ce sport était, vous allez l'entendre, à mon avis, extrêmement doué. Son papa était un médecin, mais il était flûtiste et sa maman était pianiste, si bien que le petit sport à Brunswick, dans les années 1790, il est dans une très belle ambiance et il grandit dans la musique. Et on trouve qu'il a des dons tout à fait intéressants. Donc très vite, à 6 ans, on va lui faire étudier le violon. Et je serais tenté de dire que la plupart des œuvres célèbres de Louis Spohr sont plutôt pour le violon. Il a écrit énormément pour cet instrument, mais il s'est intéressé à d'autres instruments, comme par exemple la clarinette. Je suis un peu comme Mozart, j'aime beaucoup, beaucoup la clarinette. Je trouve que c'est un instrument qui a une richesse de sonorité, une palette absolument étonnante qui va dans le grave, qui va dans l'aigu, qui est très chaleureuse par moments. Et c'est pour ça que j'ai choisi de vous faire entendre deux concertos pour clarinette de Louis Spohr. Il en a écrit, je crois, 6 ou 7. On va écouter successivement le numéro 2 et le numéro 4. Et vous allez voir que c'est quelque chose de tout à fait intéressant. Alors, je vous reparlerai tout à l'heure davantage de ce concerto pour clarinette numéro 2. Mais sachez en tout cas que Spohr a été très vite reconnu comme musicien. Je vous dis, il commence le violon à 6 ans. À 13-14 ans, il va travailler avec un violoniste qui s'appelle Maucourt. Et puis, il va partir à 15 ans. Et à 15 ans, il va rentrer au service du duc Carl Wilhelm Ferdinand de Brunswick, là où il était né, et il va déjà avoir en quelque sorte, j'allais dire, un poste tout à fait officiel. Et il va continuer évidemment l'étude de son instrument et il va partir dans une grande tournée en Europe dès 1802. Et c'est là où Spohr va rencontrer un certain nombre de musiciens et notamment des clarinettistes. Et il aura envie d'écrire des concertos pour cet instrument. Alors, le concerto que nous allons entendre, ce concerto numéro 2 qui porte l'opus 57, eh bien, est tout à fait traditionnel dans sa forme. Hein. 3 mouvements, toujours un mouvement rapide qui est le plus long. On commence par quelque chose d'allegro, puis ensuite un mouvement lent. Là, c'est un adagio, histoire encore une fois de montrer la couleur tout à fait belle et romantique de la clarinette. Et puis là, on terminera sur un mouvement plus rapide qui est à la polonaise. On aimait beaucoup ça. Chopin n'était pas encore à la mode, mais on aimait bien tout ce qui était polonais. Donc tout de suite, je vous propose d'écouter le premier mouvement, l'allegro, de ce concerto pour clarinette et orchestre numéro 2 de Louis Spohr.

Nous sommes en compagnie de ce compositeur allemand, hein, bien que le prénom ne le précise pas, puisque je vous rappelle que son vrai prénom c'est Louis Spohr. Eh bien, nous venons d'entendre le premier mouvement, très beau premier mouvement, très brillant, de ce concerto pour clarinette et orchestre numéro 2, avec Ernst Ottensamer à la clarinette, tandis que l'orchestre de la radio télévision slovaque de Bratislava est placé sous la direction de Johannes Wilder. Et c'est une œuvre tout à fait intéressante qui a été enregistrée d'ailleurs à Bratislava. Je ne sais pas si vous connaissez cette ville. Elle est vraiment très belle. On n'est qu'à une heure en bateau de Vienne. Il y a des hydroglisseurs qui vont très vite sur le Danube et ça nous permet comme ça, quand on est à Vienne, eh bien, d'aller passer pourquoi pas une belle demi-journée à Bratislava, qui est une très belle ville baroque, où Mozart d'ailleurs est venu jouer aussi régulièrement. Autrefois, ça s'appelait Pressburg, quand c'était dans l'Empire austro-hongrois. Mais maintenant, Bratislava, qui est la capitale hein, de la Slovaquie, est tout à fait une ville charmante. Alors, je vous propose de retourner dans le hall, dans le concert, dans la maison de concert qui est très belle, moi je la connais, de Bratislava, pour entendre maintenant le deuxième mouvement de ce concerto pour clarinette et orchestre de Louis Spohr, où là vous allez voir encore la très belle sonorité de la clarinette.

C'est toujours Ernst Ottensheimer à la clarinette, c'est toujours évidemment l'orchestre de la radio-télévision slovaque de Bratislava qui est placé sous la direction de Johannes Wilder, et nous allons donc entendre la conclusion de ce deuxième concerto qui a été composé, je dirais, dans les années 1810-1815. C'est véritablement là une œuvre, on va dire, déjà de la maturité de ce compositeur qui était devenu très célèbre, puisqu'on va lui proposer, je l'évoquerai tout à l'heure, un poste de concertmeister dans la très belle ville de Gotha. Donc tout de suite, je vous propose de terminer l'audition de ce concerto numéro 2 pour clarinette et orchestre opus 57 de Louis Spohr dans ce très joli rondo à la Polacca.

Nous venons d'entendre le dernier mouvement, le rondo final du concerto pour clarinette numéro 2 de Spohr, toujours avec Ernst Ottensheimer à la clarinette et Johannes Wilder à la tête de l'orchestre de la radio-télévision slovaque de Bratislava. Et c'est ces mêmes musiciens que nous allons retrouver maintenant dans ce deuxième concerto qui a été composé, je dirais, après que Spohr ait eu le poste de maître de concert à Gotha. La cour de Gotha, hein, Saxe-Gotha, ça vous dit peut-être quelque chose, était très importante et il a beaucoup travaillé pour différents instruments et c'est pendant son séjour qu'il a composé ce concerto pour clarinette que nous venons d'entendre et puis également un autre concerto, le numéro 4, que nous allons découvrir et qui a été encore une fois extrêmement belle. Il a, au passage, rappelons quand même que Louis Spohr a été un très très grand virtuose qui a voyagé dans toute l'Europe parce qu'il faisait véritablement apparition soit avec son orchestre, soit avec son épouse qui était une harpiste, elle s'appelait Dorette Scheidler, et ce violoniste et compositeur a eu énormément de responsabilités dans beaucoup d'institutions musicales, le théâtre An der Wieden qui est à Vienne de 1813 à 1815, à l'opéra de Francfort de 1817 à 1819, et grâce à son ami Karl Maria von Weber, eh bien en 1822, il va devenir directeur de l'opéra de Kassel, où il va rester jusqu'à sa disparition pendant plus de 30 ans, c'est-à-dire en 1849. On peut dire que ce compositeur est tout à fait intéressant. Je vous l'ai dit, il est sacrifié puisqu'il est dans une période où on est encore avec Beethoven et Mozart. Et puis, on va très vite arriver avec les romantiques. Et si sur le moment, Louis Spohr a une certaine notoriété, il a sombré très vite dans l'oubli à cause justement de cet engouement qu'on avait pour tous ces jeunes musiciens romantiques, je dirais Chopin, Schumann, Mendelssohn, puis Brahms, etc. Et on a redécouvert simplement, je dirais après la Deuxième Guerre mondiale, tout ce répertoire qui est tout à fait intéressant et qui nous permet justement de montrer la variété de tous ces compositeurs. Alors de ce fameux Louis Spohr, nous allons maintenant entendre le concerto numéro 4, qui est là encore dans la même découpe, si je puis dire, que le premier concerto. Un allegro, un mouvement lent, larghetto, et cette fois-ci, avec la Pologne, nous serons avec l'Espagne. Donc tout de suite, le premier mouvement, un allegro vivace très brillant, qui met encore en valeur les

Allegro vivace, extrêmement brillant de ce concerto pour clarinette numéro 4. Je rappelle que si vous prenez cette émission en cours, nous sommes avec Mathieu Ordonneau pour vous présenter deux concertos, je devrais dire concerti, je vais me faire houspéter par Mathieu, deux concerti pour clarinette et orchestre. Et là, après avoir entendu tout à l'heure le numéro 2, nous découvrons le numéro 4 qui est, je crois, de la même verve à la fois brillante. On aime bien presque des vocalises, hein, c'est assez virtuose. Mais on va voir que dans le Larghetto, là encore, on sent toute la profondeur, toute la richesse harmonique de la clarinette, qui est encore une fois, je le rappelle, un instrument extrêmement, pour moi, chaleureux, avec des tonalités graves qui sont superbes. Donc tout de suite, le Larghetto, le mouvement lent de ce concerto pour clarinette et orchestre numéro 4 de Louis Spohr.

Nous venons d'entendre le deuxième mouvement de ce concerto avec toujours le clarinettiste Ernst Ottensheimer. Je rappelle que l'orchestre de la radio-télévision slovaque, qui est situé à Bratislava, est sous la direction de Johannes Wilner. Et nous allons terminer avec ce très joli rondo, rondo à l'espagnol. Il faut dire que dans les années 1820, on aime bien un petit peu tout ce qui est exotique. Et l'Espagne apparaît comme un pays exotique. Il n'est pas très ouvert sur le reste de l'Europe. Et on a essayé de créer une ambiance un peu espagnole. Il faut un peu la chercher, mais bon. En tout cas, ça change de l'autre finale du concerto numéro 2. Ce rondo à l'espagnol, tout à fait intéressant, qui nous montre, là encore une fois, les possibilités extrêmement variées de la clarinette. Donc, pour terminer cette émission, nous découvrons le dernier mouvement du concerto pour clarinette et orchestre numéro 4 de Louis Spohr.

0: Notre émission en compagnie de Mathieu Ordonneau arrive à sa fin. Nous venons d'entendre, donc, pour terminer, ce rondo à l'espagnol de ce concerto pour clarinette et orchestre numéro 4. Je ne pense pas qu'il ait jamais été édité du vivant du compositeur parce qu'il n'a pas de numéro d'opus, mais en tout cas, c'est une très belle œuvre. Je rappelle les interprètes, c'est l'orchestre de la radio-télévision slovaque de Bratislava sous la direction de Johannes Wilner avec le grand clarinettiste Ernst Ottensheimer pour ces deux œuvres de Spohr que j'espère vous avez appréciées en écoutant notre émission sur Radio Fidélité. Je vous dis à très bientôt en compagnie de Mathieu Ordonneau.
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0: Il est 3 heures.
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3: J'ai là, dit-il, l'éventant entre deux doigts, la lettre d'un médecin que je ne connais pas, mais dont l'examen clinique est bien fait. Il s'accompagne d'ailleurs des analyses bactériologiques indispensables. Augustin reconnut l'écriture du médecin cantalien. Il s'attardait à palper cette voix, retenue, nuancée, d'une cordialité réelle mais vite retirée, un rien de combativité dangereuse y circulait sourdement sous une articulation de professionnel. La fenêtre déversait un air sans soleil. Augustin regarda l'énorme casier d'acajou ciré qui occupait l'angle de la pièce et s'articulait avec d'autres casiers de fiches. Classés, mais débordants, des entassements de papiers, de livres, d'albums prolongeaient la surabondance des corridors, foyers de proximité et d'actualité dans l'ensemble d'une documentation colossale. Mais « Je vous connais, monsieur Méridier, » disait le médecin. Comme Augustin expliquait sa profession, son genre de vie, son histoire. « Vous étiez là-bas ?» Il parlait de l'université américaine où Augustin avait professé. « À peu près au moment où je m'y suis trouvé moi-même, pour moins de temps que vous, évidemment. Et j'ai vu aussi votre nomination à la Sorbonne. » C'était une de ces coquetteries de paraître n'ignorer que le moins de choses possibles en dehors de la médecine. Sa culture générale, fort vaste, refoulée depuis par sa technicité, ne s'alimentait plus que dans ses repos, mais elle aérait, équilibrait ses travaux et luisait dans leurs interstices. Contrairement à maintes autres contributions humides et nuageuses, les siennes étaient classiques pour la limpidité de l'air qu'on y respirait. Elle amusait aussi par leur ton polémique, leur sincérité cassante et des démentis dont rien n'émoussait le coupant. « Oui ?» continua-t-il. Ils ont de bien beaux laboratoires. Puis brusquement, voyons, monsieur, remontons au déluge. Vous avez souffert de quoi depuis votre enfance? Pendant qu'il écrivait sur de grandes fiches quadrillées, Augustin l'amena à travers les bronchites d'Allemagne et de Suisse, jusqu'à la crise de Pâques, aux souffrances morales, aux fatigues et à l'hémoptysie des derniers jours. Le médecin posa sur la maladie de l'enfant deux questions seulement, enveloppées mais précises, comme des coups de poing de champion sous le gant. Augustin vit bien qu'il avait deviné et sentit un grand froid. Mais l'autre quitta le sujet miséricordieusement. Christine conservait son air d'incompréhension impénétré. À ce moment d'ailleurs, on sonna au téléphone. Lui-même, fit son formalisme caressant. Oui. Ah oui. Ah non, non, non, non, je ne puis pas. Je vais demain en consultation à Pau. Mais Breuil vous donnera très bien cette consultation-là. Oui, le docteur Breuil, médecin des hôpitaux, l'un de mes assistants. Hervaux, dites-vous? Vous préférez le docteur Hervaux? Hervaux, si vous voulez. La voix se faisait déjà d'une politesse agressive. Prévenez-le, l'un ou l'autre, et attends. Ils sont fort occupés. Après-demain ? Après une courtoisie ironique. Mais comment donc ? Le doyen se ferait un plaisir de déplacer mon cours. Oui. Oui. Enfin, au revoir. Augustin l'observait téléphonant. Qu'est-ce qui semblait jeune en lui ? Aucun trait en particulier, ni leur ensemble. Peut-être cet aspect de force et de sûreté de soi, non pas en face des choses elles-mêmes, ni des problèmes qu'elles lui posaient. Il était beaucoup trop intelligent pour cela, mais à l'encontre des opinions que ses collègues soutenaient sur elle. Sa combativité se réfrénait quelquefois, par respect pour lui-même, jamais pour eux. Il s'exprimait avec une politesse cinglante et nuancée qui lui faisait beaucoup d'ennemis, dont il déclarait n'avoir cure. Tout cela n'était pas jeune. Augustin s'était trompé en le croyant tel. Mais il dut interrompre ses réflexions et se déshabiller. Entre deux rangées de livres, disposés de telle sorte qu'il échappait aux entrants, un très beau tableau, qui ressemblait à un sisley, crevait l'une des parois de cette bibliothèque écrasante. Par la brèche, et rappelant à Augustin des souvenirs, entraient les détails d'une violente lumière de neige, coupée de plaques d'un bleu glacial et diluée, à ras du sol sous un puissant ciel brun. « Voulez-vous venir par ici, monsieur, vous aussi, madame ?»« Mais certainement. » On parcourut un autre couloir tapissé d'autres livres qu'Augustin vit mal, tout à la pensée des neiges. La nouvelle salle était sombre, faiblement teintée de rouge, d'une température tiède et agréable. De grands appareillages électriques peuplaient cette ombre, et derrière les premiers plans, des prolongements pleins de secrets. Augustin aperçut en dernier lieu les lourds rideaux noirs revêtant la fenêtre. On toucha son bras. Une demoiselle mince, grave et jolie, toute blanche, l'air hiératique d'une vierge technicienne. Elle lui appliqua la poitrine contre une petite paroi carrée par gestes légers et sans parole. La lumière rouge s'éteignit brusquement. Dans son dos gonfla un murmure profond et musical. Christine avait disparu. Le médecin avait disparu. Par-dessus une sorte de tablier qui lui montait jusqu'au menton, Augustin ne voyait rien qu'une place indistincte du noir. Il devinait qu'une chose massive, courbée, s'agitait devant lui et aussi à sa gauche. Tout se passait entre ce murmure musical et cette chose courbée. Tout, c'est-à-dire le mystère électrique, cette lumière perceuse de parois, son étrangeté verdâtre et les petites taches blanches et noires aperçues dans la nuit d'un poumon d'homme. « Voulez-vous avoir l'obligeance de tousser ?»« Encore ?»« Je vous remercie. » La chose massive et courbée remuait avec des bruits de corps humain dans des habits. Ces mots lui firent perdre toute incertitude et tout anonymat, redevenir le médecin qu'elle n'avait jamais cessé d'être. De brèves phrases techniques furent jetées à l'autre bout de la pièce, vers une silhouette bossue, au contour fondu, penchée en une posture inintelligible. Mais l'habitude de la nuit, son attention plus grande et l'occasion montrèrent à Augustin, l'espace d'une seconde, une incandescence rouge sombre et minuscule que la silhouette masquait. Il supposa que la demoiselle fit avancer le bâti contre lequel s'appuyait le patient. De minces doigts sollicitèrent son bras et son épaule. « De cette manière, disait-elle, poing sur les hanches, coude en avant, dédaigneuse et sibylline, respirez, n'expirez pas. » La voix était prétentieuse, déplaisante et en désaccord avec l'aspect de la jeune fille. Un bruit criard extrêmement bref éclata. « C'est tout, » dit le médecin qui déposa ses gants. Augustin et sa sœur, revenus dans le cabinet au sisley, reprirent place devant le grand bureau. Un faible roulement de voiture montait de l'avenue. Le médecin maintint quelque temps son front dans ses mains. « Dites-moi, monsieur Méridier, » fit-il avec une brusquerie égale à celle de la lumière électrique dans sa salle d'examen. « Voulez-vous aller à Lézin ?» Et comme Augustin, pris de court, ne répondait pas, « Vous y passerez le temps qu'il faudra. »

La vigne n'est pas austère, le pays est délicieux. Vous êtes séparés des dents du midi par des vallées très creuses, où les nuages s'amoncellent, mais vous les dominez baignés par un radieux soleil. Peut-être ne connaissez-vous pas les uns ? Augustin avoua qu'il ne connaissait pas les uns. Prenez un congé de 2 ans, que voulez-vous ? S'il vous faut plus, nul doute qu'on ne vous le prolonge. Sa bibliothèque dégorgea une liasse de prospectus luxueux. Des illustrations photographiques donnaient le paysage typique des Alpes, le rude velours des sapins, les grands draps blancs des neiges, bien tendus et sans plis, mis à sécher sur les pentes, un air de festivité générale, de luxe, de joie et de brillants hivers. Vous serez soigné fort attentivement par des spécialistes suisses de premier ordre et sous leur direction par des médecins français venus comme vous pour s'y guérir et qui y sont restés. Il pressa l'un des boutons de son appareil téléphonique compliqué. La petite jeune fille du vestibule entra, bloc en main, abaissant sa paupière sur un visage de recueillement excessif. Stylomine expectant, elle s'installa devant une tablette glissante, logée dans la face latérale du vaste bureau. Il dictait très vite des mots qu'elle prenait en sténographie. Les premiers, je sous-signais. Puis l'indication de sa personnalité partir dans un grommellement indistinct où fourmillait les « etc. » Puis, lentement, « Monsieur Méridier, M et R, présente des lésions pulmonaires bilatérales dont l'origine tuberculeuse, confirmée par l'analyse bactériologique, ne fait pas de doute. » Monsieur Méridier a besoin d'un congé de très longue durée pour se soigner dans un sanatorium. Augustin se sentait la plus inerte indifférence traversée de vision des Alpes. La technique voulait pour lui, décidait pour lui. Elle dessinait sur la surface externe de son âme toutes les arabesques de l'espérance, sans moyen de savoir que l'intérieur était mort. Il ne semble nullement nécessaire que Madame votre sœur séjourne avec vous. S'il était cependant possible qu'elle ne fût pas trop loin. Puis, avec un sens des retouches miséricordieuses qui ne lui manquaient pas. Pour elle-même, ajouta-t-il, autant que pour vous. Augustin espéra pouvoir lui obtenir un poste dans un lycée frontière. Elle faisait elle aussi partie de l'université. Un grelottement étouffé monta du téléphone. La radiographie est visible ? Bien. Elle vint, encore mouillée, entre 2 jolis doigts de la vierge technicienne, les 3 autres incurvés et levés dans les airs, en pattes de moustique. Posée sur un verre dépoli, frappée en dessous d'un violent éclairage doré, caillebotée, grisée, coupée du cercle pâle des côtes, elle étalait des hiéroglyphes d'une langue non traduite, un vide blanc grossièrement triangulaire et des traînées blanchâtres sur du mou de chaque grisaillé. Augustin faisait effort pour se reconnaître dans cette chose étrange. Il tenta des essais verbaux. « Ça, c'est moi qui suis là ? Oui. C'est moi, c'est bien moi, la partie de moi qui crache et tousse, et aussi l'autre, soupçonnant que le vide triangulaire pouvait être son cœur, qui m'envoie à la fois des émotions et du sang. » Cela dura bien 10 secondes. L'inconnu général de la vie était là, devant ses yeux. Réfracté, morcelé, en toutes ces petites énigmes photographiques. Vous recevrez la vie de les uns en 5 ou 6 jours au plus tard. Cette radiographie, bien entendu, vous y précédera. Vous devriez y être vous-même sous 8 jours, ne tardez pas. Bien, monsieur, fit Augustin debout et rhabillé. Je vous remercie. Si je ne guéris pas, quelles sont les limites de temps entre lesquelles je puis être emporté ? Le visage du grand médecin devint brusquement pitoyable et presque affectueux. Monsieur Méridier, ce que vous demandez ne présente pas beaucoup de sens. Toutes les vraisemblances médicales sont pour que vous guérissiez. J'ai envoyé à les uns des malades plus touchés que vous, ils ont guéri. Vous, vous guérirez. C'est au sens actif que je parle. Votre discipline psychique ira de pair avec l'autre. Vous me comprenez ? Qu'est-ce qu'un an ou deux de recueillement ? Une richesse de plus dans l'épanouissement de votre vie. Augustin insista, d'une gravité calme.
J'ai besoin de considérer les deux hypothèses, guérison et l'inverse, simple prudence et aménagement correct de mon existence. Déjà, d'autres coups de sonnette avaient tremblé dans le vestibule. Le médecin se tenait debout en un sombre veston soigné. Son sourire était identique, mais cette permanence même, jointe à l'immobilité de son attente, se chargeait de signification. Ses habitudes de défense contre les usurpateurs de son temps transparaissaient sous sa parfaite politesse. Sa voix ne fut pas tout à fait exempte de cette hauteur nuancée qu'en face d'une contradiction, il n'était jamais totalement maître de retenir. « Monsieur, les délais sont possibles, entre quelques semaines et quelques années, si en fait d'aménagement correct, vous négligez celui de votre guérison. » Il revint vite au ton ordinaire. « Comment êtes-vous installé ici ?»« Un petit appartement rue d'Assas, au bout d'une cour très large, entre le Luxembourg et des jardins. J'ai eu la chance de le trouver en juillet dernier lors de ma nomination. De l'air et de la lumière, fort bien. Ne vous fatiguez pas pendant ces 8 jours. Mangez bien, sans excès. 4 repas par jour. Je vous permets les démarches strictement nécessaires chez vos éditeurs, je suppose, ou dans l'administration universitaire. Il faut avoir l'esprit en paix. Mais pas d'autre ordonnance que cette feuille. Il lui tendit un papier lithographié. Le traitement est à l'aisin. De nouvelles sonneries tintèrent. Tandis que le valet de chambre passait le par-dessus, « Madame, dit le médecin, auriez-vous l'obligeance de me suivre 1 minute, le temps de signer ce certificat et de vous le remettre ?» Quelques instants après seulement, Augustin fit réflexion qu'il n'avait qu'à signer la feuille devant eux. Dans l'ascenseur, ils lurent les grands titres, masqués par les « etc. » Je sous-signais, professeur à la faculté de médecine de Paris, médecin de l'hôpital. C'est, dit Augustin, ce qu'il a dicté devant nous. Puis, souriant, cette chose à part qu'il t'a dite, il faut m'entretenir le moral ou quelques confidences semblables. Christine sourit à son tour. Il m'a certainement dit qu'il fallait entretenir le moral. Ils firent quelques pas indécidés sur le trottoir. Il est 3h30. Peut-être pourrions-nous passer au ministère, rue de Grenelle ? Non, je ne suis pas fatiguée. Il nous recevra certainement sans demande d'audience, au moins s'il a le temps. Christine obtint cependant qu'ils attendissent le lendemain. Il fallait bien employer ces filandreux 8 jours. Ils traversèrent l'avenue pour trouver un taxi. Un des bas-côtés formait allée cavalière. Des fers à cheval, pleins de pluie, marqués dans la terre molle. Un groupe les éclaboussa. L'homme paraissait un professeur d'équitation. Une grande fillette de 12 à 13 ans montait auprès de lui. À chaque secousse, d'une seule masse, sa chevelure s'élevait et s'abattait. Cette fin de pluie, ces allées cavalières, cet horizon jaune derrière le Trocadéro, rappelaient un paysage très semblable, bien lointain, lourd de tristesse et d'avenir. Au temps dont il se souvenait, elle était encore une petite fille délicate, fine, d'une beauté assez farouche et toute la hauteur de l'enfance. Il le savait maintenant, c'était jusqu'à cette époque qu'il fallait faire remonter son amour. Aujourd'hui, il n'y avait plus rien. Il devait en prendre son parti, avec une maîtrise de soi ferme et funèbre. « Alors, tu ne veux vraiment pas me confier ce qu'il t'a recommandé ? » fit-il avec un sourire détaché, qui provenait, sans que Christine pût le savoir, de la formule du médecin sur l'épanouissement de sa vie. Pouvait-elle répéter le pronostic chargé de réserve ? La situation est sérieuse, madame. Surtout, je n'aime pas chez votre frère cette apparence morale déprimée, ce calme froid et cet air mort. De bien manger, dit-elle, et bien dormir. Les heures du lendemain, tout officielles, apportèrent à Augustin la satisfaction qu'il désirait. Le déplacement et le congé de sa sœur furent réglés. Le sien était de droit. Depuis sa philosophie, il n'avait entretenu avec M. Rubenson que des relations sans contact. Ils s'envoyaient leurs livres, s'écrivaient aux promotions, aux événements heureux. Un invisible vieux ciment consolidait ses moellons. Un huissier désagréable, assis devant une immense fenêtre grise, commença par leur refuser l'admission,
disant que monsieur le directeur de l'enseignement secondaire ne recevait les professeurs que sur audience. Le garçon négligea ostensiblement la carte d'Augustin, l'abandonna au coin d'une vaste et grossière table où nulle tache d'encre ne pouvait marquer puisqu'elle était peinte en noir. Au milieu d'officiels plis jaunes, classés par taille, il prit le temps de terminer, dans un journal pour boutique de coiffeur, un article à dessin rose. Mais un coup de sonnette le fit se précipiter sur les cartes et sauter de sa chaise avant qu'Augustin et Christine n'eussent fini de goûter l'harmonie de ses gris et noirs, de ses jaunes et roses. Revenu, l'huissier sélectionna obséquieusement le couple en deuil parmi d'autres gens qui attendaient. Il maintint ouverte l'énorme porte dictatoriale, eut le temps de voir M. Rubenson venir au-devant de son visiteur, lui prendre le bras et l'épaule avec une affection tout à fait tendre et l'installer dans l'un des fauteuils. Peut-être même l'entend-il dire « Comme il y a longtemps, cher ami ». Sa caressante insistance sur les diphtongues les emplissait de regrets, de doux reproches et de câlineries.

0: La pensée pleine de l'ancien Rubenson, Augustin en sentait dégrader lentement l'image et faisait, sans le vouloir, le tri des choses conservées. Le regard avait changé d'horizon, de rêve et de portée. Il s'était rabattu vers la terre et ses complexes jeux. L'homme gardait la peau glabre, fine et blanche de jadis. Il était gras, dominateur avec lassitude, jouant la satiété du bonheur, d'une sûreté d'élégance et d'une science de la sobriété vestimentaire qui montrait ici, comme autrefois dans sa classe, la même absence de parenté avec ses entours et que sa vraie vie n'était pas là. Il écoutait tout le récit d'Augustin, l'interrompant de courtes demandes avec la plus attentive amitié. Ce qui avait fui, c'était la jeune gravité, l'ascétisme intellectuel, le temps des mains méditatives, ployé en berceau devant le front osseux. Il avait trouvé mieux que la certitude et l'inutilité de la chercher. Sa sérénité s'en trouvait affinée. Il devait vivre en un phénoménisme exquis. L'extrême noblesse et la mélancolie avec laquelle il leur était apparu autrefois recouvraient peut-être des désirs terrestres, des émois précurseurs existant dès cette date, quoiqu'ils ne se fussent montrés qu'ensuite, par précipitation sans doute, au sein d'un cœur primitivement transparent. Peut-être, au contraire, n'étaient-ils nés réellement que plus tard, des impures besognes de la vie. Beau cas d'évolution, pensait Augustin. Mais qui pouvait le décrire que lui-même ? Attendez, cher ami, fit-il au cours du silence qui suivit. Il pressa sur son téléphone. Monsieur Lefriant ? Ici, monsieur le directeur. Oui, moi-même. J'aurais besoin que vous veniez, immédiatement. Un de mes chefs de bureau expliquait-il, une connaissance des textes, il rit. Héroïque. Il avait eu pour Christine, en lui montrant un second fauteuil, l'inclination de déférence formaliste d'un homme bien élevé, infiniment superficiel. Seul, son regard lui certainement traversait sans la voir, à moins qu'elle n'eût été jolie, percevant à la place son état civil, les pièces de son dossier, son écorce administrative, tout, sauf elle-même. Augustin se rappelait sa carrière forte et singulière. Une chaire de faculté, un siège de député occupé 2 ans, un bref rectorat avant sa direction, la parfaite intelligence de manœuvrier et la parfaite intelligence tout court avec laquelle il avait présidé, dirigé, conclu maintes conférences épineuses. Il était étrange qu'il s'accommodât de cette direction. Mais l'était-il moins qu'il eût accepté jadis cette année de philosophie provinciale dont il avait fallu à cette date toute l'ingénuité d'Augustin et celle de son père pour ne pas s'étonner ? Cet homme devait cacher des creux insoupçonnés, des caprices de destinée, de soudaines lassitudes d'action et des besoins de retraite morale avant de rebondir. Peut-être sa satiété dépassait l'apparence. Augustin pensait au peu qu'il savait de sa vie privée. Marié, divorcé, il gardait un vague souvenir de quelque chose. Un petit homme entra, voûté mais inégalement, un haussement d'épaule installé à demeure à gauche de son pauvre cou. Inégalement rasé aussi, et de ses moustaches démodées et longues, l'une s'effilait en yatagan correct, mais l'autre ne pouvait pas, renonçait, tombait en parapluie et l'on devinait les gouttes d'eau. Il s'assit sur une chaise en face d'Augustin, familier, timide, armé. Christine comprit clairement, si elle ne le savait pas déjà, que l'administration se partageait en deux. La partie utile, soubassement florentin, rugueux, d'un ruméable masse, percé de trous prudents et de rares regards. Puis portée par lui, la superstructure, légèreté, lumière, dentelle de Venise et l'ascension jusqu'aux dieux. Monsieur Lefriant connaissait la teneur des lois non écrites et l'immuable scénario. Le directeur se réservait l'onction de l'accueil, le baume des consolations, tout le charme des regrets, mais le dernier mot était pour lui, chef de bureau, bon chien de garde, fidèle, grondant, réglementaire et final. Qu'avait-il besoin de régularité anatomique, de nettoyage vestimentaire ni d'aucun mérite accessoire ? Il tirait vie de ses textes exclusivement. Il avait leur austérité hérissée, leur solidité immatérielle, leur poids de monument. « Madame Andromeridier, » dit-il d'un petit ton bredouilleur quand il fut venu son tour de parler. « Ah oui, Madame Andromeridier, je sais parfaitement. » Il prononçait « sais parfaitement » et hochait la tête. Des dates précises traversèrent son débit. Il avait une mémoire des détails prodigieuses. Congé déjà accordé pour raisons qui sentent la faveur. Tout à fait impossible de le prolonger. Impossible aussi d'exprimer une demande de changement de poste en ce moment. Et d'un ton assourdi, pour lui-même cette fois, pour convaincre sa conscience, la prendre à témoin, la prier de mesurer un peu, si elle pouvait, la profondeur de l'impossibilité, aspirant sa remarque du fond d'un abîme. En ce moment, il cita des dates de décision ministérielle sur les mouvements de personnel, les délégations et les congés. Il avait dit tout ce qu'il avait à dire. Il ajouta un haussement de son épaule déformée et ce branlement de tête, droite et gauche, qui marque la pitié. Pitié pour les difficultés personnelles de la requérante, qu'il devinait, et aussi pour le peu d'apparence qu'elle se pénétra jamais de textes réglementaires, deux choses également déplorables. C'est ainsi que son cœur mêlait les compassions. « Qu'elle nous fasse parvenir une demande régulière par voie hiérarchique, » conclut-il, en une explosion qui souleva ses petits bras.
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1: Écoutons le Seigneur nous dire « Venez à moi, vous tous qui peinez, qui souffrez, et moi, je vous donnerai le repos. » Dans la confiance filiale, nous vous invitons à méditer le chapelet.

0: Nous allons maintenant, grâce à Béatitude Productions, prier le chapelet avec Marcel Van, les mystères joyeux.
1: Au nom du Père et du Fils et du Saint-Esprit. Amen. Je crois en Dieu, le Père Tout-Puissant, Créateur du ciel et de la terre, et en Jésus-Christ, son Fils unique, notre Seigneur, qui a été conçu du Saint-Esprit, est né de la Vierge Marie, a souffert sous Ponce Pilate, a été crucifié, est mort et a été enseveli, est descendu aux enfers, le troisième jour est ressuscité des morts, est monté aux cieux, est assis à la droite de Dieu le Père Tout-Puissant, d'où il viendra juger les vivants et les morts. Je crois en l'Esprit Saint, à la Sainte Église catholique, à la communion des saints, à la rémission des péchés, à la résurrection de la chair, à la vie éternelle. Amen. Notre Père qui es aux cieux, que ton nom soit sanctifié, que ton règne vienne, que ta volonté soit faite sur la terre comme au ciel. Donne-nous aujourd'hui notre pain de ce jour, pardonne-nous nos offenses, comme nous pardonnons aussi à ceux qui nous ont offensés, et ne nous laisse pas entrer en tentation, mais délivre-nous du mal. Amen.
2: Je ne peux pas vivre seul dans l'amour de Jésus. Mon seul désir, c'est que beaucoup d'âmes vivent la même vie que moi, afin que l'amour de Jésus soit satisfait.
1: Je vous salue Marie, pleine de grâce, le Seigneur est avec vous. Vous êtes bénie entre toutes les femmes, et Jésus, le fruit de vos entrailles, est béni. Sainte Marie, Mère de Dieu, priez pour nous, pauvres pécheurs, maintenant et à l'heure de notre mort. Amen. Gloire au Père, au Fils et au Saint-Esprit, comme il était au commencement, maintenant et toujours, et dans les siècles des siècles. Amen. Première dizaine. Mystère joyeux, la nativité. Et elle mit au monde son fils premier-né, elle l'emmaillota et le coucha dans une mangeoire,

0: il n'y avait pas de place pour eux dans la salle commune. Luc 2, 7. Fruit du mystère, consentir à notre faiblesse. Grâce à demander. Se jeter avec confiance dans les bras de Dieu et tout attendre de lui. Intention de prière. Pour toutes les personnes en situation de dépendance, les enfants, les malades, les personnes âgées ou handicapées. Notre Père qui es aux cieux, que ton nom soit sanctifié, que ton règne vienne, que ta volonté soit faite sur la terre comme au ciel. Donne-nous aujourd'hui notre pain de ce jour, pardonne-nous nos offenses, comme nous pardonnons aussi à ceux qui nous ont offensés, et ne nous laisse pas entrer en tentation, mais délivre-nous du mal. Amen. Marcel, toi la première petite fleur du Vietnam, tu es très faible. Je n'ai jamais vu une âme plus faible que la tienne. Toutefois, Marcel, il ne faut pas te décourager. Peu importe que tu sois faible, après m'avoir tout remis entre les mains, pourquoi avoir peur de ta faiblesse? Tout ce qui te reste à faire, c'est de m'aimer. Pour le reste, je m'en charge. En effet, que savent faire les petits-enfants? Aimer, voilà leur unique occupation. Jésus à Marcel Van.
1: Je vous salue Marie, pleine de grâce. Le Seigneur est avec vous. Vous êtes bénie entre toutes les femmes, et Jésus, le fruit de vos entrailles, est béni.
2: Sainte Marie, Mère de Dieu, priez pour nous pauvres pécheurs, maintenant et à l'heure de notre mort. Amen.
1: Je vous salue Marie, pleine de grâce. Le Seigneur est avec vous. Vous êtes bénie entre toutes les femmes, et Jésus, le fruit de vos entrailles, est béni.
2: Sainte Marie, Mère de Dieu, priez pour nous pauvres pécheurs, maintenant et à l'heure de notre mort. Amen.
1: Je vous salue, Marie, pleine de grâce. Le Seigneur est avec vous. Vous êtes bénie entre toutes les femmes, et Jésus, le fruit de vos entrailles, est béni.
2: Sainte Marie, Mère de Dieu, priez pour nous pauvres pécheurs, maintenant et à l'heure de notre mort. Amen.
1: Je vous salue, Marie, pleine de grâce. Le Seigneur est avec vous. Vous êtes bénie entre toutes les femmes, et Jésus, le fruit de vos entrailles, est béni.
2: Sainte Marie, Mère de Dieu, priez pour nous pauvres pécheurs, maintenant et à l'heure de notre mort. Amen.
1: Je vous salue, Marie, pleine de grâce. Le Seigneur est avec vous. Vous êtes bénie entre toutes les femmes, et Jésus, le fruit de vos entrailles, est béni.
2: Sainte Marie, Mère de Dieu, priez pour nous pauvres pécheurs, maintenant et à l'heure de notre mort. Amen.
1: Je vous salue, Marie, pleine de grâce. Le Seigneur est avec vous. Vous êtes bénie entre toutes les femmes, et Jésus, le fruit de vos entrailles, est béni.
2: Sainte Marie, Mère de Dieu, priez pour nous pauvres pécheurs, maintenant et à l'heure de notre mort. Amen.
1: Je vous salue, Marie, pleine de grâce. Le Seigneur est avec vous. Vous êtes bénie entre toutes les femmes, et Jésus, le fruit de vos entrailles, est béni.
2: Sainte Marie, Mère de Dieu, priez pour nous pauvres pécheurs, maintenant et à l'heure de notre mort. Amen.
1: Je vous salue, Marie, pleine de grâce. Le Seigneur est avec vous. Vous êtes bénie entre toutes les femmes, et Jésus, le fruit de vos entrailles, est béni.
2: Sainte Marie, Mère de Dieu, priez pour nous pauvres pécheurs, maintenant et à l'heure de notre mort. Amen.
1: Je vous salue, Marie, pleine de grâce. Le Seigneur est avec vous. Vous êtes bénie entre toutes les femmes, et Jésus, le fruit de vos entrailles, est béni.
2: Sainte Marie, Mère de Dieu, priez pour nous pauvres pécheurs, maintenant et à l'heure de notre mort. Amen.
1: Je vous salue, Marie, pleine de grâce. Le Seigneur est avec vous. Vous êtes bénie entre toutes les femmes, et Jésus, le fruit de vos entrailles, est béni.
2: Sainte Marie, Mère de Dieu, priez pour nous pauvres pécheurs, maintenant et à l'heure de notre mort. Amen.
1: Gloire au Père, au Fils et au Saint-Esprit.
2: Comme il était au commencement, maintenant
3: et toujours, et dans les siècles des siècles. Amen.
0: Deuxième dizaine. Mystère joyeux, la vie cachée à Nazareth. Quant à Jésus, il grandissait en sagesse, en taille et en grâce, devant Dieu et devant les hommes. Luc 2, 52. Fruit du mystère, grandir en sainteté. Grâce à demander, la patience et l'espérance envers ceux qui nous sont confiés. Intention de prière pour tous les éducateurs et ceux qui ont charge d'âme. Notre Père qui es aux cieux, que ton nom soit sanctifié, que ton règne vienne, que ta volonté soit faite sur la terre comme au ciel. Donne-nous aujourd'hui notre pain de ce jour. Pardonne-nous nos offenses, comme nous pardonnons aussi à ceux qui nous ont offensés. Et ne nous laisse pas entrer en tentation, mais délivre-nous du mal. Amen.
4: L'abbé Na me confiait l'enseignement du catéchisme aux enfants. J'ai parfois rencontré des enfants entêtés et indociles. Ces enfants étaient des plus impolis et indisciplinés, même envers ceux qui leur témoignaient de l'affection. En des cas semblables, il faut d'abord rester calme, commander doucement et naturellement, de façon que ces petits soient joyeux et nous aiment. D'autre part, il faut aussi demander le soutien d'une force surnaturelle, ce qui revient à dire qu'il faut prier.
5: Je vous salue Marie, pleine de grâce. Le Seigneur est avec vous. Vous êtes bénie entre toutes les femmes, et Jésus, le fruit de vos entrailles, est béni.
2: Sainte Marie, Mère de Dieu, priez pour nous pauvres pécheurs, maintenant et à l'heure de notre mort. Amen.
5: Je vous salue Marie, pleine de grâce. Le Seigneur est avec vous. Vous êtes bénie entre toutes les femmes, et Jésus, le fruit de vos entrailles, est béni.
2: Sainte Marie, Mère de Dieu, priez pour nous pauvres pécheurs, maintenant et à l'heure de notre mort. Amen.
5: Je vous salue Marie, pleine de grâce. Le Seigneur est avec vous. Vous êtes bénie entre toutes les femmes, et Jésus, le fruit de vos entrailles, est béni.
2: Sainte Marie, Mère de Dieu, priez pour nous pauvres pécheurs, maintenant et à l'heure de notre mort. Amen.
5: Je vous salue Marie, pleine de grâce. Le Seigneur est avec vous. Vous êtes bénie entre toutes les femmes, et Jésus, le fruit de vos entrailles, est béni.
2: Sainte Marie, Mère de Dieu, priez pour nous pauvres pécheurs, maintenant et à l'heure de notre mort. Amen.
5: Je vous salue, Marie, pleine de grâce. Le Seigneur est avec vous. Vous êtes bénie entre toutes les femmes, et Jésus, le fruit de vos entrailles, est béni.
2: Sainte Marie, Mère de Dieu, priez pour nous pauvres pécheurs, maintenant et à l'heure de notre mort. Amen.
5: Je vous salue Marie, pleine de grâce. Le Seigneur est avec vous. Vous êtes bénie entre toutes les femmes, et Jésus, le fruit de vos entrailles, est béni.
2: Sainte Marie, Mère de Dieu, priez pour nous pauvres pécheurs, maintenant et à l'heure de notre mort. Amen.
5: Je vous salue Marie, pleine de grâce. Le Seigneur est avec vous. Vous êtes bénie entre toutes les femmes, et Jésus, le fruit de vos entrailles, est béni.
2: Sainte Marie, Mère de Dieu, priez pour nous pauvres pécheurs, maintenant et à l'heure de notre mort. Amen.
5: Je vous salue Marie, pleine de grâce. Le Seigneur est avec vous. Vous êtes bénie entre toutes les femmes, et Jésus, le fruit de vos entrailles, est béni.
2: Sainte Marie, Mère de Dieu, priez pour nous pauvres pécheurs, maintenant et à l'heure de notre mort. Amen.
5: Je vous salue Marie, pleine de grâce. Le Seigneur est avec vous. Vous êtes bénie entre toutes les femmes, et Jésus, le fruit de vos entrailles, est béni.
2: Sainte Marie, Mère de Dieu, priez pour nous pauvres pécheurs, maintenant et à l'heure de notre mort. Amen.
5: Je vous salue Marie, pleine de grâce. Le Seigneur est avec vous. Vous êtes bénie entre toutes les femmes, et Jésus, le fruit de vos entrailles, est béni.
2: Sainte Marie, Mère de Dieu, priez pour nous pauvres pécheurs, maintenant et à l'heure de notre mort. Amen.
5: Gloire au Père, au Fils et au Saint-Esprit,
2: comme il était au commencement, maintenant et toujours, et dans les siècles des siècles. Amen.
0: Troisième dizaine, mystère lumineux, la transfiguration. Jésus prit avec lui Pierre, Jacques et Jean, et il gravit la montagne pour prier. Pierre et ses compagnons étaient accablés de sommeil, mais restant éveillés, ils virent la gloire de Jésus. Luc 9, 28-32. Fruit du mystère, le désir de prier. Grâce à demander. Le dialogue continuel du cœur avec notre Père du ciel. Intention de prière. Pour tous ceux dont la mission sur terre est de prier, afin qu'ils ne se découragent jamais. Notre Père qui es aux cieux, que ton nom soit sanctifié, que ton règne vienne, que ta volonté soit faite sur la terre comme au ciel. Donne-nous aujourd'hui notre pain de ce jour, pardonne-nous nos offenses, comme nous pardonnons aussi à ceux qui nous ont offensés, et ne nous laisse pas entrer en tentation, mais délivre-nous du mal. Amen.
4: Pendant l'oraison, je fus à nouveau distrait, pensant au Viet Minh et au Vietnam. Je désirais avoir beaucoup de fusils et d'avions pour m'opposer aux communistes et les empêcher de régner sur le Vietnam, ma patrie. Ô Mère, j'ai même demandé au petit Jésus de m'accorder ce que je désirais. Mais il s'est contenté de me répondre
0: « L'arme la meilleure pour sauvegarder les intérêts de ton pays et l'arracher aux mains des communistes, c'est la prière. Ne cesse pas de me regarder, petit frère, et cela suffit. Chacun de tes regards à cette intention suffit à me faire comprendre la situation du Vietnam, ta patrie. »
1: Je vous salue, Marie, pleine de grâce. Le Seigneur est avec vous. Vous êtes bénie entre toutes les femmes, et Jésus, le fruit de vos entrailles, est béni.
2: Sainte Marie, Mère de Dieu, priez pour nous pauvres pécheurs, maintenant et à l'heure de notre mort. Amen.
1: Je vous salue, Marie, pleine de grâce. Le Seigneur est avec vous. Vous êtes bénie entre toutes les femmes, et Jésus, le fruit de vos entrailles, est béni.
2: Sainte Marie, Mère de Dieu, priez pour nous pauvres pécheurs, maintenant et à l'heure de notre mort. Amen.
1: Je vous salue, Marie, pleine de grâce. Le Seigneur est avec vous. Vous êtes bénie entre toutes les femmes, et Jésus, le fruit de vos entrailles, est béni.
2: Sainte Marie, Mère de Dieu, priez pour nous pauvres pécheurs, maintenant et à l'heure de notre mort. Amen. Amen.
1: Je vous salue, Marie, pleine de grâce. Le Seigneur est avec vous. Vous êtes bénie entre toutes les femmes, et Jésus, le fruit de vos entrailles, est béni.
2: Sainte Marie, Mère de Dieu, priez pour nous pauvres pécheurs, maintenant et à l'heure de notre mort. Amen.
1: Je vous salue, Marie, pleine de grâce. Le Seigneur est avec vous. Vous êtes bénie entre toutes les femmes, et Jésus, le fruit de vos entrailles, est béni.
2: Sainte Marie, Mère de Dieu, priez pour nous pauvres pécheurs, maintenant et à l'heure de notre mort. Amen.
1: Je vous salue, Marie, pleine de grâce. Le Seigneur est avec vous. Vous êtes bénie entre toutes les femmes, et Jésus, le fruit de vos entrailles, est béni.
2: Sainte Marie, Mère de Dieu, priez pour nous pauvres pécheurs, maintenant et à l'heure de notre mort. Amen.
1: Je vous salue, Marie, pleine de grâce. Le Seigneur est avec vous. Vous êtes bénie entre toutes les femmes, et Jésus, le fruit de vos entrailles, est béni.
2: Sainte Marie, Mère de Dieu, priez pour nous pauvres pécheurs, maintenant et à l'heure de notre mort. Amen.
1: Je vous salue, Marie, pleine de grâce. Le Seigneur est avec vous. Vous êtes bénie entre toutes les femmes, et Jésus, le fruit de vos entrailles, est béni.
2: Sainte Marie, Mère de Dieu, priez pour nous pauvres pécheurs, maintenant et à l'heure de notre mort. Amen.
1: Je vous salue, Marie, pleine de grâce. le Seigneur est avec vous. Vous êtes bénie entre toutes les femmes, et Jésus, le fruit de vos entrailles, est béni.
2: Sainte Marie, Mère de Dieu, priez pour nous pauvres pécheurs, maintenant et à l'heure de notre mort. Amen.
1: Je vous salue, Marie, pleine de grâce. Le Seigneur est avec vous. Vous êtes bénie entre toutes les femmes, et Jésus, le fruit de vos entrailles, est béni.
2: Sainte Marie, Mère de Dieu, priez pour nous pauvres pécheurs, maintenant et à l'heure de notre mort. Amen.
1: Gloire au Père, au Fils et au Saint-Esprit.
2: Comme il était au commencement, maintenant et toujours, et dans les siècles des siècles. Amen.
6: Quatrième dizaine. Mystère douloureux. Le couronnement d'épines. Celui qui est un scandale, une occasion de chute pour un seul de ces petits qui croient en moi, mieux vaudrait pour lui qu'on lui attache au cou une de ces meules que tournent les ânes et qu'on le jette à la mer. Marc 9, 42. Fruit du mystère, la souffrance devant ce qui défigure l'amour. Grâce à demander, réveiller nos consciences et nous garder de l'esprit du monde. Intention de prière pour les enfants victimes de violences ou exposés à la pornographie. Notre Père qui es aux cieux, que ton nom soit sanctifié, que ton règne vienne, que ta volonté soit faite sur la terre comme au ciel. Donne-nous aujourd'hui notre pain de ce jour. Pardonne-nous nos offenses, comme nous pardonnons aussi à ceux qui nous ont offensés. Et ne nous laisse pas entrer en tentation, mais délivre-nous du mal. Amen.
4: En peu de temps, de mauvais traitements, abus physiques et sexuels, humiliations, j'en vins à me considérer comme un objet. Le démon faisait naître en moi cette pensée. Si les hommes ne peuvent plus me supporter, comment Dieu me supporterait-il davantage? Je vais bientôt mourir et je devrais tomber en enfer. Dieu me juge dès ici-bas. Cette pensée augmentait ma crainte. J'avais peur de mourir subitement et d'être entraîné en enfer par les démons. Et j'en vins à ne plus communier tous les jours.
5: Je vous salue Marie, pleine de grâce. Le Seigneur est avec vous. Vous êtes bénie entre toutes les femmes, et Jésus, le fruit de vos entrailles, est béni.
2: Sainte Marie, Mère de Dieu, priez pour nous pauvres pécheurs, maintenant et à l'heure de notre mort. Amen.
5: Je vous salue Marie, pleine de grâce. Le Seigneur est avec vous. Vous êtes bénie entre toutes les femmes, et Jésus, le fruit de vos entrailles, est béni.
2: Sainte Marie, Mère de Dieu, priez pour nous pauvres pécheurs, maintenant et à l'heure de notre mort. Amen.
5: Je vous salue Marie, pleine de grâce. Le Seigneur est avec vous. Vous êtes bénie entre toutes les femmes, et Jésus, le fruit de vos entrailles, est béni.
2: Sainte Marie, Mère de Dieu, priez pour nous pauvres pécheurs, maintenant et à l'heure de notre mort. Amen.
5: Je vous salue Marie, pleine de grâce. Le Seigneur est avec vous. Vous êtes bénie entre toutes les femmes, et Jésus, le fruit de vos entrailles, est béni.
2: Sainte Marie, Mère de Dieu, priez pour nous pauvres pécheurs, maintenant et à l'heure de notre mort. Amen.
5: Je vous salue Marie, pleine de grâce. Le Seigneur est avec vous. Vous êtes bénie entre toutes les femmes, et Jésus, le fruit de vos entrailles, est béni.
2: Sainte Marie, Mère de Dieu, priez pour nous pauvres pécheurs, maintenant et à l'heure de notre mort. Amen.
5: Je vous salue Marie, pleine de grâce. Le Seigneur est avec vous. Vous êtes bénie entre toutes les femmes, et Jésus, le fruit de vos entrailles, est béni.
2: Sainte Marie, Mère de Dieu, priez pour nous pauvres pécheurs, maintenant et à l'heure de notre mort. Amen.
5: Je vous salue Marie, pleine de grâce. Le Seigneur est avec vous. Vous êtes bénie entre toutes les femmes, et Jésus, le fruit de vos entrailles, est béni.
2: Sainte Marie, Mère de Dieu, priez pour nous pauvres pécheurs, maintenant et à l'heure de notre mort. Amen.
5: Je vous salue Marie, pleine de grâce, le Seigneur est avec vous. Vous êtes bénie entre toutes les femmes, et Jésus, le fruit de vos entrailles, est béni.
2: Sainte Marie, Mère de Dieu, priez pour nous pauvres pécheurs, maintenant et à l'heure de notre mort. Amen.
5: Je vous salue Marie, pleine de grâce, le Seigneur est avec vous. Vous êtes bénie entre toutes les femmes, et Jésus, le fruit de vos entrailles, est béni.
2: Sainte Marie, Mère de Dieu, priez pour nous pauvres pécheurs, maintenant et à l'heure de notre mort. Amen.
5: Je vous salue Marie, pleine de grâce, le Seigneur est avec vous. Vous êtes bénie entre toutes les femmes, et Jésus, le fruit de vos entrailles, est béni.
2: Sainte Marie, Mère de Dieu, priez pour nous pauvres pécheurs, maintenant et à l'heure de notre mort. Amen.
5: Gloire au Père, au Fils et au Saint-Esprit,
2: comme il était au commencement, maintenant et toujours, et dans les siècles des siècles. Amen.
0: Cinquième dizaine. Mystère glorieux, la Pentecôte. Allez dans le monde entier, proclamez l'Évangile à toute la création. Marc 16, 15. Fruit du mystère, l'ardeur missionnaire. Grâce à demander. Être docile à l'action de l'Esprit-Saint en nous et à travers nous. Attention de prière pour la France. Notre Père qui es aux cieux, que ton nom soit sanctifié, que ton règne vienne, que ta volonté soit faite sur la terre comme au ciel. Donne-nous aujourd'hui notre pain de ce jour, pardonne-nous nos offenses, comme nous pardonnons aussi à ceux qui nous ont offensés, et ne nous laisse pas entrer en tentation, mais délivre-nous du mal. Amen.
4: Peu de temps après ma première communion, j'ai encore eu le bonheur de recevoir l'Esprit Saint. Mon cœur débordait de joie quand je me présentais devant l'évêque pour recevoir le signe de la croix qu'il a imprimé sur mon front et être admis officiellement dans la troupe des valeureux soldats du Christ. Le signe de la croix, c'est l'étendard de la victoire du Sauveur. C'est la force et l'épée de l'Esprit Saint. Ce signe, imprimé dans mon âme, n'en pourra jamais être effacé.
1: Je vous salue Marie, pleine de grâce. Le Seigneur est avec vous. Vous êtes bénie entre toutes les femmes, et Jésus, le fruit de vos entrailles, est béni.
2: Sainte Marie, Mère de Dieu, priez pour nous pauvres pécheurs, maintenant et à l'heure de notre mort. Amen.
1: Je vous salue Marie, pleine de grâce. Le Seigneur est avec vous. Vous êtes bénie entre toutes les femmes, et Jésus, le fruit de vos entrailles, est béni.
2: Sainte Marie, Mère de Dieu, priez pour nous pauvres pécheurs, maintenant et à l'heure de notre mort. Amen.
1: Je vous salue Marie, pleine de grâce. Le Seigneur est avec vous. Vous êtes bénie entre toutes les femmes, et Jésus, le fruit de vos entrailles, est béni.
2: Sainte Marie, Mère de Dieu, priez pour nous pauvres pécheurs, maintenant et à l'heure de notre mort. Amen.
1: Je vous salue Marie, pleine de grâce. Le Seigneur est avec vous. Vous êtes bénie entre toutes les femmes, et Jésus, le fruit de vos entrailles, est béni.
2: Sainte Marie, Mère de Dieu, priez pour nous pauvres pécheurs, maintenant et à l'heure de notre mort. Amen.
1: Je vous salue Marie, pleine de grâce. Le Seigneur est avec vous. Vous êtes bénie entre toutes les femmes, et Jésus, le fruit de vos entrailles, est béni.
2: Sainte Marie, Mère de Dieu, priez pour nous pauvres pécheurs, maintenant et à l'heure de notre mort. Amen.
1: Je vous salue Marie, pleine de grâce. Le Seigneur est avec vous. Vous êtes bénie entre toutes les femmes, et Jésus, le fruit de vos entrailles, est béni.
2: Sainte Marie, Mère de Dieu, priez pour nous pauvres pécheurs, maintenant et à l'heure de notre mort. Amen.
1: Je vous salue Marie, pleine de grâce. Le Seigneur est avec vous. Vous êtes bénie entre toutes les femmes, et Jésus, le fruit de vos entrailles, est béni.
2: Sainte Marie, Mère de Dieu, priez pour nous pauvres pécheurs, maintenant et à l'heure de notre mort. Amen.
1: Je vous salue Marie, pleine de grâce. Le Seigneur est avec vous. Vous êtes bénie entre toutes les femmes, et Jésus, le fruit de vos entrailles, est béni.
2: Sainte Marie, Mère de Dieu, priez pour nous pauvres pécheurs, maintenant et à l'heure de notre mort. Amen.
1: Je vous salue, Marie, pleine de grâce. Le Seigneur est avec vous. Vous êtes bénie entre toutes les femmes, et Jésus, le fruit de vos entrailles, est béni.
2: Sainte Marie, Mère de Dieu, priez pour nous pauvres pécheurs, maintenant et à l'heure de notre mort. Amen.
1: Je vous salue, Marie, pleine de grâce. Le Seigneur est avec vous. Vous êtes bénie entre toutes les femmes, et Jésus, le fruit de vos entrailles, est béni.
2: Sainte Marie, Mère de Dieu, priez pour nous pauvres pécheurs, maintenant et à l'heure de notre mort. Amen.
1: Gloire au Père, au Fils et au Saint-Esprit.
2: Comme il

0: Il est 4 heures.
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0: Personne ne va vers le Père sans passer par moi, le Christ, prêtre, prophète et roi. Émission numéro 1, le Christ, roi et pasteur. Dans l'Évangile selon saint Jean, au chapitre 14, un passage particulièrement décisif sur l'identité du Christ est souvent choisi pour la célébration des funérailles chrétiennes. On y entend Jésus répondre à Thomas qui s'interroge sur l'avenir, qu'il est le chemin, la vérité et la vie. Comme nous le verrons, ce passage évangélique est particulièrement intéressant parce que, en plus de nous renseigner sur l'identité de Jésus, il nous révèle aussi notre dignité de baptisés. Nous qui avons été incorporés à lui par le baptême, nous sommes appelés à participer à sa vie comme les membres de son corps qui est l'Église. Cette double identité du Christ et du chrétien que nous voudrions explorer au cours de 3 émissions du Puy de Jacob. J'accueille le père Hervé Godin, prêtre du diocèse de Nantes, curé, et aussi professeur au séminaire interdiocésain Saint-Jean de Nantes. C'est donc à partir de ce texte de Saint-Jean que s'ouvre notre triptyque d'émissions. Je vous propose de commencer par réécouter le passage. Que votre cœur ne soit pas bouleversé. Vous croyez en Dieu, croyez aussi en moi. Dans la maison de mon Père, il y a de nombreuses demeures. Sinon, vous aurais-je dit, je pars vous préparer une place. Quand je serai parti vous préparer une place, je reviendrai et je vous emmènerai auprès de moi, afin que là où je suis, vous soyez vous aussi. Pour aller où je vais, vous savez le chemin. Thomas lui dit, Seigneur, nous ne savons pas où tu vas. Comment pourrions-nous savoir le chemin ? Jésus lui répond, moi je suis le chemin, la vérité et la vie. Personne ne va vers le Père sans passer par moi. Comme nous venons de le dire, ce texte est fondamental pour comprendre l'identité du Christ et par là celle du chrétien. Bonjour Père.
1: Bonjour Anne. Effectivement, dans la réponse qu'il fait à l'apôtre Thomas, ce Thomas dont le nom grec Didyme signifie jumeau, le Christ révèle qu'il est Dieu, qu'il est le médiateur entre Dieu et nous. Et donc il va nous montrer enfin que le but de notre vie, c'est l'union à Dieu par le Christ. Jésus opère le salut et il est aussi ce salut qu'il opère. Il conduit à Dieu, il est en même temps la moitié du chemin. Parce qu'il est Dieu, il est la vie. Saint Thomas d'Aquin, le grand théologien du XIIIe siècle, a écrit dans son commentaire sur l'évangile de Saint Jean, je le cite, « Le Christ a déclaré être le chemin et le but, puisqu'il est la fin qui porte en lui-même tout ce qui peut être désiré, c'est-à-dire la vie et la vie pour toujours. » Le salut dont il sera question se vit donc comme notre incorporation au Christ et notre participation à ses mystères. Pour le dire autrement, il s'agit de s'unir de façon intime et mystérieuse au Rédempteur, comme les membres d'un corps participent aux activités de la tête.
0: C'est exactement ce qu'écrit saint Paul dans la lettre aux Romains au chapitre 6. « Si donc, par le baptême qui nous unit à sa mort, nous avons été mis au tombeau avec lui, c'est pour que nous menions une vie nouvelle, nous aussi, comme le Christ » qui par la toute-puissance du Père est ressuscité d'entre les morts. Car si nous avons été unis à lui par une mort qui ressemble à la sienne, nous le serons aussi par une résurrection qui ressemblera à la sienne.
1: Et oui, précisément parce que le Christ est la vie, puisqu'il est Dieu, qu'il est source de toute chose et donc de la vie, eh bien, il nous sauve en nous unissant à lui, en nous transmettant sa vie comme cette belle image, vous savez, de la vigne et les sarments. La vigne communique aux sarments la vie, cette belle image qu'on trouve en saint Jean au chapitre 15. C'est donc pas simplement par son exemple ou par son enseignement, toute chose utile par ailleurs, hein, qu'il nous conduit au salut, mais c'est par sa vie qui nous est communiquée et qui fait de nous des créatures nouvelles. Et c'est pourquoi tous les penseurs qui vont limiter l'œuvre du Christ, c'est-à-dire son apport à l'humanité, à cet aspect extérieur, en en faisant un philosophe, un maître de sagesse, etc., tous ces penseurs oublient la valeur inestimable de sa mort et de sa résurrection, ainsi que la cause salvifique de son humanité à travers les sacrements.
0: Ce sont les gnostiques des premiers siècles qui commencèrent cette réduction.
1: Et oui, en effet, et ils ont été prolongés par les Pélagiens, les disciples de Pélage, qui nient la transmission du péché originel et qui soutiennent que l'homme porte en lui-même la capacité de se sauver et donc réduisent l'œuvre du Christ au bon exemple qu'il nous donne. C'est aussi ce que pensait par exemple Abélard, vous savez, ce moine philosophe qui est né en Loire-Atlantique au Palais, et pour qui l'incarnation visait simplement à nous remettre sous les yeux l'exemple à suivre.
0: On trouve aussi cette tendance dans le protestantisme.
1: Oui, de façon très paradoxale, dans le protestantisme libéral, chez des auteurs comme Sabatier ou comme Arnac, on trouve cette réduction du christianisme à une éthique, une morale des valeurs, à imiter en contemplant l'exemple du Christ. Cependant, il est essentiel de redire que l'œuvre de Jésus-Christ est bien plus ample que son seul exemple. C'est vrai que le Seigneur illumine les intelligences et les consciences par la force de son enseignement et par le témoignage de sa vie exemplaire. Mais en plus, c'est très important de le redire, en plus il nous sauve en expiant pour nos péchés, en soignant nos cœurs par la grâce et en nous sanctifiant par son pouvoir. Enfin, le Christ, ne l'oublions pas, glorifie les saints.
0: Qu'est-ce que ça veut dire exactement, glorifie ?
1: Eh bien précisément, c'est faire participer à la vie
0: gloire.
1: De Dieu, à la gloire de Dieu. Vous savez, le même mot traduit en hébreu, la gloire et le poids. Donc ce qui donne de la consistance, c'est précisément ce que Dieu nous communique, ce qu'il est lui-même, c'est-à-dire sa gloire. Et donc Dieu nous a donc tout donné dans le Christ, puisqu'il nous a donné le chemin, la vérité et la vie.
0: C'est cela qu'on appelle la médiation.
1: Oui, et cette notion, et c'est pour ça qu'on va commencer par méditer sur cette notion de la médiation, cette notion est fondamentale. Comme le rappelait saint Paul dans la première lettre à Timothée, je le cite, « En effet, il n'y a qu'un seul Dieu, il n'y a aussi qu'un seul médiateur entre Dieu et les hommes, un homme, le Christ Jésus. » C'est 1 Timothée 2,5. Le médiateur, c'est celui qui établit l'union entre deux réalités séparées. Entre Dieu et les hommes, on peut dire qu'en un certain sens, il n'y a pas une séparation complète, parce qu'autrement nous cesserions d'exister, hein, puisque c'est Dieu qui continue de nous susciter dans l'être. Mais le péché vient rendre cette présence intime et cette vocation à la vie de Dieu, la divinisation, inatteignable sans la grâce. Alors c'est sûr que Dieu aurait certes pu réparer cette cassure autrement, mais il lui a plu, selon son dessein divin, de procéder par cet acte de médiation unique que constitue l'incarnation et qui est infiniment supérieur quant à l'amour. Pour le dire autrement, ce n'est pas une opération extérieure, comme si Dieu s'était contenté d'un coup de baguette magique de réparer les affaires, mais c'est une participation active de l'intérieur à l'acte même du salut. Dieu s'engage lui-même en personne dans le salut.
0: Et notre liberté est préservée.
1: Et toujours, puisque ça se fait dans l'amour, et donc il ne peut y avoir d'amour sans liberté. Et c'est pour cela que il ne peut pas y avoir d'autre nom qui sauve que celui du Christ, puisqu'il est le salut. Jésus lui-même s'est présenté dans l'Évangile comme l'unique médiateur, c'est dans l'Évangile de Jean au chapitre 14. Mais il faut dire que Jésus n'est pas seulement le pontife, c'est-à-dire celui qui construit les ponts, mais il est lui-même ce pont, il est le pont et le point d'arrivée. De même qu'il n'est pas uniquement le maître, c'est-à-dire le sage qui nous enseigne la vérité, mais il est aussi cette vérité. La perfection de cette médiation, eh bien, elle se réalise dans le fait qu'elle est la plus immédiate possible. Alors, le théologien Joseph Ratzinger, dans son ouvrage « Éléments de théologie fondamentale », écrivait que « dans le Christ médiateur, nous rencontrons Dieu immédiatement et il se révèle le vrai médiateur précisément en tant qu'il nous conduit à l'immédiateté, ou plus exactement, en tant que lui-même est cette immédiateté ».
0: Alors Jésus est l'unique médiateur, mais pourtant ne dit-on pas qu'il y a d'autres médiations ?
1: Si, bien sûr, il existe d'autres médiations, mais toutes ces médiations sont subordonnées à celles de l'unique médiateur. Ainsi, les anges, les saints et surtout la Vierge Marie, par dérivation, coopèrent avec le Christ pour conduire les hommes à l'union avec Dieu. On peut dire aussi que tout chrétien dans ce monde est appelé par vocation à conduire ses contemporains à Dieu par son témoignage de vie, par sa prière. Et en ce sens, il participe à cette médiation en rendant visible le Christ. Tous les baptisés doivent participer à cette œuvre par leur apostolat et leur configuration au Christ. Et parmi les baptisés, il faut le rappeler, les prêtres, selon un mode unique et un degré différent, comme nous l'a bien rappelé le dernier concile de Vatican II, eh bien, sont médiateurs en tant que configurés à l'unique médiateur qui est le Christ.
0: Alors, je voudrais vous poser une question, parce qu'il y a beaucoup de chrétiens qui préfèrent prier Marie. Ils ont l'impression qu'ils sont plus à l'aise. Est-ce que c'est normal de toujours privilégier la Vierge Marie ?
1: Alors, si on reprend la belle spiritualité de Saint Louis-Marie-Grignon de Montfort, on comprend que par Marie, tout est ramené au Christ. Et peut-être que la douceur maternelle de Marie et sa proximité avec nous, puisque...
0: Rend la prière plus facile.
1: Rend la prière plus facile, exactement. Et Marie conduit toujours les disciples de son fils à son fils, comme elle l'a fait au moment des noces de Cana.
0: Alors, revenons à la personne du Christ. Quel est le fondement de cette médiation ?
1: Eh bien, précisément, sa personne, dans ce que nous appelons en théologie l'union hypostatique, c'est-à-dire l'union dans l'unique personne du Verbe incarné, d'une nature divine et d'une nature humaine. Saint Cyril d'Alexandrie écrivait que, comme il est uni au Père et le Père est uni à lui dans l'identité de nature, ainsi nous sommes unis à lui et lui à nous, parce qu'il s'est fait homme. Par le moyen de sa personne médiatrice, nous sommes unis au Père.
0: 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Personne ne va vers le Père sans passer par moi, le Christ, prêtre, prophète et roi. Et dans cette émission, dans cette première émission, le Christ, roi et pasteur, avec le Père Hervé Godin. En d'autres termes, Jésus-Christ est médiateur entre Dieu et les hommes parce qu'il est Dieu et homme. Cependant, il est médiateur en raison de son humanité.
1: Oui, parfaitement. Comme le dit très bien saint Augustin dans son commentaire des psaumes, je le cite, « Entre la Trinité, la faiblesse de l'homme et son iniquité, c'est un homme qui fut constitué médiateur, non pécheur cependant, afin que, en tant que non pécheur, il t'unisse à Dieu, et en tant que faible, il s'approcha de toi. Ainsi, pour être médiateur entre les hommes et Dieu, le Verbe s'est fait chair. »
0: Cela signifie que la médiation du Christ a un double sens, ascendante, en tant qu'il offre à Dieu l'adoration, la reconnaissance, l'expiation pour les péchés et la prière au nom des hommes, et descendante, en tant que Jésus communique aux hommes tous les dons de Dieu, toutes les grâces divines.
1: Exactement. Et c'est par là que nous arrivons au sujet qui va nous occuper pendant ces trois émissions, parce qu'à travers la médiation de Jésus-Christ, cette médiation que nous venons de rappeler, d'expliquer, se profile ce qu'on appelle les trois Munera Christi, c'est-à-dire les trois dimensions fondamentales de son identité et de sa charge, qu'on peut entrevoir dans la déclaration faite à saint Thomas dans le passage de l'évangile de saint Jean que nous citions au début. « Je suis le chemin, la vérité et la vie, personne ne va vers le Père sans passer par moi. » En fait, il s'agit des fonctions pastorales ou royales. Il nous conduit, comme le chemin, pastoral et royal, les deux sont liés, prophétique ou magistériel, il est la vérité, il nous fait connaître le Père, sacerdotale et sanctificatrice, il nous donne la vie. Fonction auquel il fait participer ceux qu'il se choisit pour le rendre présent de façon sacramentelle, c'est-à-dire ses prêtres. Alors, ces trois fonctions, il faut bien comprendre qu'elles ne sont pas indépendantes. Au contraire, elles sont les manifestations, ou encore mieux, les fruits d'une même racine, l'incarnation, et ça n'aurait pas de sens de les séparer et de les absolutiser. Dans chaque action et dans chaque parole, le Christ exerce son magistère, son sacerdoce et sa royauté. Toutefois, pour bien les comprendre, nous, au cours de ces trois émissions, nous les distinguerons, mais sans perdre de vue qu'elles sont profondément unies dans l'unique médiation opérée dans le mystère de l'incarnation.
0: Alors, quand on lit l'Évangile, est-ce qu'on peut prendre ce prisme-là de voir le Christ prêtre, prophète et roi ?
1: Ah ben, on peut essayer, en tout cas, de distinguer et puis de voir comment cette mission de Jésus, elle s'actualise dans le baptisé. C'est ce qu'on verra plus tard dans l'émission.
0: Justement, venons-en à la royauté du Christ. La foi de l'Église affirme que le règne du Christ n'aura pas de fin. En répétant l'annonce qui fut faite par l'ange à Marie, il règnera pour toujours. Saint Luc, chapitre 1, 32-33. Par ailleurs, beaucoup de textes liturgiques insistent sur cette royauté du Christ, à commencer par la solennité du Christ roi de l'univers. Cette dignité royale était préfigurée dans l'Ancien Testament, par exemple au psaume 2 ou en Isaïe 9. et elle était toujours associée à la fonction pastorale. C'est un roi berger qui doit régner sur Israël et dont le roi David constitue le modèle. Alors, qu'en dire ?
1: Alors, affirmer que Jésus est roi n'est pas une métaphore, ce n'est pas la simple attribution d'un titre honorifique à Jésus. La royauté du Christ, c'est une réalité qui est enracinée dans sa condition même de Dieu fait homme. Le pape Pie IX le rappelait dans son encyclique « Quas primas », son encyclique du 11 décembre 1925, je le cite, « La principauté du Christ, c'est-à-dire le fait qu'il soit roi, se fonde sur cette union admirable que l'on appelle l'union hypostatique. » Par ailleurs, cette royauté du Christ se fonde sur ses droits acquis en vertu de la rédemption. Et le pape continue « Le Christ règne sur nous non seulement par droit de nature, mais également par droit de conquête en vertu de la rédemption. » Fin de citation. Cette royauté du Christ, ce n'est pas un ajout de l'Église à la révélation. En effet, si Jésus lui-même n'évoque jamais publiquement sa royauté, sauf dans le cas précis de son procès devant Pilate, pour éviter que cette royauté ne soit amalgamée avec un messianisme politique, en revanche, l'Écriture ne cesse de révéler sa condition royale. Rappelez-vous le récit des mages au commencement de l'Évangile qui cherchent le roi des Juifs qui vient de naître et qui le reconnaissent malgré les apparences. Jusqu'à l'Apocalypse de Saint Jean, et on lit au chapitre 19 de l'Apocalypse, sur son vêtement et sur sa cuisse, il porte un nom écrit, roi des rois et seigneur des seigneurs. Alors, le Christ exerce sa fonction royale en instaurant son règne avec les actes propres à un seigneur. Par exemple, il réunit son peuple, il fixe les lois du royaume, il se déclare juge suprême. Pensez au discours sur la montagne dans l'évangile de Matthieu au chapitre 5. Et il est le juge suprême comme il le déclare lui-même en Jean 5, 22. Le Père ne juge personne, il a donné au Fils tout pouvoir pour juger. Et donc, le Christ est législateur, il est juge et il est seigneur. Cependant, son pouvoir n'est pas étranger à la volonté divine de sauver tout homme. Ce règne n'est pas de ce monde, comme il le dira lui-même à Pilate. C'est le règne des cieux, c'est un règne qui est essentiellement spirituel, bien qu'il peut avoir des conséquences politiques. Et ce règne consiste à donner la vie pour engendrer un nouveau peuple de Dieu. Et c'est pourquoi pour le Christ, être roi, c'est être sauveur, c'est être dans son royaume, c'est offrir le salut, comme il va le dire d'ailleurs au bon larron sur la croix, « Aujourd'hui tu seras avec moi en paradis ». Par opposition, refuser son règne, c'est refuser le salut.
0: Ce règne est pourtant universel.
1: Oui, bien sûr, parce que c'est un règne qui embrasse tout le créé. Cependant, s'il est universel, il s'instaure peu à peu. Il commence par l'incarnation, et puis il rejoindra sa plénitude à la fin des temps. Le Christ, pour accomplir la volonté de son Père, a inauguré sur terre le royaume des cieux, et il en a révélé peu à peu le mystère. Et par ailleurs, on peut dire que par son obéissance, il a accompli la rédemption. Alors, l'Église, où le règne du Christ est déjà présent en mystère, grandit visiblement dans le monde par la volonté de Dieu. Et ce commencement et cette croissance sont signifiés par l'eau et le sang qui jaillissent du côté transpercé de Jésus et par la déclaration de ce dernier « Quand j'aurai été élevé de terre, j'attirerai à moi tous les hommes ». C'est en Jean 12, 32. De même, dans les paraboles du royaume, on parle de cette croissance progressive mais inéluctable. En réalité, comme le Christ est l'auteur de notre salut, mais qu'il est aussi notre salut lui-même, de façon, on pourrait dire analogique, Jésus n'instaure pas seulement son règne, mais il est ce règne parce que l'Église est le Christ total duquel Jésus-Christ est la tête. Alors la domination royale du Christ, elle s'étend à tout le créé. Elle s'étend du monde matériel jusqu'aux réalités spirituelles. Et cette domination royale ne s'impose pas par la force afin que les hommes adhèrent librement à lui. Elle est réelle, et c'est pourquoi Jésus nous enseigne dans l'oraison dominicale à demander instamment au Père que son règne vienne. À la fin des temps, comme on le voit dans la première aux Corinthiens, en détruisant la mort, Jésus obtiendra de son Père la domination effective et définitive sur tout être, et il l'offrira à son Père.
0: Pour terminer notre exposé sur la royauté du Christ, comment comprendre alors que par le baptême, nous soyons faits rois ?
1: Alors, comme nous l'avons dit tout à l'heure à propos de la médiation, le baptême nous incorpore au Christ, nous rend participants à sa vie, puisque nous devenons un de ses membres, Et donc, nous participons à sa dignité royale de ce fait. Bien sûr, cette dignité royale est à comprendre par dérivation de celle de Jésus. Nous sommes appelés à servir pour que son règne arrive. Nous sommes appelés à participer à la manifestation du royaume. Et j'ajouterais que la création attend son salut de celui de l'homme. Et donc, en favorisant la venue du règne, nous permettons que se réalise la promesse faite à l'homme et à la femme dans la Genèse d'être les seigneurs de la création en la protégeant et en lui donnant la possibilité de donner le meilleur d'elle-même. C'est là le grand fondement de l'écologie. Il ne peut pas y en avoir d'autre. En fait, le salut de la création passe précisément par ce règne que l'homme est appelé à manifester dans le créé.
0: Est-ce qu'on peut hâter le retour du Christ ?
1: En tout cas, je
0: pense, la prière,
1: par la prière, par l'intercession, et puis par nos œuvres aussi, par la charité en acte. Voilà.
0: Et pour les prêtres ?
1: Alors, parmi les baptisés, certains ont été configurés au Christ, tête et pasteur de son peuple, ce qui signifie que ces baptisés-là vont participer à la charge pastorale du Christ qui doit rassembler dans l'unité des brebis dispersées du troupeau. Le Christ se sert de la personne de ses prêtres pour réaliser cette œuvre de constitution de l'Église. Et le pouvoir pastoral est donc lié à l'ordination. Il n'est pas une fonction usurpée ou historique qui se serait ajoutée à d'autres pouvoirs, non. Il est lié à la nature même du sacrement de l'ordre qui fait l'évêque et les prêtres. C'est ce qui ne signifie pas que ce pouvoir soit de nature totalisante, autoritaire et autonome, parce qu'il est une participation à la mission de l'unique pasteur qui est Jésus-Christ.
0: Et alors, on peut voir ça davantage comme un service.
1: Exactement.
0: C'est ce que disait toujours le pape Benoît XVI.
1: Oui.
0: Il insistait énormément sur cette notion de don et de service.
1: D'ailleurs, le pape, rappelons-le, a pour titre, c'est son titre préféré d'ailleurs, serviteur des serviteurs de Dieu.
0: Donc on est loin d'une espèce d'autoritarisme.
1: Exactement, exactement.
0: Voilà.
1: En fait, cette participation découle de la manière dont le Christ exerce lui-même son autorité. Il le fait toujours dans la dimension du service et en même temps avec toute la dignité que requiert la fonction royale.
0: Alors, comment cette royauté peut-elle s'intégrer dans notre prière ?
1: Eh bien, peut-être justement en reprenant les mots de la prière des prières, c'est-à-dire en priant le Notre Père. Vous savez, saint Augustin, dans son commentaire, dit que toutes les demandes justes sont contenues dans le Notre Père. Et donc, le moyen de vérifier que notre prière est juste, c'est de vérifier qu'elle se rattache à une des demandes. Et donc, à chaque fois que nous disons au Seigneur « que ton règne vienne », eh bien, c'est une manière de faire en sorte que ce qui n'est pas encore en nous placé sous son pouvoir de vie, le soit, justement.
0: Mais ce n'est pas toujours facile pour se dire « le règne vienne » et pourtant, tout a l'air de ne pas toujours marcher comme on voudrait, selon ce qui est notre propre...
1: Effectivement, mais dans l'invisible, Dieu réalise le salut. Ça, nous en sommes absolument persuadés. Voilà. Ce qui appartient encore au néant est voué à la mort. En revanche, ce qui est illuminé par la parole du Christ est arraché au néant et c'est comme ça que s'exerce le règne de Dieu sur nous.
0: Et nous le comprendrons à la fin des temps.
1: On le verra quand nous serons face à face avec le Seigneur.
0: Oui. Eh bien, merci beaucoup, Père. 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
2: Bonjour à vous tous, chers auditeurs, heureux de nous retrouver dans notre émission Eschatologie et prophétie. Nous poursuivons notre émission sur le thème du rosaire, la prière du rosaire que nous avons déjà commencé à aborder dans l'émission de la semaine dernière. Cette prière donc du rosaire, comme nous l'avons vu, est une prière traditionnelle dans l'Église et une prière qui nous unit au Christ par Marie. Comme on l'a dit, c'est aussi ce moyen de pouvoir méditer les mystères de la vie de Jésus, donc le mystère du salut qui nous est donné en Jésus. Et nous avons vu aussi que c'est une arme spirituelle, puisqu'elle nous centre aussi sur le mystère du salut, donc le mystère de la croix, de la passion, de la mort et de la résurrection de notre Seigneur Jésus. Depuis son incarnation jusqu'à sa résurrection, le Seigneur n'a cessé d'accomplir la volonté du Père pour nous faire entrer dans la vie nouvelle, la vie des enfants de Dieu. Et donc vaincre le péché, vaincre aussi les tentations du mal, et vaincre aussi les ambitions du démon de vouloir aussi nous perdre et de vouloir aussi se substituer même à Dieu. Donc, rappelons aussi ces épisodes de l'Évangile où le démon lui-même se présente devant Jésus en disant « Ah, es-tu venu pour nous perdre ?» Oui, bien sûr que le Seigneur est venu pour détruire les œuvres du diable, comme dit saint Jean, mais il n'est pas venu d'abord pour combattre le diable, il est venu par amour pour nous. Dieu a tant aimé le monde qu'il a donné son Fils. Et donc il est venu, bien sûr, manifester cet amour en nous arrachant au pouvoir des ténèbres. C'est pourquoi cette prière du rosaire est aussi une arme spirituelle. Le second motif de cette arme spirituelle, c'est la présence de Marie. Marie, notre mère, celle qui prend soin de nous, celle qui nous couvre de son manteau maternel et donc qui nous met aussi à l'abri des attaques du démon. Marie est ce rempart aussi qui nous protège contre les puissances du mal. Parce que quand nous sommes en communion avec Marie, nous sommes en communion avec celle qui a vaincu d'une certaine manière le démon, elle aussi, puisque elle a échappé à toutes ces tentations. Elle a échappé quelque part aussi au piège du démon. Donc, Marie nous protège, Marie nous assure aussi de sa protection et elle nous donne aussi de partager la victoire du Christ. Dans ses apparitions, comme on le sait, la Vierge Marie donnera justement cette arme du chapelet pour invoquer justement le mystère du salut, pour la conversion des pécheurs, aussi pour délivrer des situations aussi, même des situations qui concernent notre vie, des situations qui concernent la vie publique et la vie politique même. On voit que dans des apparitions en France ou ailleurs, elle est intervenue pour demander la prière et par la prière des enfants en particulier, parce qu'elle a paru souvent à des enfants, par l'intermédiaire de leur prière simple, pure, et souvent à travers la prière du

rosaire, eh bien, Marie a obtenu la grâce aussi de, ben voilà, de, d'une libération, hein, même au niveau de la menace politique. On pense par exemple aux apparitions de Pomain, les apparitions à Pellevoisin en France. On pense aussi, plus récemment aussi en France encore, aux apparitions à l'île Bouchard. Donc à chaque fois, bien, voilà, la Vierge Marie nous donne cette arme du rosaire. Alors nous allons nous pencher aussi sur cette lettre que le pape Jean-Paul II, un fidèle dévot bien sûr de la Vierge Marie, auquel il a dédié tout son pontificat, avec cette devise hein, bien connue, « Totus tuus Marie hein, »,« Tout à toi Marie ». Et donc le pape Jean-Paul II a donné cette lettre en 2002 en vue de cette année particulière qui va de octobre 2002 à octobre 2003. Faisant suite à la réflexion proposée dans la lettre apostolique en vue du nouveau millénaire, dans laquelle, après l'expérience jubilaire, j'ai invité le peuple de Dieu à repartir du Christ. Donc on se souvient aussi hein, de cette lettre qu'il a adressée, hein, en particulier aux religieux, mais aussi à tous fidèles aux chrétiens, repartir du Christ. J'ai senti la nécessité de développer une réflexion sur le rosaire, presque comme un couronnement marial de cette lettre apostolique pour exhorter à la contemplation du visage du Christ en compagnie de sa très sainte mère et à son école. En effet, réciter le rosaire n'est rien d'autre que contempler avec Marie le visage du Christ. Pour donner un plus grand relief à cette invitation, profitant de l'occasion du tout proche 120e anniversaire de l'encyclique de Léon XIII, déjà mentionné, je désire que tout au long de l'année, donc l'année 2002-2003, cette prière soit proposée et mise en valeur de manière particulière dans les différentes communautés chrétiennes. Je proclame donc l'année qui va d'octobre de cette année 2002 à octobre 2003, année du rosaire. Dans cette année particulière, eh bien, le pape nous a légué cette lettre, qui était une très belle méditation aussi sur cette prière du rosaire. Le rosaire de la Vierge Marie, donc, comme on a vu aussi, qui s'est développé progressivement au cours du deuxième millénaire, sous l'inspiration de Dieu, eh bien, est une prière tout d'abord animée par de nombreux saints hein, et encouragée aussi par le ministère. Dans sa simplicité et sa profondeur, il reste même pour nous encore aujourd'hui une prière d'une grande signification, destinée à porter des fruits de sainteté. Le terme, la finalité de notre vie chrétienne, évidemment, c'est la sainteté. Cette prière se situe bien dans la ligne spirituelle aussi d'un christianisme qui, eh bien, au long des siècles, n'a rien perdu des fraîcheurs des origines, et qui, sous le souffle de l'Esprit-Saint, eh bien, se sont poussés à aller toujours de l'avant. Et donc, tout en ayant un caractère marial, cette prière du rosaire est une prière dont le centre est christologique, on l'aura bien compris. Et dans la sobriété de ses éléments, il concentre en lui aussi la profondeur de tout le message évangélique, dont il est presque un résumé, comme le disaient certains saints, comme le disait Padre Pio, entre autres, eh bien, le rosaire, c'est l'évangile en raccourci. Dans cette prière résonne à nouveau la prière de Marie, son magnificat permanent pour l'œuvre de l'incarnation rédemptrice qui a commencé dans son sein virginal. Avec lui, le peuple chrétien se met à l'école de Marie pour se laisser introduire dans la contemplation de la beauté du visage du Christ et dans l'expérience de la profondeur de son amour. La prière du rosaire est pour le croyant une source abondante de grâce, les recevant presque des mains même de la mère du Rédempteur. C'est de toutes les prières chrétiennes la prière qui a été aussi le plus mise en avant par les papes. À partir donc du pape Saint Pie V, qui a le premier aussi institué cette fête du rosaire
pour remercier de cette victoire des armées chrétiennes sur l'envahisseur ottoman qu'il a attribué à la Très Sainte Vierge Marie, la victoire de Lépante. Mais tout au long aussi de l'histoire, les papes justement ont insisté sur cette prière du rosaire, parce que je pense qu'ils ont découvert dans cette prière justement ce moyen simple qui était donné pour nous aider à entrer non seulement dans la contemplation, mais aussi dans une disposition du cœur pour suivre le Seigneur à la manière de Marie, pour nous laisser aussi éduquer par la Vierge Marie et aussi une arme, comme on le disait, aussi une arme spirituelle contre les attaques du démon. Le pape Léon XIII, le 1er septembre 1883, promulguera aussi une encyclique, Suprême Apostolatus Officio, paroles fortes par lesquelles il inaugure une série de nombreuses autres interventions concernant cette prière du rosaire, qu'il présente comme un instrument spirituel efficace aux maux de la société. Donc on voit que, curieusement, c'est une prière qui est vraiment une prière de combat, au cœur même de cette société qui est en train de se créer au 19e siècle, 20e siècle, 21e siècle, qui est une société antichristique, il faut bien le dire, où de plus en plus, nous sommes en contradiction avec les lois de Dieu, avec les lois de l'Évangile. Parmi les souverains pontifes, les plus récents qui, dans la période conciliaire, se sont illustrés dans la motion du rosaire, il y a aussi, bien sûr, le pape Jean XXIII, Saint Jean XXIII, et surtout aussi le pape Paul VI, qui a dédié aussi une lettre apostolique à la Très Sainte Vierge Marie, Marialis Cultus, le culte marial, qui souligne l'harmonie avec l'inspiration du Concile Vatican II, le caractère évangélique du rosaire et son orientation christologique. Enfin, bien sûr, le pape Jean-Paul II, mais derrière aussi, après le pape Jean-Paul II, il y a eu aussi le pape Benoît XVI et le pape François aussi, se sont prononcés aussi en faveur de cette prière et réclament aussi que nous prenons cette arme spirituelle de la prière du rosaire. Le pape Jean-Paul II, donc, évidemment, c'est celui qui a été le plus ouvert et celui qui s'est exprimé le plus sur la nécessité de prier la Vierge Marie, de prier le rosaire. Il n'a perdu aucune occasion pour exhorter à la récitation fréquente du rosaire. Depuis, comme on le sait aussi, depuis ses plus jeunes années, cette prière a eu pour lui une place importante dans sa vie spirituelle qui a été éprouvée aussi même de sa vie d'enfant. Et puis ensuite après avec les épreuves du communisme, etc. Et au cours d'ailleurs de son voyage en Pologne, il a appelé avec force aussi à la prière du rosaire, surtout lors de sa visite au sanctuaire de Częstochowa. Le rosaire donc l'a accompagné dans les temps de joie, dans les temps d'épreuve, et aussi dans l'espérance aussi des temps de gloire. Il lui a confié de nombreuses préoccupations. Il a toujours trouvé aussi en lui, en cette prière, un réconfort. Et il a lui-même confié que le rosaire est ma prière préférée, dit-il. C'est une prière merveilleuse, merveilleuse de simplicité et de profondeur. On peut dire que le rosaire est d'une certaine manière une prière commentaire du dernier chapitre de la Constitution Lumen Gentium du deuxième concile Vatican. Chapitre qui traite de l'admirable présence de la Mère de Dieu dans le mystère du Christ et de l'Église. En effet, sur l'arrière-fond de cette prière de l'Ave Maria, défilent les principaux épisodes de la vie de Jésus, réunis en mystères joyeux, douloureux, glorieux, et aussi ces mystères lumineux que le pape Jean-Paul II a institués au cours de cette année du rosaire d'ailleurs. Tous ces mystères mettent en communion vivante avec Jésus à travers le cœur de Marie, sa mère. Et ils nous invitent, nous aussi, à entrer dans la profondeur de cette relation qui unit
la Vierge Marie à son Fils Jésus. En même temps, nous pouvons rassembler dans ces dizaines du rosaire tous les événements de notre vie aussi personnelle, individuelle, familiale, de la vie de notre pays, de l'Église, de l'humanité, c'est-à-dire aussi de nos événements quotidiens, personnels, ou ceux de notre prochain, et en particulier de ceux qui nous sont les plus proches, qui nous tiennent le plus à cœur. C'est ainsi que la simple prière du rosaire s'écoule aussi au rythme de la vie humaine. Notre vie aussi est marquée par ces mêmes moments de joie, de lumière, de souffrance et de gloire. Par ces paroles, le pape Jean-Paul II voulait nous faire entrer aussi dans le rythme quotidien du rosaire. Il demandait aussi que cette prière du rosaire devienne une prière quotidienne. Alors tout ce qu'on vient de dire, bien sûr, sur la prière du rosaire, rencontre aussi des obstacles. On a beaucoup aussi d'objections sur la prière du rosaire, comme étant une prière, au fond, qui nous centre plus sur Marie que sur Jésus. Pourquoi passer par Marie? Jésus suffit au salut, etc. Certains pensent aussi que le caractère central de la liturgie, voulu par le Concile Vatican II, a mis de côté aussi les aspects secondaires des cultes de dévotion, pour nous centrer sur le culte eucharistique qui est au centre, bien sûr, de toute la liturgie chrétienne. Mais le pape Jean-Paul II, justement, dans sa lettre, nous dit qu'en réalité, comme le précisait aussi Paul VI, cette prière non seulement ne s'oppose pas à la liturgie, mais en constitue un support, puisqu'elle l'introduit bien et s'en fait l'écho, invitant à la vivre avec une plénitude de participation intérieure afin d'en recueillir des fruits pour la vie quotidienne. D'autres aussi peuvent craindre que cette prière puisse apparaître peu œcuménique. On sait que depuis le Concile Vatican II, nous avons un souci aussi œcuménique, en particulier avec nos frères protestants. Donc, en raison de ce caractère, nettement mariale, elle pourrait aussi, pour certains, être un obstacle à l'œcuménisme. Là aussi, le pape Jean-Paul II, dans sa lettre, répond en disant qu'en réalité, elle se situe dans la plus pure perspective d'un culte à la Mère de Dieu, comme le Concile Vatican II l'a défini, un culte orienté vers le centre christologique de la foi chrétienne, de sorte qu'à travers l'honneur rendu à sa mère, le Fils soit connu, aimé, glorifié. S'il est redécouvert de manière appropriée, le rosaire constitue une aide, mais certainement pas un obstacle à l'œcuménisme. Alors je vous propose de faire une petite pause musicale en écoutant justement un beau chant à la Très Sainte Vierge Marie de la Communauté des Béatitudes, « Ô Marie, ma douce mère ».

0: Enfin, une autre dimension de cette particularité de la prière du rosaire, c'est aussi l'insistance sur la paix, hein, la prière pour la paix, la prière pour les familles aussi. Et c'est intimement, d'ailleurs, une prière familiale, hein, la prière du rosaire. Il est très facile de pouvoir la prier en famille, et de nombreuses familles la prennent d'ailleurs comme leur prière quotidienne. Hein. Et c'est une prière où, bien que ce soit les parents, les enfants, tout le monde peut trouver sa place dans cette prière. Certaines circonstances historiques ont contribué à une meilleure actualisation du renouveau du rosaire. La première d'entre elles est l'urgence d'implorer le don de Dieu pour la paix, nous dit le pape Jean-Paul II dans sa lettre. Le rosaire a été à plusieurs reprises proposé par mes prédécesseurs et par moi-même comme une prière pour la paix. Au début du troisième millénaire, avec les scènes horribles que l'on a vécues, donc déjà de son époque, l'attentat du 11 septembre 2001, etc., et encore plus aussi maintenant pour nous, hein, qui on ne cesse malheureusement d'assister à ces troubles, puis on voit avec la guerre qui est justement déclarée maintenant en Europe, hein, avec ce conflit entre la Russie et l'Ukraine, eh bien nous voyons de nouveau, hein, que la guerre est une menace constante pour l'humanité. Et donc tout ce contexte nous invite nous aussi à prier le rosaire en implorant aussi la paix, le retour à la paix. Redécouvrir le rosaire signifie s'immerger dans la contemplation du mystère de celui qui est notre paix, dit le pape Jean-Paul II. Ayant fait des deux peuples un seul, détruisant la barrière qui les séparait, c'est-à-dire la haine. On ne peut donc réciter le rosaire sans se sentir entraîné dans un engagement précis de service de la paix, avec une attention particulière, bien sûr, dans les conflits que l'on vient de nommer, hein, ces conflits actuels, et qui, malheureusement, ne cessent de faire des victimes chaque jour, des victimes innocentes, bien sûr, parmi les populations. De manière analogue, poursuivait le pape Jean-Paul II, il est urgent de s'engager et de prier pour une autre situation critique de notre époque, celle de la famille, cellule de la société, toujours plus attaquée par des forces destructrices au niveau idéologique et pratique, qui font craindre pour l'avenir de cette institution fondamentale et irremplaçable, et avec elle pour le devenir de la société tout entière. Donc la prière du rosaire est aussi un soutien pour les familles, en particulier donc pour la vocation de la famille chrétienne au cœur de ce monde, pour rappeler aussi bien cette institution naturelle, premièrement naturelle, de la famille. Dieu a créé l'homme et la femme pour qu'ensemble ils fondent une famille et que de cette famille puisse naître aussi la vie, les enfants. Donc, et en même temps, cette réalité, bien sûr, de cette cellule familiale, c'est aussi la première cellule de la société et de l'Église aussi. Donc, il est important que les familles chrétiennes soient soutenues. Et donc, prions les uns pour les autres avec cette prière du rosaire, particulièrement pour la famille et pour la défense de la famille. Quoi qu'il en soit, quoi qu'il se passe, on sait qu'aujourd'hui les lois qui nous sont données, et les idéologies qui en traversent aussi, nous montrent un modèle de famille qui n'est plus, bien sûr, respectueuse ni de la loi naturelle, ni de la loi religieuse, ni évangélique. Nous devons aussi avoir ce souci de prier les uns pour les autres, de prier pour nos familles, afin que cette réalité de la famille soit sauvegardée. En tout cas, c'est notre manière de pouvoir intervenir, de pouvoir aussi agir au cœur de ce monde. Nous n'avons pas forcément des pouvoirs politiques, mais nous avons un pouvoir spirituel qui est celui de la prière. Enfin, le dernier aussi caractère de cette prière, eh bien, évidemment, c'est de nous faire découvrir le visage de Marie comme notre mère. Dans l'évangile de Jean, au pied de la croix, eh bien, Marie nous est donnée comme mère. Voici ta mère. De nombreux signes montrent ce que la Vierge Sainte veut encore réaliser aujourd'hui, précisément à travers cette prière. Cette mère attentive à laquelle, dans la personne du disciple bien-aimé, le Rédempteur confia au moment de sa mort tous les fils de l'Église. « Femme, voici ton fils. » Au cours du XIXe et XXe siècle, les diverses circonstances au cours desquelles la mère du Christ a fait en quelque sorte sentir sa présence et entendre sa voix dans différentes parties du monde pour exhorter le peuple de Dieu à cette forme de prière contemplative sont bien connues, en raison aussi de la nette influence qu'elle conserve dans la vie des chrétiens et à cause de leur reconnaissance importante de la part de l'Église. Disait le pape Jean-Paul II, « Je désire rappeler en particulier les apparitions de Lourdes et de Fatima, dont les sanctuaires respectifs constituent le but de nombreux pèlerins à la recherche de réconfort et d'espérance. » Sur les pas des témoins, il serait impossible de citer la nuée innombrable de saints qui ont trouvé dans leur rosaire une authentique voie de sanctification. Il suffit de rappeler Saint Louis-Marie Grignon de Montfort, auteur d'une œuvre précieuse sur le rosaire, et plus près de nous, Saint Padre Pio de Pietrelcina, le bienheureux Bartolo Longo, celui qui, donc, a créé cette basilique du rosaire à Pompéi, qui a eu aussi un charisme spécial pour promouvoir cette prière du rosaire. Son chemin de sainteté s'appuie sur une inspiration entendue au plus profond de son cœur. Qui propage le rosaire est sauvé. À partir de là, il s'est senti appelé à construire à Pompéi un sanctuaire dédié à la Vierge du Saint-Rosaire, près des ruines de l'antique cité, tout juste pénétrée par l'annonce évangélique avant d'être ensevelie en 79 par l'éruption du Vésuve, et de renaître de ses cendres des siècles plus tard, comme témoignage des lumières et des ombres de la civilisation classique. Par son œuvre entière, en particulier par les 15 samedis, ce bienheureux Bartolo Longo développa l'âme christologique et contemplative du rosaire. Il trouva pour cela un encouragement aussi particulier et un soutien chez le pape Léon XIII, qu'on a appelé aussi, on a surnommé le pape du rosaire. Alors, voilà, chers auditeurs, eh bien, nous terminons pour cette semaine notre émission. Nous poursuivrons la semaine prochaine, donc, sur cette lettre du pape Jean-Paul II, Rosarium Virginis Mariae, puisque nous sommes dans ce mois d'octobre. Et donc, bien, voilà, c'est une manière aussi pour nous de nous recentrer sur cette belle prière du rosaire, avec les mots et les exhortations toujours très significatives du Saint-Père, le pape Jean-Paul II. Bonne semaine à vous tous, et rendez-vous donc la semaine prochaine pour une nouvelle émission.
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0: Il est 5 heures.
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2: En ce temps-là, Jésus disait à Nicodème : Nul n'est monté au ciel sinon celui qui est descendu du ciel, le Fils de l'homme. De même que le serpent de bronze fut élevé par Moïse dans le désert, ainsi faut-il que le Fils de l'homme soit élevé, afin qu'en lui tout homme qui croit ait la vie éternelle. Car Dieu a tellement aimé le monde qu'il a donné son Fils unique, afin que quiconque croit en lui ne se perde pas, mais obtienne la vie éternelle. Car Dieu a envoyé son Fils dans le monde, non pas pour juger le monde, mais pour que par lui, le monde soit sauvé. Lorsque les Hébreux fixèrent le serpent de bronze, ils voyaient le signe de leur péché, la récrimination et l'ingratitude envers le Seigneur qui les avait libérés et qui les assistait. Avec la grâce de Dieu, ce signe était devenu pour eux un moyen de guérison. Aujourd'hui, ce que montre la croix, c'est la faute et le Sauveur. Quand nous regardons le Fils élevé sur la croix, nous voyons ce que l'homme est capable de commettre. Le Fils élevé sur le bois révèle comme victime la malice humaine faite d'injustice, de cruauté et de lâcheté. La vision de notre responsabilité serait proprement insoutenable si nous n'avions en même temps et par grâce de Dieu l'assurance du salut que proclame le crucifié. Père, pardonne-leur, ils ne savent pas ce qu'ils font. Regarder le Fils élevé, c'est reconnaître ma part personnelle dans le péché du monde et simultanément reconnaître que celui qui y est fixé est l'innocent miséricordieux, le Fils qui promulgue la miséricorde du Père. Ce double regard est la foi qui apporte le salut.

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1: Bonjour Yannick.
2: Bonjour Louise.
1: Yannick, j'entendais il y a peu de temps des fidèles de Saint-Rémy qui regrettaient la présence d'instruments de musique divers et variés au cours de célébrations eucharistiques. C'est un vrai sujet, n'est-ce pas ?
2: Notons tout d'abord, Louise, que l'Église a clairement annoncé sa préférence pour un instrument précis, l'orgue à tuyaux. C'est ce que nous rappelle le Concile Vatican II dans la Constitution sur la liturgie. Je cite « On estimera hautement dans l'Église latine l'orgue à tuyaux comme l'instrument traditionnel dont le son peut ajouter un éclat admirable aux cérémonies de l'Église et élever puissamment les âmes vers Dieu et le ciel. » Fin de citation. Ce qui ne veut pas dire que les autres instruments sont exclus des célébrations. Mais comme le dit le même texte conciliaire, « Quant aux autres instruments, selon le jugement et le consentement de l'autorité territoriale compétente, il est permis de les admettre dans le culte divin, selon qu'ils sont ou peuvent devenir adaptés à un usage sacré, qu'il s'accorde à la dignité du temple et qu'il favorise vraiment l'édification des fidèles. » Fin de citation. Il me semble que l'indication est claire.
1: Il est certain que la présence de certains instruments dans certaines célébrations mériterait d'être vue. Cette présence de l'orgue a-t-elle toujours été bienvenue ?
2: L'entrée de l'orgue dans les édifices religieux ne date pas d'hier. Il fait progressivement son entrée dans la chrétienté occidentale. Dans les cloîtres d'abord, comme guide-chant au XIe siècle, puis au XIIe siècle dans les églises. Au XIIIe siècle, les grandes églises européennes rivalisent entre elles, elles agrandissent leurs instruments et en construisent de nouveaux. L'orgue est définitivement reconnu par le monde religieux.
1: Il est vrai que de nos jours, il est rare de visiter une grande église qui ne soit pas équipée d'un orgue à tuyaux. D'ailleurs, dit-on un ou une orgue ?
2: Le mot « orgue » est du genre masculin au singulier. Cependant, au pluriel, il peut être soit féminin, en parlant d'un seul instrument, dans un sens emphatique, de belles orgues, les grandes orgues de Notre-Dame de Paris, soit masculin en parlant de plusieurs instruments, les orgues fabriqués par Debierre, les beaux orgues de Paris. Orgue partage cette particularité avec les mots « amour » et « délice ». Pour revenir à votre question de savoir si l'orgue a toujours été bienvenu dans les églises, au XVIIIe siècle, il a parfois été trop présent.
1: Que voulez-vous dire ?
2: Dans certaines églises, comme par exemple Saint-Gervais à Paris, la messe devient parfois un concert. La faute à l'organiste François Couperin, qui devient à 17 ans le titulaire des orgues de Saint-Gervais. On ne sait plus si les fidèles qui se pressent dans l'église viennent prier notre Seigneur Jésus-Christ ou s'ils viennent écouter Couperin. Dieu merci, il n'y a pas un Couperin dans chaque église. Ou peut-être faut-il le regretter.
1: En résumé, la musique instrumentale est bienvenue dans les églises avec une préférence affichée pour l'orgue à tuyaux.
2: Exactement, Louise. En fait, la préoccupation de l'église est que la musique exalte la liturgie plutôt que de l'étouffer ou de la dénaturer. Pour citer encore le Concile, c'est pourquoi la musique sacrée sera d'autant plus sainte qu'elle sera en connexion plus étroite avec l'action liturgique, en donnant à la prière une expression plus suave, en favorisant l'unanimité ou en rendant les rites sacrés plus solennels.
1: En fait, nous ne devons pas oublier que la liturgie est destinée à faire monter la prière des fidèles vers Dieu. La musique ou le chant ont un rôle important à jouer pour soutenir cette prière.
2: Et c'est la raison pour laquelle, dans certaines circonstances, le silence est requis. Par exemple, je cite, « Pendant que le prêtre célébrant prononce la prière eucharistique, il n'y aura pas d'autre prière ni d'autre chant. De même, l'orgue et les autres instruments de musique resteront silencieux, à l'exception des acclamations du peuple dûment approuvées. » Fin de citation.
1: Ainsi, l'équilibre est maintenu dans le but de favoriser la prière des fidèles. Merci beaucoup Yannick et au revoir.
2: Au revoir Louise.
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5: Bonjour père Frédéric.
6: Bonjour Jean-Yves.
5: Quand on lit les évangiles, on rencontre souvent les hommes politiques.
6: Oui, tout à fait. Et dès la première page en plus, puisque dès la naissance de Jésus, il est question de pouvoir politique, notamment d'un certain Auguste, empereur romain, qui s'appelle en fait Octave. Auguste, c'est un nom divin. Et la particularité de Octave, de l'empereur Octave, c'est qu'il s'est proclamé fils des dieux. Voilà. Et puis on retrouve le pouvoir politique tout au long de la vie de Jésus, notamment lorsqu'on va lui poser la question « faut-il payer l'impôt à l'empereur ?» Et on retrouvera la question du pouvoir politique au dernier instant de la vie de Jésus, lorsque Pilate dira « mais tu sais que j'ai droit de vie et de mort sur toi, Jésus. » Et Jésus répondra « ma royauté ne vient pas de ce monde. » Et donc finalement, Jésus va affronter la question politique, la question du pouvoir politique dans les évangiles, avec la fameuse phrase que je vous laisse peut-être Jean-Yves dire.
5: « Rendez à César ce qui est à César et à Dieu ce qui est à Dieu. »
6: Oui, exactement. Alors cette phrase, elle est très importante, mais elle peut être vite mal comprise, puisque avant de dire cette phrase, Jésus dit « L'effigie sur la pièce de monnaie, elle est de qui ?» Et l'effigie, c'est le même mot que « image » au tout début de la Bible, lorsqu'il est rappelé que l'homme est à l'image de Dieu. Et donc à ce moment-là, Jésus fait ce qu'on appelle la désacralisation du pouvoir politique. Le pouvoir politique ne peut pas prendre la place de Dieu. Et donc dans le « Rendez à César ce qui est à César, à Dieu ce qui est à Dieu », Jésus va donc désacraliser le pouvoir d'un côté, mais rappeler la primauté de Dieu dans nos existences. Il y a un ordre civil qui a son ordre propre, qui a une certaine légitimité, mais en aucun cas il n'est absolu, il ne peut interagir sur la conscience et encore moins sur l'âme de l'être humain. Ça, c'est le domaine réservé à Dieu, puisque c'est l'âme qui porte l'image de Dieu.
5: Mais les Juifs, quand ils attendaient le Messie, ils attendaient quand même un chef politique, non ?
6: Ah ben oui, parce que Jésus fait une deuxième grande révolution. C'est que être juif, c'est être béni par Dieu, et être béni par Dieu, c'est avoir quoi notamment ? La terre. La fameuse terre d'Israël, et donc avec un roi. Enfin, pas tout à fait exact. Dieu ne voulait pas donner de roi à Israël. Ils vont lui forcer la main. Dieu n'avait prévu que des juges au début. On va lui forcer la main. Et on sent bien que dans la Bible, dans les évangiles, on veut forcer la main à Dieu. On veut un roi comme les autres. Alors, meilleur que les autres, si possible. Et Jésus aura cette fameuse phrase devant Pilate. « Ma royauté n'est pas de ce monde. »
5: Parce que Pilate lui demande « Est-ce que tu es roi ?»
6: Oui, « Est-ce que tu es roi ?» Et Jésus dit pas oui ou non, il dit c'est toi qui le dis. C'est les fameuses réponses énigmatiques de Jésus, c'est toi qui le dis. Et Pilate s'énerve un peu, est-ce que je suis juif moi ? Et là, ma royauté ne vient pas de ce monde. Parce qu'effectivement, Dieu règne sur les cœurs et l'ordre temporel est un ordre qui doit être autonome. Mais évidemment, on attend un roi puisqu'on a une terre. Mais à partir du moment où c'est le cœur qui devient la terre de Dieu, il n'y a pas d'autre roi que Dieu lui-même, mais sur la terre de mon cœur.
5: D'accord. Merci beaucoup, Père Frédéric.
6: Avec joie.
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1: Bonjour à tous. Cette semaine, dans Question de vie, nous allons interroger la joie. Si chaque jour, nous avons éprouvé plusieurs sentiments, plusieurs émotions, finalement, est-ce qu'on a tenté de savoir comment on est traversé par ces émotions ? Cultiver la joie, c'est aussi savourer ces petits moments, tout comme c'est aussi éloigner et se faire une raison lorsque l'on éprouve de la tristesse. Donc finalement, si dans les précédentes séries, nous, on a pu interroger le bonheur et le plaisir, restait cette part, à savoir la joie. Donc qu'est-ce qui les distingue de la joie ? Qu'est-ce que la joie ? Et comment la vivre au quotidien ? Ainsi, lorsque l'on regarde les différentes définitions de la joie, on voit qu'il y a plusieurs étymologies. Déjà, ça nous donne une indication, on est toujours assez proche du plaisir par l'étymologie du godia, godium, où on a plaisir, personne source de joie, etc. Où on a vraiment l'idée de quelque chose d'éphémère. Et on a le fameux goder, donc toujours en latin, où on a l'idée de se réjouir. Donc là, c'est plus la joie en tant qu'émotion, mais c'est plutôt la joie par anticipation. Donc on a déjà une indication de comment finalement cultiver la joie au quotidien par le fait de se réjouir de certains événements qui pourraient arriver, par le fait également de se satisfaire, comme on l'a vu, par ce qu'on a. Et c'est ce qu'on a continué à voir tout au long de cette série. Alors, selon le dictionnaire Le Robert, on a encore des nuances, c'est-à-dire qu'on est dans une émotion agréable et profonde, mais surtout quelque chose d'exaltant. Où là, ça va être ressenti à la fois psychiquement, mais aussi physiquement. C'est-à-dire vraiment une émotion qui nous traverse. On a aussi l'idée de joie intérieure. Et puis plusieurs anecdotes, comme respirer la joie de vivre. On a derrière toutes ces définitions l'idée que c'est une émotion qui est liée à une cause particulière. Donc on l'a vu notamment par le latin goder et la définition de se réjouir, où on se réjouit par anticipation. Mais on a aussi la joie qui nous traverse sans cause particulière. Donc c'est ce qu'on va aussi essayer d'approfondir un peu plus cette semaine, c'est-à-dire finalement les différentes formes de la joie, à savoir joie active et joie passive, c'est-à-dire la joie qui vient d'un plaisir extérieur, d'une satisfaction extérieure, et la joie que l'on va pouvoir cultiver et que l'on va pouvoir entretenir par soi-même. Donc on a toujours cette idée finalement que la joie, il y a une forme d'agrément, une forme de douceur, de plaisir. C'est quelque chose qui va provoquer une satisfaction. Après, la distinction entre le plaisir et le bonheur, ça va se jouer, on le verra un peu plus tard, sur le temps et sur la façon finalement de vivre ces émotions. Donc ce qui aussi apparaît important à signaler quand même, c'est que dans la philosophie antique, la joie était plus proche du terme de mania, donc du terme de délire ou de folie, que l'on va retrouver notamment dans le Phèdre de Platon. Alors là c'est intéressant, puisqu'on va se rendre compte finalement que dans la philosophie antique, et par exemple chez les stoïciens et les épicuriens, eux au contraire, ils vont essayer de s'éloigner de cette forme de joie, pour finalement aller plus, y compris surtout les stoïciens, aller vers une forme d'apathie, c'est-à-dire c'est pas une dépression, mais c'est une forme de non-ressentiment, finalement, et de satisfaction de l'état présent. Donc de voir comment finalement la joie mute au cours des siècles, et comment ce qui aujourd'hui est considéré comme étant bon, agréable, satisfaction, agrément, etc., était au contraire interprété comme plutôt un signe de délire, de folie, ou une marque finalement de lâcher prise et de quelque part de laisser aller, quelle que soit l'école finalement antique.

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1: Donc, on l'a vu chez les stoïciens, voilà, là, la quête hein, va plus aller vers quelque chose de vertueux, une forme d'équilibre. Chez Platon également, donc, où on a cette définition de la joie comme mania, à savoir une présence du divin, mais l'idée aussi de quelque chose de transformateur, de dynamisant sur la personne. Et chose intéressante, notion à rapprocher de l'enthousiasme, qui nous emmène en philosophie vers la notion de tumazen, dont on avait déjà parlé, à savoir l'émerveillement. Et là, c'est lié souvent à la contemplation du bien et du beau. Donc ça va aller au-delà, finalement, du sentiment de joie tel qu'on l'a expliqué, mais en philosophie antique, voilà, ça reste quand même assez proche. Donc depuis, on a bien vu au cours des siècles finalement comment le terme de joie s'est transformé, notamment par les différentes définitions que l'on a pu évoquer jusqu'à présent, et puis aussi dans les représentations. Alors maintenant, au quotidien, on voit bien qu'il y a aussi une forme de discrétion par rapport à la joie. On ne peut pas non plus être joyeux partout et tout le temps, ce qui est fort dommageable du reste. Mais on voit bien, on retrouve finalement un peu l'imprégnation grecque antique, où finalement, si on voit quelqu'un de très heureux dans la rue, ou de très joyeux, on va penser qu'il a un problème. Donc, nous qui nous allons nous demander tout au long de cette semaine et de cette série, finalement, qu'est-ce que la joie, comment la cultiver et qu'est-ce qu'elle nous apporte ? C'est aussi intéressant de voir que malgré la mutation qu'il y a eu, c'est pas encore tout à fait objectif, tout du moins culturellement, dans le sens où la joie quand même garde encore de son héritage. Alors, dans ces différentes définitions, donc même là, hein, même dans la joie, on va dire qui se rapproche du terme de mania, on a l'idée donc d'une présence divine, donc encore une fois d'une présence extérieure. Jusqu'à présent, on a vu la joie plutôt sur la forme passive, c'est-à-dire avec provenant d'un stimuli extérieur, mais également par le fait de se réjouir, on voit que ça peut être aussi une cause intérieure, à savoir un état, le fait de se réjouir, le fait d'éprouver de la joie, ça peut être un choix. Donc si d'un côté, c'est une émotion agréable et intense, elle va émerger surtout, finalement, en fonction des expériences qu'on va vivre, mais également du regard que l'on va porter sur tout ce que l'on va vivre et traverser. Donc on voit bien qu'on a un double mouvement finalement, qu'on a de l'emprise aussi sur le fait d'éprouver de la joie et également que finalement il va falloir la tempérer cette joie. Et tout du moins aussi choisir quand, comment. Si lorsque nous sommes traversés, ben on est heureux, on jubile, on est joyeux, on choisit pas. En revanche, cultiver finalement la joie au quotidien va peut-être nous demander un peu plus finalement de conscience de cet état de satisfaction, savoir si réellement il se distingue du bonheur, savoir s'il est plus de l'ordre de l'excitation ou si encore il est lié à la gratitude. On voit bien la différence des différents chemins qui se feraient avec les différentes définitions qu'on a pu voir jusqu'à présent. Et nous allons poursuivre tout au long de cette série notre réflexion sur le terme de joie. Ainsi, je vous remercie pour votre écoute et je vous dis à bientôt.

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2: Les bases de notre société bougent. Nous pourrions même dire qu'elles sont un peu ébranlées, comme si un tremblement de terre secouant les fondations finissait par faire écrouler l'immeuble. Parmi ces fondations de la structure de nos sociétés, on trouve bien sûr la famille. Et si la famille a été et demeure si largement critiquée et attaquée, c'est bien parce qu'elle représente la structure fondamentale de nos sociétés occidentales. Dans cette remise en question de la famille, de son rôle, de sa structure, il me paraît évident que le rôle, le profil, la place du père de famille est largement contesté, remis en cause, décrié et parfois même dans certains cas annihilé. Cette question de la place du père, du rôle du père dans une famille n'est pas facile à traiter aujourd'hui. Mais pourtant, il me semble essentiel de pouvoir y voir plus clair et au milieu de ces nombreuses critiques, de ces nombreuses idéologies, de ces nombreuses attaques, il est bon, comme le dit saint Paul, que nous examinions toutes choses pour retenir ce qui est bon. Dans un premier regard, mais qui est véritablement grossier, nous pourrions dire que nous avons d'un côté le patriarcat, formule qui a animé nos sociétés pendant plusieurs milliers d'années. Nous essaierons de comprendre en quoi elle consiste. Et aujourd'hui, une autre attitude complètement opposée qui nous pousserait à l'abandon du père, à la disparition totale du père. Comme si le père, au sein d'une famille, n'était absolument pas nécessaire. Entre ces deux modèles, il y a sans doute un juste milieu à trouver, et pour cela, il nous faut creuser chacune de ces notions. C'est ce que nous allons faire cette semaine. Commençons par le patriarcat. Et comme vous en avez l'habitude, mon dada est souvent de débuter par la recherche étymologique du mot que l'on veut traiter. Le mot patriarcat signifie littéralement le commandement du père. Il est composé de deux mots grecs, pater, je ne vous le traduis pas, et archo, qui signifie commander. Notons qu'il existe aussi le terme matriarcat, le commandement de la mère. Et toute première remarque, nous constatons qu'il n'existe pas, en tout cas en français, de mot désignant une répartition équilibrée du pouvoir entre le père et la mère. Nous avons soit patriarcat, soit matriarcat. C'est une première remarque. Que désigne le mot patriarche ? De manière habituelle, il désigne le père le plus ancien de la famille, c'est-à-dire le chef de famille ou le chef de clan. Et ce chef cumule des pouvoirs domestiques, politiques, judiciaires, symboliques. Il peut être aussi l'ancêtre fondateur de la tribu. Si nous nous reportons au contexte biblique, le patriarche n'est pas d'abord celui qui décide de tout, qui règne en dictateur sur sa famille, nous y reviendrons, mais il est avant tout le père

Père de l'Alliance, le père du lien qui s'est établi entre Dieu et les hommes. Voilà pourquoi l'on parle de manière très spécifique des patriarches Abraham, Isaac et Jacob. Ce sont eux qui ont tissé cette première alliance entre Dieu et leur clan, qui deviendra ensuite un ensemble de clans, un ensemble de tribus, puis plus tard, un peuple. Ils sont à l'origine, à la source de cette alliance avec Dieu. Ils sont donc avant tout perçus, non dans une dimension de domination ou de commandement, ils sont avant tout perçus dans leur dimension spirituelle. Et nous voyons que dans toute l'histoire d'Israël, il est très souvent fait référence à cette alliance passée avec les pères, y compris de la part de Dieu, qui, à certains moments, se réfère lui aussi à cette alliance, et à cause de cette alliance, il va pardonner à Israël toutes ses dérives, toutes ses infidélités. Mais remarquons aussi, pour bien faire la part des choses, que les épouses des patriarches, je pense à Sarah, Rebecca, Léa ou Rachel, sont appelées aussi dans la tradition biblique des matriarches. Elles sont donc considérées comme mères de l'Alliance. Et c'est intéressant de noter ici, pour le sujet qui nous intéresse, que cette alliance, qui est l'événement fondamental de l'histoire du peuple d'Israël et de l'histoire de la révélation de Dieu, eh bien cette alliance, elle est enfantée aussi bien par des hommes, les patriarches, que par des femmes, les matriarches.

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1: Il est intéressant de se demander pourquoi les matriarches ont-elles cette place et sont-elles reconnues au même titre que les patriarches comme ayant enfanté l'Alliance. Le premier point, sans doute, est qu'elles ont participé à travers l'union conjugale à cette aventure qui a été de faire alliance avec Dieu, petit à petit, d'apprendre à le connaître, à discerner sa volonté et à essayer de marcher dans les chemins qu'il indiquait. Nous voyons à quel point les matriarches sont liés à cette expérience de Dieu. Par exemple, si nous prenons la fameuse rencontre d'Abraham avec les trois envoyés de Dieu, nous ne savons pas dans le texte si ce sont des hommes, des anges ou peut-être Dieu lui-même. En tout cas, lorsqu'il s'exprime, il parle à la première personne comme s'ils étaient Dieu. Eh bien, nous voyons à quel point Sarah, la femme d'Abraham, est liée de très près à cette expérience, puisqu'en fait, c'est elle qui va incarner cette promesse de Dieu. « Tu auras un fils l'an prochain lorsque nous reviendrons te voir. » Ensuite, nous pourrions prendre le cas de Rebecca ou de Léa ou de Rachel et nous verrions à quel point elles sont intimement liées dans cette expérience de Dieu à leur mari patriarche. Les choses ne se font pas sans elles. Il n'y a pas d'un côté le patriarche qui est seul, unique, à détenir la relation avec Dieu, mais au contraire, c'est une relation qui se tisse à l'intérieur même du couple. La deuxième remarque que nous pourrions faire, c'est que l'alliance avec Dieu, la réalisation de la promesse de Dieu, passe par une descendance. Parce que ce n'est pas une promesse temporaire qui va s'éteindre avec celui qui a reçu la promesse, c'est une promesse de génération en génération. Donc elle passe par la descendance. Passant par la descendance, elle passe obligatoirement par le rôle que va tenir la femme dans cette génération. Les matriarches sont donc à double titre mères de l'Alliance parce qu'elles sont ici mères de la descendance qui hérite de l'Alliance et va la transmettre de génération en génération.

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1: Bonjour à tous et bienvenue dans cette nouvelle série que je vous invite à suivre dès aujourd'hui et durant ces 5 entretiens de la semaine. Au micro, vous pourrez entendre dans un instant Éric de Russe, auteur de ce dernier ouvrage paru aux éditions du Carmel, L'individu et la communauté selon Edith Stein, une pensée de la relation. À travers la pensée d'Edith Stein, Éric de Russe nous invite à réfléchir à la personne, à son intériorité et à sa relation aux autres. Bonjour Éric de Russe.
2: Bonjour.
1: Enchanté de vous recevoir.
2: Je vous remercie.
1: Tout au long de la semaine. Qu'est-ce qui, dans cette pensée d'Edith Stein, vous paraît particulièrement éclairant pour comprendre l'individu et la communauté, Éric de Russe?
2: Alors, ce qui m'a interpellé en retravaillant Edith Stein, puisque ce n'est pas le premier ouvrage que je lui consacre, hein, c'est une amitié de longue date. Jusqu'à présent, je ne m'étais pas intéressé à cette question pour elle-même. Et à l'occasion d'une demande qui m'avait été formulée par des carmélites pour animer une session sur la personne humaine, j'ai souhaité aborder les choses sous un angle nouveau, non pas l'éducation comme j'avais l'habitude de le faire. Et cette question, qui j'avoue m'habitait, c'est aussi une question qui m'habite, eh bien, elle m'est apparue comme une question centrale chez Edith Stein. Donc, j'ai replongé dans Edith Stein, dans ses textes, et là, ce qui m'est apparu, pour répondre à votre question centrale, c'est d'une part le fait que Edith Stein, elle le dit elle-même, les questions auxquelles elle s'intéresse sont toujours les questions qui l'habitent et qui la préoccupent. Et je constatais, en la retravaillant et en l'en relisant, que cette question du rapport de l'individu à la communauté, eh bien, l'avait préoccupée, puisqu'elle y consacre l'un de ses premiers travaux philosophiques, Individu et communauté, d'ailleurs, en 1918. Donc, un des tout premiers travaux philosophiques porte sur cette question. Elle n'est pas la seule d'avoir, d'ailleurs, il y a Dietrich von Hildebrand, il y a d'autres philosophes autour d'elle qui ont travaillé cette question, mais elle la trouve suffisamment importante pour lui consacrer un travail. Et plus profondément, en fréquentant Edith Stein, il m'apparaissait que cela fut pour elle une question parce qu'il y avait là un enjeu, pour elle-même aussi, quelque chose qui n'allait pas de soi. Comment à la fois reconnaître la valeur de l'individualité, puisqu'elle parle de l'individualité, comment reconnaître la valeur de chaque personne qui possède une individualité unique, sans tomber dans l'individualisme, c'est-à-dire en n'oubliant jamais que cette valeur doit pouvoir se concilier avec la dimension communautaire de l'être humain. Edith Stein le tient, l'être humain, dit-elle, n'est pas isolé. Il naît dans une communauté qu'on appelle au départ la famille, une communauté qu'il insère dans une communauté plus large que l'on appelle un peuple. Et puis, évidemment, nous faisons partie de cette commune condition qu'on appelle l'humanité. Donc, on voit bien que Edith Stein devait tenir ces deux réalités que nous avons aujourd'hui, et peut-être toujours, eu tendance à opposer. L'individualité, l'individu contre la communauté, contre la société, même si elle distingue individu et communauté et société. Donc c'est toujours l'individu contre ou en une sorte de tension ou d'opposition. Alors chez Edith Stein, bien sûr qu'il y a des tensions. Elle n'ignore pas les tensions qu'il peut y avoir entre les deux, mais elle veut penser leur possible dialogue. Elle les fait dialoguer. Voilà, c'est ce qui m'est apparu intéressant, elle les fait dialoguer. Et j'ajouterai que la communauté, pour Edith Stein, et ça c'est passionnant, ce n'est pas une réalité extérieure à l'individu comme un vase à l'intérieur duquel serait l'individu. Ce n'est pas un contenant. Bien sûr, nous sommes dans des communautés, mais nous portons en nous. Les communautés sont des réalités intérieures. Nous sommes formés, forgés. Nous devenons ce que nous sommes aussi du fait des communautés que nous avons intériorisées, qui nous habite, nous structure, la famille, le peuple, je le disais, ce que nous avons reçu d'un peuple, une langue, une culture, eh bien, tout cela fait qu'il y a une dimension communautaire de l'individu, de chacun d'entre nous. Nous portons en nous plusieurs communautés qui s'imbriquent les unes dans les autres et qui font de nous ce que nous sommes. Mais attention, cela ne veut pas dire non plus que nous serions déterminés, le produit de ces communautés. Pas du tout. Pour Edith Stein, nous restons des êtres libres. Vous voyez, c'est un rapport complexe et passionnant.
1: Et je rappelle qu'on peut aller plus loin en se plongeant, je note, c'est votre sixième livre que vous consacrez à Edith Stein. Livre est paru en 2006.
2: En 2006, le tout premier.
1: Nous sommes en 2026, 20 ans après.
2: Donc, 20 ans après ce sixième sur Edith Stein.
1: Sur Edith Stein, oui. Donc c'est une fréquentation, c'est une amitié, c'est une étude aussi, c'est une... voilà, on rappelle qu'elle était philosophe aussi.
2: Oui.
1: Voilà, c'est un travail aussi.
2: Ah oui, c'est un travail... évidemment rigoureux, précis, mais en même temps qui se veut accessible puisqu'il s'agissait d'offrir, de proposer une compréhension, d'entrer dans la compréhension qu'Edith Stein a de ses rapports entre l'individu et la communauté. Et elle nous donne de merveilleux outils pour enrichir notre propre expérience.
1: Elle donne effectivement des outils, des lumières aussi pour nous éclairer sur l'individu et la communauté. Alors, puisqu'on parle de l'individu et la communauté, une communauté véritable nous demande-t-elle, et Éric de Rus, de renoncer à ce que nous sommes ou peut-elle nous aider à devenir davantage, et ça c'est aussi important au fond, devenir davantage nous-mêmes, devenir vrai?
2: Alors, c'est vraiment une question centrale et passionnante que vous me posez dès le départ, puisqu'elle nous plonge au cœur du propos, c'est tout l'enjeu. Edith Stein, je vous l'ai dit, tient ces deux aspects, l'individualité et la dimension communautaire et donc relationnelle. En même temps, elle nous dit que il y a en chaque personne humaine, en chaque individu, une aspiration à se déployer. Je ne dis pas à s'épanouir, je suis plus réservé à l'égard du terme d'épanouissement. Bon, c'est pas du tout du développement personnel, Edith Stein. Mais le déploiement de ce qu'elle appelle la note pure, le déploiement de sa note. Bon. Donc, il y a une aspiration en chacun d'entre nous à déployer sa note pure. Mais, à cet égard, notre appartenance à une communauté ne saurait nous faire sacrifier complètement cette aspiration. Edith Stein dit, cette impulsion, elle parle d'impulsion à déployer sa notre propre, est telle que notre appartenance et notre dévouement à la communauté ne saurait nous faire piétiner et écraser complètement ce déploiement. Mais en même temps, il faut concilier ce déploiement avec les exigences d'une vie en communauté qui requiert une certaine limitation des individualités, et notamment de l'individualisme, qui n'est pas à confondre avec l'individualité, c'est-à-dire au nom de l'aspiration légitime à être soi et à déployer la vérité de son être, eh bien, cela ne justifie pas, évidemment, de tourner le dos à la communauté ou bien de passer par-dessus les exigences de toute vie en communauté. Donc, vous voyez bien qu'il y a une vraie tension, puisque toute communauté requiert de borner les individualités. On ne peut pas laisser les individus à leur seule revendication individualiste au mépris du bien commun. Mais en même temps, on ne peut pas non plus mettre au pas tous les individus, en voulant qu'ils se conforment à des règles générales et formelles, sans jamais se mettre à l'écoute de leurs aspirations les plus profondes. Et donc Edith Stein, justement, pour répondre à votre question, en fait, il faut essayer de comprendre comment ces deux aspects peuvent, bien que dans une tension maintenue, mais peuvent dialoguer, je dirais, et parvenir à, sinon un certain équilibre, du moins peuvent parvenir à cohabiter dans nos existences.
1: Alors, il est question de vie communautaire, au fond, de communauté, de société, d'individualisme aussi, parfois, de se préserver aussi dans son jeu aussi, et non pas son nous, ne pas se laisser dévorer aussi, arriver aussi à se protéger quelque peu.
2: Oui.
1: Cette protection pour ne pas se laisser manger, envahir, oui. Dévorer peut-être.
2: Oui, alors dévorer, ce que vous dites renvoie à une distinction que fait Dichtstein entre la communauté et la masse. Une communauté, c'est une réalité où les « je », J-E, les individus, sont capables de vivre des expériences qu'on appelle communautaires, c'est-à-dire de communier dans un « nous ». Tandis que la masse écrase complètement les individualités et met au pas les individus. Donc en effet, il faut continuer à exister comme être communautaire en résistant à l'anonymat et à l'écrasement de l'individualité qui caractérise la masse, cette mise au pas dans l'uniformité.
1: On termine pour ce jour, hein, on termine, mais on peut lire ce dernier ouvrage encore sur Saint-Edichstein, l'individu et la communauté selon Edichstein, une pensée de la relation qui est parue, et c'est votre sixième livre que vous lui consacrez, et ça fait 20 ans d'amitié, et puis au fond de travail hein, autour d'Edichstein. Chers auditeurs, découvrez ce dernier ouvrage, et puis on vous découvre encore, si vous le voulez bien, et puis vous restez avec nous toute la semaine, donc demain, même lieu, même heure.
2: Je vous remercie.

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2: Bonjour à tous. Ils sont 27 jeunes dispersés dans toute la France et ils n'ont pas froid aux yeux. Portés par leur foi, ils ont fait de l'enseignement vulgarisé et de la transmission de la tradition catholique leur cheval de bataille. Ils ont créé pour ce faire en 2023 le collectif Porta Fidei, très présent sur les réseaux sociaux. Porta Fidei, la porte de la foi, vise la formation religieuse de ceux qui sont en cheminement spirituel et ont soif d'enseignement, mais en particulier les jeunes. La communauté est très active sur Internet et les réseaux sociaux, où ses posts et vidéos bénéficient d'un succès certain. Le collectif a 100 000 followers sur TikTok et 31 000 sur Instagram. Sa vidéo sur le carême a récolté à elle seule un Insta de 1 400 000 vues et plus de 84 000 j'aime. Plus surprenant, son réel qui présente l'autel, cette grosse table que l'on voit dans les églises catholiques, a généré plus de 84 000 vues. Le collectif gère en outre un site web bien fourni en articles didactiques et répond à quantité de demandes de renseignements privés, élargissant ainsi le champ de cette communauté interactive. Ingénieur en cybersécurité, membre fondateur et pilier du collectif Curtis Crane, 27 ans, Guadeloupéen et Sicilien d'origine du diocèse de Paris, comme il se présente dans une de ses premières vidéos du groupe, se prépare à passer le relais de la coordination du groupe à Régis Jameni, 20 ans. Interviewés, les deux jeunes expriment de manière posée le pourquoi de leur engagement et leur passion pour les questions de foi et de sens. À Paris, le média Credo a organisé le 28 mai 2026 une soirée avec des influenceurs catholiques, parmi eux Curtis Crane, créateur donc de Porta Fidei. Comment cette aventure a-t-elle commencé ? Je suis catholique confirmé, mais j'ai eu une seconde conversion à l'âge de 17-18 ans grâce à l'acteur Mehdi Djadi, un ancien musulman converti au protestantisme puis au catholicisme. Il a raconté son histoire spirituelle dans son seul en scène, Coming Out. Il m'a catéchisé. Grâce à lui, je suis passé de l'état de chrétien par tradition à chrétien formé qui peut comprendre et vivre la messe. En 2023 à Paris, j'étais en contact avec des jeunes pentecôtistes qui faisaient de l'évangélisation de rue, témoignant comment le Christ avait agi dans leur vie. Mais une partie d'entre eux parlait excessivement de leur pasteur et de leur lieu de culte, cherchant surtout à y ramener les gens. Il y avait là pour moi quelque chose de l'ordre du manipulatoire. Il faut savoir que les membres de ces communautés évangéliques sont souvent d'anciens catholiques, très peu catéchisés. Or, la force de l'Église catholique, c'est que toutes les églises locales et les paroisses sont en communion avec Rome, qui est garante de la foi. J'ai commencé alors à former à mon tour quelques jeunes à l'apologétique et ils sont retournés en binôme dans ces rues pour y amener un enseignement catholique. Ça a été un succès. Nous avons vu des gens revenir au catholicisme. Des personnes qui, comme nous avant, étaient en phase d'errance. Même si elles avaient reçu le baptême, elles se retrouvaient en communion avec le Christ grâce à notre enseignement avec ma bande de frères et sœurs. Nous avons décidé alors de continuer d'évangéliser au travers du numérique avec des vidéos pour toucher le maximum de monde. C'est comme ça que le collectif est né. Pour nous, l'enseignement est primordial. On ne peut pas se faire une idée intuitive de ce qu'est le Christ parce qu'on risque de concevoir une idole. Nous nous retrouvons demain. À très bientôt.

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1: Pierre Copin, bonjour. Vous êtes le chef de projet de l'abbaye Notre-Dame du Port-Salut. Vous nous accueillez pour une conférence de presse pour présenter les nouveaux projets à venir. Mais avant d'en parler, quel est le bilan de ces derniers mois entre l'ouverture du brassoir, de l'hôtellerie, de l'accueil des familles?
2: Écoutez, on est heureux car le brassoir, je crois, a bien trouvé sa cible. Donc le brassoir, je vous rappelle, c'est notre boutique et buvette qui propose des produits monastiques, de la bière d'abbaye à déguster sur place, ou on peut même prendre un diabolo au monde. Tout est possible. Et quelques glaces locales. Voilà, on a eu de nombreux visiteurs, à peu près 50 à 100, voire 200 personnes par jour. Donc ça fait plaisir de voir que le lieu accueille et que les gens en profitent pour visiter le site avec, à travers le parcours de visite qu'on a proposé. C'était aussi l'ouverture de l'hôtellerie depuis le 1er juillet. Donc on a eu plus de 150 personnes qui ont logé à l'hôtellerie cet été. C'est un début. Et en particulier, on a en plus de ça eu deux grosses semaines consacrées à des sessions pour des familles qu'on a appelées les Coésiades, où pendant 5 jours, des familles se retrouvent pour prendre un temps familial dans ce lieu de ressourcement, et un temps aussi où on peut réfléchir à ce qui nous unit à notre famille pour faire grandir un petit peu la cohésion familiale. L'idée est simple, c'est une famille qui s'aime et qui est heureuse de vivre ensemble, et bien elle va vouloir se retrouver, avoir de nouveaux projets. Donc plus on travaille cette dimension-là, plus la vie sera facile dans le quotidien et malgré toutes les exigences de notre vie professionnelle, familiale, scolaire et toutes les activités qu'on fait tous. Donc ça a été un peu un bilan d'été riche et joyeux.
1: On peut parler d'un succès pour ces Coésiades.
2: On a eu de très bons retours. On a accueilli au total quasiment une quinzaine de familles entre le week-end au printemps et les deux semaines d'été. On a encore une semaine au mois d'octobre. Pour ceux qui pourraient être intéressés, nous rejoindre, n'hésitez pas. Toutes les informations sont sur le site internet. Les témoignages des familles font très plaisir à la fin à lire, à rencontrer. Ils nous ont passé un temps très riche.
1: Vous allez continuer cet accueil des familles?
2: Alors, on réfléchit actuellement sur le programme l'année prochaine. On le fait essentiellement lors des vacances scolaires, puisqu'il faut que les familles soient disponibles. Et on réfléchit aussi à mettre en place une offre de répit pour permettre à des familles qui seraient vraiment en souffrance, en difficulté, de passer quelques jours à l'abbaye pour se poser, prendre du recul et pouvoir souffler. Toutes les familles n'ont pas la possibilité d'avoir un lieu où échapper aux contraintes du quotidien lorsqu'il y a des décisions difficiles à prendre ou quand on a besoin de prendre du recul. Et ça, c'est quelque chose qu'on peut leur proposer ici.
1: Et là, avec un accompagnement plus spécifique.
2: Voilà, on est en train de réfléchir et de mettre en place cet accompagnement, peut-être en s'appuyant sur quelques professionnels. Tout est en cours de mise au point.
1: Le brassoir, l'hôtellerie, l'accueil des familles, vos projets avancent très vite.
2: Écoutez, ça va vite et peut-être parce que le projet a été bien réfléchi depuis 2 ou 3 ans, avec la commission cistercienne et l'évêché qui a bien défini ce projet, donc il est facile à développer. Et puis en plus, le lieu est riche et fort, il y a beaucoup de possibilités. Prochaine échéance, sont les journées du patrimoine, où on ouvre cette année, comme ça a déjà été fait l'année dernière, on a accueilli plus de 3000 personnes, on en espère autant cette année, pour faire connaître l'abbaye, permettre toujours la visite libre du parc, mais en plus de proposer des visites guidées de l'intérieur de l'abbaye, permettant de découvrir le cloître, la salle du chapitre par exemple. On accueille une grande exposition du 12 au 27 septembre, qui est une exposition dédiée aux martyrs d'Algérie, voilà, parmi lesquels figurent les moines de Tibérine. Il faut savoir que les moines de Tibérine étaient des cisterciens, cousins de l'abbaye du Port du Salut. Père Abbé, je crois, du Port du Salut, si je ne me dis pas d'erreur, aurait même dû se trouver là le soir où ils ont été enlevés. Puis pour des questions de disponibilité, un autre Père Abbé l'avait remplacé. Et c'est lui qui malheureusement est décédé avec les moines. Donc il y a quand même un attachement fort dans la communauté cistercienne aux martyrs qui sont morts en Algérie. Et donc on est heureux d'accueillir cette exposition qui avait été créée pour une grande conférence qui a lieu à Rimini, qui a été ensuite présentée à la conférence des évêques de France et qui a été présentée à Paris. Donc là, nous sommes le troisième site en France qui accueillons cette exposition. Donc du 12 au 27 septembre, tous les après-midi à l'abbaye du Port du Salut, une conférence par Don Thomas Georgeon, qui est le père abbé de la Trappe de Soligny et qui était aussi celui qui a instruit, mené le dossier de béatification des moines de Tibérine.
1: Vous me parliez également d'une grande braderie lors des journées du patrimoine.
2: On va ouvrir à la visite la grande bibliothèque des moines qui contient encore plus de 20 000 ouvrages. Les ouvrages les plus historiques ou les plus précieux sont repartis à Citeaux, mais il reste encore de très nombreux ouvrages, beaucoup d'ouvrages religieux du 19e et du 20e siècle, mais aussi des ouvrages complètement laïques sur la médecine, sur des grands atlas. Voilà, on a une collection complète des œuvres de Chateaubriand. Et donc on propose aux gens qui viendront visiter de repartir dans le cadre d'une grande braderie avec quelques ouvrages qui pourraient les intéresser, ou pour le plaisir du souvenir de disposer chez soi d'un livre avec tamponné avec au nom de l'abbaye du Port du Salut. Voilà, donc ce sera disponible le samedi et le dimanche après-midi, 19 et 20 septembre, lors des journées du patrimoine.
1: Une autre grande phase du projet se met en place avec le recrutement d'un directeur pour le CFA.
2: Alors, on a recruté un directeur, Nicolas Valois, qui a plus de 20 ans d'expérience dans la direction d'enseignement scolaire dans l'enseignement catholique et qui prend en charge la mise au point et la création et ensuite la direction du centre de formation par l'apprentissage qui va ouvrir ici à l'abbaye du Port du Salut. Une formation qui s'appuiera beaucoup sur des métiers de la main pour apprendre un vrai métier technique et en plus une formation humaine forte avec un internat obligatoire qui sera centré à la fois sur la maîtrise d'un geste technique d'un vrai métier. Voilà, ce sont des jeunes qui seront en CFA, qui travailleront à moitié du temps en alternance en entreprise et l'autre moitié qui seront à l'abbaye du Port du Salut pour être formés, qui auront en plus la chance d'être entourés par une communauté éducative forte, de vivre dans un lieu de site-école que sera l'abbaye, qui sera d'une grande dimension. Pour l'instant, on commence par 4 métiers, 4 formations, une sur la maçonnerie et la réhabilitation du bâti ancien, une autre liée aussi au bâtiment, plutôt sur la peinture et la décoration, la finition du bâtiment. Une troisième liée au paysage, l'entretien des jardins avec une spécificité sur l'entretien des berges et de l'activité hydroélectrique dont on dispose à la centrale. Et le quatrième la formation, ce sera une formation de boulanger-pâtissier.
1: Merci Pierre Copin pour ce bilan et les actualités à venir. On rappelle l'exposition appelée deux fois, les martyrs d'Algérie du 12 au 27 septembre et les journées du patrimoine le 19 et 20 septembre, visite guidée et braderie pour repartir avec un souvenir de la bibliothèque des moines.
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1: Nous connaissons tous parfaitement cette expression « chasser le naturel, il revient au galop ». Et je pense que l'on pourrait appliquer cette expression au sujet qui va nous préoccuper cette semaine. Et dire « chasser le surnaturel et il revient au galop ». Et nous constatons que l'homme moderne, l'homme matérialiste, qui a mis tout son espoir dans les possessions matérielles, qui ne jure que par l'argent, que par la puissance de l'argent, et qui a détrôné Dieu du ciel, eh bien voilà qu'il est pris d'un certain manque de spiritualité, un manque de surnaturel. C'est ce que j'appellerais un manque de verticalité. Et j'ai l'impression que plus notre société est technique, rationnelle, matérielle, logique, plus les uns et les autres expriment le besoin d'une surnaturalité. Un jour, j'ai été frappé, j'étais dans le métro à Paris, et bien sûr, chacun était en train de tapoter sur son téléphone, signe, symbole d'une technologie de grande envergure. Et en même temps, il y avait, vous savez, dans le métro, des petits panneaux publicitaires qui sont accrochés au mur du wagon. Et l'un d'eux était là pour nous attirer vers les horoscopes. Demandez votre horoscope, téléphonez à tel numéro, etc. Et je me disais, voilà le contraste. À la fois, nous avons d'un côté la surtechnicité, et à la fois, nous avons l'irrationnel. Nous avons cette dimension complètement aux antipodes. Et pourtant, je crois que cette situation représentait bien la situation globale dans laquelle se trouve notre société. À ce sujet, j'ai récemment découvert un sondage à propos de la superstition. Alors, j'aime assez les sondages, mais bien entendu, il faut se méfier un peu de leurs résultats. En tout cas, quand il s'agit de sondages d'opinion, je ne m'y fie pas trop. Par exemple, le type de sondage « Pour quel candidat allez-vous voter en 2027 ?» Eh bien, je ne me fie pas trop parce que c'est une opinion. Une opinion un jour J à une heure H. Une opinion qui peut tout à fait changer presque d'un jour à l'autre. Donc, ça donne une certaine image à un moment donné, mais pas plus. Alors que les sondages qui portent sur des habitudes de vie sont différents, parce que le sondé n'exprime plus une opinion, mais il dit ce qu'il vit. Et alors nous sommes en face de quelque chose de beaucoup plus stable, et donc de significatif. Nous allons donc nous pencher sur ce sondage et ses résultats concernant les Français face à la superstition dans notre prochain rendez-vous.
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1: Merci pour ton travail. Il est peut-être ingrat, il est peut-être alimentaire, il est peut-être pas reconnu. Tu reviens chez toi, personne ne t'en parle et personne ne semble avoir compris les heures que tu passes pour le bien de la famille et pour qu'elle ait un certain confort matériel. Alors Dieu te dit merci. Merci pour ton travail à la SNCF, ton travail de fonctionnaire, ton travail de cadre ou d'ouvrier, ton travail si difficile d'agriculteur, de viticulteur, de marin-pêcheur, ton travail dans la mine, ton travail de transporteur, ton travail commercial, etc. Merci. Il y a du beau dans chaque travail, dans chaque vocation. Et si ton travail est un travail non rémunéré, non extérieur, mais à l'intérieur de ton foyer, Dieu te dit merci. C'est important de valoriser ce qu'il y a de beau et de bien dans le travail que l'on fait. Cela va permettre de le faire avec plus de cœur, plus d'amour. Et même si, par exemple, je n'aime pas mon travail de commercial parce que j'ai l'impression que c'est trop lié à l'argent, au minimum, puis-je commencer par bénir les gens que je rencontre, par leur laisser un peu plus de liberté, et puis par m'interroger sur la façon dont je vais utiliser mes capacités de commercial. Mais au départ, Dieu me dit merci pour le temps passé, pour les embouteillages, pour toutes les difficultés, les refus rencontrés. Dieu comprend et sait tout ce que je vis. Il est vraiment celui qui est toujours présent, qui est mon ami et qui m'accompagne dans tout ce que je vis, tout ce que je fais et tout ce que j'entreprends.
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0: En ce temps-là, Jésus disait à Nicodème : Nul n'est monté au ciel sinon celui qui est descendu du ciel, le Fils de l'homme. De même que le serpent de bronze fut élevé par Moïse dans le désert, ainsi faut-il que le Fils de l'homme soit élevé, afin qu'en lui tout homme qui croit ait la vie éternelle. Car Dieu a tellement aimé le monde qu'il a donné son Fils unique, afin que quiconque croit en lui ne se perde pas, mais obtienne la vie éternelle. Car Dieu a envoyé son Fils dans le monde, non pas pour juger le monde, mais pour que par lui le monde soit sauvé. Lorsque les Hébreux fixèrent le serpent de bronze, ils voyaient le signe de leur péché, la récrimination et l'ingratitude envers le Seigneur qui les avait libérés et qui les assistait. Avec la grâce de Dieu, ce signe était devenu pour eux un moyen de guérison. Aujourd'hui, ce que montre la croix, c'est la faute et le Sauveur. Quand nous regardons le Fils élevé sur la croix, nous voyons ce que l'homme est capable de commettre. Le Fils élevé sur le bois révèle, comme victime, la malice humaine faite d'injustice, de cruauté et de lâcheté. La vision de notre responsabilité serait proprement insoutenable si nous n'avions en même temps et par grâce de Dieu l'assurance du salut que proclame le crucifié. Père, pardonne-leur, ils ne savent pas ce qu'ils font. Regarder le Fils élevé, c'est reconnaître ma part personnelle dans le péché du monde et simultanément reconnaître que celui qui y est fixé est l'innocent miséricordieux, le Fils qui promulgue la miséricorde du Père. Ce double regard est la foi qui apporte le salut.
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1: Jean-Yves, qu'est-ce que vous faites là encore, Jean-Yves?
2: Ah, je donne un coup de tampon sur ma feuille.
1: Ah bon? Vous étiez fonctionnaire, vous, Jean-Yves?
2: Presque, oui.
1: Bon, alors, à l'heure où, effectivement, parlons du tampon encreur, à l'heure où les photocopies n'existaient pas ou étaient rarement utilisées, il y a 50 ou 100 ans, les bureaux, les administrations, les employés utilisaient des tampons encreurs manuels. Et en se promenant dans certains bureaux, on pouvait entendre le bruit des tampons que l'on apposait sur des documents papier.
2: Vous en avez utilisé ?
1: Oui, forcément. Ben, voilà. Forcément, on avait des maisons spécialisées qui nous faisaient nos tampons encreurs, faisaient nos signatures.
2: Ah ouais.
1: C'est vrai, hein. Un des plus anciens tampons a été trouvé en Mésopotamie et date de 4000 ans avant Jésus-Christ. Il s'agissait d'un petit cylindre seau que l'on roulait sur une tablette ou une pâte molle pour sceller le col des jarres. Puis il y a eu les seaux, pas comme les seaux de dernière fois en zinc. Ils permettaient d'identifier et de sécuriser certains documents ou courriers. Utilisés sur tous les continents dès l'Antiquité, ils consistent en un cachet sculpté dans du bois, de l'os, de la pierre ou du métal, apposé sur une cire chauffée. En refroidissant, l'empreinte durcit et scelle le document.
2: Les choses changent en 1839. Charles Goodyear découvre le principe de vulcanisation qui transforme le latex et caoutchouc. Ce nouveau matériau sert à fabriquer des gommes, mais aussi des empreintes pour tampons, grâce à des moules en plâtre. Démocratisant le tampon manuel, cette technologie signe la fin de l'utilisation des seaux. Un tampon encreur ou un timbre en caoutchouc est un objet destiné donc au marquage de différents supports. Les tampons traditionnels intègrent la signature d'une entreprise, d'une administration, d'une entité commerciale ou d'un particulier. Parfois, il sert à indiquer un message sur un papier, vendu, payé. Dans l'accomplissement de ses tâches au quotidien, une secrétaire utilisait divers tampons qui permettaient de reproduire les adresses et le nom, les images et les textes du logo d'une entreprise. On s'en servait pour les contrats, les devis ou les bons de livraison. On pouvait parfois les utiliser avec différentes couleurs d'encre, violette, verte, bleue et noire. Normalement, ces encres étaient indélébiles, propres et régulières. Les secrétaires utilisaient également les tampons dateurs. Vous avez eu ça aussi ?
1: J'ai eu ça.
2: Ils étaient couramment utilisés dans le cadre de la validation de la bonne réception des paiements, des factures ou encore des colis.
1: Certains tampons servent aussi pour des supports autres que le papier, comme les tampons textiles servant à marquer les vêtements des enfants distraits contre les pertes fréquentes. Il faudrait aussi citer les tampons qui servent au marquage d'un timbre pour l'oblitérer, par exemple au PTT. Il existait aussi des tampons folioteurs pour apposer des numéros sur une suite de documents. Le tampon ancré se compose d'un coussinet imbibé d'encre appelé encreur, du timbre, c'est le motif, en caoutchouc, d'un manche en bois tenant le timbre. Comment ces tampons étaient-ils fabriqués ? Les timbres étaient confectionnés par des ouvriers typographes qui composaient le texte et gravaient les images nécessaires à la confection. Le caoutchouc prenait l'empreinte en creux du pain et donnait le relief du timbre. En 1976, l'entreprise allemande Troda crée le tampon Printy à l'ancrage automatique.
2: Ah oui.
1: L'encreur est intégré dans le boîtier du tampon au lieu d'être une pièce à part. Ce procédé permet de n'utiliser qu'un seul instrument, mais aussi d'éviter que l'encre ne sèche trop rapidement.
2: 7,62 m, c'est la largeur du tampon le plus grand du monde. Il s'agit en fait d'une sculpture du duo Claes Oldenburg et Koos van Bruggen, dévoilée à Cleveland, aux États-Unis, en 1991. Free Stamp se veut une satire de la bureaucratie capitaliste en singeant le gigantisme des constructeurs de gratte-ciel. L'avènement de l'informatique a permis de se passer des encombrants outils de fabrication grâce à la publication assistée par ordinateur, la PAO, et l'apparition des polymères photosensibles. Bruno, je voudrais finir en vous parlant d'un tampon un peu spécial, le tampon Ex Libris. Vous connaissez ?
1: Ah oui.
2: C'est une marque faite à l'intérieur d'un livre par son propriétaire afin de marquer sa possession. La marque est généralement apposée sur le contreplat, c'est-à-dire l'intérieur de la couverture du livre, ou sur la page de garde, juste après. On trouve les premières formes d'ex libris vers 1400 avant Jésus-Christ, à l'époque du pharaon Amenophis III. Le British Museum de Londres possède une des tablettes en argile vernissée bleue qui servait à habiller les boîtes de cèdre dans lesquelles étaient conservés les papyrus. On trouve plus tard, au Moyen Âge, des manuscrits arborant des enluminures avec le nom des propriétaires des ouvrages. Ces ex-libris étaient à l'époque réalisés à la main et étaient très richement décorés et uniques. Le tampon ex-libris a pu être fabriqué en plus grand nombre avec l'avènement de l'imprimerie vers 1500 à Nuremberg. Et il est à l'époque gravé sur du bois et comporte souvent, très souvent, des enluminures. Vous avez connu ça ?
1: Oui, alors ça donne une valeur supplémentaire au livre, qui peut avoir une valeur pour son contenu, oui, pour sa couverture, pour ses armoiries, oui, mais donc aussi pour ses anciens propriétaires, ah, oui, grâce à l'ex-libris.
2: Ah oui, bon, c'est important. Voilà, au revoir et bonne semaine,
1: bonne
2: Bruno.
1: Bonne semaine, Jean-Yves.
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0: Bonjour à tous, à la une de l'actualité, Emmanuel Macron veut relancer l'interdiction des réseaux sociaux aux moins de 15 ans. Une nouvelle mouture du projet doit être envoyée aujourd'hui à la Commission européenne. Pour contourner les objections du Conseil constitutionnel, l'exécutif prévoit de viser certaines fonctionnalités des plateformes et pourrait autoriser des exceptions pour les 13-15 ans avec accord parental. L'enquête se poursuit après le déraillement d'un TER vendredi soir en Seine-Maritime. De nouvelles auditions ont été menées hier, les victimes vont être entendues une à une, deux personnes sont toujours hospitalisés. Le ministre de l'Intérieur, Laurent Nunez, affirme qu'à ce stade, aucune piste n'est privilégiée ni écartée. Deuxième journée de grève pour les pilotes EasyJet en France. Hier, les perturbations sont restées limitées dans les grands aéroports. Les pilotes dénoncent des changements trop fréquents de planning et demandent davantage de stabilité dans leur emploi du temps. Et puis en football, Paris tient enfin sa première victoire de la saison en Ligue 1 après 4 journées. À Paris, l'a emporté 1-0 hier soir à Brest. Ferran Torres a marqué dès la 5e minute. Le PSG remonte à la 7e place du classement. Autre résultat hier, le match nul 2-2 entre Le Mans et Lens. Lille a dominé 3-2-0. Au classement, Lille est premier devant Monaco et Rennes.
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2: La prière du matin.
3: Seigneur, ouvre mes lèvres. Et ma bouche publiera ta louange. Nous t'adorons, Seigneur Jésus, notre roi, élevé sur la croix.

Le Christ a souffert la croix, il a brisé l'enfer, il s'est vêtu de force, il est ressuscité. Alléluia.

Tu es mon Dieu, je te cherche dès l'aube. Mon âme a soif de toi. Après toi languit ma chair, terre aride, altérée, sans eau. Je t'ai contemplé au sanctuaire, j'ai vu ta force et ta gloire. Ton amour vaut mieux que la vie, tu seras la louange de mes lèvres. Toute ma vie je vais te bénir, lever les mains en invoquant ton nom. Comme par un festin je serai rassasié, la joie sur les lèvres je dirai ta louange. Dans la nuit je me souviens de toi et je reste des heures à te parler. Oui, tu es venu à mon secours, je crie de joie à l'ombre de tes ailes. Mon âme s'attache à toi, ta main droite me soutient.

Lecture de la lettre aux Hébreux. Nous voyons Jésus couronné de gloire et d'honneur à cause de sa passion et de sa mort. Si donc il a fait l'expérience de la mort, c'est par grâce de Dieu pour le salut de tous. En effet, puisque le Créateur est maître de tout, voulait avoir une multitude de fils à conduire jusqu'à la gloire, il était normal qu'il mène à sa perfection par la souffrance celui qui est à l'origine du salut de tous. »

0: sauve ceux qui regardent vers ta croix, assaillis par la tentation. Apaise ceux qui s'approchent de ta croix, harcelés par les tempêtes de l'existence.
1: Exauce-nous, sauve des hommes.
0: Guéris ceux qui se tiennent au pied de ta croix, affaiblis par le doute et la désespérance. Ceux qui prennent ta croix, heureux de marcher avec toi vers le Père.

Levons les yeux vers Jésus, élevé de terre. Il nous attire à lui pour nous apprendre à dire en vérité.

Tu as voulu, Seigneur, que tous les hommes soient sauvés par la croix de ton Fils. Permets qu'ayant connu dès ici-bas ce mystère, nous goûtions au ciel les bienfaits de la rédemption. Nous te le demandons par Jésus-Christ, ton Fils, notre Seigneur et notre Dieu, qui règne avec toi et le Saint-Esprit, maintenant et pour les siècles des siècles.

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2: Thérèse de Lisieux, de Luc Adrian. Peut-on encore écrire un livre sur Sainte Thérèse de Lisieux ? A priori, cela semble impossible. Des milliers d'ouvrages ont été rédigés sur sa vie, ses écrits, sa famille, son couvent, ses parents. Encore un de plus, pourrait-on grogner. Or, le dernier livre de Luc Adrian, l'ancien journaliste de famille chrétienne, est tout à fait différent des autres. D'abord, il parle dans son titre de Thérèse et non de Sainte Thérèse. Car la sainteté de la jeune fille, morte à 24 ans au Carmel de Lisieux, n'a rien d'évident. Il lui a fallu longtemps bagarrer contre tout le monde pour entrer au Carmel à 15 ans. Et aussi, elle a dû bagarrer contre elle-même. L'auteur reconnaît qu'il n'avait aucune disposition particulière pour écrire cet ouvrage. Il trouvait cette vie de Thérèse ennuyeuse, morne, mièvre, mystique. Alors, il a décidé de tracer un autre portrait de Thérèse, loin des images sulpiciennes qu'on lui a parfois attribuées. Et le carburant de Luc Adrian pour écrire son ouvrage, c'est l'humour. D'ailleurs, la petite Thérèse elle-même n'en manquait pas. Du coup, le livre n'a pas pour sous-titre « Histoire d'une âme », mais « Histoire d'une flamme ». Au fil des chapitres, l'auteur multiplie les jeux de mots, notamment dans les titres des chapitres. Tiens, en voici quelques-uns. « L'amour prend garde », « Lisieux pour pleurer », « Carmel Trophy », « L'embûche de Noël », « Concours d'épines » et plein d'autres. L'auteur, plongé dans le 19e siècle, n'oublie jamais son téléphone portable ou son ordinateur. Il multiplie les allusions à la psychiatrie ou à la politique d'aujourd'hui ou à la chanson. Il imagine des dialogues fictifs avec la jeune carmélite. Il imagine aussi la jeune fille en train de grandir, chanter, sourire, rire, pleurer, prier. Il nous plonge dans les arcanes du Vatican quand Thérèse décide d'aller elle-même parler au pape de son désir d'entrer au couvent à 15 ans. Bref, un livre d'aventure rocambolesque, follement moderne et amusant sur une sainte que tout le monde pense connaître, mais que pas grand monde ne connaît. Mais ne pensez pas pour autant que l'auteur n'est pas fidèle aux sources, à l'esprit d'immense amour qui bondit dans le cœur de Thérèse. Au contraire, il allie la rigueur d'un historien à la méthode d'un chercheur qui a consulté des archives et au sérieux d'un fan. Parfois, il détaille heure par heure l'emploi du temps de la carmélite. Il en résulte un livre vivant, profond, mais en même temps plein de fraîcheur d'enfance, témoin d'une vie amoureuse de Thérèse pour son bien-aimé. Il y a longtemps qu'on n'avait pas lu une biographie aussi passionnante sur une grande figure de l'Église. Une grande figure, même si Thérèse a toujours revendiqué une petite voix. Je vous rappelle le titre de l'ouvrage, Thérèse de Lisieux, Histoire d'une flamme, de Luc Adrian, édition Emmanuel, 480 pages, 24 euros.
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1: Nous vous souhaitons à tous une sainte fête de la Croix glorieuse. Au temps de l'empereur Constantin, la reine Sainte Hélène se met en quête de trouver la vraie croix sur laquelle a été crucifié le Christ. Après de longues recherches, elle la trouve sur le mont Calvaire à Jérusalem. Avec l'aide de son fils, elle fait alors construire une grande basilique pour abriter la croix et les lieux saints du Calvaire et du Saint-Sépulcre. La basilique de la Résurrection est ainsi consacrée un 14 septembre et devient l'un des principaux centres de chrétienté du monde. Pour célébrer l'événement, une fête est instaurée, appelée « Exaltation de la précieuse et vivifiante croix ». Le rite principal consiste en une ostension solennelle d'une relique de la vraie croix, exprimant la victoire de la vie sur la mort. La fête est alors largement suivie et connaît un éclat particulier à Constantinople, où elle prend racine à partir du 7e siècle. Cependant, la fête est bientôt perturbée par les Perses qui s'emparent de Jérusalem et vandalisent la basilique, emportant avec eux la relique de la croix. C'est l'empereur Héraclius qui la récupère et la ramène triomphalement à Constantinople, signe de la victoire du Christ sur la mort et de la résurrection. Progressivement, la fête de la Croix glorieuse se répand dans toute l'Église, avec des parcelles de la relique distribuées dans de nombreuses communautés. Aujourd'hui encore, la fête est honorée dans de nombreuses églises du monde comme le témoignage de la victoire de la vie sur la mort, symbolisée par la croix du Christ. Le Christ a offert sur la croix son sacrifice pour l'expiation des péchés de la multitude. Depuis, la croix est pour le peuple chrétien le signe de l'espérance du royaume. C'est dire de quelle lumière brille la croix glorieuse de Jésus. D'un objet de mépris, la croix est devenue notre seule fierté, nous rappellent les textes des offices du jour. En ce jour de fête, prenons le temps de faire très lentement un beau signe de croix en pensant à chaque geste à nous unir à la passion de notre Seigneur Jésus-Christ.
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0: Bonjour à tous. À la une de l'actualité, le gouvernement français relance son projet d'interdiction des réseaux sociaux pour les moins de 15 ans. Après le veto du Conseil constitutionnel cet été, Paris doit présenter aujourd'hui une nouvelle version du texte à Bruxelles. Explication avec Jacques Terrance.
1: Le projet ne ciblerait plus directement des plateformes comme TikTok ou Instagram. Il viserait plutôt des fonctionnalités jugées addictives ou dangereuses pour les mineurs. L'enchaînement automatique des vidéos, les notifications nocturnes, échanger avec des inconnus. 10 critères seraient ainsi retenus. L'exécutif envisage aussi des dérogations pour les jeunes de 13 à 15 ans avec l'accord de leurs parents. Reste encore la question du contrôle de l'âge sans collecte excessive de données personnelles. Paris attend désormais le retour de Bruxelles avant de déposer un nouveau texte au Parlement.
0: Dans l'actualité également, l'enquête se poursuit après le déraillement d'un TER vendredi soir en Seine-Maritime. De nouvelles auditions ont été menées hier. Les victimes vont être entendues une à une. 2 personnes sont toujours hospitalisées. Le ministre de l'Intérieur, Laurent Nunez, affirme qu'à ce stade, aucune piste n'est privilégiée ni écartée. Deuxième jour de grève pour les pilotes EasyJet en France. Hier, les perturbations sont restées limitées dans les grands aéroports. Les pilotes dénoncent des changements trop fréquents de planning et demandent davantage de stabilité dans leur emploi du temps. La future politique agricole commune inquiète les agriculteurs français. Jeunes agriculteurs et la FNSEA estiment que les propositions actuelles entraîneraient jusqu'à 13% de baisse des crédits consacrés à l'agriculture. Les deux organisations demandent de sanctuariser les budgets supplémentaires annoncés par Bruxelles. Elles réclament aussi de maintenir le niveau actuel des financements français en tenant compte de l'inflation. On passe au sport avec du football et Paris tient enfin sa première victoire de la saison en Ligue 1. Les Parisiens l'ont emporté 1-0 hier soir à Brest. Ferran Torres a marqué dès la 5e minute. Le PSG remonte à la 7e place du classement. Autre résultat hier, le match nul 2-2 entre Le Mans et Lens. Lille a dominé 3-2-0. Au classement, Lille est premier devant Monaco et Rennes. En rugby, Toulouse lance sa saison en top 14 avec une démonstration. Le Stade toulousain a écrasé Bordeaux-Bègles hier soir 48-12. Il menait 36-0 à la pause. 8 essais au total pour les quadruples champions de France. Et pas de titre mondial pour les Bleus en basket pour leur toute première finale de Coupe du Monde. Les Françaises ont été battues par les États-Unis hier soir à Berlin 97-79. Elles décrochent donc une médaille d'argent. Voilà pour l'actualité. Passez une belle journée.
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4: Pierre Copin, bonjour. Vous êtes le chef de projet de l'abbaye Notre-Dame du Port-Salut. Vous nous accueillez pour une conférence de presse pour présenter les nouveaux projets à venir. Mais avant d'en parler, quel est le bilan de ces derniers mois entre l'ouverture du brassoir, de l'hôtellerie, de l'accueil des familles?
5: Écoutez, on est heureux car le brassoir, je crois, a bien trouvé sa cible. Donc le brassoir, je vous rappelle, c'est notre boutique et buvette qui propose des produits monastiques, de la bière d'abbaye à déguster sur place où on peut même prendre un diabolomande. Tout est possible. Et quelques glaces locales. Voilà, on a eu de nombreux visiteurs, à peu près 50 à 100, voire 200 personnes par jour. Donc ça fait plaisir de voir que le lieu accueille et que les gens en profitent pour visiter le site avec, à travers le parcours de visite qu'on a proposé. C'était aussi l'ouverture de l'hôtellerie depuis le 1er juillet. Donc on a eu plus de 150 personnes qui ont logé à l'hôtellerie cet été. C'est un début. Et en particulier, on a en plus de ça eu 2 grosses semaines consacrées à des sessions pour des familles qu'on a appelées les Coésiades, où pendant 5 jours, des familles se retrouvent pour prendre un temps familial dans ce lieu de ressourcement et un temps aussi où on peut réfléchir à ce qui nous unit à notre famille pour faire grandir un petit peu la cohésion familiale. L'idée est simple, c'est une famille qui s'aime et qui est heureuse de vivre ensemble, et ben elle va vouloir se retrouver, avoir de nouveaux projets. Donc plus on travaille cette dimension-là, plus la vie sera facile dans le quotidien et malgré toutes les exigences de notre vie professionnelle, familiale, scolaire et toutes les activités qu'on fait tous. Donc ça, ça a été un peu un bilan d'été riche et joyeux.
4: On peut parler d'un succès pour ces Coésiades.
5: On a eu de très bons retours. On a accueilli au total quasiment une quinzaine de familles entre le week-end au printemps et les 2 semaines d'été. On a encore une semaine au mois d'octobre. Pour ceux qui pourraient être intéressés, nous rejoindre, n'hésitez pas. Toutes les informations sont sur le site internet. Les témoignages des familles font très plaisir à la fin à lire, à rencontrer. Ils ont passé un temps très riche.
4: Vous allez continuer cet accueil des familles?
5: Alors, on réfléchit actuellement sur le programme l'année prochaine. On le fait essentiellement lors des vacances scolaires, puisqu'il faut que les familles soient disponibles. Et on réfléchit aussi à mettre en place une offre de répit pour permettre à des familles qui seraient vraiment en souffrance, en difficulté, de passer quelques jours à l'abbaye pour se poser, prendre du recul et pouvoir souffler. toutes les familles n'ont pas la possibilité d'avoir un lieu où échapper aux contraintes du quotidien lorsqu'il y a des décisions difficiles à prendre ou quand on a besoin de prendre du recul. Et ça, c'est quelque chose qu'on peut leur proposer ici.
4: Et là, avec un accompagnement plus spécifique.
5: Voilà, on est en train de réfléchir et de mettre en place cet accompagnement, peut-être en s'appuyant sur quelques professionnels. Tout est en cours de mise au point.
4: Le brassoir, l'hôtellerie, l'accueil des familles, vos projets avancent très vite.
5: Écoutez, ça va vite et peut-être parce que le projet a été bien réfléchi depuis 2 ou 3 ans. Lien avec la commission cistercienne et l'évêché qui a bien défini ce projet, donc il est facile à développer. Et puis en plus, le lieu est riche et fort, il y a beaucoup de possibilités. Prochaine échéance, sont les journées du patrimoine où on ouvre cette année, comme ça a déjà été fait l'année dernière, on a accueilli plus de 3000 personnes, on en espère autant cette année pour faire connaître l'abbaye. Permettre toujours la visite libre du parc, mais en plus de proposer des visites guidées de l'intérieur de l'abbaye, permettront de découvrir le cloître, la salle du chapitre par exemple. On accueille une grande exposition du 12 au 27 septembre, qui est une exposition dédiée aux martyrs d'Algérie, voilà, parmi lesquels figurent les moines de Tibérine. Il faut savoir que les moines de Tibérine étaient des cisterciens, cousins de l'abbaye du Port du Salut. Père abbé, je crois, du Port du Salut, si je ne me dis pas d'erreur, aurait même dû se trouver là le soir où ils ont été enlevés. Puis pour des questions de disponibilité, un autre père abbé l'avait remplacé. Et c'est lui qui malheureusement est décédé avec les moines. Donc il y a quand même un attachement fort dans la communauté cistercienne aux martyrs qui sont morts en Algérie. Et donc on est heureux d'accueillir cette exposition qui avait été créée pour une grande conférence qui a lieu à Rimini, qui a été ensuite présentée à la conférence des évêques de France et qui a été présentée à Paris. Donc là nous sommes le 3e site en France qui accueillons cette exposition. Donc du 12 au 27 septembre, tous les après-midi à l'abbaye du Port du Salut. Une conférence par Don Thomas Georgeon, qui est le père abbé de la Trappe de Soligny, et qui était aussi celui qui a instruit, mené le dossier de béatification des moines de Tibérine.
4: Vous me parliez également d'une grande braderie lors des journées du patrimoine.
5: On va ouvrir à la visite la grande bibliothèque des moines, qui contient encore plus de 20 000 ouvrages. Les ouvrages les plus historiques ou les plus précieux sont repartis à sitôt, mais il reste encore de très nombreux ouvrages, beaucoup d'ouvrages religieux du 19e et du 20e siècle, mais aussi des ouvrages complètement laïques sur la médecine, sur des grands atlas. Voilà, on a une collection complète des œuvres de Chateaubriand. Et donc on propose aux gens qui viendront visiter de repartir dans le cadre d'une grande braderie avec quelques ouvrages qui pourraient les intéresser ou pour le plaisir du souvenir de disposer chez soi d'un livre avec tamponné avec au nom de l'abbaye du Port du Salut. Voilà, donc ce sera disponible le samedi et le dimanche après-midi, 19 et 20 septembre, lors des Journées du Patrimoine.
4: Une autre grande phase du projet se met en place avec le recrutement d'un directeur pour le CFA.
5: Alors, on a recruté un directeur, Nicolas Valois, qui a plus de 20 ans d'expérience dans la direction d'enseignement scolaire dans l'enseignement catholique. Et qui prend en charge la mise au point et la création et ensuite la direction du centre de formation par l'apprentissage qui va ouvrir ici à l'abbaye du Port du Salut. Une formation qui s'appuiera beaucoup sur des métiers de la main pour apprendre un vrai métier technique et en plus une formation humaine forte avec un internat obligatoire qui sera centré à la fois sur la maîtrise d'un geste technique d'un vrai métier. Voilà, ce sont des jeunes qui seront en CFA, qui travailleront à moitié du temps en alternance en entreprise et l'autre moitié qui seront à l'abbaye du Port du Salut pour être formés, qui auront en plus la chance d'être entourés par une communauté éducative forte, de vivre dans un lieu de cité-école que sera l'abbaye, qui sera d'une grande dimension. Pour l'instant, on commence par 4 métiers, 4 formations, une sur la maçonnerie et la réhabilitation du bâti ancien, une autre liée aussi au bâtiment, plutôt sur la peinture et la décoration, la finition du bâtiment. Une 3e liée au paysage, l'entretien des jardins avec une spécificité sur l'entretien des berges et l'activité hydroélectrique dont on dispose à la centrale. Et le 4e la formation, ce sera une formation de boulanger-pâtissier.
4: Merci Pierre Copin pour ce bilan et l'actualité à venir. On rappelle l'exposition appelée 2 fois, les martyrs d'Algérie du 12 au 27 septembre et les journées du patrimoine le 19 et 20 septembre, visite guidée et braderie pour repartir avec un souvenir de la bibliothèque des moines.
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1: Septembre, le grand marché aux inscriptions. La question qui vous travaille est souvent, est-ce que je fais assez? Et alors, on se compare. Le fils des voisins fait 3 activités, la cousine en fait 4, dont une le samedi matin. Et vous? Vous en êtes à une? Ou encore combien? Et votre enfant y traîne les pieds? Alors on rajoute, pas par conviction, par angoisse, on coche une case pour le corps, une case pour l'esprit, une case pour le collectif. On construit un enfant équilibré comme on remplit un panier bio. Et mercredi devient alors une opération logistique. Il y a le sac de sport, le goûter dans la voiture, la mère qui court, le père qui prend le relais, l'enfant qui s'endort à l'arrière dès 18h30. Et on appelle ça l'épanouissement. C'est plutôt une accumulation d'activités qui mène votre enfant en perpétuelle activité, école, judo, musique. Il ne s'arrête pas. Je voudrais poser une chose très simplement. Un enfant, il a besoin d'un emploi du temps surchargé ou il a besoin de 2 ou 3 choses qu'il aime et du temps vide autour? Car on dit souvent, il est important que votre enfant s'ennuie. Le temps vide, c'est le grand sacrifié de nos plannings avec ça. Exactement là que l'enfant se fabrique pourtant. L'ennui du dimanche après-midi, le jeu qui part dans tous les sens, la cabane sous la table, le rien qui dure. C'est là qui se naît la capacité à s'occuper de soi, tout seul. Et cette compétence-là, aucun club ne la vend. Un enfant suroccupé apprend beaucoup de choses, certes. Mais il apprend surtout à être animé, à attendre que l'adulte lance l'activité suivante. Et c'est peut-être la seule chose qu'on ne voulait pas lui transmettre. Il devient alors en attente de la prochaine activité et petit à petit, il n'en prend plus plaisir. Il attend la nouvelle découverte. Alors, j'aimerais poser 3 questions, honnêtement. La première, c'est qui veut ça? Il y a des enfants au judo pour réparer le judo qu'un parent n'a pas fait. Il y a des filles au conservatoire parce qu'une grand-mère a un piano. Ce n'est pas grave, ça arrive à tout le monde. Il faut juste s'en rendre compte. La deuxième question qui me vient, c'est est-ce que ça survit à novembre? C'est-à-dire qu'en septembre, tout le monde est enthousiaste. Mais en novembre, quand il pleut, qu'on voit que l'activité, elle commence à devenir difficile, que notre enfant y traîne des pieds au cours des moments où il y va. Est-ce qu'on prend vraiment cet avis en compte? Et la troisième question, combien de soirs on dîne à peu près calmement tous ensemble? Parce que ça, c'est un vrai indicateur. Pas le nombre d'activités, le nombre de repas où personne ne regarde l'heure. Mais on peut poser une règle simple et la dire à l'enfant en début d'année. On va jusqu'aux vacances de Noël et après on décide ensemble. Ce n'est pas de la démission, c'est un contrat. Ça apprend 2 choses en même temps. On ne lâche pas en premier ennui, on a le droit de se tromper. Le meilleur planning n'est pas le plus rempli, c'est celui qui laisse à votre enfant assez de place pour découvrir ce qu'il aime, y compris quand ce n'est pas ce que vous auriez choisi.
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4: Bonjour Maître Rosel.
5: Bonjour Noah.
4: On se retrouve aujourd'hui pour traiter de la question du testament dans cette émission, donc un gros sujet. Est-ce que, pour commencer, tu pouvais nous expliquer ce que c'est un testament concrètement?
5: Alors, un testament, c'est l'acte juridique du Code civil qui est le plus simple à établir dans le droit français, pour la simple et bonne raison que le Code civil n'impose que 2-3 conditions de forme. Première, c'est un document qui doit être écrit de la main de celui qui fait son testament, qui doit être daté et qui doit être signé. Une fois que ces 3 conditions de forme ont été respectées, votre testament est valable. Ça, c'est pour les conditions de forme. Après, les questions, c'est que mettre dans son testament.
4: Donc, effectivement, ça sert à quoi un testament?
5: Alors, un testament, c'est une disposition pour cause de mort, c'est-à-dire qu'on fait de son vivant, on écrit de son vivant ce que l'on souhaiterait qu'il arrive au moment de son décès.
4: D'accord, donc c'est prévoir l'avenir, c'est anticiper l'avenir, la question du testament.
5: Exactement, et le testament n'est ouvert qu'au décès de la personne qui a fait son testament.
4: Et donc, si j'écris un testament, qu'est-ce que je dois en faire? Est-ce que j'ai des obligations? Est-ce que je peux le laisser chez moi? Est-ce que je dois le déposer quelque part? Je dois informer des personnes?
5: pas d'obligation légale. Des obligations de fait, oui, mais dans les faits, ça peut être conservé chez soi. La difficulté d'un testament conservé chez soi, c'est si personne ne connaît l'existence de ce testament et qu'il a été mis sous les lattes du plancher, on risque de passer à côté au moment du décès. Donc, dans un souci de traçabilité, ce que l'on conseille, généralement, c'est de déposer ce testament chez son notaire. Le notaire, lui, alors déjà, au-delà du conseil de vérifier la validité du testament, le mettra au coffre et l'enregistrera sur un fichier qu'on appelle le fichier national des dernières volontés. Ce fichier est alimenté par le notaire au moment du dépôt, qui fait que si, demain, la succession de la personne était ouverte par un notaire de Marseille, ce notaire, à l'ouverture de la succession, consultera le fichier, verra que j'ai le testament de la personne chez moi, je pourrai lui adresser, il pourra en tenir compte. Donc ça assure la traçabilité de ce testament partout sur le territoire national.
4: Donc j'ai compris l'importance de déposer le testament auprès d'un notaire, mais si j'ai pas de notaire dans mon carnet d'adresse, comment je dois fonctionner pour le déposer ?
5: Eh bien, je prends l'annuaire, je regarde sur l'annuaire des notaires du Grand Anjou et je choisis le notaire de mon choix et je prends rendez-vous avec lui.
4: D'accord, donc c'est totalement libre ce choix de notaire.
5: Exactement.
4: Et j'ai déjà entendu les termes de testament holographe ou notarié. Est-ce qu'on pourrait préciser à quoi ils correspondent, ces deux termes ?
5: Alors, c'est les deux grandes catégories de testament, en fait. On a effectivement le testament holographe, donc qui est le testament qui est daté, écrit et signé de la main de celui qui fait son testament, souvent sur le modèle d'un notaire qui va l'accompagner, parce qu'on ne sait jamais quoi mettre dedans. Et l'autre, le testament notarié, qu'on appelle plus communément le testament authentique, et lui, le testament qui est écrit et dicté au notaire. C'est-à-dire que la personne vient faire son testament, mais le verbalise, et le notaire est là pour retranscrire fidèlement les volontés de cette personne. Alors, la particularité de ce testament, c'est qu'il ne peut être fait qu'en présence de deux témoins ou d'un second notaire. C'est-à-dire que soit vous êtes dans le rendez-vous avec deux notaires, soit avec le notaire et deux témoins. Donc, en termes de formalisme, un petit peu plus lourd à mettre en place, parce qu'il faut trouver soit ces témoins, soit trouver ce deuxième notaire. Bon, après, on s'arrange et on sait se rendre service entre notaires pour ce type d'acte. La finalité, ces testaments sont les mêmes. C'est-à-dire qu'il n'y en a pas un qui a plus de valeur que l'autre. C'est juste que le testament authentique, comme il est fait devant le notaire, il y a moins de doutes sur la capacité de la personne qui a écrit. Parce que quand il est fait chez lui, sur un coin de table, on peut toujours se dire, est-ce qu'il se rend compte de ce qu'il a écrit ? Est-ce qu'il n'a pas été sous influence de quelqu'un ? Là, ça a été fait dans le bureau de notaire, donc il n'y a pas de discussion sur le fait que ça correspond au discernement total de la personne qui a fait le testament. Et puis, c'est la force d'un acte notarié, c'est-à-dire qu'il a une date certaine, force probante, et puis il est normalement incontestable.
4: Plus de sécurité.
5: Un peu plus de sécurité quand même que le testament holographe, mais le testament holographe a quand même une valeur, parce que certains me disent, ah mais non, j'estime que ça n'a pas de valeur. Si, ça a quand même de la valeur. Il faut quand même prouver que la personne... Alors, on peut toujours se dire, est-ce que tu as vraiment écrit ton testament ? Personne ne connaît l'écriture exacte de la personne du testateur. Et puis, je vous dis, il y a toujours un doute sur le fait de se dire, est-ce qu'il n'est pas sous influence ?
4: Et j'ai une question très concrète. Donc là, aujourd'hui, je vais écrire mon testament. Comme beaucoup de gens, je n'ai pas fait d'études de droit, je ne connais pas les termes juridiques. Je sais à qui je veux transmettre mon patrimoine, mais je ne sais pas comment l'écrire. Comment ça se passe, en fait ? Est-ce qu'il y a des termes à utiliser ? Est-ce qu'on doit reprendre des mots ? Ou bien il faut l'écrire de la manière où on le ressent ?
5: Je pense qu'il faut l'écrire de la manière dont on le ressent et avec ces mots. Moi, ce que je dis à mes clients, c'est écrivez-moi sur un bout de papier ou expliquez-moi ce que vous imaginez, ce que vous voudriez. Et moi, mon travail en tant que juriste, c'est de le verbaliser avec des termes juridiques. Je vous le mets sous forme juridique, je vous propose un modèle en vous expliquant bien ce que ça veut dire et s'assurer que ça correspond exactement à ce que vous souhaitez. Et après, si ça vous va, vous retranscrivez exactement ce que je vous ai proposé avec les termes juridiques. Il ne faut pas des testaments trop longs, il ne faut pas des testaments trop compliqués. Il faut se mettre à la place de la personne qui l'ouvrira dans peut-être 5, 10, 15, 20, 25 ans. La personne qui l'ouvrira n'aura plus le testateur parce que par définition, il sera décédé. Donc, il faut qu'il soit capable de le comprendre. Et il faut le dire avec des mots simples et ne pas trop détailler. Et donc ça, c'est le travail du notaire, de venir vous accompagner et de vous proposer une formulation la plus adéquate possible et la plus pertinente possible par rapport à ce que vous avez évoqué.
4: Et si j'écris un testament et que je change d'avis ou que je souhaite tout simplement en écrire un nouveau plusieurs années plus tard, comment ça se passe en fait ? Comment on articule ces deux testaments ?
5: C'est très simple. On prend l'ancien, on le déchire, on en fait un nouveau. Ou alors si on veut juste adjoindre quelque chose sans revenir sur ce qui a été fait au début, on fait ce qu'on appelle un codicille. C'est-à-dire que c'est un ajout au testament d'origine.
4: D'où l'importance de la date exactement. Du testament. Et dernière petite question, ça coûte combien un testament de procéder à cette démarche ?
5: C'est pas une démarche très onéreuse. Il peut y avoir des honoraires de conseiller, donc ça c'est compliqué de donner un montant précis. Par chez nous, on est aux alentours entre 150 et 300 euros suivant. Alors, C'est difficile de donner un montant précis parce que si vous allez passer des heures et des heures ou si vous y passez une demi-heure, c'est pas la même chose, mais entre 150 et 300 euros.
4: D'accord, très bien. Est-ce qu'il y a un âge pour écrire un testament? Est-ce qu'il faut attendre un certain âge ou bien...
5: Il faut être majeur. On peut le faire à n'importe quel moment de sa vie parce qu'en fait, le testament englobe des dispositions dites patrimoniales. C'est je souhaite attribuer tel bien à telle personne, je souhaite que ce soit un tel mon héritier, mais ça peut être des dispositions extra-patrimoniales où je suis jeune, je suis parent isolé, j'ai un enfant mineur, si demain il m'arrive quelque chose, je souhaite que ce soit telle personne qui ait les gardes de mon enfant. Donc ça, c'est à n'importe quel âge.
4: Merci beaucoup pour vos réponses, Maître Rosel.
5: Merci, Noah.
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0: de l'Église universelle. Anne Dallaire.
1: Bonjour à tous. Ils sont 27 jeunes dispersés dans toute la France et ils n'ont pas froid aux yeux. Portés par leur foi, ils ont fait de l'enseignement vulgarisé et de la transmission de la tradition catholique leur cheval de bataille. Ils ont créé pour ce faire en 2023 le collectif Porta Fidei, très présent sur les réseaux sociaux. Porta Fidei, la porte de la foi, vise la formation religieuse de ceux qui sont en cheminement spirituel et ont soif d'enseignement, mais en particulier les jeunes. La communauté est très active sur Internet et les réseaux sociaux, où ses posts et vidéos bénéficient d'un succès certain. Le collectif a 100 000 followers sur TikTok et 31 000 sur Instagram. Sa vidéo sur le carême a récolté à elle seule un Insta de 1 400 000 vues et plus de 84 000 j'aime. Plus surprenant, son réel qui présente l'autel, cette grosse table que l'on voit dans les églises catholiques, a généré plus de 84 000 vues. Le collectif gère en outre un site web bien fourni en articles didactiques et répond à quantité de demandes de renseignements privés, élargissant ainsi le champ de cette communauté interactive. Ingénieur en cybersécurité, membre fondateur et pilier du collectif Curtis Crane, 27 ans, Guadeloupéen et Sicilien d'origine du diocèse de Paris, comme il se présente dans une de ses premières vidéos du groupe, se prépare à passer le relais de la coordination du groupe à Régis Jameny, 20 ans. Interviewés, les deux jeunes expriment de manière posée le pourquoi de leur engagement et leur passion pour les questions de foi et de sens. À Paris, le média Credo a organisé le 28 mai 2026 une soirée avec des influenceurs catholiques, parmi eux Curtis Crane, créateur donc de Porta Fidei. Comment cette aventure a-t-elle commencé ? Je suis catholique confirmé, mais j'ai eu une seconde conversion à l'âge de 17-18 ans grâce à l'acteur Mehdi Djadi, un ancien musulman converti au protestantisme puis au catholicisme. Il a raconté son histoire spirituelle dans son seul en scène « Coming Out ». Il m'a catéchisé. Grâce à lui, je suis passé de l'état de chrétien par tradition à chrétien formé qui peut comprendre et vivre la messe. En 2023 à Paris, j'étais en contact avec des jeunes pentecôtistes qui faisaient de l'évangélisation de rue, témoignant comment le Christ avait agi dans leur vie. Mais une partie d'entre eux parlait excessivement de leur pasteur et de leur lieu de culte, cherchant surtout à y ramener les gens. Il y avait là pour moi quelque chose de l'ordre du manipulatoire. Il faut savoir que les membres de ces communautés évangéliques sont souvent d'anciens catholiques, très peu catéchisés. Or, la force de l'Église catholique, c'est que toutes les églises locales et les paroisses sont en communion avec Rome, qui est garante de la foi. J'ai commencé alors à former à mon tour quelques jeunes à l'apologétique et ils sont retournés en binôme dans ces rues pour y amener un enseignement catholique. Ça a été un succès. Nous avons vu des gens revenir au catholicisme. Des personnes qui, comme nous avant, étaient en phase d'errance. Même si elles avaient reçu le baptême, elles se retrouvaient en communion avec le Christ grâce à notre enseignement avec ma bande de frères et sœurs. Nous avons décidé alors de continuer d'évangéliser au travers du numérique avec des vidéos pour toucher le maximum de monde. C'est comme ça que le collectif est né. Pour nous, l'enseignement est primordial. On ne peut pas se faire une idée intuitive de ce qu'est le Christ parce qu'on risque de concevoir une idole. Nous nous retrouvons demain. À très bientôt.
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0: En ce temps-là, Jésus disait à Nicodème : Nul n'est monté au ciel sinon celui qui est descendu du ciel, le Fils de l'homme. De même que le serpent de bronze fut élevé par Moïse dans le désert, ainsi faut-il que le Fils de l'homme soit élevé, afin qu'en lui tout homme qui croit ait la vie éternelle. Car Dieu a tellement aimé le monde qu'il a donné son Fils unique, afin que quiconque croit en lui ne se perde pas, mais obtienne la vie éternelle. Car Dieu a envoyé son Fils dans le monde, non pas pour juger le monde, mais pour que par lui le monde soit sauvé. Lorsque les Hébreux fixèrent le serpent de bronze, ils voyaient le signe de leur péché, la récrimination et l'ingratitude envers le Seigneur qui les avait libérés et qui les assistait. Avec la grâce de Dieu, ce signe était devenu pour eux un moyen de guérison. Aujourd'hui, ce que montre la croix, c'est la faute et le Sauveur. Quand nous regardons le Fils élevé sur la croix, nous voyons ce que l'homme est capable de commettre. Le Fils élevé sur le bois révèle, comme victime, la malice humaine faite d'injustice, de cruauté et de lâcheté. La vision de notre responsabilité serait proprement insoutenable si nous n'avions en même temps et par grâce de Dieu l'assurance du salut que proclame le crucifié. Père, pardonne-leur, ils ne savent pas ce qu'ils font. Regarder le Fils élevé, c'est reconnaître ma part personnelle dans le péché du monde et simultanément reconnaître que celui qui y est fixé est l'innocent miséricordieux, le Fils qui promulgue la miséricorde du Père. Ce double regard est la foi qui apporte le salut.
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0: Bonjour à tous. À la une de l'actualité, le gouvernement français relance son projet d'interdiction des réseaux sociaux pour les moins de 15 ans. Après le veto du Conseil constitutionnel cet été, Paris doit présenter aujourd'hui une nouvelle version du texte à Bruxelles. Explication avec Jacques Terrance.
1: Le projet ne ciblerait plus directement des plateformes comme TikTok ou Instagram. Il viserait plutôt des fonctionnalités jugées addictives ou dangereuses pour les mineurs. L'enchaînement

0: Après le déraillement d'un TER vendredi soir en Seine-Maritime, de nouvelles auditions ont été menées hier. Les victimes vont être entendues une à une. Deux personnes sont toujours hospitalisées. Le ministre de l'Intérieur, Laurent Nunez, affirme qu'à ce stade, aucune piste n'est privilégiée ni écartée. Deuxième jour de grève pour les pilotes EasyJet en France. Hier, les perturbations sont restées limitées dans les grands aéroports. Les pilotes dénoncent des changements trop fréquents de planning et demandent davantage de stabilité dans leur emploi du temps. La future politique agricole commune inquiète les agriculteurs français. Jeunes agriculteurs et la FNSEA estiment que les propositions actuelles entraîneraient jusqu'à 13% de baisse des crédits consacrés à l'agriculture. Les deux organisations demandent de sanctuariser les budgets supplémentaires annoncés par Bruxelles. Elles réclament aussi de maintenir le niveau actuel des financements français en tenant compte de l'inflation. On passe au sport avec du football et Paris tient enfin sa première victoire de la saison en Ligue 1. Les Parisiens l'ont emporté 1-0 hier soir à Brest. Ferran Torres a marqué dès la cinquième minute. Le PSG remonte à la septième place du classement. Autre résultat hier, le match nul 2-2 entre Le Mans et Lens. Lille a dominé 3-2-0. Au classement, Lille est premier devant Monaco et Rennes. En rugby, Toulouse lance sa saison en top 14 avec une démonstration. Le stade toulousain a écrasé Bordeaux-Bègles hier soir 48-12. Il menait 36-0 à la pause. 8 essais au total pour les quadruples champions de France. Et pas de titre mondial pour les Bleus en basket pour leur toute première finale de Coupe du Monde. Les Françaises ont été battues par les États-Unis hier soir à Berlin, 97-79. Elles décrochent donc une médaille d'argent. Voilà pour l'actualité. Passez une belle journée.
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2: Il a passé 11 ans à la tête de la Banque de France. Aujourd'hui, c'est une toute autre mission qu'il anime, accompagner les jeunes les plus fragiles. François Villeroy de Gallo, bonjour.
3: Bonjour, Honorine Grasset.
2: Merci d'être l'invité de la matinale sur KTO Radio. Vous avez été gouverneur de la Banque de France pendant 11 ans, membre du Conseil des gouverneurs de la Banque Centrale Européenne, président de l'Autorité de Contrôle Prudentiel et de Résolution. Et le 1er juin dernier, vous avez pris un chemin très différent. Vous êtes devenu président de la Fondation Apprentis d'Auteuil, qui accompagne chaque année des dizaines de milliers de jeunes en difficulté. On connaît bien sur KTO les apprentis d'Auteuil. Alors, 3 mois après votre prise de fonction à la tête des apprentis d'Auteuil, qu'est-ce qui vous a le plus surpris ou le plus touché sur le terrain ?
3: Alors, je voudrais d'abord dire que j'ai eu la chance de répondre à un appel de Jean-Marc Sauvé, qui était mon prédécesseur, très, très haute stature. Et j'ai vraiment reçu un appel comme rarement dans ma vie. D'abord, un appel téléphonique, très matériellement. Mais plus j'avançais dans mon discernement, plus c'était un appel vocationnel et même spirituel. Je l'ai ressenti comme un appel avec un grand A. Et tout ce que j'ai vécu depuis 3 mois que j'ai pris mes fonctions confirme que la mission de la Fondation Apprentis d'Auteuil au service des jeunes est formidable. Pour moi, c'est un réservoir de confiance et d'espérance. Moi, ce qui m'a le plus frappé, il y a beaucoup de difficultés, bien sûr, puisque les maladies de la société, on les retrouve chez les jeunes que nous accueillons et dans les établissements d'Auteuil. Mais il y a une qualité des hommes et des femmes d'Auteuil à tous les niveaux qui est, pour moi, un très grand réservoir de confiance et d'espérance. Et puis, il y a un certain nombre de visages de jeunes qui me viennent et en qui nous croyons pour l'avenir.
2: Justement, depuis juin, vous avez rencontré des jeunes, des éducateurs, des familles. Mmh. Est-ce qu'il y a une rencontre, un témoignage qui vous a particulièrement marqué durant ces premiers mois ?
3: Écoutez, il se trouve que les deux premiers déplacements que j'ai faits au mois de juin, je compte au passage en faire beaucoup d'autres, aller voir au moins un établissement d'Auteuil par mois. Il y a la gouvernance à Paris, mais il y a beaucoup de choses qui se passent sur le terrain. Mais j'ai été à Bordeaux et à Blanquefort en Gironde, et puis ensuite à Sannois dans le Val-d'Oise. Donc il y a effectivement des visages de jeunes qui me viennent. Alors, si je dois citer un ou deux prénoms, mais il y a beaucoup de visages. Je ne sais pas, Matisse, qui était décrocheur dans l'école de la seconde chance, ou Eric et Anne-Claire dans des maisons d'enfants à caractère spécialisé, les MEX pour la protection de l'enfance, ou un certain nombre de mineurs non accompagnés. Et puis aussi beaucoup de visages de directeurs ou directrices d'établissement ou d'éducateurs, voilà. Je vais pas les citer tous, mais je vais le dire avec simplicité. Vous savez, j'ai une assez longue carrière professionnelle. Là, entre

0: Crois-moi, j'ai reçu des leçons d'humanité et d'engagement comme j'en avais rarement reçu dans ma vie.
1: Eh bien, justement, qu'est-ce qui, dans votre parcours de serviteur de l'État, vous a à la fois préparé à cette mission auprès des jeunes en difficulté, et puis en même temps, qu'est-ce que ce nouveau rôle vous demande humainement que vos précédentes fonctions ne vous demandaient pas?
0: Alors d'abord, comme toute personne, je ne me réduis pas à mon parcours
1: Bien
0: professionnel.
1: sûr.
0: Nous sommes avec ma femme parents de 5 enfants, grands-parents
1: Grands-parents.
0: de nombreux petits-enfants. On a été engagés dans des mouvements de jeunes ou dans diverses associations du domaine social. Mais si je fais le lien avec le parcours professionnel, il y a bien sûr l'intérêt général. Je crois que j'ai acquis une certaine expérience de la gestion des organisations qui peut servir dans la gouvernance d'Auteuil, aussi des contacts avec les pouvoirs publics, bien sûr, qui sont des partenaires très importants d'Auteuil, hein, au niveau national comme départemental. Et puis, la cause de la jeunesse, alors ça, c'est un fil directeur essentiel, me paraît vital dans notre pays. Alors, bien sûr, la Fondation Apprentis d'Auteuil l'incarne au quotidien. Mais moi, j'avais eu l'occasion, quand j'étais à la Banque de France, de dire, attention, nous faisons depuis des décennies des choix qui jouent contre la jeunesse. Je vais vous citer un exemple, hélas évident. Quand on accumule les déficits et la dette, on handicape lourdement l'avenir des générations qui viennent. Hein, ou quand on ne finance pas les retraites. Donc, ce qui peut apparaître comme des choix financiers sont en fait des vrais choix de solidarité. Je crois qu'il est très important de, pour citer le plaidoyer d'Auteuil, de prendre le parti des jeunes. C'est vrai dans l'action au quotidien de la Fondation, mais je crois que c'est vrai aussi dans les choix collectifs que nous allons prendre.
1: Alors François Villeroy de Gallo, concrètement, quelles sont vos priorités pour la Fondation dans les mois qui viennent?
0: Alors, moi, je suis président de la fondation et responsable de la gouvernance, qui est d'ailleurs forte à Auteuil, hein. Il y a un conseil d'administration, il y a des comités, mais la gestion au quotidien de la fondation, c'est le directeur général, Jean-Baptiste de Châtillon, avec lui, le comité exécutif, et puis les hommes et les femmes de la fondation. Donc, nous sommes dans une phase très importante d'approbation du projet stratégique pour les 5 années qui viennent. Il a été préparé par le management, mais évidemment, une de nos priorités va être de l'approuver, probablement au niveau du conseil d'administration, et d'en suivre la mise en œuvre. Il est clair qu'il y a un cap très fort vers l'accueil des jeunes et des familles. Malheureusement, les besoins ne cessent d'augmenter. Puis, comme nous croyons à la qualité de ce que fait Auteuil, il faut se mettre en situation d'en accueillir plus encore qu'aujourd'hui. Ce qui est un petit défi dans l'environnement financier qu'on connaît, mais ça, on va sans doute en parler.
1: Vous dites souvent que la valeur des jeunes n'est pas assez reconnue dans notre société, y compris dans le débat budgétaire. Comment est-ce que cette conviction se traduit dans l'action des apprentis d'Auteuil?
0: Alors, ce que j'ai souligné à propos du débat budgétaire, c'est que malheureusement, les choix qui sont faits d'avoir toujours plus de déficits et de dettes, ça, c'est des choix anti-jeunes. Maintenant, comment est-ce que nous pouvons concilier le fait de redresser nos finances publiques et puis de soutenir l'action pour les jeunes? Je crois d'abord que la Fondation essaye de se gérer le plus efficacement possible. Je salue vraiment ses efforts. Et puis, à côté de la mobilisation des financements publics, Auteuil développe, mobilise des dons privés, à travers à la fois par legs et puis des grands donateurs, du mécénat, de la philanthropie, et de très très nombreux donateurs qui sont très fidèles à Auteuil. Je vais le dire avec simplicité, je leur dis ma reconnaissance, mais nous en avons absolument besoin pour faire face au développement des besoins. Comme Auteuil a une offre de grande qualité qui propose plus de chances aux jeunes, c'est vital qu'il y ait un maximum de jeunes qui puissent en profiter dans les années qui viennent. Donc nous avons besoin de nous développer financièrement.
1: Vous avez la réputation d'être discret sur votre foi en ayant été un serviteur de l'État pendant plus de 40 ans. À la tête d'une fondation catholique, comment est-ce que vous vivez aujourd'hui cette articulation entre votre foi et votre engagement public?
0: Je ne sais pas si je suis discret, parce que je crois que mon identité, ma conviction de chrétien et de catholique est connue depuis toujours. Il se trouve que dans la République laïque, et je n'ai pas de problème avec la laïcité, qui est, je crois, le respect de toutes les croyances, il y a une certaine réserve qui s'impose. Mais pour vous le dire très simplement, le jour où Jean-Marc Sauvé m'a appelé, j'ai été regarder le site d'Auteuil. Et vous voyez, en tête du site, il y a écrit « Fondation catholique reconnue d'utilité publique ».
1: Cette double dimension, écrit dès le départ.
0: Cette double dimension, pour moi, a été décisive dans l'appel. Mmh. Parce que c'est malheureusement deux dimensions que quelquefois on oppose, au nom, je crois, d'une laïcité mal comprise. Mais pour moi, c'est un peu deux dimensions qui convergent vers le haut, un peu comme les arcs-boutants d'une cathédrale. Et je suis évidemment très sensible à la dimension catholique, spirituelle d'Auteuil. Moi, j'essaye de vivre de cette espérance, comme les hommes et les femmes de la Fondation. Il y a une dimension pastorale financée sur don qui est très importante. Vous savez, dans les manques de notre société, dans les manques des jeunes, il y a aussi une soif spirituelle. Il faut qu'on appelle les choses par leur nom. Alors, elle peut trouver une réponse par la foi chrétienne, mais peut-être une réponse un peu plus large. Mais reconnaissons ce déficit de sens et d'espérance dont souffre notre société, et la jeunesse en particulier. Je crois que c'est très important de le dire.
1: Une dernière question dans cette dernière minute d'entretien. Ce sont des jeunes, des apprentis d'Auteuil qui réaliseront le siège du pape pour la veillée au Stade de France.
0: Oui, ça
1: et
0: nous
1: la
0: en
1: composition
0: sommes très
1: florale
0: heureux.
1: De la messe. Et ça, c'est aussi voilà, un motif d'espérance. Hein.
0: Absolument, absolument. Ça vient de Saint-Jean à Sannois, dans le Val-d'Oise. Nous avions, enfin, ces collèges avaient déjà fait. Spécialisés dans les ministéries, avaient déjà fait le siège pour la visite de Benoît XVI, et là, ils ont proposé d'en faire un nouveau pour la venue de Léon XIV. Nous sommes extrêmement heureux de participer ainsi à la venue du pape. Il y aura des jeunes d'Auteuil à la veillée au Stade de France. Il y aura évidemment une grosse délégation d'Auteuil à la messe sur les Champs-Élysées. Voilà, donc pour nous, comme je crois pour tous les chrétiens de France, et plus largement pour beaucoup de Français, c'est une reconnaissance, une espérance pour notre pays.
1: Merci infiniment François Villeroy de Gallo d'avoir pris le temps de nous répondre ce matin. Je rappelle que vous êtes désormais président de la Fondation Apprenti d'Auteuil. Très bonne journée.
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0: attendons pas.
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2: Bonjour Pascal Jacob.
3: Bonjour Jean-Yves.
4: Pendant longtemps, on a critiqué le rôle tout-puissant des pères. On parlait de patriarcat. Aujourd'hui, on condamne l'absence des pères. Alors, quelle doit être sa place ?
5: Eh bien, la place du père, traditionnellement, c'est l'autorité. On décrit d'ailleurs souvent notre système politique en disant « Papa est au Sénat, maman est à l'Assemblée ». Mais peut-être revenons un instant sur cette notion de patriarcat. Patriarcat, patrie, pater, le père, arché, le principe, le père est principe. Dit comme ça, ce n'est pas nécessairement quelque chose d'horrible, quelque chose d'infamant. Au fond, que celui qui donne la vie soit principe n'a rien de scandaleux. Une fois qu'on découvre que ce n'est pas l'homme seul qui donne la vie, comme le croyaient les Grecs, mais que c'est l'homme dans son union à la femme, à ce moment-là, on voit la vie non pas simplement comme une sorte de don, comme une sorte de charge qui nous est donnée par le Père et qui, parce qu'il est le Père qui a donné la vie, eh bien, a toute puissance sur nous, le fameux despote grec, c'est-à-dire celui voilà, qui a le pouvoir de vie et de mort parce qu'il a laissé la vie ou parce qu'il a donné la vie. À ce moment-là, on reconnaît que la vie a sa source non pas dans la décision d'un homme, dans la puissance d'un homme, mais elle a sa source dans l'amour d'un homme et d'une femme. Et à ce moment-là, le rôle du père n'est plus simplement de donner la vie et de réclamer en quelque sorte en retour une obéissance parfaite et absolue, mais le rôle du père est de protéger cette vie, de même que le rôle de la mère, mais chacun à leur manière. Le père va, comme on dit souvent, va être plus enclin à donner sa vie pour l'enfant, par exemple, et la mère, elle a donné la vie, mais elle peut aussi donner sa vie pour l'enfant. Et par conséquent, la place du père, elle est un peu plus compliquée aujourd'hui, parce que finalement, cette relation de l'homme et de la femme est plus complexe qu'avant, d'une certaine façon. Mais on a besoin de la retrouver, cette place, parce qu'on voit bien que la disparition du père, réelle dans les sociétés, par exemple, d'esclavage, où le père a été véritablement gommé, on voit bien ce que ça donne dans les sociétés, par exemple, antillaises, on voit bien ce que ça peut donner, la disparition du père. Mais réel aussi dans notre société à nous, où finalement les hommes ne savent plus trop à quoi ils servent, parce que, voilà. Et donc, on a besoin de trouver une place, mais aujourd'hui, on a tendance à voir la place comme étant la place d'un pouvoir, c'est-à-dire quel est le pouvoir que je vais exercer. On voit l'autorité comme un pouvoir. Or, si on renversait un peu les choses et qu'on voyait l'autorité davantage comme un service, quel est le service que le père a à rendre à la communauté? Quel est le service que la mère a à rendre à la communauté? À ce moment-là, on serait plus dans une logique de rivalité, le patriarcat contre le matriarcat ou contre le féminisme, mais on serait dans une logique de coopération, plus que de complémentarité encore, de coopération, c'est-à-dire, moi comme homme, je peux faire quelque chose, je peux rendre un service, ou moi comme femme, je peux aussi rendre un service, et on a besoin les uns des autres.
2: Merci beaucoup Pascal.
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1: Nous connaissons tous parfaitement cette expression « chasser le naturel, il revient au galop ». Et je pense que l'on pourrait appliquer cette expression au sujet qui va nous préoccuper cette semaine et dire « chasser le surnaturel et il revient au galop ». Et nous constatons que l'homme moderne, l'homme matérialiste, qui a mis tout son espoir dans les possessions matérielles, qui ne jure que par l'argent, que par la puissance de l'argent, et qui a détrôné Dieu du ciel, eh bien voilà qu'il est pris d'un certain manque de spiritualité, un manque de surnaturel. C'est ce que j'appellerais un manque de verticalité. Et j'ai l'impression que plus notre société est technique, rationnelle, matérielle, logique, plus les uns et les autres expriment le besoin d'une surnaturalité. Un jour, j'ai été frappé, j'étais dans le métro à Paris, et bien sûr, chacun était en train de tapoter sur son téléphone, signe, symbole d'une technologie de grande envergure. Et en même temps, il y avait, vous savez, dans le métro, des petits panneaux publicitaires qui sont accrochés au mur du wagon. Et l'un d'eux était là pour nous attirer vers les horoscopes. Demandez votre horoscope, téléphonez à tel numéro, etc. Et je me disais, voilà le contraste. À la fois, nous avons d'un côté la surtechnicité, et à la fois, nous avons l'irrationnel. Nous avons cette dimension complètement aux antipodes. Et pourtant, je crois que cette situation représentait bien la situation globale dans laquelle se trouve notre société. À ce sujet, j'ai récemment découvert un sondage à propos de la superstition. Alors, j'aime assez les sondages, mais bien entendu, il faut se méfier un peu de leurs résultats. En tout cas, quand il s'agit de sondages d'opinion, je ne m'y fie pas trop. Par exemple, le type de sondage « Pour quel candidat allez-vous voter en 2027 ?» Eh bien, je ne me fie pas trop parce que c'est une opinion. Une opinion un jour J à une heure H. Une opinion qui peut tout à fait changer presque d'un jour à l'autre. Donc, ça donne une certaine image à un moment donné. Mais pas plus. Alors que les sondages qui portent sur des habitudes de vie sont différents, parce que le sondé n'exprime plus une opinion, mais il dit ce qu'il vit. Et alors nous sommes en face de quelque chose de beaucoup plus stable, et donc de significatif. Nous allons donc nous pencher sur ce sondage et ses résultats concernant les Français face à la superstition dans notre prochain rendez-vous.
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0: Bonjour à tous. À la une de l'actualité, le budget 2027, l'un des enjeux de cette rentrée pour le gouvernement. Il assure qu'il n'y aura pas de gel du barème de l'impôt sur le revenu. Celui-ci sera indexé sur l'inflation, a annoncé hier Maud Bréjon, sa porte-parole, pour éviter une hausse mécanique des impôts. L'exécutif cherche 30 milliards d'euros d'économies et envisage de mettre à contribution les retraités à hauteur de 6 milliards. Plusieurs mobilisations sont prévues en France. Demain, les policiers réclament des hausses de salaire et de meilleures conditions de travail. Les salariés de l'énergie seront en grève pour défendre leurs tarifs préférentiels sur le gaz et l'électricité. Enseignants, chercheurs, étudiants et militants écologistes sont également appelés à manifester. Nouveau chapitre judiciaire dans l'affaire des attentats de Trèbes et Carcassonne. Trois accusés comparaissent à partir d'aujourd'hui en appel à Paris devant la cour d'assises spéciale. Les attaques de mars 2018 avaient fait 4 morts dans l'Aude, dont le lieutenant-colonel Arnaud Beltrame. Le procès doit durer jusqu'au 9 octobre. L'enquête se poursuit après le déraillement d'un TER vendredi soir en Seine-Maritime. De nouvelles auditions ont été menées hier et les victimes vont être entendues une à une. Deux personnes sont toujours hospitalisées. Le ministre de l'Intérieur, Laurent Nunez, affirme qu'à ce stade, aucune piste n'est privilégiée ni écartée. Suspense en Suède après les élections législatives. Selon les résultats préliminaires, les sociodémocrates arrivent légèrement en tête avec 176 sièges contre 173 pour l'alliance de la droite et de l'extrême droite. Leur chef se dit prêt à gouverner. Le Premier ministre sortant estime que rien n'est encore joué. Retour en France, la fête du sport revient aujourd'hui dans l'Hexagone avec plus de 5000 animations gratuites organisées tout au long du mois. L'objectif, permettre au public de découvrir de nombreuses disciplines. Le sport a des bienfaits. Alexis est coach.
1: Le sport, c'est avant tout pour la santé plutôt que pour l'aspect physique. Après, l'activité physique, je trouve du coup ça a du sens dans le sens de la prévention. Ça permet donc de réduire les maladies, comme on l'a dit, les maladies cardiovasculaires, les problèmes de diabète, les problèmes d'hypertension, mais aussi ça permet aussi de réduire les problèmes de surpoids. Il faut commencer à son niveau progressivement, trouver une activité qu'on aime, justement où on parle de la notion de plaisir, pour pouvoir réussir à être régulier. Parce que le meilleur sport pour la santé, c'est celui qu'on va réussir à pratiquer dans la durée en fait.
0: Des propos recueillis par Miline Debac. Et puis en football, Paris tient enfin sa première victoire de la saison en Ligue 1. Le PSG l'a emporté 1-0 hier soir sur le terrain de Brest et remonte à la 7e place du classement. Belle journée à tous.
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1: Chères auditrices et chers auditeurs, bonjour. Je suis heureux de vous retrouver en cette rentrée de septembre 2026, mais je me dois de vous donner une explication. Jusqu'à présent, vous étiez habitués à des chroniques toutes les semaines de 12 minutes sur des thématiques historiques diverses et variées. Mais j'étais seul. Or, la nouveauté des fenêtres de l'histoire, c'est que nous allons toujours traiter d'histoire, mais cette fois-ci, j'aurai un invité sur un thème particulier et les émissions seront diffusées pendant 4 semaines. Et donc, je pensais que ça pourrait renouveler un peu votre écoute des fenêtres de l'histoire. En tout cas, j'espère que vous y ferez bon accueil. Alors, le premier thème qui va nous intéresser pendant 4 semaines, c'est Toulouse dans l'Antiquité, Toulouse antique. Et pour ce thème, j'ai le plaisir de recevoir Jean-Marie Payet, qui a été professeur d'histoire romaine à l'université Jean Jaurès, à l'époque on disait l'université du Mirail. Et puis permettez-moi de signaler que ça a été mon professeur d'histoire ancienne quand j'étais étudiant, donc nous nous connaissons depuis fort longtemps. Cher Jean-Marie, bonjour.
2: Bonjour, bonjour Philippe.
1: Nous allons donc faire 4 séances autour de Toulouse, Toulouse dans l'Antiquité. Alors, pour cette première semaine, nous allons traiter d'abord des sources dont nous disposons, dont l'historien dispose. Alors effectivement, dans un premier temps, peut-on essayer de voir quelles sont les sources qui permettent de connaître l'histoire de la ville de Toulouse ?
2: Eh bien, les sources, ce sont, là comme ailleurs, des textes, des inscriptions antiques, naturellement, qui ont la particularité, ces inscriptions, à Toulouse, mais nous pourrons y revenir, d'être particulièrement rares. En revanche, nous disposons d'un certain nombre de textes qui fournissent des informations, des dates, qui nous permettent de faire la connaissance de certains personnages. Et puis, des langues et des noms. Nous y reviendrons tout à l'heure à propos du nom de Tolosa. L'archéologie met à Toulouse, cas particulier, une sorte de pré-archéologie représentée par le ramassage. C'est-à-dire qu'en certains endroits, et notamment au gué du Bazacle, il y a eu un ramassage, il y a eu de la récupération pendant des siècles d'un très grand nombre d'objets. On évalue aujourd'hui à plus de 100 000 le nombre d'objets qui avaient été soit perdus, soit offerts aux dieux dans l'Antiquité au Bazacle. Et deux campagnes de 1972 et 1973, deux campagnes alors véritablement d'archéologues très sérieuses, n'ont pas rapporté moins de 20 000 objets. Ça donne une idée de tout ce qui a dû en plus se perdre, mais de la richesse et de l'importance de ce gué du Bazacle, en même temps que des activités toulousaines. L'archéologie à Toulouse, eh bien, elle s'est particulièrement développée à partir du moment où on s'est soucié de bien comprendre l'articulation des voies, des égouts, des portes, du rempart, etc. C'est-à-dire, à partir du moment où on s'est soucié de comprendre la conformation même de la ville antique. Alors, l'archéologie permet évidemment, par la stratigraphie, la distinction des couches, d'avoir une datation relative, c'est la superposition des couches qui l'indique, et une datation absolue lorsqu'on a des tessons de poterie, des amphores, particulièrement nombreuses à Toulouse, des tessons d'amphores bien sûr, mais parfois des amphores entières même, et des pièces de monnaie. Donc là, la datation n'est plus relative, elle est absolue, ce sont des dates qui sont fournies. Il y a ce cas particulier d'une sorte d'archéologie préliminaire, mais d'une véritable archéologie tout de même, que l'on peut attacher à la figure de l'abbé Bacraber. Dans les années 1950, 1970-80, il y a deux figures de l'archéologie toulousaine à Toulouse. Michel Labrousse, l'auteur du grand ouvrage qui reste un ouvrage magistral de 1968 sur Toulouse antique, des origines à l'époque wisigothique, il avait eu ce mérite de prendre la question, comme nous avons essayé de le faire, des origines jusqu'au moment des Visigoths. Et puis par ailleurs, et il faut bien le dire, sur un fond de querelles, de débats permanents, le demi-amateur qu'était l'abbé Bacrabert, mais qui est l'homme qui allait parcourir Toulouse. Les personnes qu'il connaissait, il s'introduisait dans une cave, dans un endroit où on n'aurait jamais pensé aller. Et là, il faisait des découvertes archéologiques, et ses compétences lui ont permis d'apporter incontestablement beaucoup. L'abbé Bacrabert est en particulier, alors dans le cas du conflit avec Michel Labrousse, tantôt c'est l'un, tantôt c'est l'autre qui avait eu raison. Mais il y a un cas où l'abbé Bacrabert a eu raison, et c'est intéressant de le noter, c'est à propos de la datation du rempart, et notamment de la datation des briques. Ce rempart est très riche en briques. Michel Labrousse s'en rapportait pour cette datation, aux travaux antérieurs, antérieurs au milieu du siècle, d'Albert Grenier, grand spécialiste. Et Albert Grenier disait, des briques dans des remparts, ça n'apparaît pas avant le milieu du IIe siècle, en Italie. Et donc, à Toulouse, c'est la même chose. Donc, Michel Labrousse s'y tenait. L'abbé Bacrabert, l'abbé, comme on disait, avait des doutes. Et il a eu la bonne idée de recourir à un spécialiste d'une discipline qui était à l'époque en développement, l'archéomagnétisme, qui s'appelait Tellier, Émile Tellier, et qui lui a fourni une datation par l'utilisation de l'archéomagnétisme, et cette datation était une datation des années 20-30 de notre ère, le règne de Tibère, et c'est la datation à laquelle on est parvenu depuis par le biais de l'archéologie. Donc on a là un élément qui est également à la fois pittoresque et important.
1: Est-ce que l'on pourrait passer, Jean-Marie, à un deuxième aspect, finalement, de ses origines? C'est le nom même de la ville.
2: Alors, le nom même de la ville a longtemps fait problème. Parce qu'on percevait que le nom était un nom qui n'était pas local. La première population que nous saisissons à Toulouse, ce sont les Tectosages, dont le nom est celtique. Les Tectosages, ce sont ceux qui sont en quête de richesse ou de butin. Il n'y a pas de problème, ce sont des gens qui parlaient une langue gauloise, une langue celtique, mais le mot le nom de Tolosa a été emprunté au nord-est de l'Espagne, où là il y a deux sites, notamment un qui s'appelle Tolouche, déjà vous sentez Tolouche, et un autre Labi Tolosa, qui sont des noms exprimés dans un dialecte qui est un dialecte local, un dialecte qu'on appelle ibéro-aquitain, qui n'a rien de celtique, qui n'a même rien d'indo-européen. C'est un dialecte tout à fait à part, mais relativement connu pour des noms de lieux notamment. Donc, qu'est-ce qu'on reconstitue? On reconstitue un nom du type Tolouche, qui s'est transmis à Tolosa. Tolouche a été compris ou traduit Tolosa par les Gaulois, les Celtes. Ça a été écrit en latin T-O-L-O-S-A, Tolosa. Mais nous avons aussi à Toulouse, c'est bien intéressant, il y a, du point de vue linguistique, quatre langues. La langue, comme je viens de le dire, libéro-aquitain, la langue gauloise, celtique, la langue latine et la langue grecque. Donc en latin, ça se transcrit T-O-L-O-S-A. Les quelques textes grecs que nous avons qui parlent de Toulouse l'écrivent, je ne vais pas vous infliger les lettres grecques, Tau, Omicron, Lambda quand même, bon, enfin le O est un Omicron, O. Un O court et bref, mais après, le second O est un oméga, c'est-à-dire à la fois long et fermé. Vous faites bien la distinction entre O et O. Donc, ces Grecs, ils ne l'ont pas inventé. Ils ont écrit le mot comme ils l'entendaient, et ça nous prouve bien que le nom antique, qui est bien le nom qui vient d'Espagne, par la Garonne, si l'on ose dire, de localités qui sont symétriques de Toulouse par rapport aux Pyrénées, et c'est bien Tolosa, et on comprend mieux pourquoi un Tolosa a pu devenir Toulouse, alors que si ça avait été Tolosa, eh bien aujourd'hui, nous dirions Tolose.
1: Voilà, merci.
2: C'est la réponse à la question.
1: Oui, merci, cher Jean-Marie. Voici donc le terme de notre première rencontre autour de l'histoire antique de Toulouse. Et la semaine prochaine, je vous propose de nous retrouver. Et là, nous verrons, je dirais, l'arrivée de Rome. Et évidemment, l'histoire de la ville va en être fortement influencée. Je vous souhaite à toutes et tous une belle semaine. Et Jean-Marie, à la semaine prochaine.
2: Entendu, à la semaine prochaine.

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1: Chapitre 1. Depuis la maison de mes beaux-parents, dans le pays de Quimperlé, il faut compter 2 heures pour rallier Mal étroit par les petites routes. Le jour où je suis partie, entre chiens et loups exaltés par un café trop fort et par le vent d'ouest qui déportait ma voiture sur la droite, les ajoncs en fleurs et la bruyère rose de la lande me parurent d'une beauté inexprimable. Quand on s'éloigne de la mer, la Bretagne est verte et grise, jaune, violette. L'idée d'aller rencontrer Yvonne n'arrangeait rien à mon excitation. Après 80 kilomètres d'un paysage rugueux parsemé de bosquets, de chênes, de menhirs et d'Intermarché les Mousquetaires, ma petite voiture rouge s'engouffra dans les landes de l'Envaux. On dit que c'est là, dans ce pays de futaies et d'arbres trapus, que le bonhomme Misère enferma la mort dans un pommier. C'est là aussi que se tapirent les 3000 hommes du maquis de Saint-Marcel avant la bataille du 18 juin 1944. J'essayais vaguement d'imaginer leurs actions glorieuses quand un panneau me réveilla. Mal étroit, petite cité de caractère. Gilles l'ermite, moine d'origine grecque mort à Narbonne au 8e siècle, est vénéré comme un puissant auxiliateur. On le recommande pour délivrer de la folie, de la dépression et des terreurs nocturnes. Saint patron du village de Mal étroit, il a donné son nom à l'église qui, sur une placette fleurie, fait aujourd'hui face à une crêperie, le Maël Trèche. Sur la façade gothique de Saint-Gilles, un ruminant d'allure placide, bœuf probablement, monte la garde. À l'intérieur, une partie des voûtes est couverte de fresques romanes très grandes. Harnaché d'une cour crénelée, un éléphant peint par un artiste du XIIe siècle qui croyait que les pachydermes portaient leur défense au bout de la trompe, affronte un centaure rouge à tête cornue, brandissant glaive et bouclier. De l'autre côté de la croisée d'ogives, une lionne licorne à queue de dragon se jette dans les étoiles. Tout ceci atteste que les moines évangélisateurs du Moyen-Âge n'avaient pas désenchanté la contrée, et je me dis que ce syncrétisme est la meilleure introduction au récit plein de merveilleux que je m'apprête à entendre des religieuses avec qui j'ai pris rendez-vous. Car de ce que j'en sais, la vie d'Yvonne Beauvais fait davantage penser aux anecdotes qui composent la légende dorée, chef-d'œuvre de Jacques de Voragine datant du XIIIe siècle, avec saints ressuscitant les morts, diables à peau de lézard et floraison en plein hiver, simplement parce qu'une servante de Dieu est passée par là, qu'aux figures chrétiennes du monde moderne, engagées et pragmatiques, façon sœur Emmanuelle. Le XXe siècle, par rapport à l'âge gothique, est une période où l'intervention directe de Dieu dans la vie des hommes semble avoir gagné en sobriété. Pourtant, les phénomènes supposés qui m'ont conduit jusqu'ici n'ont pas été observés au Moyen-Âge. Mais du vivant de mes grands-parents, quelque part entre la loi de séparation des églises et de l'État, et le largage de Fatman sur Nagasaki, de la voûte 45. Au 1, Faubourg Saint-Michel, le bar de l'hôtel Cap Horn met à la disposition des clients un billard américain et un large éventail de whisky breton. Mais à cette heure creuse, aucun patron ne viendra me servir le moindre verre. La bâtisse à un étage du Cap Horn, couverte de crépi, fait exactement face au couvent des chanoinesses hospitalières de la Miséricorde de Jésus, de l'ordre de Saint-Augustin, dite Augustine. J'arpente la petite rue déserte 2 ou 3 fois en changeant de trottoir. J'observe les façades. C'est un décor de roman policier, un village apparemment sans histoire, plongé dans le silence et la torpeur. Sur le mur de la clinique qui jouxte le bâtiment monastique, une plaque déposée par Ramadier en mai 49 attire mon attention. Elle rend hommage au courage et au patriotisme de la maison des Augustines de Mal étroit qui, sous la direction de Madame Beauvais Yvonne, a été pendant toute l'occupation un foyer ardent de résistance en Bretagne. Le texte officiel précise encore que la présence d'une Gestapo active dans la localité a conduit les religieuses à braver les plus graves sanctions individuelles et collectives. Je sonne. Quand on ne veut pas exciter les amateurs de miracles, le plus simple est encore de ne rien montrer à personne. Et le livre que je projette d'écrire n'y changera rien. Je n'aurai accès ni à la chambre numéro 3, ni aux reliques que les religieuses conservent dans les armoires depuis 70 ans. Qu'importe. En dépit de ma curiosité, et même peut-être de cette tendance à la superstition dont je ne serai jamais tout à fait débarrassée, je pressens en traversant le cloître et les principales salles du couvent, puis le jardin et les bâtiments de la clinique, dont Yvonne a elle-même dessiné les plans il y a près d'un siècle, que ce que je suis venue chercher n'est pas rangé dans les armoires. La tradition mystique chrétienne met en garde depuis 1000 ans contre la confusion du paranormal qui nous fascine et du surnaturel qui vient de Dieu. Certains des plus grands mystiques de l'histoire, Maître Eckhart, Rusbrock, l'Admirable, Thérèse d'Avila ou Jean de la Croix, auxquels on attribue pourtant des grâces hors normes, lévitation, transverbération, dard enflammé d'amour divin transperçant la poitrine lors d'une extase, apparition, ont consacré des centaines de pages à essayer de détourner les chrétiens de la magie, de la superstition et des manifestations bizarres. Le seul surnaturel valable à leurs yeux était l'amour de Dieu. Quant aux faveurs, caresses, images ou révélations surnaturelles, un Jean de la Croix s'en méfiait comme de la peste. Le plus assuré est de fuir prudemment ces choses surnaturelles. Et comme disait Bergson, qui, quoique non-chrétien, avait mis le doigt sur l'essentiel, le mysticisme vrai, complet, agissant, aspire à se répandre en vertu de la charité qui en est l'essence. Ce mysticisme vrai, c'est le sentiment qu'ont certaines âmes d'être les instruments d'un Dieu qui aime tous les hommes d'un égal amour et qui leur demande de s'aimer entre eux. Pour les Augustines de Malétroit, le mysticisme vrai consiste à bien s'occuper de leurs malades. Toutes celles que je rencontre dans les couloirs et que je salue brièvement me font d'ailleurs l'effet de travailleuses, de pragmatiques, qui tiennent un hôpital comme personne à 100 km à la ronde. C'est donc dans le scanner dernier cri et les équipements ergonomiques du service gériatrique, dans l'harmonie du jardin et dans la netteté des couloirs que je choisis de reconnaître presque instinctivement l'héritage d'Yvonne. Sur certains murs, les religieuses ont reproduit cette prière que leur mère supérieure recommandait à tout le monde. Ô Jésus, roi d'amour, j'ai confiance en ta miséricordieuse bonté. Morte le 3 février 1951, à l'âge de 49 ans, elle était la veille encore, quoiqu'à bout de force et couverte d'autant de maladies que de médailles de la résistance, au chevet des malades. Elle avait, semble-t-il, rendu son dernier souffle en croyant au triomphe final de la justice et au règne de l'amour. Son dossier sentait bon la canonisation. Après quelques années d'une enquête locale, qui avait essentiellement rassemblé des documents d'archives, lettres et journaux, et des souvenirs de religieuses et de prêtres, les pièces avaient été transmises à Rome avec un enthousiasme certain. Mais dès 1960, le cardinal Ottaviani, préfet du Saint-Office, et l'un des prélats les plus conservateurs de l'époque, mais qui n'en était pas moins soucieux de ne pas effrayer le monde moderne et son scientisme, referma le dossier par la publication d'un décret cinglant. L'Église catholique s'opposait catégoriquement à ce que l'on poursuive l'examen de ces milliers de pages ou à ce que l'on entende des témoins. Yvonne embarrassait le Vatican pour une raison bien simple. Trop de miracles. Ottaviani assortissait sa décision d'un jugement qui la discréditait à jamais. La religieuse était une névrosée fabulatrice cherchant à fasciner son entourage. Le débat était clos. On l'avait traité comme on traite le fils au regard noir et à la mise négligée dans les familles où l'ordre est roi, comme une folle dont on craint le grabuge. Morte et enterrée à Malétroit dans le Morbihan, sur les confins des Landes de l'Envaux, dans ce pays de Bretagne profonde, niché entre la forêt de Brocéliande et les pierres dressées de Locmariaquer, où Chouans et FFI menèrent d'âpres combats sous la broussaille. Il n'est pas étonnant qu'elle ait continué à déranger le haut clergé après sa mort. Peut-être avait-elle vécu avec plus de courage que de prudence.
0: C'était Malétroit de Jean de Saint-Chéron aux éditions Grasset. 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
4: Sans pardon, la paix est impossible. L'heure de l'Angélus, place Saint-Pierre, Léon XIV est revenu sur l'évangile de ce dimanche selon saint Matthieu. Il est revenu sur l'importance du pardon sans limite ni mesure, tel que l'a enseigné Jésus. Ce n'est pas encore la paix, mais une offre de dialogue de la part de la Grèce à la Turquie, sa grande rivale. Hier, le premier ministre grec a tendu la main au gouvernement turc après plusieurs années de fortes tensions. Les dirigeants indiens, chinois et russes côte à côte ce week-end en Inde pour le sommet des BRICS. Peu d'annonces concrètes, mais la volonté affichée de la Chine d'être la chef de file du Sud global. Pas question de commémorer le coup d'état du général Pinochet au Chili, une première depuis le retour de la démocratie. Les victimes de la dictature qui se sont rassemblées malgré tout l'ont su à leurs dépens. Reportage dans ce journal. La guerre en Ukraine, comment est-elle vécue par les fidèles gréco-catholiques ukrainiens qui vivent à l'étranger? Témoignage de l'éparche en France de cette église orientale dans notre dossier.
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1: Le pardon est une valeur fondamentale de la vie chrétienne, affirme le pape, comme l'enseigne d'ailleurs Jésus dans l'évangile de ce dimanche. Seigneur, lui demande Pierre, si mon frère commet des fautes contre moi, combien de fois devrais-je lui pardonner? 7 fois? Ces paroles révèlent un cœur généreux, le chiffre 7 symbolisant dans la Bible la plénitude. Mais la réponse de Jésus va plus loin. Il faut pardonner au-delà de toute limite, sans mesure. Le pardon, explique le pape, est indispensable et s'il fait défaut, on ne peut pas vivre en paix. Tôt ou tard dans les cœurs et entre les personnes naîtront des conflits, des accusations, des rancunes, des vengeances qui détruiront relations, diviseront les familles, déclencheront des guerres. Le pape l'assure, seul le pardon libère, ramène la lumière, même là où la pauvreté matérielle et morale de l'homme a assombri l'horizon, rendu le chemin incertain. Le pardon, dit-il, tel un vent bienfaisant, dissipe les nuages les plus épais jusqu'à faire réapparaître le soleil. Et le pape demande l'intercession de la Vierge pour qu'elle nous aide à pardonner toujours, même lorsqu'il est difficile de faire le premier pas, et à répondre avec courage et constance la lumière sereine, apaisante de l'amour qui triomphe de la haine et désarme toute rancœur.
2: Marie Duhamel, le pape qui s'apprête à vivre une semaine de fête puisqu'il célèbre ses 71 ans ce lundi et son anniversaire est aussi celui de son élection au poste de prieur général de l'ordre de Saint-Augustin en 2001. Enfin, troisième célébration cette semaine, jeudi, pour sa fête puisque l'on célèbre Saint-Robert Bellarmin, docteur de l'Église. À l'issue de la prière de l'Angélus, Léon XIV a dit « Priez pour celles et ceux qui ont perdu la vie le 11 septembre 2001 aux États-Unis dans les attentats perpétrés par Al-Qaïda et pour ceux qui continuent de porter les blessures de cette journée tragique », a-t-il dit. « À l'heure où les conflits et la violence affligent tant de nos frères et sœurs, j'invite chacun à prier pour que le Seigneur accorde au monde le don de la paix », a-t-il poursuivi. Le don de la paix, la Grèce et la Turquie le trouveront-elles? Hier, le Premier ministre grec Kyriakos Mitsotakis a en tout cas envoyé à la Turquie un message de paix, de dialogue, et il l'a fait à quelques encablures des côtes turques. À Athènes, Alexia Kefalas.
3: En se rendant à Castelorizo pour prôner la reprise du dialogue avec la Turquie, le Premier ministre grec Kyriakos Mitsotakis a voulu marquer les esprits car Castelorizo est l'île la plus éloignée de la capitale grecque, proche des côtes turques, dont les 600 habitants se rendent souvent en Turquie pour faire leur marché. Et justement, Castelorizo, qui célébrait le 83e anniversaire de sa libération, est une frontière de l'Europe qui vit aux aléas de la relation gréco-turque. Nous ne menaçons personne, a lancé Kyriakos Mitsotakis, mais n'acceptons pas les menaces et sommes prêts à défendre notre intégrité nationale et nos droits souverains, a-t-il promis, avec des incitations financières pour que de nouveaux habitants s'installent sur cette île traditionnelle. Et pour cause, la tension est montée d'un cran ces dernières semaines quand Athènes a jugé, je cite, illégale la création de parcs marins turcs situés dans des zones allant au-delà des eaux territoriales turques. Se sont ajoutées des violations de l'espace aérien grec par des avions turcs et des menaces d'Ankara contre la pose d'un câble sous-marin d'interconnexion entre la Grèce, Chypre et Israël, opéré par des sociétés françaises. A noter enfin que cet appel au dialogue de Mitsotakis envers la Turquie intervient après l'entretien du Premier ministre grec il y a quelques jours avec le président français à Paris, où Emmanuel Macron a une nouvelle fois rappelé à la Grèce de tout son soutien. À Athènes, Alexia Kefalas pour Radio Vatican.
2: Pendant ce temps-là, en Turquie, la police a arrêté 62 personnes dans des bars gays et au domicile de militants LGBT à travers tout le pays. Il s'agit de l'opération « Ma famille est en sécurité » menée par le ministère de la Justice dans le cadre de la décennie de la famille, proclamée par le président Erdogan. L'objectif officiel du gouvernement turc est de protéger les enfants, l'institution familiale et l'ordre social. L'Arabie saoudite ne cesse pas ses bombardements sur le Yémen. Son aviation a procédé hier à une cinquantaine de frappes dans le nord du pays contre des positions des rebelles houthis. De leur côté, les rebelles ont revendiqué quelques heures auparavant une attaque contre une base militaire saoudienne. Conséquence de la reprise de la guerre au Yémen, 86 000 personnes ont été déplacées selon les chiffres de l'ONU, principalement sur la côte ouest et dans la zone de Taez, dans les hauts plateaux du sud-ouest du pays. Une unanimité de façade, pas d'étalage de divergence, un communiqué final commun. Le sommet des BRICS s'est achevé hier à New Delhi en Inde. Cette organisation a pris peu de décisions concrètes lors de cette édition. Mais le fait marquant, c'est que la Chine cherche à s'imposer comme le leader du Sud global. Les précisions à New Delhi d'Emmanuel Derville.
4: Sans surprise, le communiqué des BRICS a laissé de côté l'agression russe contre l'Ukraine. L'Inde a beau avoir appelé à mettre fin à la guerre, Vladimir Poutine est déterminé à poursuivre le conflit. Mais l'Iran et les Émirats arabes unis ont réussi à s'entendre sur la nécessité

0: d'apaiser les tensions. Téhéran a bombardé son voisin à plusieurs reprises en représailles aux attaques américaines ces derniers mois. Le principal débouché du sommet restera l'appel de Xi Jinping à créer une communauté des BRICS pour l'intelligence artificielle. Pékin va mettre en place un groupe d'une trentaine de pays afin d'encourager le développement de grands modèles de langage en source ouverte. La Chine espère proposer une IA moins coûteuse que les produits américains et s'imposer comme le leader du Sud global dans cette technologie. Cette ambition se heurte à celle de l'Inde qui développe ses propres modèles d'IA qu'elle veut exporter dans les pays émergents. New Delhi tient absolument à garder son autonomie face au rival chinois. New Delhi, Emmanuel Derville, Radio Vatican.
1: Le 11 septembre, c'est aussi le jour du coup d'état militaire du général Pinochet au Chili. C'était en 1973 et depuis le retour de la démocratie, les proches des disparus et les victimes de la dictature commémorent cette journée, mais pas cette année. L'actuel président d'extrême droite, José Antonio Kast, qui n'a jamais caché son soutien pour Augusto Pinochet, estime que le pays doit désormais regarder vers le futur. Malgré l'absence de commémorations officielles, un rassemblement a tout de même eu lieu dans la capitale. À Santiago, le reportage de Naïla Derwané.
2: Face au palais présidentiel de la Moneda, une vingtaine de personnes vêtues de noir ont dansé la cueca, la danse nationale qui s'interprète normalement à deux. Mais là, elles dansaient seules pour rappeler l'absence des disparus de la dictature. Byron et son ami Pam Valentina ont tous les deux dansé.
3: Le fait que le gouvernement n'ait pas fait de commémoration, c'est un manque de respect envers celles et ceux qui ont vécu cette période difficile.
4: Je pense que ce gouvernement veut que le pays perde la mémoire.
2: Une photo du président déchu, Salvador Allende, suspendu autour du cou. C'est pour lui que Natalia a dansé.
4: Le gouvernement refuse de reconnaître que des vies ont été prises, que la démocratie a été violée. C'est du négationnisme et une provocation aussi envers les familles qui continuent de chercher leurs proches disparus.
2: Pour justifier l'absence de cérémonie officielle, le président José Antonio Kast a déclaré
5: « Je ne peux pas effacer l'histoire, mais je ne peux pas non plus dire à nos compatriotes que nous sommes condamnés à cause de notre histoire à ne pas pouvoir regarder vers le futur de notre nation. »
2: Gabriel Boric, l'ancien président de gauche, s'est aussi exprimé. Pour lui, il n'y a pas besoin de cérémonie officielle pour se rappeler de l'histoire. À Santiago, Naïla Derwané pour Radio Vatican.
1: Pas de victimes, mais beaucoup de peur et d'interrogations en Ukraine. Hier, un drone russe a frappé la locomotive d'un train de voyageurs à 2 km seulement de la frontière polonaise. Hasard ou non, un autre train transportant des personnalités européennes et américaines, dont l'ancien Premier ministre britannique Boris Johnson, est passé par la même voie peu de temps auparavant. Kiev a dénoncé une attaque systémique contre son système ferroviaire, une des rares infrastructures fonctionnant encore correctement. La guerre en Ukraine, on en parle dans un instant dans notre dossier. Et dans notre dossier, nous nous entretenons avec Mgr Ilior Rantsia, né en 1978 dans la région de Lviv, dans l'ouest de l'Ukraine. Il y fit des études de géographie, de philosophie, de théologie avant de rejoindre la France à 36 ans pour des études à l'Institut catholique de Paris. Il devient alors diacre, vicaire, administrateur et finalement proto-saint-cel de la cathédrale Saint-Volodymyr le Grand de Paris. C'est cette année-là, en 2022, que la Russie lance son opération spéciale en Ukraine. Nommé évêque par Léon XIV l'an dernier, Mgr Rantsia est aujourd'hui l'éparche de l'église gréco-catholique ukrainienne en France, en Belgique, aux Pays-Bas, au Luxembourg et en Suisse. À Rome, la semaine passée, pour une formation réservée aux nouveaux évêques, Mgr Rantsia revient sur les blessures que la guerre cause, même à l'étranger, parmi ses fidèles.
6: Les fidèles posent plusieurs questions difficiles. Une de ces questions, c'est pourquoi Dieu ne réagit pas? Où est le Seigneur dans cette tragédie? Est-ce que l'Ukraine est coupable de cette injustice historique qui est arrivée? Et deuxième question, c'est comment continuer sa vie? Soit il faut s'orienter pour retourner en Ukraine, mais pour l'instant c'est un peu compliqué de penser des projets. Soit rester ici, et parfois pour nos fidèles qui ont pris la décision de rester sur place en France, en Belgique, c'est quelque chose comme une petite trahison de notre patrie. Ça aussi influence la pensée, la vie mentale et spirituelle.
7: Quand le pape dit « il ne faut pas faire la guerre »,
4: Comment est-ce qu'on peut expliquer ce message-là alors qu'on a nos proches qui sont en train de combattre?
6: C'est une question difficile. D'abord, le pape s'adresse à l'humanité, à tout le monde. Il ne peut pas, dans son message, se concentrer sur une situation particulière. Généralement, pour les Ukrainiens, c'est un très grand problème que les messages ne sont pas concrets.
4: Vous aimeriez que le pape se rende en Ukraine?
6: Ah oui, bien sûr. Pas pour prononcer des messages politiques, mais pour être avec ses fidèles.
4: Quand le pape plaide pour le multilatéralisme, la diplomatie, le dialogue, est-ce que c'est possible, est-ce que c'est souhaitable d'entamer un dialogue de vie avec, par exemple, les orthodoxes russes qui se trouvent en France, dans le Benelux ou en Suisse?
6: À mon avis, c'est inévitable parce que la nature divine est une nature dialogale. Le Père, le Fils, le Saint-Esprit sont en dialogue. La source de notre vie, c'est notre dialogue, notre prière avec le Seigneur. Quand on rompt notre dialogue, quand on s'isole, on est mort. Donc c'est quelque chose qui a le fondement profondément spirituel. Et donc, il faut envisager ce dialogue et il faut commencer à faire des liens peut-être informels, être en contact, mais il y a aussi quand même une condition pour ce dialogue. Il faut d'abord qu'il soit la justice. Concernant l'église orthodoxe russe, il y a aussi un autre problème qui est que cette église ne reconnaît pas notre église, l'église catholique byzantine. Donc, il y a des choses à faire, mais il faut penser et faire projet de ce dialogue.
4: Quand on vit dans des pays européens, qu'on voit des partis pro-russes avoir le vent en poupe dans certains d'entre eux, quelle action de plaidoyer on peut avoir auprès de la population pour justement faire entendre votre voix, vos besoins, ceux de votre pays?
6: Tout doit être basé sur la vérité. Dans ce domaine des médias, dans les messages publics. D'une certaine manière, c'est normal qu'il y ait plusieurs fractions de la société, mais quand une de ces parties utilise des moyens de propagande un peu plus efficaces ou essaye des moyens financiers pour avancer dans cette propagande, ça c'est le problème. La société, la population n'a pas accès à la vérité. Et à mon avis, l'État, peut-être l'Église, doit surveiller pour que toutes les positions soient présentées dans les médias.
4: Mais est-ce que vous, par exemple, vous faites voir ce que c'est la guerre à des gens qui ne seraient pas membres de votre éparchie? Faire voir l'horreur de la guerre, c'est aussi une manière de faire...
6: Oui, mais,
4: voir la vérité.
6: Mais il faut aussi reconnaître que l'horreur de la guerre concerne deux parties. C'est toujours la tragédie pour deux côtés. Mais il y a aussi des choses où vraiment cette vérité est gravement affectée ou même n'existe plus. Par exemple, il y a une fausse illusion que les Ukrainiens et les Russes sont une même nation. Ou que la Russie est un pays originaire qui a donné la naissance à l'Ukraine. Ce n'est pas vérité, c'est une faute, c'est une propagande. Pour chacun qui a appris l'histoire, c'est évident.
1: Interrogé par Marie Duhamel, Mgr Ilior Rantsia fait page de la cathédrale Saint-Volodymyr le Grand de Paris, était ce matin l'invité de Radio Vatican. Voilà, c'est la fin de cette édition. Prochain retour de l'actualité en langue française, ce sera 13h heure de Rome. D'ici là, n'oubliez pas notre site internet www.vaticannews.va. Excellente journée à toutes et à tous.
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9: Seigneur, ouvre mes lèvres et ma bouche publiera ta louange. Nous t'adorons, Seigneur Jésus, notre roi, élevé sur la croix.

Le Christ a souffert la croix. Il a brisé l'enfer. Il s'est vêtu de force. Il est ressuscité. Alléluia.

Tu es mon Dieu, je te cherche dès l'aube. Mon âme a soif de toi. Après toi languit ma chair, terre aride, altérée, sans eau. Je t'ai contemplé au sanctuaire, j'ai vu ta force et ta gloire. Ton amour vaut mieux que la vie, tu seras la louange de mes lèvres. Toute ma vie je vais te bénir, lever les mains en invoquant ton nom. Comme par un festin je serai rassasié, la joie sur les lèvres je dirai ta louange. Dans la nuit je me souviens de toi et je reste des heures à te parler. Oui, tu es venu à mon secours, je crie de joie à l'ombre de tes ailes. Mon âme s'attache à toi, ta main droite me soutient.

Lecture de la lettre aux Hébreux. Nous voyons Jésus couronné de gloire et d'honneur à cause de sa passion et de sa mort. Si donc il a fait l'expérience de la mort, c'est par grâce de Dieu pour le salut de tous. En effet, puisque le Créateur et Maître de tout voulait avoir une multitude de fils à conduire jusqu'à la gloire, il était normal qu'il mène à sa perfection par la souffrance celui qui est à l'origine du salut de tous. »

0: supplions le Christ qui, par sa croix, a rendu la vie au monde. Sauve ceux qui regardent vers ta croix, assaillis par la tentation.
1: Exauce-nous, Sauveur des hommes.
0: Apaise ceux qui s'approchent de ta croix, harcelés par les tempêtes de l'existence. Guéris ceux qui se tiennent au pied de ta croix, affaiblis par le doute et la désespérance.
1: Exauce-nous, Sauveur des hommes.
0: Fortifie ceux qui prennent ta croix, heureux de marcher avec toi vers le Père.

Levons les yeux vers Jésus, élevé de terre. Il nous attire à lui pour nous apprendre à dire en vérité.

Tu as voulu, Seigneur, que tous les hommes soient sauvés par la croix de ton Fils. Permets qu'ayant connu dès ici-bas ce mystère, nous goûtions au ciel les bienfaits de la rédemption. Nous te le demandons par Jésus-Christ, ton Fils, notre Seigneur et notre Dieu, qui règne avec toi et le Saint-Esprit, maintenant et pour les siècles des siècles.

0: Bonjour à tous. À la une de l'actualité, le budget 2027, l'un des enjeux de cette rentrée pour le gouvernement. Il assure qu'il n'y aura pas de gel du barème de l'impôt sur le revenu. Celui-ci sera indexé sur l'inflation, a annoncé hier Maud Bréjon, sa porte-parole, pour éviter une hausse mécanique des impôts. L'exécutif cherche 30 milliards d'euros d'économies et envisage de mettre à contribution les retraités à hauteur de 6 milliards. Plusieurs mobilisations sont prévues en France. Demain, les policiers réclament des hausses de salaire et de meilleures conditions de travail. Les salariés de l'énergie seront en grève pour défendre leurs tarifs préférentiels sur le gaz et l'électricité. Enseignants, chercheurs, étudiants et militants écologistes sont également appelés à manifester. Nouveau chapitre judiciaire dans l'affaire des attentats de Trèbes et Carcassonne. Trois accusés comparaissent à partir d'aujourd'hui en appel à Paris devant la cour d'assises spéciale. Les attaques de mars 2018 avaient fait 4 morts dans l'Aude, dont le lieutenant-colonel Arnaud Beltrame. Le procès doit durer jusqu'au 9 octobre. L'enquête se poursuit après le déraillement d'un TER vendredi soir en Seine-Maritime. De nouvelles auditions ont été menées hier et les victimes vont être entendues une à une. Deux personnes sont toujours hospitalisées. Le ministre de l'Intérieur, Laurent Nunez, affirme qu'à ce stade, aucune piste n'est privilégiée ni écartée. Suspense en Suède après les élections législatives. Selon les résultats préliminaires, les sociodémocrates arrivent légèrement en tête avec 176 sièges contre 173 pour l'alliance de la droite et de l'extrême droite. Leur chef se dit prêt à gouverner. Le Premier ministre sortant estime que rien n'est encore joué. Retour en France, la fête du sport revient aujourd'hui dans l'Hexagone avec plus de 5000 animations gratuites organisées tout au long du mois. L'objectif, permettre au public de découvrir de nombreuses disciplines. Le sport a des bienfaits. Alexis est coach.
1: Le sport, c'est avant tout pour la santé plutôt que pour l'aspect physique. Après, l'activité physique, je trouve donc, du coup, ça a du sens dans le sens de la prévention. Ça permet donc de réduire les maladies, comme on l'a dit, les maladies cardiovasculaires, les problèmes de diabète, les problèmes d'hypertension, mais aussi, ça permet aussi de réduire les problèmes de surpoids. Il faut commencer à son niveau progressivement, trouver une activité qu'on aime, justement, où on parle de la notion de plaisir, pour pouvoir réussir à être régulier. Parce que le meilleur sport pour la santé, c'est celui qu'on va réussir à pratiquer dans la durée, en fait.
0: Des propos recueillis par Mylène Debac. Et puis en football, Paris tient enfin sa première victoire de la saison en Ligue 1. Le PSG l'a emporté 1-0 hier soir sur le terrain de Brest et remonte à la 7e place du classement. Belle journée à tous.
2: 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Bonjour à toutes et à tous. Alors, bienvenue sur notre antenne. Nous avons débordé de notre département puisque nous quittons la Mayenne pour aller en Ille-et-Vilaine où je me trouve à Saint-Perne, à la maison mère des Petites Sœurs des Pauvres, pour aborder un sujet aussi sensible que crucial, qui est la fin de vie. Donc le 15 juillet dernier, c'est-à-dire il y a à peu près 15 jours, deux lois ont été définitivement adoptées. L'une sur les soins palliatifs, largement consensuelle, et l'autre sur l'aide à mourir, beaucoup plus controversée. Dans un contexte marqué par la canicule, par les feux de forêt, par une actualité plutôt dense, certains, voire beaucoup, s'interrogent en effet sur les conditions dans lesquelles ce texte a été voté. Donc j'ai le plaisir d'être reçue par Sœur Agnès, qui est médecin au sein des Petites Sœurs des Pauvres, elle nous en dira un petit peu plus, qui a été la semaine dernière à Cancale, sur la côte, dans la ville natale de Jeanne Jugan, pour une conférence intitulée « Nos mains ne tueront pas, la liberté de proposer la vie est-elle menacée ?» Sœur Agnès, bonjour.
3: Bonjour Béatrice.
2: Merci beaucoup de m'accueillir ici donc à Saint-Perne, qui est la maison mère des Petites Sœurs des Pauvres, donc les Petites Sœurs des Pauvres fondées par Sainte Jeanne Jugan, donc qui est donc bien née à Cancale, qui a commencé son apostolat à Saint-Malo, mais bon, c'est pas le sujet d'aujourd'hui, mais voilà. Et donc la maison mère ici, qui est plus près de Rennes, en se rapprochant de Rennes, pour parler de ce sujet, de ce vote de la loi. Et justement, j'avais envie de vous demander une première impression toute simple. Comment est-ce que vous avez vécu justement ce vote du 15 juillet, cette adoption un peu définitive en plein mois de juillet?
3: D'abord avec tristesse, parce que le texte reste un texte assez coercitif, et puis tout simplement parce qu'il valide le fait de donner la mort, soit par suicide assisté, soit par euthanasie, avec un joli mot qui s'appelle l'aide à mourir, qui fait un petit peu, qui me fait bondir à chaque fois, parce que aider à mourir, ça fait des siècles que dans l'Église on le fait, ça fait deux siècles que dans la congrégation on essaie de le faire. mais pas de cette manière-là. Voilà, en attendant...
2: Ce qui veut dire aider à mourir, vous voulez dire aider à vivre sa mort qui approche dans la... sereinement.
3: Bien sûr, c'est accompagner jusqu'à la mort. J'ai accompagné la vie jusqu'à la mort, c'est bien sûr ça, et dans les meilleures conditions possibles. Voilà, ça c'est avec le plus grand respect et le plus grand amour possible. Ça c'est ce que nous vivons depuis des siècles. La deuxième chose quand même, je garde en bonne petite sœur des pauvres qui fait confiance en la Providence, je ne peux pas m'empêcher encore d'espérer. Et pour l'instant, la loi, même si elle a été votée, je parle bien sûr de celle sur l'aide à mourir. Celle sur les soins palliatifs ne fait pas débat. Elle est insuffisante, mais elle ne fait pas débat. Et merci pour d'avoir un peu plus de moyens pour les soins palliatifs. Il faudrait encore beaucoup pour arriver à ce que tout le monde puisse être pris en soins correctement. Mais pour l'autre, elle est votée, elle a été votée, mais elle n'est pas encore parue. Si vous la cherchez sur Internet, vous ne trouverez pas le texte de la loi qui a été votée.
2: Il n'y a pas encore le décret d'application.
3: Non, plus que ça. Le texte même n'est pas sorti. À la fin d'une loi, vous trouvez la loi qui a été votée telle que les députés l'ont votée. Là, vous ne la trouvez pas parce qu'elle est au Conseil constitutionnel. Elle est partie, il y a eu des saisines, plusieurs saisines, à commencer par le Premier ministre, le président du Sénat, et puis il y a trois groupes de sénateurs et députés, à chaque fois le groupe de 60 personnes qui ont fait des saisines au Conseil constitutionnel pour essayer de faire montrer que cette loi n'était pas en accord avec la Constitution. Donc pour l'instant, cette loi, vous ne la trouvez pas. Vous trouverez la précédente, lors des précédents votes, mais pas à la dernière. Parce qu'on attend l'avis du Conseil constitutionnel qui devrait arriver mi-août, là, bientôt.
2: Et donc, vous l'attendez avec impatience. Et justement, est-ce que vous avez l'impression qu'il y a eu suffisamment de débats autour de cette loi ? Alors, on en parle depuis quand même plusieurs mois. Vous-même, vous vous êtes déplacé à la tribune de l'ONU pour interpeller les membres de l'ONU sur ce sujet. Est-ce que vous avez l'impression d'avoir été entendu et d'avoir été suffisamment entendu ?
3: Alors, plusieurs choses. C'est vrai que cette proposition de loi, ce thème, ce débat sur l'euthanasie, ça fait même des années qu'il est là. Les lois de Leonetti, de Claes Leonetti, avaient permis de faire consensus et de reporter à chaque fois les débats, mais déjà, c'était sous-entendu derrière. Là, ça fait depuis plus de 2025, avec des allées et venues politiques au milieu qui ont retardé les débats. On remarque, est-ce qu'on a assez débattu ? J'ose espérer qu'on pourrait toujours débattre. Mais il a fallu trancher un moment. Ce qu'on peut remarquer, c'est qu'au plus on en a parlé, au plus le temps est passé, au plus les députés qui ont voté contre étaient nombreux et au moins il y avait d'abstention. Vraiment, entre le premier vote à l'Assemblée nationale et le dernier, c'est impressionnant de voir pas tant le nombre de gens pour qui ont augmenté. Ils n'ont pas vraiment diminué en quantité suffisante, enfin significative. Mais par contre, les gens contre ont nettement augmenté et les abstentions ont nettement diminué. Donc on se dit, voilà, plus on en parle, au moins on la vote, j'ai envie de dire. Ça, c'est le premier point. Ensuite, est-ce qu'on a été entendu sur notre spécificité, notre demande de dire non à la loi ? Ça, on n'a pas vraiment été entendu, puisque la loi a été votée. Mais sur notre inquiétude quant à la spécificité de nos maisons, de nos congrégations hospitalières. Là, je pense qu'on a été entendu. On parle maintenant des petites sœurs des pauvres et des religieuses qui ont des établissements de santé ou de médico-sociaux et l'impasse dans laquelle on se trouve avec cette loi, si elle doit être promulguée telle qu'elle est votée pour l'instant. Ça, je pense qu'on a été entendu.
2: Je fais juste un petit rappel, c'est que les petites sœurs des pauvres ont donc des maisons de retraite. J'imagine que vous pensez aussi aux sœurs de Malétroit qui ont un hôpital et aux petites sœurs d'Angers aussi qui ont des maisons médicales, je crois.
3: Oui, aux sœurs de Saint-Thomas-de-Villeneuve, qui ont aussi à la fois des hôpitaux, des cliniques, des maisons de retraite, des centres de soins palliatifs et des maisons qui accueillent des personnes handicapées. Voilà. Et puis, se sont jointes à nous aussi les petites sœurs des maternités catholiques. Ça peut surprendre quant à la fin de vie. Mais elles ont, elles, l'expérience de ce qui s'est passé avec l'interruption volontaire de grossesse, pour laquelle elles ont, elles, une autorisation de ne pas pratiquer en leur sein ce geste, légalement. Et c'est elles qui nous ont un petit peu tiré la sonnette d'alarme au début en disant il faut qu'on fasse quelque chose, parce que c'est important que nous l'obtenions, parce qu'elles ont aussi des centres où elles soignent les femmes et les cancers de femmes, et puis des centres de soins de suite qui peuvent être...
2: Parce qu'en effet, dans cette loi figure un délit d'entrave qui serait puni de 2 ans d'emprisonnement, je crois, et puis de plusieurs dizaines de milliers d'euros d'amende. Mais ce n'est pas le sujet, j'allais dire, enfin, mais ça dénote de quelque chose de grave qui vous empêcherait, vous, de répondre pleinement à votre vocation de soignant jusqu'au bout.
3: Alors, ça a été peut-être la seule avancée de la loi, c'est que ce délit d'entrave a disparu. Il n'existe plus, il ne fait plus partie de la loi, probablement sur une demande du gouvernement, qui a quand même agi à ce niveau-là. Donc la version finale, ou avant-finale, puisque la finale, on ne l'a pas, le délit d'entrave n'existe plus. Il n'a pas été voté le 15 juillet, ni le délit d'incitation en même temps. Donc ça, c'est quand même un soulagement. Pénalement, on est moins visé. Mais ce pourquoi on reste inquiète, c'est que les établissements, par leur direction, restent tenus de mettre en œuvre l'euthanasie ou le suicide assisté, si ça doit être, dans les établissements. Dans le cas, il n'y a pas d'objection, il n'y a pas de liberté d'institution, il y a une liberté pour les soignants à travers l'objection de conscience, qui peuvent dire, moi je ne le ferai pas, je ne le pratiquerai pas. Ils sont, quand c'est à domicile, ils sont tenus d'adresser à quelqu'un qui le fait, hein, donc on n'est pas complètement...
2: Donc il y aurait une forme de complicité ?
3: On n'est pas complètement séparés, oui, il y a quelque chose de cet ordre-là. Et pour les établissements, c'est actuellement, et c'est pour cela que vraiment nous attendons beaucoup déjà du Conseil constitutionnel, puis qu'on continuera d'espérer sur peut-être d'autres moyens de recours, mais la direction est tenue de faire appel à des praticiens qui le feraient dans l'établissement. Donc ça, pour nous, petite sœur, c'est la directrice, c'est une... petite sœur, et c'est là où il y a une ligne que nous ne voulons pas franchir, que nous ne pouvons pas franchir du fait de notre consécration, et parce que nous pensons qu'il y a aussi une autre voie pour le faire et pour accompagner, nous ne franchirons pas cette ligne. Donc nous attendons beaucoup en espérant pouvoir le faire légalement et pas de façon illégale. On n'a pas l'habitude de se mettre hors la loi et de rechercher à l'être.
2: Mais de fait, ça annihilerait totalement l'objection de conscience. Si on vous oblige non pas à la pratiquer, mais à la faire pratiquer, il n'y a plus d'objection de conscience.
3: L'argument, c'est de dire que les établissements n'ont pas de conscience. C'est un argument qui ne tient pas bien, à mon avis, mais c'est parce qu'un établissement, ce n'est pas que des murs, c'est des personnes à l'intérieur. Donc les soignants, le médecin, l'infirmière ont possibilité d'objection de conscience. Les pharmaciens ne l'ont pas, ça fait partie des autres demandes. Les pharmaciens ne l'ont pas, eux ils vont délivrer quelque chose, donc ils verront bien que c'est pour un acte létal, mais ils seront obligés de le délivrer sur l'ordonnance du médecin qui l'aura fait. Et en effet, la direction, la directrice, le directeur de l'établissement n'a pas droit, n'a pas d'objection de conscience à mettre. Il est directeur de l'établissement et en tant que directeur, il doit mettre en œuvre. Ça, c'est la loi actuellement.
2: Alors, ça n'est pas qu'une position religieuse. Et j'en reviens à cette conférence que vous avez donnée à Cancale avec le docteur Pialou, je crois, qui est donc gériatre à Saint-Malo et qui expliquait justement que on allait vers une sorte de trahison, entre guillemets, du serment d'Hippocrate. Vous êtes vous-même médecin. Et ce serment d'Hippocrate qui vous protégeait quelque part ne va plus vous protéger, et surtout ne protégera plus la personne en face qui dit « j'en peux plus, je souffre, je veux mourir ».
3: Oui, tout à fait. Les anciens, dans leur grande sagesse, le serment d'Hippocrate, date près que c'est 3000 ans, enfin, en tout cas, c'est vraiment un des premiers textes qui dit « tu ne donneras pas volontairement la mort à quelqu'un ». Et d'une grande sagesse, on n'est pas tout puissant et on a dans les mains de quoi être tout puissant. Et là, la loi nous remet cette toute puissance dans les mains. Et c'est par moments assez, je peux le témoigner, hein, par moments devant une situation, on a du mal parce que ça peut prendre un petit peu de temps à soulager quelqu'un. On peut avoir cette sensation de dire, allez, il faut qu'on avance, il faut qu'on aille un peu plus loin, il faut qu'on aille... Le fait qu'il n'y ait pas de loi d'euthanasie protégée, ce serment d'Hippocrate protège le soignant en disant... Quoi qu'il arrive, tu protèges le patient, tu soignes. On est là des soignants, on n'est pas des gens qui donnent la mort. Et en effet, ça donne aussi liberté aux patients en face, aux résidents en face, de pouvoir s'exprimer, de pouvoir exprimer sa souffrance, de pouvoir exprimer son ras-le-bol, de pouvoir exprimer peut-être à un moment ce désir que quand même il attend de mourir et qu'il souhaite mourir, sans pour autant dire « donnez-moi la mort », mais de pouvoir dire « j'en peux plus jusque-là ». Mais de pouvoir le dire aussi tranquillement, sans que se dire est-ce qu'il va derrière, m'entend, et le faire vraiment.
2: Vous pensez que le patient, avant cette loi, entre guillemets, pouvait se dire « je suis protégé, je peux lui dire tout ce que j'ai à dire, en effet, parce que je sais que le médecin en face de moi, le soignant en face de moi, ne passera jamais le pas, grâce à ce serment, mais aussi grâce à ses convictions religieuses ou morales. » Mais oui, il y avait cette sécurité, cette barrière de sécurité qui, a priori, pourrait voler en éclats.
3: Alors, je ne sais pas exactement, hein, ça, je ne peux pas être dans la tête et le cœur de tous les patients et de tous les résidents pour pouvoir affirmer cela. Visiblement, la société, ce vote de loi nous dit qu'il y a quand même réellement des gens qui souhaitent pouvoir obtenir ce droit à mourir. Mais je pense quand même, oui, qu'il y a quelque chose de la confiance. On a aussi des témoignages, hein. Moi, j'ai le témoignage d'une de mes sœurs, petite sœur, hein, religieuse, mais aussi d'autres grands malades ont pu témoigner ces derniers temps. On a pu lire des articles à droite et à gauche comme ça, disant que pendant des moments de maladie, de soins, où on est en souffrance, on n'est pas bien, l'envie de mourir arrive. Et ma sœur disait, je rends grâce d'avoir eu autour de moi ma famille, les soignants qui m'ont dit, allez, courage, on continue, on est là, on va t'aider. Et qui ne m'ont pas dit, allez, t'en fais pas, t'as le droit, on va te tuer. Et du coup, elle a pu passer ce cap de la maladie, être guérie, et passer des années extraordinaires derrière.
2: Elle-même qui était aussi soignante.
3: Non, elle n'est pas soignante, mais elle sait ce que c'est que d'accompagner les résidents. En effet, on n'est pas toutes des soignants dans les petites sœurs. Hein. C'est une famille, il n'y a pas que des médecins dans les familles, heureusement. Heureusement qu'il y en a qui font la cuisine et qu'il y en a d'autres qui font d'autres choses. Mais c'est son expérience et c'est beau. Il n'y a pas si longtemps, j'entendais aussi le témoignage de quelqu'un qui disait, j'ai dit à ma famille, elle était en soins palliatifs, hein, c'est un médecin de soins palliatifs qui témoigne, j'ai dit autour de moi que j'en avais assez, que je voulais mourir. Et on m'a répondu, mais t'as le droit, on te comprend, tu es libre, on te comprend bien. Et elle rajoutait au médecin qui l'écoutait, elle dit, mais vous vous rendez compte, il n'y en a pas un qui m'a dit que je comptais pour lui et qui comptait pour moi et qui voulait que je continue à vivre, que je continue à être là.
2: C'est un message qui a beaucoup été entendu dans les débats, que ce soit à l'Assemblée ou dans la presse ou autre, en effet, de dire que le manque de dignité du malade ne venait pas forcément du malade, mais du regard qu'on portait sur lui. Et qu'en effet, le malade, ou en tout cas celui qui présentait peut-être une fin de vie ou quelque chose d'inéluctable, ne se sentait plus digne de vivre ou avait l'impression de peser sur sa famille ou sur les soignants.
3: Je pense que c'est absolument vrai. Et c'est très subtil comme chose, parce qu'il y a le regard des gens autour et il y a le regard que petit à petit nous mettons en nous-mêmes. On voit ça pour les personnes âgées. Je déborde là du sujet de fin de vie. Et la société tout entière semble dire qu'il n'est vraiment pas bon de vieillir. Mais c'est un message qui est maintenant dans la bouche des personnes âgées, qui est en elles, si je puis dire. Et pour moi, petite sœur, un grand défi, c'est de dire qu'est-ce que je peux faire pour donner envie de vivre à une personne âgée, lui donner du sens et qu'elle retrouve le sens en elle-même. Et je pense qu'on peut transposer ça avec la fin de vie. Et ça, c'est tellement subtil d'une personne à l'autre. Vous avez, je peux vous donner un témoignage qu'on a reçu là dans la congrégation. C'est une petite sœur qui le donne. Elle dit, je fais une toilette, j'étais en train de faire une toilette à une personne très dépendante. Une personne porteuse de Parkinson, très dépendante, très raide. Il me faut plus de trois quarts d'heure pour faire la toilette tranquillement. Et je fais tout parce qu'elle ne peut rien faire. Et à la fin de la toilette, la dame qui arrive à dire quelques mots quand même, lui dit « Je vous remercie, parce qu'avec vous, je suis autonome. » Ma petite sœur est complètement surprise en disant « Mais attendez, elle dit « Mais je viens de tout lui faire, elle n'a rien fait, et elle me dit qu'elle est autonome. » Alors elle lui demande « Mais qu'est-ce que vous voulez dire par là ?» Elle lui dit « Mais écoutez, regardez, chaque fois que vous êtes en train de faire quelque chose, vous me le dites juste avant. Et moi j'ai le temps. » Je vais faire la toilette de votre bras. Et j'ai eu le temps de dire, d'accord, vous allez faire la toilette de mon bras. Je vais faire la toilette de l'autre bras. Et moi, j'ai eu le temps de dire, d'accord, vous allez faire. À chaque fois, vous m'annoncez ce que vous allez faire. Et à chaque fois, j'ai le temps de dire, d'adhérer et d'être d'accord sur ça. Et dans cette liberté-là, dans cette acceptation-là, vous me rendez autonome. Voilà, c'est pour dire, on parle beaucoup, beaucoup d'autonomie dans la société actuellement. Les maisons de retraite pour personnes âgées et dépendantes vont devenir des maisons d'autonomie, France Autonomie ou je ne sais pas quelque chose. Voilà. Mais l'autonomie, même complètement dépendante, on peut encore la vivre. Il y a quelque chose à l'intérieur qui permet, une liberté intérieure qui permet de le faire. Pour d'autres personnes, avec des symptômes ou des choses beaucoup qui semblent, parce que je ne sais pas ce qui se passe à l'intérieur des gens, qui semblent beaucoup moindres, il y a une souffrance énorme qui arrive et qui fait que ça devient invivable. Ça reste mystérieux pour moi. Hein, et c'est quelque chose pour lequel je prie beaucoup, parce que je me dis, ces personnes-là, peut-être qu'il n'y en a qu'un qui peut y arriver, d'aller se mettre au cœur de cela, c'est le Seigneur. Mais pourquoi une, complètement dépendante et capable de dire « Merci, vous me rendez autonome », et d'autres qui sont encore apparemment bien autonomes, disent « C'est insupportable, il faut que je meure ».
4: Et alors, je faisais un petit parallèle justement avec rendre la dignité en particulier aux personnes âgées, mais aussi aux personnes malades, où on a vu que pendant le Covid, ou quand on a supprimé toutes ces visites à ces personnes âgées, il y en a plusieurs qui n'étaient pas en fin de vie, mais qui se sont laissées mourir justement, parce qu'elles n'avaient plus de raison de vivre.
3: Bien sûr, on ne vit pas tout seul. Et c'est cette proximité des proches, on va dire. Je fais un peu des pléonasmes là. Mais oui, la famille d'abord, les plus proches, les amis. Mais même dans nos maisons où nous essayons d'accueillir les plus démunis, les plus précaires. Et parfois donc des gens qui sont vraiment très seuls, qui se sont désocialisés. De se retrouver en société, ça ne se fait pas tout seul. Mais c'est une grande force, c'est une grande aide. Dans la mesure, en effet, où le regard de ceux qui vous entourent est un regard qui élève, qui aime, et pas un regard qui va juger et qui va prendre de haut. Et ça, c'est tout un travail d'équipe aussi auprès que les soignants. Comment j'accompagne quelqu'un, je ne fais pas pour lui, je ne fais pas à sa place, mais je l'accompagne dans tout ce qu'il peut faire. Il y a des manières de faire la toilette, hein, où on, par exemple, on va éviter de prendre un bras et comme de le saisir, et on va plutôt essayer de mettre la main par-dessous et de l'accompagner dans les mouvements. Le Seigneur qui dit ne me saisis pas, voilà, je pense toujours à ça, où quand on prend la communion, on le reçoit avec les mains ouvertes, et de la même manière, faire une toilette de cette même manière, c'est déjà un signe sur le respect et l'attitude qu'on peut avoir avec quelqu'un. Mais tout l'accompagnement se fait comme ça, qui peut très vite tomber et se casser la figure si quelqu'un dans l'équipe qui ne fait pas attention, qui n'est pas réveillé ce moment-là, se crie à travers le couloir « Eh, il faut aller changer la couche d'un tel parce que y a tout qui tombe dans l'eau là. Hein, » Donc c'est vraiment tout un travail d'équipe et de présence et d'amour, ça s'appelle comme ça quelque part.
4: Si on revient à cette loi du 15 juillet et donc ces recours devant le Conseil constitutionnel que vous attendez vraiment avec beaucoup d'espérance, avec un grand E, qu'est-ce qui va se passer si justement vous n'êtes pas satisfait de la réponse du Conseil constitutionnel? Est-ce que ça va mettre en péril la mission que vous, les petites sœurs des pauvres et d'autres religieuses au service des plus humbles, est-ce que ça va mettre en péril cette mission, cette vocation? Comment allez-vous faire?
3: Alors, il y aura plusieurs étapes encore à ce moment-là. Bien sûr, le fait de rester illégal va rendre la situation compliquée et quelque chose qu'on n'aimerait pas. Sachant aussi que ce sujet-là, il n'est pas que français, hein, il est en cours aux États-Unis. Nos sœurs sont aussi encore, on parle de suicide assisté plutôt, mais nos sœurs sont de la même manière en train de se démener pour avoir une légalité, de ne pas être amenées à pratiquer le suicide assisté dans leurs établissements. C'est en cours dans les derniers États qui viennent de l'autoriser, comme New York par exemple. Un recours suivant qui est aussi en lien, hein, c'est aussi pour ça qu'on est allé interpeller la rapporteure spéciale du Conseil des droits de l'homme de l'ONU sur la liberté religieuse et de conscience, qui elle-même d'ailleurs a fait un document pour le Conseil constitutionnel. Le lien se fait déjà, mais on ira probablement faire un recours au niveau de la Cour européenne des droits de l'homme et avec là toutes nos maisons, et puis les autres congrégations intéressées, mais toutes nos maisons d'Europe concernées, donc le Portugal, même si la loi est votée, mais n'est pas
4: promulguée.
3: Merci. Elle est bloquée pour l'instant, justement, au niveau du Conseil constitutionnel et par le président. Mais l'Espagne et la Belgique, hein, donc on aura plusieurs pays intéressés pour cela. Donc on aura encore un autre cours. Et ensuite, c'est pour ça que, mois de décembre 25, là, moi, j'avais dit, oui, on ira jusqu'à quitter nos maisons. Mais ça ne veut pas dire qu'on va, si demain le Conseil constitutionnel, si demain la Cour européenne nous dise non, vous ne pouvez pas avoir cette liberté, c'est pas pour autant que toutes nos maisons vont mettre la clé sous la porte et que les petites sœurs vont partir. Mais on a conscience qu'on sera dans l'illégalité si un jour une demande arrive. Donc en fait, ça va se passer de deux manières. C'est un, tout mettre en œuvre pour que cette demande d'euthanasie n'arrive pas. Donc ça, c'est tout notre vœu d'hospitalité, toute notre présence, toute notre présence, et avec l'ensemble des salariés, avec l'ensemble des collaborateurs, parce que c'est salariés, c'est bénévoles, c'est famille, et de pouvoir aussi bien être clair avec les résidents. Voilà. C'est un chemin d'exigence, un chemin d'excellence sur lequel il faut qu'on continue de s'engager, qu'on s'engage de plus en plus pour donner envie de vivre et que la demande n'arrive pas. Donc ça, c'est la voie royale. Et puis l'autre qui sera plus incertaine, c'est de savoir comment les autorités comme l'ARS, l'Agence régionale de santé ou le conseil départemental, qui sont des partenaires dans la gestion de nos maisons actuellement, vont se comporter avec nous. Je sais que c'est dans la loi et que c'est déjà en cours, que la Haute Autorité de Santé est en train déjà de travailler sur les protocoles de médicaments, de produits à utiliser pour la fin de vie et de rédiger des bonnes pratiques, des recommandations de bonnes pratiques, comme ils font pour tout ce qui régit les soins dans les établissements médico-sociaux. Donc même là, il y en aura.
4: C'est glaçant.
3: C'est glaçant, c'est aussi un problème pour nous, parce que toutes ces recommandations de bonne pratique, quelque part, il faut qu'à un moment ou à un autre, on s'en empare et on montre qu'on en tient compte et qu'on les applique. Ça, c'est important au moment de ce qu'on appelle les évaluations externes, qui s'appellent les accréditations dans les hôpitaux et puis du coup dans les autorisations de fonctionner. Voilà, donc jusqu'où ça va être toléré que cette recommandation-là, on ne s'en empare pas. Et ça reste question.
4: Merci beaucoup, Sœur Agnès, et à très bientôt.

0: Bonsoir à tous et bienvenue sur le plateau d'Un cœur qui écoute, votre émission de spiritualité et puis surtout émission un peu spéciale Noël parce que ça se rapproche. Vous avez dû le voir dans le regard de vos enfants ou petits-enfants. Aujourd'hui, moi, mon cadeau, c'est le Père Potet. Bonjour, Père Potet.
1: Bonsoir, Cyril.
0: Bon, ça fait un petit moment qu'on vous connaît hein, quand même sur l'antenne de KTO. Oui. Et tout d'un coup, me revient votre façon de dire au revoir qui était assez originale. Où c'était pas adieu, salut, au revoir, mais à toujours.
1: Toujours, ouais.
0: Est-ce que c'était déjà cette idée d'éternité?

0: Parce qu'on est obligé de se quitter. C'est très dur de se quitter. Mais un jour, enfin, on sera éternellement présent. Présent à la présence et présent les uns aux autres. Ça, c'est beau.
1: Et en paix, sans bobo ?
0: Ah, en paix, j'espère, de tout mon cœur. Je le suis aujourd'hui autant qu'on peut l'être. Mais le bon Dieu me fait faire un parcours assez étonnant. Je vais être franc, c'est pour ça que j'ai accepté de venir ici. J'aurais préféré rester caché. Puis on m'a dit, mais ça peut faire du bien. Parce qu'il y a des gens qui vivent des trucs difficiles aussi.
1: Alors c'est sûr que parmi les gens qui nous regardent, il y en a qui, par exemple, sont malades.
0: Oui, je pense.
1: Sont âgés. Oui, oui. Et pour beaucoup d'entre eux, ils se disent, qu'est-ce que je fais là ?
0: Oui, oui.
1: À quoi je sers ? Oui. J'ai juste mal, c'est quoi le sens ? Et puis là, il y a deux, trois personnes qui passent les voir en leur disant, vous savez, je pense aux Suisses ou aux Belges, vous savez, vous pouvez arrêter tout ça. Il y a des médicaments.
0: C'est effroyable.
1: On peut arrêter la vie parce qu'il faut mourir dans la dignité.
0: C'est effroyable. Moi, je suis très, très entouré. Je connais énormément de monde. Il y a des personnes qui sont seules, complètement seules. Et ces personnes qui souffrent et qui se disent, je ne sers à rien. Je souffre terriblement et ma vie n'a plus aucun sens. S'il vous plaît, aidez-moi.
1: Oui.
0: Et à partir du moment où c'est facile, eh ben forcément, on le fera.
1: Oui.
0: Et dès qu'on entrouvre la porte, c'est foutu. Et c'est évidemment les plus fragiles qui partiront les premiers. C'est effroyable parce que c'est quelque chose qui est pensé par des riches pour éliminer finalement ce qui coûte cher à la sécu. Enfin, je vais trop vite, mais c'est vrai que ça coûte cher d'accompagner des... Je suis entré en soins palliatifs le 1er juillet dernier, donc ça fait 6 mois.
1: D'accord.
0: Et quand je suis entré en soins palliatifs, on m'a dit que c'est de l'affaire de quelques jours. peut-être 2 semaines, quoi.
1: C'est un visionnaire qui vous a dit ça, je pense.
0: Et c'était plusieurs, il y avait tout un conseil des médecins.
1: Oups.
0: Qui m'ont dit, bon, tout peut dire maintenant, on ne peut plus rien faire, donc on ne fait rien. Moi, j'ai dit, chouette, moi j'étais plutôt heureux, parce que, d'abord, je suis malade depuis longtemps, mais enfin, sans souffrir terriblement, mais je me suis dit, je vais enfin voir Dieu, quoi. Enfin, je guette ça depuis... je me rappelle, ça m'est revenu dans l'été. Quand j'étais petit, j'étais vraiment tout petit, et je m'endormais le soir en disant « Seigneur, je veux bien mourir, mais je voudrais être prêtre avant. » Maintenant, ça y est.
1: Ça y est, c'est bon. C'est bon.
0: Et donc, j'arrive le 1er juillet, et puis je me dis ben, « c'est beau, enfin, c'est beau de mourir. J'ai, autant qu'il est possible, oui, j'étais dans la paix et dans la joie d'aller voir le Seigneur. Quelle joie quand on m'a dit « nous irons ». À Jérusalem, enfin, ouvre tes portes, Jérusalem.
1: Pas une petite trace de peur, comme la majorité d'entre nous ?
0: Eh bien, honnêtement, non. J'y suis pour rien, mais honnêtement, non.
1: C'est une grâce ?
0: Oui, ça, sûrement. Sûrement. Et puis, 15 jours se passent, rien. Alors, tout était prêt, tout reste prêt, la messe d'enterrement, les machins, les images. Puis j'ai tout distribué, mes affaires. Mais moi, comme j'étais plus au presbytère, j'ai tout. Enfin, c'est quelqu'un qui l'a fait pour moi, qui a tout vidé, distribué, parti.
1: Depuis juillet.
0: Alors, le bon Dieu m'a dépouillé radicalement, là, matériellement et spirituellement, parce qu'au bout de 2, 3, 4 semaines, toujours rien. Je me suis dit, Seigneur, qu'est-ce que tu fais ? Et je me suis rappelé. Un vieil oncle, qui était un type extraordinaire, qui avait 100 ans moins quelques semaines, enfin, qui avait fait des trucs formidables pendant la guerre, qui était un bonhomme qu'on aimait beaucoup. Et il a mis des semaines à mourir. Et j'allais le visiter souvent. Et un jour, j'arrive chez lui, il était au garde-vous dans son lit. Et il m'a dit, François, si tu savais ce que c'est chiant de mourir. Moi, je croyais que c'était beau de mourir. Enfin, que c'est... Bon. Et je me suis aperçu... Et ça aussi, je crois que c'est une grâce, qu'il faut apprendre à mourir. Et qu'on est vraiment vivant que le jour où on a accepté de mourir.
1: Alors, il y a quand même pas mal de philosophes et auteurs qui ont écrit sur l'art de bien mourir, apprendre à mourir. Vous-même, vous étiez penché sur cette chose-là ?
0: Non, parce que je prends les choses comme elles viennent au fur et à mesure.

0: qu'est-ce que ça serait apprendre à bien mourir ?
1: Pour moi, c'est ce qui domine vraiment. C'est apprendre la radicale dépendance de la volonté de Dieu, qui ne dit rien de ce qui... Mais qu'est-ce qui va se passer ? Mais où est-ce qu'on va ? Mais suis-moi. Et ce qui m'habite le plus fort depuis longtemps, mais particulièrement tout l'été, le moment où Jésus, à 12 ans, est retrouvé au temple par sa mère et par son père. Mon enfant, pourquoi nous as-tu fait cela ? Mais comment ça se fait que vous m'ayez cherché ? Et ils ne comprirent pas ce qu'il leur disait. Donc, Marie a vécu jusqu'au calvaire sans comprendre. Et dans les paroles de Jésus, dans les faits et gestes de Jésus, il y avait beaucoup de choses qui étaient choquantes. Il y avait des choses que d'ailleurs, on le voit dans l'Évangile, les apôtres eux-mêmes sont choqués, heurtés. Et la Vierge Marie, elle est sans doute heurtée comme les autres, mais elle accepte, elle se laisse guider. Et elle ne comprendra au fond que quand Jésus sera au tombeau, il est aux affaires de son Père. Je laisse.
0: Mais comment votre cerveau arrive à accepter cette chose-là ? Parce qu'il se pose toujours des questions, il veut comprendre.
1: C'est la prière continue. Seigneur, comme tu veux. Ce que tu veux, comme tu veux, quand tu veux. C'est, au fond, ça a dominé, je crois, tout mon ministère depuis que je suis prêtre. Tout a commencé par une désobéissance et un désir d'indépendance. L'homme s'est cassé et il dit, ciao, je veux faire ma vie à moi. Je veux faire l'amour, je veux faire mon bonheur, je veux faire... Et non, tu vas te casser la gueule. Mmh. Et du coup, il faut, par un moyen ou par un autre, qu'on puisse retrouver cette dépendance radicale, une dépendance d'amour. Et c'est mystérieux, mais quand on la regarde bien, c'est beau. Cette dépendance d'amour, c'est ça qui me rend libre. Je ne suis vraiment libre que... C'est Dieu qui est la source de ma liberté, donc je suis libre en lui. Et c'est ça qui est vivre au jour le jour, un jour après l'autre, une heure après l'autre, en disant, Seigneur, c'est toi qui sais. Moi, je ne sais pas.
0: Alors, il y a des gens qui, parfois, ne comprennent pas complètement ce que vous êtes en train de dire et se disent, mais mince, quoi, c'est pas une marionnette, je suis pas une marionnette.
1: Oui, Dieu est amour. Et je pense qu'on a besoin, on a grand besoin de quelqu'un qui manifeste cet amour et cette tendresse. Mm-hmm. Et c'est pourquoi on a tellement besoin des personnes. Moi, j'ai vu des personnes dans du personnel dans les services de soins palliatifs, et aujourd'hui en maison de retraite chez Petit Sœur des Pauvres, des personnes qui sont d'une douceur, d'une patience, d'une tendresse angélique. Et ça, il y a beaucoup, beaucoup, beaucoup de gens pour qui il n'y a plus qu'un cette tendresse, ce sourire, un petit geste,
0: se toucher.
1: Quand je suis arrivé en soins palliatifs, on m'a dit une chose qui m'a beaucoup touché. Ici, on n'a pas de mourants, on n'a que des vivants qu'on accompagne. C'est beau, ça.
0: Oui.
1: C'est très beau.
0: Ce n'est pas juste des mots. Hein.
1: Et ce n'est pas juste des mots, parce que c'est concret. Mm-hmm. Et je peux vous dire, ce personnel des soins palliatifs, je leur en ai une reconnaissance immense. Des infirmières qui sont d'une patience, mais on peut les déranger 3 fois, 10 fois dans la nuit... elles viennent de refaire un lit et vraiment, paf, 5 minutes après, il faut tout refaire. Et avec le sourire et avec ça, c'est la tendresse de Dieu qui s'exprime. Là.
0: Oui.
1: Et la tendresse de Dieu, c'est pas des mots, hein, c'est une expérience. C'est une expérience.
0: Et les personnes qui viennent vous voir, qu'est-ce que vous avez envie de leur dire à vos amis, vos connaissances, vos anciens paroissiens, vos confrères ?
1: J'ai envie de leur dire merci et j'ai plus tellement envie de leur dire des choses, en fait.
0: Pourquoi ? Parce que vous avez fait ça toute votre vie ?
1: J'ai fait ça toute ma vie. Il y a un temps pour parler, un temps pour se taire. Mm-hmm. Et je crois que je suis entré dans le temps... Alors, je fais ça et je vais à la télé, c'est un peu...
0: C'est bien, c'est un système économique. Parler à tout le monde, c'est réglé une fois pour toutes.
1: Mais je crois qu'il y a un temps pour parler, un temps pour se taire, un temps pour chanter, un temps pour... Mm-hmm. un temps pour vivre, un temps pour mourir. Enfin, j'aime énormément ce texte de Coëlette. Et je crois que je suis entré dans ce temps du silence, au fond, où on n'a rien à dire. Donc, c'est vrai que pour ça que maintenant, je n'ai plus que des visites. Je demande des visites de 5 minutes qui n'ont pas de... Parce que je ne suis plus dans le temps du ministère qui accueille, qui accompagne, je n'en ai plus la force ni le désir, parce que manifestement, Dieu me fait passer autre part.
0: Et là où vous êtes dans ce temps particulier où le rapport au temps est différent, la place du silence, qu'est-ce qui se passe dans ce temps-là? Qu'est-ce qu'on y vit?
1: C'est, au fond, je crois que le temps n'est long que quand on attend quelque chose j'attends de mourir, c'est long. Mais si je vis là, maintenant, tout de suite, le temps n'est plus long. Parce que je vis intensément ce que je vis là. Et si je le vis dans l'amour, l'amour est au-delà du temps. J'ose dire, en pensant justement à toutes les personnes qui souffrent terriblement, mais j'ose dire que c'est beau. Et que... Je pensais passer au ciel comme ça. Hep là. Non, il faut que tu apprennes. Il faut que tu apprennes et puisque tu as choisi de me suivre, eh ben on va y aller.
0: Donc c'est plus vous qui mettez votre manteau et votre ceinture.
1: Ah, c'est ça. Un autre te mettra ta ceinture pour aller là où il ne voudrait.
0: C'est vraiment ça.
1: Ah oui.
0: Et il n'y a rien à l'intérieur qui s'est rebellé en vous en disant.
1: Il y a des impatiences.
0: Oui, vous me rassurez.
1: Je peux vous dire, il y a des. Oui, parce qu'il y a des zones de combat spirituel fortes. Et puis il y a des larmes. Hein, j'ai pas peur de le dire. Il y a des larmes parce que.
0: D'impuissance?
1: Oui, d'impuissance, d'impatience. Quand, Seigneur, laisse-moi faire. Et je pense, alors pour moi, c'est le grand secours, c'est la Vierge Marie, parce que c'est elle qui est le modèle absolu de patience.
0: Et dans ce combat spirituel, il y a des petites voix qui viennent vous dire « c'est vrai que c'est long, hein, et pourquoi toi alors que d'autres partent plus vite ou autre ?»
1: Ah, le démon cherche...
0: Il est là, hein.
1: Il est... Le combat spirituel, c'est parce qu'il y a le démon. Il n'y a pas de démon, il n'y aurait pas de combat. Le démon n'est là que pour être vaincu. Donc, il n'est pas dangereux, mais il est emmerdant.
0: Alors parfois, cette étape de vie, on a aussi les souvenirs qui sont là, qui remontent. Est-ce que de temps en temps, il y a aussi des remords, des regrets qui remontent? Et si c'est le cas, comment vous vivez avec? Comment vous les laissez un peu à distance?
1: Au fond, la vraie bataille, c'est la bataille de regard. Ou bien je regarde Dieu et je suis dans la paix, dans la joie. Ou bien je me regarde moi et c'est foutu. Parce que dès que je me regarde, c'est quand on va mourir, et comment est-ce que Dieu va me pardonner ça? Comment est-ce que Dieu va m'accueillir? Alors, ou bien je me trouve bien, mais je suis complètement à côté de la plaque, ou bien je me trouve moche, et c'est encore une manière d'être orgueilleux, parce que je ne suis pas à la hauteur de ce que je voudrais être. Et donc, la vraie bataille, c'est de renoncer à se regarder soi-même pour regarder Dieu.
0: Et ça, il faut être vigilant pour...
1: Et là, il faut être très vigilant. Il faut être très, très vigilant. Parce que le démon, c'est sans cesse celui qui nous renvoie à nous-mêmes. Et si Adam et Ève ont découvert qu'ils étaient nus juste après le péché, c'est pas pour rien. Et ça, le démon est spécialiste pour nous renvoyer à ce regard sur nous-mêmes. Et quand je rêverai au ciel, ou bien je ne fais que regarder Dieu, parce que je me suis habitué à ce regard, et je foncerai dans ses bras... comme un enfant. Ou bien j'aurais terriblement envie de me cacher parce que je serais à poil devant tout le monde, les anges et tous les saints, et auquel cas il faudra que j'aille au purgatoire le temps de cramer ce regard qui est sur moi, qui m'empêche de voir Dieu. C'est pas que ça fait plaisir à Dieu. Non, c'est parce que si je me regarde, je peux pas voir Dieu. Donc c'est l'un ou l'autre. C'est fondamental, ça. Je ne suis ce que je suis que dans le regard de Dieu. C'est
0: En philosophie, on parle d'habitus vertueux. En gros, si je prends le bon pli, ben, ça permet après de ne pas me poser de questions et mettons de me tenir bien à table, sans que je repense
1: oui.
0: à mes... Voilà.
1: Oui.
0: Vous, dans votre vie de chrétien, depuis le temps,
1: oui.
0: est-ce qu'aujourd'hui vous profitez un petit peu de ces habitus vertueux, allez, on va dire, de cette pratique des vertus ?
1: Quoi qu'on fasse, et par quel bout qu'on prenne la chose, il faudra qu'on passe par le calvaire. La croix est le chemin obligé. C'est... Pourquoi ? Parce que il faut donner sa vie. Le réflexe du péché, c'est de la reprendre. La vie, c'est donner sa vie. Bon. Et donc, Jésus dit, enfin, il a des phrases qui sont d'une netteté qui ne supporte pas de discussion. Celui qui ne prend pas sa croix pour me suivre ne peut pas être mon disciple. Ne peut pas. Donc, le calvaire, ou bien j'y vais comme Jean accroché au manteau de la Vierge Marie, ou bien je me carapate parce que c'est trop. C'est...
0: Donc, vous avez plutôt choisi Jean, vous.
1: J'ai plutôt choisi Jean.
0: Voilà. Et Marie, elle se manifeste comment à vous en ce moment ?
1: Ah, il y a une tendresse, il y a une douceur, il y a une. Et puis, c'est elle justement dans ces moments où on cherche des pourquoi qui n'ont jamais de réponse.
0: Oui.
1: Et c'est en la regardant qu'elle va devant toujours. Elle est tendre, mais elle est ferme. Hein. C'est pas de la guimauve, c'est pas du plâtre gentiment peint. C'est une mère qui est une mère terriblement exigeante. Et c'est une mère, elle file devant. Et moi j'apprends à suivre.
0: Obéissance toujours comme celle du jour où vous avez mis vos mains dans celle de l'évêque.
1: Absolument.
0: Vous engageant à lui obéir et à obéir à son successeur.
1: Je crois profondément que l'obéissance est la clé. Et tout, je crois pouvoir dire, avec beaucoup d'humilité et de précaution, mais je crois pouvoir dire que dans tous les cas d'abus spirituels ou sexuels ou quoi, allez voir du côté de l'obéissance, il y a quelque chose qui foire. Allez voir du côté du lien à l'évêque, il y a quelque chose qui foire. À l'évêque ou à la congrégation, voilà. L'obéissance est certainement une clé majeure.
0: Oui, alors souvent on dit d'obéir, d'accord, mais obéir à qui ? Lui, il est plein de défauts, lui, il n'est pas parfait, lui, il dit n'importe quoi. Oui. J'obéis à qui ?
1: Là, la conscience peut éclairer quand même. Parce que au fond de moi-même, je sais très bien si j'obéis ou si j'obéis pas.
0: Alors les années passent, on va fêter à nouveau Noël.
1: Oui.
0: On va dire que ce n'est pas la première fois pour vous, hein, Noël.
1: Non, c'est beau, Noël.
0: Alors,
1: mon Dieu, que c'est beau.
0: Qu'est-ce qui fait que vous n'êtes pas encore lassé de Noël ? Ok, question un peu provocante, mais quand même.
1: Noël, quand j'étais petit et jeune, Noël était une très belle fête pour moi, parce que c'était une fête de famille, c'est une fête de merveilles, de mystères, ça sent les petits biscuits de Noël, ça sent les chocolats, le sapin, bon. Et avec les années, je me suis rendu compte que Noël était une fête très difficile pour beaucoup de gens.
0: Oui.
1: Et que c'est une fête où les souffrances s'aiguisent, les solitudes deviennent terribles.
0: Oui.
1: Et il n'y a pas que les personnes SDF ou des personnes qui ont divorcé, qui ont eu des malheurs familiaux, qui ont eu des ruptures, enfin, toutes sortes de souffrances. Oui, là, ça reste mystérieux, parce que c'est Noël, c'est l'avènement. Mais quand on regarde de près, Noël annonce déjà Pâques. C'est quelque chose que j'ai prêché beaucoup, beaucoup aussi. Dans les mystères joyeux du rosaire, il y a toujours quelque chose déjà de douloureux. La douleur est déjà présente.
0: Alors vous le vivez comment ?
1: Ben, je le vis, j'en sais rien, puisque c'est la semaine prochaine. Si tout va bien d'ici la semaine prochaine, j'irai un peu.
0: Vous l'attendez ?
1: Ah, oui, je l'attends. Je l'attends, mais sans en faire un... En sachant que le temps passe, quoi. Je n'en fais pas une espèce d'événement en soi, qui est comme les gens qui font du mariage, la fête du monde, de la vie. Le mariage, t'en auras d'autres.
0: C'est après.
1: T'en auras d'autres des fêtes.
0: Mais profite, souris.
1: Voilà. Donc les fêtes liturgiques sont toutes belles, mais parce qu'elles ont un sens. Et que la vie est toujours une vie qui avance, une vie qui n'avance plus, elle est morte. La vie avance toujours, la vie est devant. Ma mère disait ça toujours, la vie est devant, la vie est devant.
0: Ouais. Alors dites-moi encore un mot sur justement la vie est devant. La vie qui est devant vous, c'est la mienne, mais c'est la vie éternelle qui commence à pointer le bout de son nez.
1: Non. Ma vie éternelle a commencé le jour de mon baptême.
0: Elle a commencé ici.
1: Elle a commencé le jour de mon baptême.
0: Et
1: je me suis battu toute ma vie.
0: J'irai me confesser, Père.
1: Pour qu'on accepte justement de dire la vie éternelle ne commence pas avec la mort, la vie éternelle est commencée au baptême.
0: Donc elle a commencé ici, mais elle sera vécue sous peut-être un autre mode.
1: Dans la vision. Dans la vision. Mais vous voyez, autant moi, quand j'arriverai au ciel, je vais découvrir celui que j'ai cherché toute ma vie.
0: Oui.
1: La Vierge Marie, elle ne fait pas parce qu'elle est déjà dans la foi, elle voit déjà ce qu'elle contemple déjà, celui avec qui elle est un. Et donc, plus je suis proche et plus je suis en lui, moins il y a des cas. C'est quelque chose que j'expérimente aussi, finalement, la vie et la mort. Enfin, la vie d'avant et la vie d'après se touchent. Il y a un abîme, mais plus j'avance la main dans la main de Dieu, plus l'abîme est étroit. Et donc je peux le franchir d'un petit pas. Alors que si je suis loin de Dieu, il y a un abîme, comme dans la parabole avec Moïse, là. Tu ne peux pas les rejoindre, parce que... Et c'est terrible, ça.
0: Oui.
1: C'est terrible. Mais c'est vrai que Il y a cette justice, elle fait partie de l'amour. Elle est...
0: Donc je ne me trompe pas en disant que vous avez bien entendu le Christ sur la croix qui a dit « Voici ta mère, voici ton fils.
1: Oui. » Ah, oui.
0: Donc Marie est bien votre mère, il n'y a pas de problème. Vous marchez bien avec elle en la laissant être devant.
1: J'espère de toutes les
0: Mais c'est bien ça que vous nous invitez à faire aussi.
1: Je le veux j'invite toutes mes forces et tout mon cœur, tous, à faire la même chose.
0: Parmi les téléspectateurs, comme je disais tout à l'heure, il y a beaucoup de gens qui se demandent pourquoi il y a ce temps en plus où ils ont l'impression que ça ne sert à rien. Qu'est-ce que vous avez envie de leur dire ?
1: J'ose leur dire, ce que je vais dire est très grave, mais... J'entends Jésus me demander « Est-ce que tu veux bien porter avec moi ? Est-ce que tu veux bien, encore pour quelque temps, porter avec moi ?» Parce que ce monde qui souffre, y en a tellement, tellement, tellement qui ne connaissent pas Dieu. Et qui ne savent pas que la vie est belle. Et qui ne savent pas que même cette vie-là, abîmée, blessée, souffrante, elle est belle. Et ce que vous vivez peut être beau. C'est les bergers qui vont à la crèche les premiers. Vous êtes pauvres comme les bergers pour les reconnaître. Ils étaient tous étonnés de... Je vous annonce une grande joie. Et cette joie, elle est d'abord pour les bergers, donc les plus pauvres, les plus... ceux qui, a priori, sont le plus loin.
0: Merci, Père.
1: Joyeux
0: Merci
1: Noël.
0: Pour cette espérance. Joyeux Noël.
1: Oui.
0: Et joyeux Noël à tous. 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Et puis, que la joie de Noël vous éclaire et nourrisse votre cœur. À bientôt.

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2: Chers auditeurs, bonjour. Nous avons le plaisir de recevoir aujourd'hui Marie-Paul Raffaelli Pasquini. Bonjour, madame.
3: Bonjour.
2: Vous publiez votre premier ouvrage, qui est une thèse remarquablement intéressante, Napoléon et Jésus, l'avènement d'un Messie, paru au Cerf, un livre de 260 pages vendu 20 euros. Vous êtes docteur en lettres. Corse, me semble-t-il.
3: C'est bien ça.
2: C'est votre premier ouvrage pour lequel vous avez d'ailleurs eu le prix de la Fondation Napoléon, ce qui est assez remarquable.
3: Merci.
2: Et ce livre aborde une problématique qui n'a pas été traitée, enfin pas entièrement, enfin pas comme vous la venez de le faire, sur justement le désir de Napoléon, en quelque sorte, de s'identifier au personnage du sauveur, du Messie. C'est toute la splendeur d'un homme qui s'est utilisé jusqu'aux catastrophes, jusqu'aux défaites, pour en tirer une légende qui va se perpétuer, qui va assurer en quelque sorte son immortalité. Mais il n'a pas hésité, parvenu au pouvoir, à créer un véritable culte impérial. Le jour de son anniversaire, Napoléon est né le 15 août, devient fête nationale. La Saint-Napoléon, qui est transporté à cette date, prend le pas sur l'Assomption de Notre-Dame. Mmh. Il y a des prières publiques en faveur de l'empereur et de ses victoires. Il y a le catéchisme impérial, où on ose considérer, l'article laisse rêveur malgré tout, toute opposition politique à son pouvoir et à sa personne comme un péché digne de la damnation, rien que ça.
3: Oui.
2: Ne peut-on dire qu'il instrumentalise sciemment le catholicisme ?
3: Alors certes, il y a chez Napoléon une forme d'instrumentalisation de la religion, ça c'est une évidence, parce que c'était un être très pragmatique, et il avait conscience qu'à l'époque, si une certaine élite révolutionnaire considérait la religion comme étant une force aliénante, en revanche, il savait aussi qu'une majorité écrasante des Français, notamment les Français qui vivent dans les campagnes, était encore extrêmement attachés à leur foi, et en plus de ça, ils étaient persuadés que des bons croyants faisaient les bons citoyens. Ils considéraient la religion comme un ciment et un garant, une garantie de la paix sociale.
2: On connaît sa formule, le peuple a besoin de religion.
3: C'est exactement ça, il a compris ça. Si vous voulez. Et effectivement, pour en revenir à ce qu'on peut appeler vulgairement la propagande impériale dont vous faisiez référence, effectivement, la force de Napoléon a été de pratiquer une osmose parfaite entre le christianisme dont il se fait le restaurateur avec le concordat qui consacre la liberté des cultes et le culte de sa propre personne. Et ce syncrétisme est à ce point réussi que Napoléon réutilise les formes de la sacralité chrétienne en se coulant dans le moule du calendrier grégorien rétabli en France en 1806. On exhume providentiellement un saint Napoléon qui aurait été martyrisé sous Dioclétien au IIIe siècle et qu'on décide, comme vous le rappeliez, de fêter le 15 août pour coïncider à la fois avec l'anniversaire de l'empereur et l'Assomption. Ce qui donne naissance à une sorte de foi mixte. Les croyants honorent le saint et les non-croyants Napoléon. Certains verriers d'ailleurs, et c'est assez drôle, ne se priveront pas de donner les traits de Napoléon aux saints qu'ils peignent sur leurs vitraux. Et ça ne s'arrête pas là. On fait prier effectivement pour l'empereur, on célèbre ses victoires militaires par des Te Deum, on fait lire en chaire les bulletins de la Grande Armée et comme vous le rappeliez également, on fait établir en 1806 un catéchisme impérial pour remplacer le catéchisme officiel par le neveu du ministre des Cultes, l'abbé d'Astor. Et c'est un texte qui sacralise effectivement le régime impérial comme étant directement issu de Dieu. Un tout petit extrait qui est quand même assez révélateur. Demande, que doit-on penser de ceux qui manqueraient à leur devoir envers notre empereur. Réponse, selon saint Paul, ils résisteraient à l'ordre établi de Dieu même et se rendraient dignes de la damnation éternelle. Donc, effectivement, ça se passe de tout commentaire. Cela dit, ce qui est important aussi de comprendre, c'est que il n'y a pas seulement la volonté de Napoléon de si vous me passez l'expression, de faire avaler de force au peuple français sa dimension suprahumaine. Jean Tullard nous rappelle que le peuple adhérait aussi de manière complètement libre et sincère à cette messianité-là, notamment par exemple en lui dédiant des ex-voto. Donc on voit bien que effectivement Napoléon a initié lui-même cette comparaison avec le Christ, mais le peuple a suivi avec son libre arbitre. Ça a sincèrement marché. C'est donc que quelque part dans l'imaginaire collectif, il y avait indéniablement cette dimension qui ont touché au plus profond les Français.
2: Ce qui va moins fonctionner à partir de 1808-1809, c'est le rapport direct avec l'Église qui va conduire à l'arrestation du pape Pie VII, qui va être chassé de Rome, emprisonné. À partir de ce moment-là, se greffant d'ailleurs sur les pertes humaines engendrées par les grandes batailles de l'Empire, on va commencer à parler de l'ogre de Corse dans les campagnes, mais dans les milieux catholiques, on va quasiment comparer l'empereur à l'antéchrist. Nous sommes là dans une légende inverse.
3: Alors oui, effectivement, Napoléon a été comparé à l'antéchrist. Alors, c'était à la fois un dieu et un diable. Ce qui pourrait, je vous l'accorde, paraître paradoxal, mais finalement, y a-t-il vraiment contradiction ? Eh bien, j'aurais tendance à dire oui et non. Oui, parce que ce sont évidemment deux personnages antagonistes, et non parce que, lorsqu'on y regarde de plus près, ce sont aussi deux polarités d'un même atome ou deux faces d'une même pièce, si vous préférez. Parce que finalement, qu'est-ce qu'un antéchrist ? C'est un Christ inversé. Il y a un effet miroir. N'oublions pas que Lucifer, le terme Lucifer, dans l'étymologie latine, est composé de lux, qui signifie lumière, et de ferré, qui signifie porter. Donc avant de chuter dans les enfers pour avoir convoité la place de Dieu, Lucifer était l'archange porteur de lumière. Il était la plus ressemblante des images divines. Et en ce qui concerne Napoléon, c'est très bien illustré par l'académicien de l'époque, Charles Nodier, qui dit la chose suivante. « Je vis un homme qui paraissait plus qu'un homme, qui avait un pied sur l'Afrique et un autre sur l'Europe. Il s'appelait Apollyon et Exterminateur, et j'ai reconnu qu'il avait été annoncé sous ce nom dans l'Apocalypse de Saint Jean. » Donc, avec cette référence à l'Apocalypse, Napoléon est présenté comme le fléau destructeur qui marque la fin d'une ère et le début d'une nouvelle. Comme les quatre cavaliers, il préfigure le jugement dernier. Il a semé le chaos et s'est arrêté lorsque Dieu a jugé que son œuvre était accomplie. Donc, on constate que la logique qui est à l'œuvre dans l'archétype messianique est toujours opérante, mais cette fois du côté antéchristique, du côté du mal. La sacralité reste donc bien opérante. C'est la même chose, sauf qu'on n'est pas du même côté du miroir. Et on retrouve également chez l'abbé Jean van Delvure, et son Napoléon et le Gog de l'Apocalypse, une comparaison entre l'empereur et le roi des sauterelles, qui intervient avec la cinquième trompette chez saint Jean. Et cet abbé s'applique à démontrer de manière assez comique, d'ailleurs parfois s'apprête à sourire, que derrière chaque plaie peut se cacher Napoléon. Au-delà de ça, il y a un anticatéchisme impérial qui vient s'opposer au catéchisme impérial dont on a parlé tout à l'heure et qui veut montrer que Napoléon est en fait l'incarnation du malin. Les clergés russes et espagnols appellent à la guerre sainte contre lui, et à titre anecdotique, pas si anecdotique que ça d'ailleurs, puisque peut-être inconsciemment déjà à l'époque quelque chose se jouait. Les pays d'Europe qui se sont coalisés contre lui se sont autoproclamés la Sainte Alliance. Ça ne s'invente pas. Mais en tout cas, ce qu'il faut noter de tout ça, c'est que, très curieusement, on constate que ce Messie diabolisé participe curieusement autant à la dimension messianique napoléonienne que le Messie lumineux.
2: Marie-Paul, Raffaele Pasquini, les minutes coulent, l'émission va s'achever. Je voudrais vous poser la dernière question, la plus difficile peut-être. Elle a déjà fait couler beaucoup d'encre. Mais selon vous, quel était le rapport intime et personnel de Napoléon à la foi catholique? Un simple héritage culturel? Un pur cynisme, comme ses adversaires l'en ont accusé, en se remémorant par exemple son passage en Égypte et son intention de se convertir à l'islam? Ou alors une foi authentique qui se serait exprimée plus particulièrement dans ces dernières années?
3: Alors, c'est un mélange de tout ce que vous venez de dire. On le sait, Napoléon est un être éminemment paradoxal. C'est le même homme qui dira un jour « Dieu est une hypothèse inutile » et qui dira un autre jour « Tout proclame l'existence de Dieu, c'est indubitable ». Donc effectivement, c'est très difficile de répondre à cette question. Il a indéniablement une part d'héritage culturel, puisque dès sa naissance, Napoléon a été en lien étroit avec la foi. À l'époque, la religion était essentielle en Corse. Elle était totalement imbriquée à la vie quotidienne et à son organisation sociale. Les familles de notables rentières recevaient le dimanche, après la messe, le produit de leurs terres. Les missionnaires y sont légions, et c'est vrai que la grande majorité des édifices religieux avaient leur propre confrérie. On sait que le grand-père et le grand-oncle de Napoléon ont dirigé l'une d'entre elles en qualité de prieur. Un autre oncle était archiprêtre. Sa mère, Letitia, était extrêmement pieuse. Il était donc difficile pour le futur empereur de grandir plus près de la religion. Et c'est vrai que des bandes d'Ajaccio à ses études sur le continent, la religion a été omniprésente. Et c'est d'ailleurs ce qui, paradoxalement, a eu un impact négatif sur sa foi, parce qu'il reprochait à ses maîtres d'école d'expédier la messe. Il y a une anecdote assez amusante qui précise que les élèves établissaient des comparaisons entre les prêtres et la durée de leurs offices, et l'un d'entre eux réussissait l'exploit de dire la messe des morts en 4 minutes et demie. Il reviendra effectivement au réconfort de la foi à la fin de sa vie, se sentant souffrant, fragilisé par la maladie à Sainte-Hélène. C'est lui-même d'ailleurs qui a réclamé la messe à Longwood. Et tout le monde sait qu'il a absolument tenu dans son testament à faire apparaître qu'il est mort dans la religion apostolique et romaine. En tout cas, ce qu'on peut dire, c'est que, de façon très objective, on sait qu'il admirait Jésus, qu'il qualifiait de sublime. Il le dit notamment dans l'ouvrage du chevalier de Beauterne qui s'appelle « Conversations sur le christianisme » et qui rassemble l'ensemble des conversations tenues par l'empereur sur la religion. Et on sait que l'admiration qu'il avait pour Jésus était vraiment sincère. Voilà.
2: C'est un personnage définitivement paradoxal, dont les multiples facettes ne seront jamais totalement explorées. Vous voulez apporter une preuve supplémentaire. C'est un livre fascinant, Marie-Paul Raffaele Pasquini, je tiens à le dire.
3: Merci beaucoup.
2: On apprend véritablement beaucoup de choses. Et ce n'est pas choquant, le moins du monde, je rassure les auditeurs qui pourraient être surpris par le titre et par la couverture, c'est au contraire un ouvrage qui ouvre des perspectives nouvelles et qui permet d'aborder ce personnage assez stupéfiant, ce météore historique qu'est Napoléon. Il faut bien reconnaître que depuis le début des commémorations impériales, tout cela s'est fait avec une très grande discrétion, à croire que finalement Napoléon dérange nos contemporains.
3: Alors, c'est vrai que c'est quelqu'un d'extrêmement clivant, parce que Napoléon, bien sûr, c'est les guerres, c'est un régime autoritaire, c'est bien évidemment ce regrettable rétablissement de l'esclavage, puisque la France est le seul pays à avoir rétabli l'esclavage après l'avoir aboli. Même s'il a assez vite aboli pendant les 100 jours, c'est une faute très grave qui entache l'Empire à jamais de façon indélébile, et c'est un élément qu'il faut bien évidemment prendre en compte. Mais Napoléon, c'est aussi, il faut le rappeler, l'expansion de l'esprit des Lumières, la fin des privilèges avec la mise en place d'un système méritocratique, des avancées politiques et sociales d'envergure avec le Code civil, la paix religieuse avec le Concordat, l'avènement d'un État de droit, puisqu'on oublie souvent que la France, à l'époque, est un des rares pays à être doté d'un État de droit. Donc Napoléon, c'est l'ombre, mais c'est aussi la lumière. Et aujourd'hui, ça reste malgré tout le personnage historique préféré des Français. Il rayonne dans le monde entier, des États-Unis au Japon, et il semblerait donc que ce qu'il en reste est majoritairement l'empreinte de sa grandeur. Jean-Marie Rouard, l'académicien, dans son Napoléon l'a dessiné, l'exprime mieux que quiconque. On n'approche pas ce qui touche à Napoléon avec son intelligence ou sa raison, le culte qu'on lui voue à des origines obscures et l'attrait pour ce qui, par l'attrait de ce qui élève, c'est-à-dire l'amour inconsolé de la grandeur. Alors c'est une très belle phrase qui résume un peu, je crois, l'héritage napoléonien.
2: Merci encore Marie-Paule Raffaelli Pasquini. Je rappelle le titre de votre livre, Napoléon et Jésus, l'avènement d'un Messie au cerf. Merci encore. Au revoir.
3: Merci beaucoup de m'avoir invité.
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5: Bonjour Jacques-Philippe.
6: Bonjour chère Guylaine.
5: Alors aujourd'hui, ça va être assez comique, parce qu'on va avoir un monologue de Maître Renard avec Maître Corbeau. Et oui, c'est donc l'une des fables les plus connues que nous allons redécouvrir.
6: Et oui, voici nos deux acteurs, le corbeau et le renard. Maître Corbeau, sur un arbre perché, tenait en son bec un fromage. Maître Renard, par l'odeur alléchée, lui tint à peu près ce langage. « Et bonjour, monsieur du Corbeau. Que vous êtes joli, que vous me semblez beau. Sans mentir, si votre ramage se rapporte à votre plumage, vous êtes le phénix des hôtes de ces bois. » À ces mots, le corbeau ne se sent pas de joie. Et pour montrer sa belle voix, il ouvre un large bec, laisse tomber sa proie. Le renard s'en saisit et dit « Mon bon monsieur, apprenez que tout flatteur vit aux dépens de celui qui l'écoute. Cette leçon vaut bien un fromage, sans doute. » Le corbeau, honteux et confus, jura, mais un peu tard, qu'on ne l'y prendrait plus.
5: Et dans cette fable, le voleur et le menteur, eh bien le renard. Mais c'est le corbeau vaniteux qui est raillé, et le renard qui sort victorieux. Ainsi, on donne le bon rôle au renard, qui est le menteur quand même.
6: Qui est le menteur ?
5: C'est pas moral du tout, ça, quand même.
6: Mais bien sûr, c'est la prime à la flatterie, la prime au mensonge. Donc, flatter, ça n'est quand même pas du tout dire la vérité. C'est en rajouter, en tout cas, pour essayer de se concilier et même de s'acquérir les faveurs de celui qu'on flatte.
5: Mais est-ce qu'il ne donne pas le beau rôle aux courtisans et à l'hypocrite ?
6: Certainement, en partie, en tout cas, car la leçon du renard est une leçon alors de comédie, qui la flatterie inclut la comédie, et aussi une leçon de ruse et une leçon, pardon, d'habileté. Et l'habileté et la ruse ne sont sans doute pas morales en elles-mêmes, car si l'habileté était une fin en soi, si la ruse valait par elle-même, eh bien, quel que soit l'acte commis et le résultat éventuel de cet acte, ce qui compte, c'est de s'être montré habile, c'est de s'être montré rusé. À tout prix, alors, mais au prix de la vie. Les exemples, malheureusement d'ailleurs, ne manquent pas. Mais ajoutons, et pour éclairer, et grâce au concours que tu m'apportes, chère Guylaine, il y a une fable qui inclut elle aussi un renard. Il n'y a pas de corbeau, mais un coq. Fier comme un coq, hein. tendance à dire, et puis un peu naïf aussi, parce qu'il a beau faire cocorico, le coq, quand il est devenu un coq en pâte, si je puis dire, oh, ça a bien dû se manger à un moment donné, il y a la poule au pot, il y a aussi le coq en pâte, il n'est plus si coq que ça. Mais dans cette fable, le coq et le renard, qui répond et qui même complète, et si j'ose dire, équilibre, et même une réfutation de la fable Le Corbeau et le Renard, elle est du même La Fontaine, eh bien, notre coq, lui, il ne se laisse pas prendre au stratagème du renard. Il ne s'y laisse pas prendre, et finalement, notre vieux coq, en soi-même, se met, nous dit La Fontaine, à rire de sa peur, car, comme tu le disais, chère Guylaine, c'est double plaisir de tromper le trompeur.
5: C'est très amusant de voir le parallèle entre ces deux fables. Et, mais ce qui est intéressant aussi, c'est de voir que le renard est un sacré menteur. Quand on pense qu'il flatte le corbeau en lui disant qu'il est le phénix, alors que le corbeau n'est pas le plus beau des oiseaux.
6: Bien sûr. Ça,
5: il chante très très mal. Enfin, vraiment.
6: Oui. Il a un cri, effectivement.
5: Très mélodieux.
6: Et quand on pense à nos chers ecclésiastiques, parce qu'ils sont aimés de nous, qui à l'époque où ils étaient vêtus, en tout cas certainement à cette époque, et bien après, tout de noir vêtus, et avec des manteaux, des capes assez longues, et que l'on faisait croix, ce qui est le cri du corbeau à leur passage. Hein. Donc c'était quand même pas...
5: C'est pas quand même un chant très mélodieux. Donc il est quand même... Et le corbeau, effectivement, il est tellement content qu'on lui dise pour une fois ça.
6: Ben, bien sûr. Hein.
5: Et alors le phénix, en plus de ça, pour lui, c'est le summum. Le summum, c'est un oiseau fabuleux, c'est un oiseau légendaire, immortel, enfin c'est un magnifique oiseau qui enlève ses cendres. Et il est attaché au culte du soleil aussi, et on peut retrouver là Louis XIV.
6: Louis, eh bien oui, en effet, le roi soleil, c'est le roi phénix, d'une certaine manière, qui renaît de ses cendres. Alors évidemment, dans la réalité, il y a eu des cendres, enfin, ou des restes, mais il n'empêche, en tout cas, la royauté comme telle est bien ici pointé, car il y a eu le roi soleil, bien sûr, mais avant lui et après lui, d'autres ont poursuivi le rayonnement royal. Alors, il y a des parts d'ombre aussi, bien sûr.
5: Ce qui est curieux aussi, c'est qu'on retrouve aussi cette histoire de fromage et de corbeau dans le roman de Renard. Avec Tiercelin le corbeau.
6: Ah, très intéressant.
5: Mais par contre, là, c'est l'odeur du fromage qui dérange le renard.
6: Ah oui, par l'odeur alléchée. Et au fond, ce qui est intéressant, c'est que le renard, semble-t-il, non seulement est conscient de sa flatterie, et donc de la part de mensonge qu'il assume, et d'ailleurs, il va même jusqu'à là, comment dirais-je, jusqu'à l'exprimer au sens direct, parce qu'il dit, il ne dit pas au fond, alors il dit que vous êtes joli, mais que vous me semblez beau. Autrement dit, il aurait pu dire à notre ami le corbeau, vous êtes beau tout court, mais là, sans vouloir trop gloser, faire d'interprétation abusive ou d'extrapoler, chère Guylaine, vous me semblez beau. Voyez, il inclut l'apparence dans son...
5: Mais il anoblit aussi le corbeau. Il dit monsieur du corbeau.
6: Ah oui, du corbeau. Il a une particule.
5: Donc il se moque bien de lui quand même.
6: Il est comme madame, je sais pas, comme on dirait madame du Défant, madame de Tinsin, madame de Geoffrin, là, monsieur du corbeau. Bien sûr. Et le flatteur. Alors oui, une dernière chose, peut-être, chère Guylaine, que penser et que conclure, au fond, de cette leçon. Apprenez que tout flatteur, pas d'exception, vit aux dépens de celui qui l'écoute.
5: Il faut se méfier, en fin de compte, des autres, qui sont toujours avides de ce que l'on a, qui convoitent toujours ce que l'on a. Et il faut vraiment se méfier de ses semblables, en fait.
6: Et c'est vrai. C'est vrai. Et quand le maître renard dit que le flatteur vit aux dépens de celui qui l'écoute, il n'empêche qu'il faut noter ici sa lucidité. La lucidité n'empêche pas l'immoralité. Mais la lucidité, parce que vivre aux dépens de quelqu'un, c'est pas forcément toujours drôle, parce qu'après tout, et ce que nous montre cette belle fable, le coq et le renard, c'est que le flatteur, là, il est gros gens comme devant, si pas.
5: Mais ce qui est très drôle, c'est qu'en fin de compte, c'est le renard lui-même qui a dupé le corbeau, qui énonce la morale, en fait.
6: C'est très amusant.
5: C'est plein d'humour, en fin de compte, cette fable. C'est une fable qui est vraiment cocasse.
6: Eh oui.
5: Bon, on ne croise pas, mais c'est vraiment une fable cocasse.
6: Oui, oui.
5: Et avec une sacrée leçon. Oui.
6: Et voilà. Et puis, mais Guylaine, et quelle ironie mordante! Hein, comme il mord dans le fromage, le renard, il énonce une morale à partir d'une condition qui n'est pas si flatteuse que ça. Encore une fois, vivre aux dépens, c'est être dépendant. Et il se sert de cette situation, de cette condition assez difficile pour faire la morale au corbeau.
5: Enfin, le renard est quand même très doué pour faire la leçon au corbeau.
6: Oui, oui. Hein,
5: pour flatter le renard, il est vraiment très, très doué.
6: Mais c'est une... Et chère Guylaine, on pourrait dire aussi que c'est une leçon qui est dure à avaler. En tout cas, beaucoup plus dure que le fromage. Hein, parce que c'est une leçon cynique, un peu.
5: Oui, c'est vrai. Bah, enfin, de toute façon, le corbeau, il est honteux et confus, donc il ne sait plus où se mettre.
6: Oh là là, oui.
5: Il est vexé. Hein. Très, très vexé. Hein.
6: Voilà.
5: Mais bon, le renard a gagné.
6: Le renard a gagné.
5: Bon. Merci Jacques-Philippe pour cette excellente fable qui nous apprend tant de choses et qui nous fait rire toujours, parfois, aux dépens de nos défauts.
6: De nos défauts. Un grand, grand merci, chère Guylaine, pour cette très agréable et nous l'espérons éclairante.
5: À la semaine prochaine, Jacques-Philippe.
6: Merci beaucoup.
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0: Au nom du Père, et du Fils, et du Saint-Esprit. Amen.
1: Je crois en Dieu, le Père Tout-Puissant, Créateur du ciel et de la terre, et en Jésus-Christ, son Fils unique, notre Seigneur, qui a été conçu du Saint-Esprit, est né de la Vierge Marie, est mort, a souffert sous Ponce Pilate, a été crucifié, est mort, a été enseveli, est descendu aux enfers, le troisième jour est ressuscité des morts, est monté aux cieux, est assis à la droite de Dieu, le Père Tout-Puissant, d'où il viendra juger les vivants et les morts.
2: Je crois en l'Esprit Saint, à la Sainte Église catholique, à la communion des saints, à la rémission des péchés, à la résurrection de la chair, à la vie éternelle. Amen.
1: Notre Père qui es aux cieux, que ton nom soit sanctifié, que ton règne vienne, que ta volonté soit faite sur la terre comme au ciel.
2: Donne-nous aujourd'hui notre pain de ce jour. Pardonne-nous nos offenses, comme nous pardonnons aussi à ceux qui nous ont offensés. Et ne nous laisse pas entrer en tentation, mais délivre-nous du mal. Amen.
1: Je vous salue Marie, pleine de grâce. Le Seigneur est avec vous. Vous êtes bénie entre toutes les femmes. Et Jésus, le fruit de vos entrailles, est béni.
2: Sainte Marie, Mère de Dieu, priez pour nous pauvres pécheurs, maintenant et à l'heure de notre mort. Amen.
1: En union de prière avec vous toutes et tous, chers auditeurs de Radio Fidélité Mayenne, confions tout à Marie, Mère des pauvres et des tout-petits. Prions les uns avec les autres et surtout les uns pour les autres dans la confiance. Vierge Marie, nous vous confions tous les malades, tous nos malades, les pécheurs, les mourants et les âmes du purgatoire. Soutenez de votre amour de maman toutes les familles dans la souffrance et les personnes qui seront inhumées aujourd'hui. Nous vous confions notre très saint père Léon XIV, notre évêque Mathieu Dupont,

0: prochain. Nous te confions aussi mamie Odette, Estelle, son papa, Henriette, toutes les personnes qui sont dans les EHPAD. Nous te confions le personnel soignant et aussi toutes les sociétés qui recherchent des employés et tous ceux qui recherchent du travail. Nous te remercions, Marie, refuge des pêcheurs, pour toutes les grâces que tu nous accordes, pour celles que nous voyons et celles que nous ne voyons pas.
1: Méditons en ce jour les mystères joyeux. Premier mystère, l'annonciation de l'ange Gabriel à Marie. Seigneur Dieu, pour accomplir la promesse faite à nos pères, tu as choisi la Vierge Marie, fille de Sion, pour qu'elle soit la mère du Sauveur. Aide-nous à suivre son exemple dans son humilité qui te fut agréable et dans son obéissance dont nous ressentons le bienfait. Notre Père qui es aux cieux, que ton nom soit sanctifié, que ton règne vienne, que ta volonté soit faite sur la terre comme au ciel.
2: Donne-nous aujourd'hui notre pain de ce jour. Pardonne-nous nos offenses, comme nous pardonnons aussi à ceux qui nous ont offensés. Et ne nous laisse pas entrer en tentation, mais délivre-nous du mal. Amen.
1: Je vous salue, Marie, pleine de grâce. Le Seigneur est avec vous. Vous êtes bénie entre toutes les femmes, et Jésus, le fruit de vos entrailles, est béni.
2: Sainte Marie, Mère de Dieu, priez pour nous pauvres pécheurs, maintenant et à l'heure de notre mort. Amen.
1: Je vous salue, Marie, pleine de grâce. Le Seigneur est avec vous. Vous êtes bénie entre toutes les femmes, et Jésus, le fruit de vos entrailles, est béni.
2: Sainte Marie, Mère de Dieu, priez pour nous pauvres pécheurs, maintenant et à l'heure de notre mort. Amen.
1: Je vous salue, Marie, pleine de grâce. Le Seigneur est avec vous. Vous êtes bénie entre toutes les femmes, et Jésus, le fruit de vos entrailles, est béni.
2: Sainte Marie, Mère de Dieu, priez pour nous pauvres pécheurs, maintenant et à l'heure de notre mort. Amen.
1: Je vous salue, Marie, pleine de grâce. Le Seigneur est avec vous. Vous êtes bénie entre toutes les femmes, et Jésus, le fruit de vos entrailles, est béni.
2: Sainte Marie, Mère de Dieu, priez pour nous pauvres pécheurs, maintenant et à l'heure de notre mort. Amen.
1: Je vous salue, Marie, pleine de grâce. Le Seigneur est avec vous. Vous êtes bénie entre toutes les femmes, et Jésus, le fruit de vos entrailles, est béni.
2: Sainte Marie, Mère de Dieu, priez pour nous pauvres pécheurs, maintenant et à l'heure de notre mort. Amen.
1: Je vous salue, Marie, pleine de grâce. Le Seigneur est avec vous. Vous êtes bénie entre toutes les femmes, et Jésus, le fruit de vos entrailles, est béni.
2: Sainte Marie, Mère de Dieu, priez pour nous pauvres pécheurs, maintenant et à l'heure de notre mort. Amen.
1: Je vous salue, Marie, pleine de grâce. Le Seigneur est avec vous. Vous êtes bénie entre toutes les femmes, et Jésus, le fruit de vos entrailles, est béni.
2: Sainte Marie, Mère de Dieu, priez pour nous pauvres pécheurs, maintenant et à l'heure de notre mort. Amen.
1: Je vous salue, Marie, pleine de grâce. Le Seigneur est avec vous. Vous êtes bénie entre toutes les femmes, et Jésus, le fruit de vos entrailles, est béni.
2: Sainte Marie, Mère de Dieu, priez pour nous pauvres pécheurs, maintenant et à l'heure de notre mort. Amen.
1: Je vous salue, Marie, pleine de grâce. Le Seigneur est avec vous. Vous êtes bénie entre toutes les femmes, et Jésus, le fruit de vos entrailles, est béni.
2: Sainte Marie, Mère de Dieu, priez pour nous pauvres pécheurs, maintenant et à l'heure de notre mort. Amen.
1: Je vous salue, Marie, pleine de grâce. Le Seigneur est avec vous. Vous êtes bénie entre toutes les femmes, et Jésus, le fruit de vos entrailles, est béni.
2: Sainte Marie, Mère de Dieu, priez pour nous pauvres pécheurs, maintenant et à l'heure de notre mort. Amen.
1: Gloire au Père, au Fils et au Saint-Esprit,
2: comme il était au commencement, maintenant et toujours, et dans les siècles des siècles. Amen.

0: Elisabeth. Comme lorsqu'elle est partie retrouver sa cousine Elisabeth, aujourd'hui encore, Marie vient nous visiter. Comme Elisabeth, chacun de nous peut répondre « Comment ai-je ce bonheur que la mère de mon Seigneur vienne jusqu'à moi ?» La vie divine nous a été donnée par Marie. Le salut est passé par Marie. Marie a reçu Jésus et elle a tout de suite voulu le donner par charité.
1: Notre Père qui es aux cieux, que ton nom soit sanctifié, que ton règne vienne, que ta volonté soit faite sur la terre comme au ciel.
2: Donne-nous aujourd'hui notre pain de ce jour, pardonne-nous nos offenses, comme nous pardonnons aussi à ceux qui nous ont offensés. Et ne nous laisse pas entrer en tentation, mais délivre-nous du mal. Amen.
1: Je vous salue Marie, pleine de grâce, le Seigneur est avec vous. Vous êtes bénie entre toutes les femmes, et Jésus, le fruit de vos entrailles, est béni.
2: Sainte Marie, Mère de Dieu, priez pour nous pauvres pécheurs, maintenant et à l'heure de notre mort. Amen.
1: Je vous salue Marie, pleine de grâce, le Seigneur est avec vous. Vous êtes bénie entre toutes les femmes, et Jésus, le fruit de vos entrailles, est béni.
2: Sainte Marie, Mère de Dieu, priez pour nous pauvres pécheurs, maintenant et à l'heure de notre mort. Amen.
1: Je vous salue Marie, pleine de grâce, le Seigneur est avec vous. Vous êtes bénie entre toutes les femmes, et Jésus, le fruit de vos entrailles, est béni.
2: Sainte Marie, Mère de Dieu, priez pour nous pauvres pécheurs, maintenant et à l'heure de notre mort. Amen.
1: Je vous salue Marie, pleine de grâce, le Seigneur est avec vous. Vous êtes bénie entre toutes les femmes, et Jésus, le fruit de vos entrailles, est béni.
2: Sainte Marie, Mère de Dieu, priez pour nous pauvres pécheurs, maintenant et à l'heure de notre mort. Amen.
1: Je vous salue Marie, pleine de grâce, le Seigneur est avec vous. Vous êtes bénie entre toutes les femmes, et Jésus, le fruit de vos entrailles, est béni.
2: Sainte Marie, Mère de Dieu, priez pour nous pauvres pécheurs, maintenant et à l'heure de notre mort. Amen.
1: Je vous salue Marie, pleine de grâce, le Seigneur est avec vous. Vous êtes bénie entre toutes les femmes, et Jésus, le fruit de vos entrailles, est béni.
2: Sainte Marie, Mère de Dieu, priez pour nous pauvres pécheurs, maintenant et à l'heure de notre mort. Amen.
1: Je vous salue Marie, pleine de grâce, le Seigneur est avec vous. Vous êtes bénie entre toutes les femmes, et Jésus, le fruit de vos entrailles, est béni.
2: Sainte Marie, Mère de Dieu, priez pour nous pauvres pécheurs, maintenant et à l'heure de notre mort. Amen.
1: Je vous salue Marie, pleine de grâce, le Seigneur est avec vous. Vous êtes bénie entre toutes les femmes, et Jésus, le fruit de vos entrailles, est béni.
2: Sainte Marie, Mère de Dieu, priez pour nous pauvres pécheurs, maintenant et à l'heure de notre mort. Amen.
1: Je vous salue Marie, pleine de grâce, le Seigneur est avec vous. Vous êtes bénie entre toutes les femmes, et Jésus, le fruit de vos entrailles, est béni.
2: Sainte Marie, Mère de Dieu, priez pour nous pauvres pécheurs, maintenant et à l'heure de notre mort. Amen.
1: Je vous salue Marie, pleine de grâce, le Seigneur est avec vous. Vous êtes bénie entre toutes les femmes, et Jésus, le fruit de vos entrailles, est béni.
2: Sainte Marie, Mère de Dieu, priez pour nous pauvres pécheurs, maintenant et à l'heure de notre mort. Amen.
1: Gloire au Père, au Fils et au Saint-Esprit.
3: Comme il était au commencement, maintenant et toujours, et dans les siècles des siècles. Amen.

0: Troisième mystère, la nativité de notre Seigneur Jésus-Christ. Nous venons aujourd'hui adorer, comme les bergers à Noël, notre Seigneur porté par sa mère. Comme Joseph, nous avons tenté d'aménager au mieux l'abri qui l'accueille. Nous sommes aussi cette crèche indigne de Jésus, mais embellie et illuminée par la présence de Marie. Si Marie entre dans notre vie, elle y fera naître Jésus dans le silence.
1: En ce jour où nous faisons mémoire de la croix glorieuse, prions particulièrement pour toutes celles et tous ceux qui portent la croix de la souffrance psychologique. Notre Père qui es aux cieux, que ton nom soit sanctifié, que ton règne vienne, que ta volonté soit faite sur la terre comme au ciel.
2: Donne-nous aujourd'hui notre pain de ce jour, pardonne-nous nos offenses, comme nous pardonnons aussi à ceux qui nous ont offensés. Et ne nous laisse pas entrer en tentation, mais délivre-nous du mal. Amen.
1: Je vous salue Marie, pleine de grâce, le Seigneur est avec vous. Vous êtes bénie entre toutes les femmes, et Jésus, le fruit de vos entrailles, est béni.
2: Sainte Marie, Mère de Dieu, priez pour nous pauvres pécheurs, maintenant et à l'heure de notre mort. Amen.
1: Je vous salue Marie, pleine de grâce, le Seigneur est avec vous. Vous êtes bénie entre toutes les femmes, et Jésus, le fruit de vos entrailles, est béni.
2: Sainte Marie, Mère de Dieu, priez pour nous pauvres pécheurs, maintenant et à l'heure de notre mort. Amen.
1: Je vous salue Marie, pleine de grâce, le Seigneur est avec vous. Vous êtes bénie entre toutes les femmes, et Jésus, le fruit de vos entrailles, est béni.
2: Sainte Marie, Mère de Dieu, priez pour nous pauvres pécheurs, maintenant et à l'heure de notre mort. Amen.
1: Je vous salue Marie, pleine de grâce, le Seigneur est avec vous. Vous êtes bénie entre toutes les femmes, et Jésus, le fruit de vos entrailles, est béni.
2: Sainte Marie, Mère de Dieu, priez pour nous pauvres pécheurs, maintenant et à l'heure de notre mort. Amen.
1: Je vous salue Marie, pleine de grâce, le Seigneur est avec vous. Vous êtes bénie entre toutes les femmes, et Jésus, le fruit de vos entrailles, est béni.
2: Sainte Marie, Mère de Dieu, priez pour nous pauvres pécheurs, maintenant et à l'heure de notre mort. Amen.
1: Je vous salue Marie, pleine de grâce, le Seigneur est avec vous. Vous êtes bénie entre toutes les femmes, et Jésus, le fruit de vos entrailles, est béni.
2: Sainte Marie, Mère de Dieu, priez pour nous pauvres pécheurs, maintenant et à l'heure de notre mort. Amen.
1: Je vous salue Marie, pleine de grâce, le Seigneur est avec vous. Vous êtes bénie entre toutes les femmes, et Jésus, le fruit de vos entrailles est béni.
2: Sainte Marie, Mère de Dieu, priez pour nous pauvres pécheurs, maintenant et à l'heure de notre mort. Amen.
1: Je vous salue Marie, pleine de grâce, le Seigneur est avec vous. Vous êtes bénie entre toutes les femmes, et Jésus, le fruit de vos entrailles est béni.
2: Sainte Marie, Mère de Dieu, priez pour nous pauvres pécheurs, maintenant et à l'heure de notre mort. Amen.
1: Je vous salue Marie, pleine de grâce, le Seigneur est avec vous. Vous êtes bénie entre toutes les femmes, et Jésus, le fruit de vos entrailles, est béni.
2: Sainte Marie, Mère de Dieu, priez pour nous pauvres pécheurs, maintenant et à l'heure de notre mort. Amen.
1: Je vous salue Marie, pleine de grâce, le Seigneur est avec vous. Vous êtes bénie entre toutes les femmes, et Jésus, le fruit de vos entrailles, est béni.
2: Sainte Marie, Mère de Dieu, priez pour nous pauvres pécheurs, maintenant et à l'heure de notre mort. Amen.
1: Gloire soit au Père, au Fils et au Saint-Esprit,
2: comme il était au commencement, maintenant et toujours, et dans les siècles des siècles. Amen.

0: Quatrième mystère, la présentation de Jésus au temple. Comme Marie, qui a pris Jésus dans ses mains pour le présenter à Dieu, c'est maintenant le moment de confier nos vies, nos familles, nos amis à Jésus par Marie. Si nous le voulons, en toute liberté, nous nous associerons à la prière de tous et nous nous consacrerons à Jésus par Marie pour qu'elle nous guide et nous chérisse comme ses enfants bien-aimés. Notre Père qui es aux cieux, que ton nom soit sanctifié, que ton règne vienne, que ta volonté soit faite sur la terre comme au ciel.
1: Donne-nous aujourd'hui notre pain de ce jour. Pardonne-nous nos offenses, comme nous pardonnons aussi à ceux qui nous ont offensés. Et ne nous laisse pas entrer en tentation, mais délivre-nous du mal. Amen.
0: Je vous salue Marie, pleine de grâce, le Seigneur est avec vous. Vous êtes bénie entre toutes les femmes, et Jésus, le fruit de vos entrailles, est béni.
1: Sainte Marie, Mère de Dieu, priez pour nous pauvres pécheurs, maintenant et à l'heure de notre mort. Amen.
0: Je vous salue Marie, pleine de grâce, le Seigneur est avec vous. Vous êtes bénie entre toutes les femmes, et Jésus, le fruit de vos entrailles, est béni.
1: Sainte Marie, Mère de Dieu, priez pour nous pauvres pécheurs, maintenant et à l'heure de notre mort. Amen.
0: Je vous salue Marie, pleine de grâce, le Seigneur est avec vous. Vous êtes bénie entre toutes les femmes, et Jésus, le fruit de vos entrailles, est béni.
1: Sainte Marie, Mère de Dieu, priez pour nous pauvres pécheurs, maintenant et à l'heure de notre mort. Amen.
0: Je vous salue Marie, pleine de grâce, le Seigneur est avec vous. Vous êtes bénie entre toutes les femmes, et Jésus, le fruit de vos entrailles, est béni.
1: Sainte Marie, Mère de Dieu, priez pour nous pauvres pécheurs, maintenant et à l'heure de notre mort. Amen.
0: Je vous salue Marie, pleine de grâce. Le Seigneur est avec vous. Vous êtes bénie entre toutes les femmes, et Jésus, le fruit de vos entrailles, est béni.
1: Sainte Marie, Mère de Dieu, priez pour nous pauvres pécheurs, maintenant et à l'heure de notre mort. Amen.
0: Je vous salue Marie, pleine de grâce. Le Seigneur est avec vous. Vous êtes bénie entre toutes les femmes, et Jésus, le fruit de vos entrailles, est béni.
1: Sainte Marie, Mère de Dieu, priez pour nous pauvres pécheurs, maintenant et à l'heure de notre mort. Amen.
0: Je vous salue Marie, pleine de grâce. Le Seigneur est avec vous. Vous êtes bénie entre toutes les femmes, et Jésus, le fruit de vos entrailles, est béni.
1: Sainte Marie, Mère de Dieu, priez pour nous pauvres pécheurs, maintenant et à l'heure de notre mort. Amen.
0: Je vous salue Marie, pleine de grâce, le Seigneur est avec vous. Vous êtes bénie entre toutes les femmes, et Jésus, le fruit de vos entrailles, est béni.
1: Sainte Marie, Mère de Dieu, priez pour nous pauvres pécheurs, maintenant et à l'heure de notre mort. Amen.
0: Je vous salue Marie, pleine de grâce, le Seigneur est avec vous. Vous êtes bénie entre toutes les femmes, et Jésus, le fruit de vos entrailles, est béni.
1: Sainte Marie, Mère de Dieu, priez pour nous pauvres pécheurs, maintenant et à l'heure de notre mort. Amen.
0: Je vous salue Marie, pleine de grâce, le Seigneur est avec vous. Vous êtes bénie entre toutes les femmes, et Jésus, le fruit de vos entrailles, est béni.
1: Sainte Marie, Mère de Dieu, priez pour nous pauvres pécheurs, maintenant et à l'heure de notre mort. Amen.
0: Gloire au Père, au Fils et au Saint-Esprit,
1: comme il était au commencement, maintenant et toujours, et dans les siècles des siècles. Amen.

0: Cinquième mystère, le recouvrement de Jésus au Temple. Ce mystère est le mystère de la recherche du Christ et de l'écoute de son enseignement, lui qui est la sagesse même de Dieu. Cet enseignement, cette parole de Dieu, nous devons l'écouter et la mettre en pratique dans notre vie. Jésus est Dieu. Il est celui qui a les paroles de la vie éternelle. Écoutons-le.
1: Notre Père qui es aux cieux, que ton nom soit sanctifié, que ton règne vienne, que ta volonté soit faite sur la terre comme au ciel.
2: Donne-nous aujourd'hui notre pain de ce jour. Pardonne-nous nos offenses, comme nous pardonnons aussi à ceux qui nous ont offensés. Et ne nous laisse pas entrer en tentation, mais délivre-nous du mal. Amen.
1: Je vous salue Marie, pleine de grâce, le Seigneur est avec vous. Vous êtes bénie entre toutes les femmes, et Jésus, le fruit de vos entrailles, est béni.
2: Sainte Marie, Mère de Dieu, priez pour nous pauvres pécheurs, maintenant et à l'heure de notre mort. Amen.
1: Je vous salue Marie, pleine de grâce, le Seigneur est avec vous. Vous êtes bénie entre toutes les femmes, et Jésus, le fruit de vos entrailles, est béni.
2: Sainte Marie, Mère de Dieu, priez pour nous pauvres pécheurs, maintenant et à l'heure de notre mort. Amen.
1: Je vous salue Marie, pleine de grâce, le Seigneur est avec vous. Vous êtes bénie entre toutes les femmes, et Jésus, le fruit de vos entrailles, est béni.
2: Sainte Marie, Mère de Dieu, priez pour nous pauvres pécheurs, maintenant et à l'heure de notre mort. Amen.
1: Je vous salue Marie, pleine de grâce, le Seigneur est avec vous. Vous êtes bénie entre toutes les femmes, et Jésus, le fruit de vos entrailles, est béni.
2: Sainte Marie, Mère de Dieu, priez pour nous pauvres pécheurs, maintenant et à l'heure de notre mort. Amen.
1: Je vous salue Marie, pleine de grâce, le Seigneur est avec vous. Vous êtes bénie entre toutes les femmes, et Jésus, le fruit de vos entrailles, est béni.
2: Sainte Marie, Mère de Dieu, priez pour nous pauvres pécheurs, maintenant et à l'heure de notre mort. Amen.
1: Je vous salue Marie, pleine de grâce, le Seigneur est avec vous. Vous êtes bénie entre toutes les femmes, et Jésus, le fruit de vos entrailles, est béni.
2: Sainte Marie, Mère de Dieu, priez pour nous pauvres pécheurs, maintenant et à l'heure de notre mort. Amen.
1: Je vous salue Marie, pleine de grâce, le Seigneur est avec vous. Vous êtes bénie entre toutes les femmes, et Jésus, le fruit de vos entrailles, est béni.
2: Sainte Marie, Mère de Dieu, priez pour nous pauvres pécheurs, maintenant et à l'heure de notre mort. Amen.
1: Je vous salue Marie, pleine de grâce, le Seigneur est avec vous. Vous êtes bénie entre toutes les femmes, et Jésus, le fruit de vos entrailles, est béni.
2: Sainte Marie, Mère de Dieu, priez pour nous pauvres pécheurs, maintenant et à l'heure de notre mort. Amen.
1: Je vous salue Marie, pleine de grâce, le Seigneur est avec vous. Vous êtes bénie entre toutes les femmes, et Jésus, le fruit de vos entrailles, est béni.
2: Sainte Marie, Mère de Dieu, priez pour nous pauvres pécheurs, maintenant et à l'heure de notre mort. Amen.
1: Je vous salue Marie, pleine de grâce, le Seigneur est avec vous. Vous êtes bénie entre toutes les femmes, et Jésus, le fruit de vos entrailles, est béni.
2: Sainte Marie, Mère de Dieu, priez pour nous pauvres pécheurs, maintenant et à l'heure de notre mort. Amen.
1: Gloire au Père, au Fils et au Saint-Esprit.
2: Comme il était au commencement, maintenant et toujours, et dans les siècles des siècles. Amen.
1: Ô mon Jésus, pardonnez-nous nos péchés, préservez-nous du feu de l'enfer, et conduisez au ciel toutes les âmes, spécialement celles qui ont le plus besoin de votre miséricorde. Et maintenant, chers auditeurs, prions pour accueillir le pape Léon en France. Seigneur notre Dieu, toi qui ne cesses de semer en nos cœurs le désir de vivre dans la justice et la paix, nous te rendons grâce pour la visite en France et à l'UNESCO de notre Saint-Père, le pape Léon XIV. Bénis son voyage apostolique, prépare nos cœurs à l'accueillir avec joie. Donne-nous de recevoir ses paroles avec confiance. Apprends-nous à servir la magnifique humanité que tu as créée. Fortifie notre foi. Affermis notre espérance, stimule notre charité.
3: par l'intercession de Notre-Dame et de tous les saints de France, fais de nous des artisans d'unité pour que le monde ait la vie. Que le voyage apostolique du pape Léon XIV porte ses fruits abondants et heureux pour l'Église, notre pays et le monde, toi l'auteur de la vie pour les siècles des siècles. Amen.
4: Cœur sacré de Jésus,
5: j'ai confiance en vous.
4: Saint Joseph,
6: priez pour nous.
4: Notre-Dame de fidélité et Notre-Dame de Pontmain,
6: priez pour nous, pour l'Église, pour la France et pour le monde.
4: Nos saints anges gardiens,
6: veillez sur nous.
4: Au nom du Père, du Fils et du Saint-Esprit.
6: Amen.
4: Nous vous remercions, chers auditeurs, pour votre participation à ce chapelet qui est bien entendu le vôtre. Et notre radio est toujours ouverte pour accueillir vos intentions de prière. N'hésitez pas à les déposer. Nous vous souhaitons une agréable journée sous la protection de la croix glorieuse de notre Seigneur Jésus-Christ.

Alors, le jour après la transfiguration du Seigneur, nous fêtons l'exaltation de la Sainte Croix, la croix glorieuse, qui est au cœur de la Trinité. Lorsque nous nous signons au nom du Père et du Fils et du Saint-Esprit, on le fait par le signe de la croix. Dieu est venu visiter, habiter, tout ce que nous pouvons traverser comme croix. La création ne lui a rien donné. Par contre, la recréation par la croix a goûté tout l'amour de Dieu dans la passion. Les premiers chrétiens ont eu beaucoup de difficultés parce qu'ils voyaient des gens crucifiés par les Romains. Ils manifestaient leur appartenance par le signe du poisson d'Octus, Jésus-Christ, fils de Dieu sauveur, ou par le bon berger, portant la brebis sur ses épaules. Il y a cette croix que nous portons, que nous contemplons, que nous adorons, nous l'adorons dans le Christ. Entre la croix et nous, il y a le Christ crucifié, les mains ouvertes, le cœur ouvert, le corps ouvert. Et nous avons aussi une pensée particulière pour notre fondatrice, la Marie de Croix, qui a vécu cette proximité dans sa vie. Et bien ensemble, entrons dans ce mystère, mystère de célébration eucharistique, en reconnaissant combien nous sommes aimés de Dieu et nous reconnaissons aussi que nous avons péché contre cet amour. Je confesse à Dieu tout puissant.

Seigneur, qui vit et règne avec toi dans l'unité

Lecture du livre des Nombres. Lecture de la lettre des symboles apôtres aux Philippiens. Le Christ Jésus, ayant la condition de Dieu, ne retint pas jalousement le rang qu'il égalait à Dieu. Mais il s'est anéanti, prenant la condition du serviteur, devenu semblable aux hommes. Reconnu comme à son aspect, il s'est abaissé, devenant obéissant jusqu'à la mort, et la mort pour la croix. C'est pourquoi Dieu l'a exalté, il a doté du nom qui est au-dessus de tout nom, afin qu'au nom de Jésus, tous genoux fléchissent au ciel, sur terre et aux

En ce temps-là, Jésus disait à Nicodème, nul n'est monté au ciel, sinon celui qui est descendu du ciel, le Fils de l'homme. De même que le serpent de bronze fut élevé par Moïse dans le désert, ainsi faut-il que le Fils de l'homme soit élevé, afin qu'en lui tout homme qui croit ait la vie éternelle. Car Dieu a tellement aimé le monde qu'il a donné son Fils unique, afin que quiconque croit en lui ne se perde pas, mais obtienne la vie éternelle. Car Dieu a envoyé son Fils dans le monde, non pas pour juger le monde, mais pour que, par lui, le monde soit sauvé.

Chers frères et sœurs, Charles Péguy disait qu'il n'y a pas pire que les gens habitués. C'est vrai que nous avons tellement l'habitude de voir la croix partout, que finalement on ne la voit plus. Or, il y a quand même des États qui ne s'habituent pas, puisqu'ils suppriment la croix des lieux publics. Et pour cela, il nous faut être vigilants, attentifs à ce que peut représenter la croix pour notre Seigneur. Voilà une fête bien étrange, direz-vous. Comment peut-on glorifier le bon Dieu? La croix est un instrument de torture, bien sûr, inventé par les hommes pour faire souffrir et pour faire mourir. La plupart d'entre nous portons une croix, quelquefois par dévotion ou par habitude. Cette fête de la croix glorieuse que la liturgie nous invite à célébrer aujourd'hui nous place au cœur du paradoxe chrétien. Comment ce signe de malédiction qu'est la croix a-t-il pu devenir une source de bénédiction et de salut? Car enfin, la croix où Jésus, il est mort, c'est l'aboutissement de sa vie sur terre. Par le temps, c'est la porte du ciel, par la gloire. Oui, comment la vie peut-elle jaillir la mort? La joie de la souffrance. Car il faut bien le dire, la croix n'est pas l'honneur de l'humanité qui l'a inventée. Ces questions sont tellement vitales qu'on ne peut les ignorer. Elles reviennent en silence, surtout peut-être dans les moments d'épreuve. Seule la foi en la parole de Dieu permet d'éclairer ce mystère qui commande notre vie. La première lecture que nous n'avons pas lue, on a choisi la deuxième, elle était tirée du livre des Nombres, raconte le moment de l'exode dans lequel le peuple hébreu qui médisait, a été puni par les serpents. Le serpent qui donnait la mort, a dit le Seigneur à Moïse, sera élevé et donnera le salut. Et ceci était une prophétie. En effet, Jésus fut péché, sa propre vie. Il a vaincu l'auteur du péché, il a vaincu le serpent. Ce qui est extraordinaire, c'est que cette croix était visitée par Dieu. Le Verbe éternel de Dieu, son fils Jésus, s'est abaissé ou s'est laissé clouer à la croix. En recevant la visite de Dieu, auquel elle n'était pas destinée, la croix était transfigurée. Elle était transfigurée par l'amour. En effet, Dieu seul pouvait faire d'un instrument de mort un instrument de vie. Dieu seul pouvait faire un instrument de haine un instrument d'amour. Et saint Paul nous dit que Jésus s'est vidé, s'est annihilé, s'est péché jusqu'à la fin qu'il a assumé tout notre péché, tout le péché du monde. Car la croix est aussi un signe de victoire pour nous les chrétiens. Voilà pourquoi cette croix est devenue notre gloire. Voilà pourquoi nous sommes fiers de la porter et de la fêter. Ce que nous fêtons, c'est l'amour de Dieu qui est allé jusque-là, cet amour absolument inconditionnel, capable de tout transformer. Et c'est parce que nous croyons en cet amour de Jésus qui est capable de tout transfigurer. Dieu n'a pas souffert en créant la création, mais il a souffert dans la recréation. Il a mis sa gloire au cœur de la croix. De la même manière, il a accepté qu'un homme, Simon de Cyrène, porte sa croix derrière lui, afin que l'humanité participe à son propre salut. Jésus porte avec nous notre croix, quel qu'en soit le poids, car rien ne peut refuter son amour. Jésus sur la croix ne pouvait ni bouger les bras, ni les jambes, et pourtant, c'est à ce moment-là
il a sauvé le monde. À ce moment-là, qu'il ouvrait les portes du ciel où l'amour, il se tournait vers lui avec foi et qu'il a pardonné à ceux qui le crucifiaient. Notre vocation, c'est l'amour, c'est le pardon. Et il n'existe pas de handicap qui nous empêche d'aimer et de pardonner. Voilà le centre de notre foi. Croire en Jésus, Fils de Dieu, qui m'a aimé et s'est livré par amour pour moi, pour tous les hommes. Dieu a tant aimé le monde qu'il a donné son Fils unique pour que tout homme qui croit en lui ne périsse pas, mais ait la vie éternelle. L'amour de Dieu se différencie de l'amour humain parce qu'il est totalement gratuit. Et cela, nous le contemplons dans le cœur transpercé de Jésus, qui est comme un livre ouvert où se lit le message d'amour de Dieu qui se révèle en se livrant sans réserve. Le premier témoin de cette croix, c'est la Vierge Marie, qui était là, au pied, dans sa compassion, et qui a connu quelque chose de ce mystère. Et nous tournons vers la Vierge Marie pour nous aider, non seulement à accepter, mais à vivre de cet amour que le Seigneur nous donne à contempler et à vivre.

0: Priez, frères et sœurs, que mon sacrifice, qui est aussi le vôtre, soit agréable à Dieu, Père Tout-Puissant.
1: Le Seigneur reçoit la gloire.
0: Nous t'en supplions, Seigneur, que l'offrande du sacrifice nous nourrit.

attachés au mode d'emploi, le salut du genre humain, pour que la vie surgisse à nouveau de là où la mort avait pris naissance, et que l'ennemi victorieux sur le droit fut à son tour vaincu sur le droit par le Christ notre Seigneur. Par lui, les anges célèbrent ta grandeur, et les esprits bienheureux adorent ta gloire. Par lui, s'inclinent devant toi les puissants d'en haut, et tressaillent du même allégresse les innombrables créatures des cieux. À leur rythme de louange, laisse-nous joindre nos voix pour chanter et proclamer.

dévénement au sein de la lumière. Il est juste que toute la création proclame ta gloire, car c'est toi qui donne la vie, c'est toi qui sanctifie toutes choses à ton Fils, Jésus-Christ notre Seigneur, avec la puissance de l'Esprit Saint. Tu ne cesses de rassembler ton peuple, afin que du levant au couchant du soleil, une offrande pure soit présentée à nous.

0: Que l'Esprit Saint fasse de nous une éternelle offrande à ta gloire, pour que nous obtenions un jour l'héritage promis avec tes aînés. En premier lieu, la bienheureuse Vierge Marie, Mère de Dieu, avec Saint Joseph, son époux, les bienheureux apôtres et glorieux martyrs, et tous les saints qui ne cessent d'intercéder auprès de toi et nous assurent le consolement.
1: Et maintenant, nous te supplions, Seigneur, par le sacrifice qui nous réconcilie avec toi, étends au monde entier le salut et la paix. Affermis ton Église en pèlerinage sur la terre, dans la foi et la charité, en union avec ton serviteur, notre pape, et notre évêque Mathieu, l'ensemble des évêques, des prêtres, des diables, et tout le peuple que tu as rejeté.
2: Écoute en ta bonté les prières de la famille que tu as voulu rassembler devant toi. Dans ta miséricorde, ramène à toi, Père très aimant, tous tes enfants dispersés. Pour nos frères et sœurs défunts, et pour tous ceux qui ont quitté ce monde et trouvent grâce devant toi, nous te prions. En particulier pour Véronique Durand, Aimable Bourrigon, Marie-Josette Durand. En ta bienveillance, accueille-les dans ton royaume où nous espérons être comblés de ta gloire, tous ensemble et pour l'éternité, par le Christ notre Seigneur, par qui tu donnes toute grâce et tout bien. Amen.

0: Seigneur, et donne la paix à notre temps. Sauvé par ta miséricorde, nous serons libérés de tout péché, à l'abri de toute épreuve. Nous qui attendons que se réalise cette bienheureuse espérance, l'avènement de Jésus-Christ, notre Sauveur.
1: Grâce à toi.
2: Dans la chanté du

0: L'amour de Dieu, voici celui qui enlève les péchés du monde, heureux les invités au repas des noces de la lune.
1: C'est ça.

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1: Nous vous souhaitons à tous une sainte fête de la Croix glorieuse. Au temps de l'empereur Constantin, la reine Sainte Hélène se met en quête de trouver la vraie croix sur laquelle a été crucifié le Christ. Après de longues recherches, elle la trouve sur le mont Calvaire à Jérusalem. Avec l'aide de son fils, elle fait alors construire une grande basilique pour abriter la croix et les lieux saints du Calvaire et du Saint-Sépulcre. La basilique de la Résurrection est ainsi consacrée un 14 septembre et devient l'un des principaux centres de chrétienté du monde. Pour célébrer l'événement, une fête est instaurée, appelée « Exaltation de la précieuse et vivifiante croix ». Le rite principal consiste en une ostension solennelle d'une relique de la vraie croix, exprimant la victoire de la vie sur la mort. La fête est alors largement suivie et connaît un éclat particulier à Constantinople, où elle prend racine à partir du 7e siècle. Cependant, la fête est bientôt perturbée par les Perses qui s'emparent de Jérusalem et vandalisent la basilique, emportant avec eux la relique de la croix. C'est l'empereur Héraclius qui la récupère et la ramène triomphalement à Constantinople, signe de la victoire du Christ sur la mort et de la résurrection. Progressivement, la fête de la croix glorieuse se répand dans toute l'Église, avec des parcelles de la relique distribuées dans de nombreuses communautés. Aujourd'hui encore, la fête est honorée dans de nombreuses églises du monde comme le témoignage de la victoire de la vie sur la mort, symbolisé par la croix du Christ. Le Christ a offert sur la croix son sacrifice pour l'expiation des péchés de la multitude. Depuis, la croix est pour le peuple chrétien le signe de l'espérance du royaume. C'est dire de quelle lumière brille la croix glorieuse de Jésus. D'un objet de mépris, la croix est devenue notre seule fierté, nous rappellent les textes des offices du jour. En ce jour de fête, prenons le temps de faire très lentement un beau signe de croix en pensant à chaque geste à nous unir à la passion de notre Seigneur Jésus-Christ.
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0: Bonjour à tous, à la une de l'actualité. Jean-Noël Barrot dénonce une frappe russe inacceptable contre un train en Ukraine près de la frontière polonaise. Le ministre français des Affaires étrangères estime que ces attaques cherchent à intimider les Européens et à désunir les soutiens de Kiev. Plusieurs drones russes avaient frappé la zone dimanche. Le gouvernement ouvre la concertation sur une possible désindexation des retraites. Sébastien Lecornu veut faire participer les retraités au redressement des finances publiques dans le budget 2027. Plusieurs pistes sont sur la table. La désindexation ou la sous-désindexation de certaines pensions, l'indexation différenciée ou la modification de l'abattement fiscal de 10%. Les premières aides aux agriculteurs touchés par la sécheresse doivent arriver dans quelques jours et avant le 1er octobre. Le gouvernement prévoit une enveloppe de 1,3 milliard d'euros. Elle ciblera notamment le maraîchage de plein champ, le fourrage pour l'élevage et les céréales de printemps. Objectif, éviter les faillites et relancer la production. Et justement, la chaleur fait son retour en France. Le pic est attendu aujourd'hui et demain avec jusqu'à 30 degrés sur la moitié nord, 35 degrés possibles dans le Languedoc. Le temps restera sec et ensoleillé. Aucune vigilance orange n'est déclenchée pour l'instant. Une baisse des températures pourrait débuter dès mercredi. 3 ans après leurs études, seuls 42% des jeunes en situation de handicap ont un emploi. C'est beaucoup moins que les 75% enregistrés pour l'ensemble de leur génération. C'est ce que dit une étude, Théo Mollet.
1: Oui, une étude qui montre que les inégalités commencent dès la scolarité et se poursuivent sur le marché du travail. Les difficultés ne s'arrêtent pas à l'accès à l'emploi. Lorsqu'ils décrochent leur premier poste, les jeunes en situation de handicap obtiennent moins souvent un CDI, 37% contre 49% pour l'ensemble des jeunes. Ils gagnent aussi moins. En moyenne, l'écart de salaire atteint 250 euros par mois, une différence qui ne s'explique pas entièrement par le niveau de diplôme. Autre chiffre marquant, 28% disent avoir subi des discriminations pendant leur recherche d'emploi. C'est presque 3 fois plus que pour l'ensemble de leur génération.
0: Merci Théo. Emmanuel Macron se rendra en Espagne les 29 et 30 septembre pour une visite d'État, la première d'un président français depuis 2009. Il rencontrera le roi Felipe VI et le Premier ministre Pedro Sanchez. Au programme notamment l'Ukraine, le Proche-Orient, mais aussi les enjeux liés aux réseaux sociaux et à l'intelligence artificielle. Et puis en tennis, nouvelle désillusion pour Loïse Boisson. La Française de 23 ans a été éliminée du WTA 500 de Guadalajara, battue par la Hongroise Pena Udvardi. Depuis son retour fin avril, Loïse Boisson affiche 4 victoires pour 11 défaites. Voilà, c'est la fin de ce flash. Excellent après-midi à tous.
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7: Chapitre 1. Depuis la maison de mes beaux-parents, dans le pays de Quimperlé, il faut compter 2 heures pour rallier Mal-Étroit par les petites routes. Le jour où je suis partie, entre chien et loup exaltés par un café trop fort et par le vent d'ouest qui déportait ma voiture sur la droite, les ajoncs en fleurs et la bruyère rose de la lande me parurent d'une beauté inexprimable. Quand on s'éloigne de la mer, la Bretagne est verte et grise, jaune, violette. L'idée d'aller rencontrer Yvonne n'arrangeait rien à mon excitation. Après 80 kilomètres d'un paysage rugueux parsemé de bosquets, de chênes, de menhirs et d'intermarchés les mousquetaires, ma petite voiture rouge s'engouffra dans les landes de l'Envaux. On dit que c'est là, dans ce pays de futaies et d'arbres trapus, que le bonhomme Misère enferma la mort dans un pommier. C'est là aussi que se tapirent les 3000 hommes du maquis de Saint-Marcel avant la bataille du 18 juin 44. J'essayais vaguement d'imaginer leurs actions glorieuses quand un panneau me réveilla. Malétroit, petite cité de caractère. Gilles l'Ermite, moine d'origine grecque mort à Narbonne au 8e siècle, est vénéré comme un puissant auxiliateur. On le recommande pour délivrer de la folie, de la dépression et des terreurs nocturnes. Saint patron du village de Malétroit, il a donné son nom à l'église qui, sur une placette fleurie, fait aujourd'hui face à une crêperie, le Maeltrech. Sur la façade gothique de Saint-Gilles, un ruminant d'allure placide, bœuf probablement, monte la garde. À l'intérieur, une partie des voûtes est couverte de fresques romanes très grandes. Harnaché d'une cour crénelée, un éléphant peint par un artiste du XIIe siècle qui croyait que les pachydermes portaient leur défense au bout de la trompe, affronte un centaure rouge à tête cornue, brandissant glaive et bouclier. De l'autre côté de la croisée d'ogives, une lionne licorne à queue de dragon se jette dans les étoiles. Tout ceci atteste que les moines évangélisateurs du Moyen-Âge n'avaient pas désenchanté la contrée, et je me dis que ce syncrétisme est la meilleure introduction au récit plein de merveilleux que je m'apprête à entendre des religieuses avec qui j'ai pris rendez-vous. Car de ce que j'en sais, la vie d'Yvonne Beauvais fait davantage penser aux anecdotes qui composent la légende dorée, chef-d'œuvre de Jacques de Voragine datant du XIIIe siècle, avec saints ressuscitant les morts, diables à peau de lézard et floraison en plein hiver, simplement parce qu'une servante de Dieu est passée par là, qu'aux figures chrétiennes du monde moderne, engagées et pragmatiques, façon sœur Emmanuel. Le XXe siècle, par rapport à l'âge gothique, est une période où l'intervention directe de Dieu dans la vie des hommes semble avoir gagné en sobriété. Pourtant, les phénomènes supposés qui m'ont conduit jusqu'ici n'ont pas été observés au Moyen-Âge. Mais du vivant de mes grands-parents, quelque part entre la loi de séparation des églises et de l'État, et le largage de Fatman sur Nagasaki, Nunavut 45. Au 1, Faubourg Saint-Michel, le bar de l'hôtel Cap Horn met à la disposition des clients un billard américain et un large éventail de whisky breton. Mais à cette heure creuse, aucun patron ne viendra me servir le moindre verre. La bâtisse à un étage du Cap Horn, couverte de crépi, fait exactement face au couvent des chanoinesses hospitalières de la Miséricorde de Jésus, de l'ordre de Saint-Augustin, dite Augustine. J'arpente la petite rue déserte deux ou trois fois en changeant de trottoir. J'observe les façades. C'est un décor de roman policier. Un village apparemment sans histoire, plongé dans le silence et la torpeur. Sur le mur de la clinique qui jouxte le bâtiment monastique, une plaque déposée par Ramadier en mai 49 attire mon attention. Elle rend hommage au courage et au patriotisme de la maison des Augustines de Malétroit qui, sous la direction de Madame Beauvais Yvonne, a été pendant toute l'occupation un foyer ardent de résistance en Bretagne. Le texte officiel précise encore que la présence d'une Gestapo active dans la localité a conduit les religieuses à braver les plus graves sanctions individuelles et collectives. Je sonne. Quand on ne veut pas exciter les amateurs de miracles, le plus simple est encore de ne rien montrer à personne. Et le livre que je projette d'écrire n'y changera rien. Je n'aurai accès ni à la chambre numéro 3, ni aux reliques que les religieuses conservent dans les armoires depuis 70 ans. Qu'importe, en dépit de ma curiosité, et même peut-être de cette tendance à la superstition dont je ne serai jamais tout à fait débarrassée, je pressens en traversant le cloître et les principales salles du couvent, puis le jardin et les bâtiments de la clinique, dont Yvonne a elle-même dessiné les plans il y a près d'un siècle, que ce que je suis venu chercher n'est pas rangé dans les armoires. La tradition mystique chrétienne met en garde depuis 1000 ans contre la confusion du paranormal qui nous fascine et du surnaturel qui vient de Dieu. Certains des plus grands mystiques de l'histoire, Maître Eckhart, Rusbrock, l'Admirable, Thérèse d'Avila ou Jean de la Croix, auxquels on attribue pourtant des grâces hors normes, lévitation, transverbération, dard enflammé d'amour divin transperçant la poitrine lors d'une extase, apparition, ont consacré des centaines de pages à essayer de détourner les chrétiens de la magie, de la superstition et des manifestations bizarres. Le seul surnaturel valable à leurs yeux était l'amour de Dieu. Quant aux faveurs, caresses, images ou révélations surnaturelles, un Jean de la Croix s'en méfiait comme de la peste. Le plus assuré est de fuir prudemment ces choses surnaturelles. Et comme disait Bergson, qui, quoique non-chrétien, avait mis le doigt sur l'essentiel, le mysticisme vrai, complet, agissant, aspire à se répandre en vertu de la charité qui en est l'essence. Ce mysticisme vrai, c'est le sentiment qu'ont certaines âmes d'être les instruments d'un Dieu qui aime tous les hommes d'un égal amour et qui leur demande de s'aimer entre eux. Pour les Augustines de Malétroit, le mysticisme vrai consiste à bien s'occuper de leurs malades. Toutes celles que je rencontre dans les couloirs et que je salue brièvement me font d'ailleurs l'effet de travailleuses, de pragmatiques, qui tiennent un hôpital comme personne à 100 km à la ronde. C'est donc dans le scanner dernier cri et les équipements ergonomiques du service gériatrique, dans l'harmonie du jardin et dans la netteté des couloirs que je choisis de reconnaître presque instinctivement l'héritage d'Yvonne. Sur certains murs, les religieuses ont reproduit cette prière que leur mère supérieure recommandait à tout le monde. Ô Jésus, roi d'amour, j'ai confiance en ta miséricordieuse bonté. Morte le 3 février 1951, à l'âge de 49 ans, elle était la veille encore, quoiqu'à bout de force et couverte d'autant de maladies que de médailles de la résistance, au chevet des malades. Elle avait, semble-t-il, rendu son dernier souffle en croyant au triomphe final de la justice et au règne de l'amour. Son dossier sentait bon la canonisation. Après quelques années d'une enquête locale, qui avait essentiellement rassemblé des documents d'archives, lettres et journaux, et des souvenirs de religieuses et de prêtres, les pièces avaient été transmises à Rome avec un enthousiasme certain. Mais dès 1960, le cardinal Ottaviani, préfet du Saint-Office, et l'un des prélats les plus conservateurs de l'époque, mais qui n'en était pas moins soucieux de ne pas effrayer le monde moderne et son scientisme, referma le dossier par la publication d'un décret cinglant. L'Église catholique s'opposait catégoriquement à ce que l'on poursuive l'examen de ces milliers de pages ou à ce que l'on entende des témoins. Yvonne embarrassait le Vatican pour une raison bien simple. Trop de miracles. Ottaviani assortissait sa décision d'un jugement qui la discréditait à jamais. La religieuse était une névrosée fabulatrice cherchant à fasciner son entourage. Le débat était clos. On l'avait traité comme on traite le fils au regard noir et à la mise négligée dans les familles où l'ordre est roi, comme une folle dont on craint le grabuge. Morte et enterrée à Malétroit dans le Morbihan, sur les confins des Landes de l'Envaux, dans ce pays de Bretagne profonde, niché entre la forêt de Brocéliande et les pierres dressées de Locmariaker, où Chouans et FFI menèrent d'âpres combats sous la broussaille, il n'est pas étonnant qu'elle ait continué à déranger le haut clergé après sa mort. Peut-être avait-elle vécu avec plus de courage que de prudence.
6: C'était Malétroit de Jean de Saint-Géron aux éditions Grasset. Une lecture de Béatrice Auger.
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0: Marie Binet, bonjour.
1: Bonjour Jonathan, bonjour à tous.
0: On parle de projets professionnels aujourd'hui dans la vie à deux. Pourquoi ?
1: Tout simplement parce que la vie professionnelle occupe une grande partie de notre vie personnelle et conjugale et familiale. D'autant plus qu'aujourd'hui, hommes et femmes souvent travaillent. Alors il peut y avoir un rythme plein temps, mi-temps, temps partiel. N'empêche qu'il y a des choix et des décisions qui vont concerner déjà chacun individuellement, parce qu'il y a souvent un projet de carrière, un métier peut-être passion ou un métier alimentaire, et que ça demande à chacun une implication, un investissement en dehors du foyer. Et que ça a bien sûr une répercussion sur le rythme de vie familiale, sur l'aspect financier et sur l'aspect, bien sûr, des occupations, du temps libre disponible pour être avec son conjoint, sa conjointe ou les enfants. Et c'est vraiment essentiel d'en parler régulièrement. Au début, bien sûr, quand on se rencontre, mais aussi par rapport à une vision dans le temps jusqu'à la retraite. Finalement, c'est quoi ton projet professionnel ? Est-ce que tu as envie de rester toujours dans le même travail ? Est-ce que tu as envie d'expérimenter autre chose ? Est-ce que tu as envie de faire une nouvelle formation ? Quelquefois, on ne le sait pas au moment où on en parle, mais ça va arriver à un moment donné. Donc, est-ce qu'on a un niveau d'ouverture suffisant pour soutenir l'autre dans la réalisation de soi, dans son travail, qui est un lieu de mission, qui est un lieu de vie, un lieu où on s'épanouit, un lieu où on apprend à se connaître et où on développe des compétences, des qualités qu'on n'a peut-être pas l'occasion de développer quand on est dans la vie conjugale ou familiale. Et c'est riche, parce que ce que l'on vit professionnellement, très simplement, on le ramène chez soi. Donc, si on n'est pas heureux à la maison, souvent, ça va avoir un impact au travail. Et vice-versa, si on n'est pas bien au travail, on va le ramener à la maison. Ou alors, au contraire, si on se réalise au travail, on va rentrer, on va être de bonne humeur. Et pouvoir parler de sa vie professionnelle, c'est aussi pouvoir compter sur l'autre quand on a des moments où on est stimulé, passionné par un projet, et des moments où on peut être dans le doute ou dans la difficulté. Et puis, il y a des trajectoires professionnelles qui font quelquefois, il y a une prise de risque. Je quitte mon travail salarié pour m'installer indépendant. Est-ce que c'est OK pour toi ? Est-ce que tu peux prendre le relais pendant quelques temps ? Et puis, voilà, ce sont des trajectoires et ça permet aussi d'anticiper, de préparer progressivement le passage quand même important qui est celui de la retraite où on arrêtera de travailler.
0: Très bien. Ah, c'est bien de parler de retraite. Merci beaucoup Marie Binet. À bientôt.
1: À bientôt.
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2: Pierre Copin, bonjour. Vous êtes le chef de projet de l'abbaye Notre-Dame du Port-Salut. Vous nous accueillez pour une conférence de presse pour présenter les nouveaux projets à venir. Mais avant d'en parler, quel est le bilan de ces derniers mois entre l'ouverture du brassoir, de l'hôtellerie, de l'accueil des familles?
3: Bah écoutez, on est heureux car le brassoir, je crois, a bien trouvé sa cible. Donc le brassoir, je vous rappelle, c'est notre boutique et buvette qui propose des produits monastiques, de la bière d'abbaye à déguster sur place où on peut même prendre un diabolomande, tout est possible, et quelques glaces locales. Voilà, on a eu de nombreux visiteurs, à peu près 50 à 100, voire 200 personnes par jour. Donc ça fait plaisir de voir que le lieu accueille et que les gens en profitent pour visiter le site avec, à travers le parcours de visite qu'on a proposé. C'était aussi l'ouverture de l'hôtellerie depuis le 1er juillet. Donc on a eu plus de 150 personnes qui ont logé à l'hôtellerie cet été. C'est un début. Et en particulier, on a en plus de ça eu deux grosses semaines consacrées à des sessions pour des familles qu'on a appelées les Coésiades, où pendant 5 jours, des familles se retrouvent pour prendre un temps familial dans ce lieu de ressourcement et un temps aussi où on peut réfléchir à ce qui nous unit à notre famille pour faire grandir un petit peu la cohésion familiale. L'idée est simple, c'est une famille qui s'aime et qui est heureuse de vivre ensemble, et ben elle va vouloir se retrouver, avoir de nouveaux projets. Donc plus on travaille cette dimension-là, plus la vie sera facile dans le quotidien et malgré toutes les exigences de notre vie professionnelle, familiale, scolaire et toutes les activités qu'on fait tous. Donc ça a été un peu un bilan d'été riche et joyeux.
2: On peut parler d'un succès pour ces Coésiades.
3: On a eu de très bons retours. On a accueilli au total quasiment une quinzaine de familles entre le week-end au printemps et les deux semaines d'été. On a encore une semaine au mois d'octobre. Pour ceux qui pourraient être intéressés, nous rejoignez, n'hésitez pas, toutes les informations sont sur le site internet. Témoignages des familles font très plaisir à la fin à lire, à rencontrer. Ils ont passé un temps très riche.
2: Vous allez continuer cet accueil des familles?
3: Alors, on réfléchit actuellement sur le programme l'année prochaine. On le fait essentiellement lors des vacances scolaires, puisqu'il faut que les familles soient disponibles. Et on réfléchit aussi à mettre en place une offre de répit pour permettre à des familles qui seraient vraiment en souffrance, en difficulté, de passer quelques jours à l'abbaye pour se poser, prendre du recul et pouvoir souffler. Toutes les familles n'ont pas la possibilité d'avoir un lieu où on dit, échapper aux contraintes du quotidien lorsqu'il y a des décisions difficiles à prendre ou quand on a besoin de prendre du recul. Et ça, c'est quelque chose qu'on peut leur proposer ici.
2: Et là, avec un accompagnement plus spécifique.
3: Voilà, on est en train de réfléchir et de mettre en place cet accompagnement, peut-être en s'appuyant sur quelques professionnels. Tout est en cours de mise au point.
2: Le brassoir, l'hôtellerie, l'accueil des familles, vos projets avancent très vite.
3: Ben écoutez, ça va vite et peut-être parce que le projet a été bien réfléchi depuis 2 ou 3 ans. Lien avec la commission cistercienne et l'évêché qui a bien défini ce projet, donc il est facile à développer. Et puis en plus, le lieu est riche et fort. Il y a beaucoup de possibilités. Prochaine échéance, sont les journées du patrimoine où on ouvre cette année, comme ça a déjà été fait l'année dernière. On a accueilli plus de 3000 personnes. On en espère autant cette année pour faire connaître l'abbaye, permettre toujours la visite libre du parc, mais en plus de proposer des visites guidées de l'intérieur de l'abbaye qui permettront de découvrir le cloître, la salle du chapitre par exemple. On accueille une grande exposition du 12 au 27 septembre qui est une exposition dédiée aux martyrs d'Algérie, voilà, parmi lesquels figurent les moines de Tibérine. Il faut savoir que les moines de Tibérine étaient des cisterciens, cousins de l'abbaye du Port du Salut. Père Abbé, je crois, du Port du Salut, si je ne me dis pas d'erreur, aurait même dû se trouver là le soir où ils ont été enlevés. Puis pour des questions de disponibilité, un autre Père Abbé l'avait remplacé. Et c'est lui qui malheureusement est décédé avec les moines. Donc il y a quand même un attachement fort dans la communauté cistercienne aux martyrs qui sont morts en Algérie. Et donc on est heureux d'accueillir cette exposition qui avait été créée pour une grande conférence qui a lieu à Rimini, qui a été ensuite présentée à la conférence des évêques de France et qui a été présentée à Paris. Donc là nous sommes le 3e site en France qui accueillons cette exposition. Donc du 12 au 27 septembre, tous les après-midi à l'abbaye du Port du Salut. Une conférence par Don Thomas Georgeon, qui est le père abbé de la Trappe de Soligny, et qui était aussi celui qui a instruit, mené le dossier de béatification des moines de Tibérine.
2: Vous me parliez également d'une grande braderie lors des journées du patrimoine.
3: On va ouvrir à la visite la grande bibliothèque des moines qui contient encore plus de 20 000 ouvrages. Les ouvrages les plus historiques ou les plus précieux sont repartis à sitôt, mais il reste encore de très nombreux ouvrages, beaucoup d'ouvrages religieux du 19e et du 20e siècle, mais aussi des ouvrages complètement laïques sur la médecine, sur des grands atlas. Voilà, on a une collection complète des œuvres de Chateaubriand. Et donc on propose aux gens qui viendront visiter de repartir dans le cadre d'une grande braderie avec quelques ouvrages qui pourraient les intéresser ou pour le plaisir du souvenir de disposer chez soi d'un livre avec tamponné avec au nom de l'abbaye du Port du Salut. Voilà, donc ce sera disponible le samedi et le dimanche après-midi, 19 et 20 septembre, lors des Journées du Patrimoine.
2: une autre grande phase du projet se met en place avec le recrutement d'un directeur pour le CFA.
3: Alors on a recruté un directeur, Nicolas Valois, qui a plus de 20 ans d'expérience dans la direction d'enseignement scolaire dans l'enseignement catholique et qui prend en charge la mise au point et la création et ensuite la direction du centre de formation par l'apprentissage qui va ouvrir ici à l'abbaye du Port du Salut. Une formation qui s'appuiera beaucoup sur des métiers de la main pour apprendre un vrai métier technique et en plus une formation humaine forte avec un internat obligatoire qui sera centré à la fois sur la maîtrise d'un geste technique d'un vrai métier. Voilà, ce sont des jeunes qui seront en CFA, qui travailleront à moitié du temps en alternance en entreprise et l'autre moitié qui seront à l'abbaye du Port du Salut pour être

0: Et les journées du patrimoine le 19 et 20 septembre, visite guidée et braderie pour repartir avec un souvenir de la bibliothèque des moines.
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Doubler les bouées et les phares, sentir les lames de fond. 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
1: Bonjour Yannick.
2: Bonjour Louise.
1: Yannick, j'entendais il y a peu de temps des fidèles de Saint-Rémy qui regrettaient la présence d'instruments de musique divers et variés au cours de célébrations eucharistiques. C'est un vrai sujet, n'est-ce pas ?
2: Notons tout d'abord, Louise, que l'Église a clairement annoncé sa préférence pour un instrument précis, l'orgue à tuyaux. C'est ce que nous rappelle le Concile Vatican II dans la Constitution sur la liturgie. Je cite « On estimera hautement dans l'Église latine l'orgue à tuyaux comme l'instrument traditionnel dont le son peut ajouter un éclat admirable aux cérémonies de l'Église et élever puissamment les âmes vers Dieu et le ciel. » Fin de citation. Ce qui ne veut pas dire que les autres instruments sont exclus des célébrations. Mais comme le dit le même texte conciliaire, « Quant aux autres instruments, selon le jugement et le consentement de l'autorité territoriale compétente, il est permis de les admettre dans le culte divin, selon qu'ils sont ou peuvent devenir adaptés à un usage sacré, qu'il s'accorde à la dignité du temple et qu'il favorise vraiment l'édification des fidèles. » Fin de citation. Il me semble que l'indication est claire.
1: Il est certain que la présence de certains instruments dans certaines célébrations mériterait d'être vue. Cette présence de l'orgue a-t-elle toujours été bienvenue ?
2: L'entrée de l'orgue dans les édifices religieux ne date pas d'hier. Il fait progressivement son entrée dans la chrétienté occidentale. Dans les cloîtres d'abord, comme guide-chant au XIe siècle, puis au XIIe siècle dans les églises. Au XIIIe siècle, les grandes églises européennes rivalisent entre elles, elles agrandissent leurs instruments et en construisent de nouveaux. L'orgue est définitivement reconnu par le monde religieux.
1: Il est vrai que de nos jours, il est rare de visiter une grande église qui ne soit pas équipée d'un orgue à tuyaux. D'ailleurs, dit-on un ou une orgue ?
2: Le mot « orgue » est du genre masculin au singulier. Cependant, au pluriel, il peut être soit féminin, en parlant d'un seul instrument, dans un sens emphatique, de belles orgues, les grandes orgues de Notre-Dame de Paris, soit masculin, en parlant de plusieurs instruments, les orgues fabriqués par Debierre, les beaux orgues de Paris. « Orgue » partage cette particularité avec les mots « amour » et « délice ». Pour revenir à votre question de savoir si l'orgue a toujours été bienvenu dans les églises, au XVIIIe siècle, il a parfois été trop présent.
1: Que voulez-vous dire ?
2: Dans certaines églises, comme par exemple Saint-Gervais à Paris, la messe devient parfois un concert. La faute à l'organiste François Couperin, qui devient à 17 ans le titulaire des orgues de Saint-Gervais. On ne sait plus si les fidèles qui se pressent dans l'église viennent prier notre Seigneur Jésus-Christ ou s'ils viennent écouter Couperin. Dieu merci, il n'y a pas un Couperin dans chaque église. Ou peut-être faut-il le regretter.
1: En résumé, la musique instrumentale est bienvenue dans les églises avec une préférence affichée pour l'orgue à tuyaux.
2: Exactement, Louise. En fait, la préoccupation de l'église est que la musique exalte la liturgie plutôt que de l'étouffer ou de la dénaturer. Pour citer encore le Concile, c'est pourquoi la musique sacrée sera d'autant plus sainte qu'elle sera en connexion plus étroite avec l'action liturgique, en donnant à la prière une expression plus suave, en favorisant l'unanimité ou en rendant les rites sacrés plus solennels.
1: En fait, nous ne devons pas oublier que la liturgie est destinée à faire monter la prière des fidèles vers Dieu. La musique ou le chant ont un rôle important à jouer pour soutenir cette prière.
2: Et c'est la raison pour laquelle, dans certaines circonstances, le silence est requis. Par exemple, je cite, « Pendant que le prêtre célébrant prononce la prière eucharistique, il n'y aura pas d'autre prière ni d'autre chant. De même, l'orgue et les autres instruments de musique resteront silencieux, à l'exception des acclamations du peuple dûment approuvées. » Fin de citation.
1: Ainsi, l'équilibre est maintenu dans le but de favoriser la prière des fidèles. Merci beaucoup Yannick et au revoir.
2: Au revoir Louise.
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5: Bonjour Pascal Jacob.
6: Bonjour Jean-Yves.
7: Pendant longtemps, on a critiqué le rôle tout-puissant des pères. On parlait de patriarcat. Aujourd'hui, on condamne l'absence des pères. Alors, quelle doit être sa place ?
6: Eh bien, la place du père, traditionnellement, c'est l'autorité. On décrit d'ailleurs souvent notre système politique en disant « Papa est au Sénat, maman est à l'Assemblée ». Mais peut-être revenons un instant sur cette notion de patriarcat. Patriarcat, patrie, pater, le père, arché, le principe, le père est principe. Dit comme ça, c'est pas nécessairement quelque chose d'horrible, quelque chose d'infamant. Au fond, que celui qui donne la vie soit principe, n'a rien de scandaleux. Une fois qu'on découvre que ce n'est pas l'homme seul qui donne la vie, comme le croyaient les Grecs, mais que c'est l'homme dans son union à la femme, à ce moment-là, on voit la vie non pas simplement comme une sorte de don, comme une sorte de charge qui nous est donnée par le Père et qui, parce qu'il est le Père qui a donné la vie, eh bien, a toute puissance sur nous, le fameux despote grec, c'est-à-dire celui voilà, qui a le pouvoir de vie et de mort parce qu'il a laissé la vie ou parce qu'il a donné la vie. À ce moment-là, on reconnaît que la vie a sa source non pas dans la décision d'un homme, dans la puissance d'un homme, mais elle a sa source dans l'amour d'un homme et d'une femme. Et à ce moment-là, le rôle du père n'est plus simplement de donner la vie et de réclamer en quelque sorte en retour une obéissance parfaite et absolue, mais le rôle du père est de protéger cette vie, de même que le rôle de la mère, mais chacun à leur manière. Le père va, comme on dit souvent, va être plus enclin à donner sa vie pour l'enfant, par exemple, et la mère, elle a donné la vie, mais elle peut aussi donner sa vie pour l'enfant. Et par conséquent, la place du père, elle est un peu plus compliquée aujourd'hui, parce que finalement, cette relation de l'homme et de la femme est plus complexe qu'avant, d'une certaine façon. Mais on a besoin de la retrouver, cette place, parce qu'on voit bien que la disparition du père, réelle dans les sociétés, par exemple, d'esclavage, où le père a été véritablement gommé, on voit bien ce que ça donne dans les sociétés, par exemple, antillaises, on voit bien ce que ça peut donner, la disparition du père. Mais réel aussi dans notre société à nous, où finalement les hommes ne savent plus trop à quoi ils servent, parce que, voilà. Et donc, on a besoin de trouver une place, mais aujourd'hui, on a tendance à voir la place comme étant la place d'un pouvoir, c'est-à-dire quel est le pouvoir que je vais exercer. On voit l'autorité comme un pouvoir. Or, si on renversait un peu les choses et qu'on voyait l'autorité davantage comme un service, quel est le service que le père a à rendre à la communauté? Quel est le service que la mère a à rendre à la communauté? À ce moment-là, on ne serait plus dans une logique de rivalité, le patriarcat contre le matriarcat ou contre le féminisme, mais on serait dans une logique de coopération, plus que de complémentarité encore, de coopération, c'est-à-dire, moi comme homme, je peux faire quelque chose, je peux rendre un service, ou moi comme femme, je peux aussi rendre un service, et on a besoin les uns des autres.
5: Merci beaucoup Pascal.
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1: Bonjour à tous. Aujourd'hui, je vais vous proposer le flan pâtissier à la vanille. Alors peut-être êtes-vous en train de sourire en entendant le titre de cette recette. Oh non, pas pour moi, un flan, trop simple, trop classique. Et pourtant, cette recette de famille est unique et délicieuse. C'est une véritable Madeleine de Proust. Voici les ingrédients pour 6 à 8 gourmands. Alors tout d'abord, pour l'appareil à flan, il vous faudra 50 centilitres de lait entier, 100 g de cassonade, 4 jaunes d'œufs, 40 g de fécule de maïs, 20 centilitres de crème liquide entière, 60 g de beurre, une gousse de vanille ou une cuillère à café de gousse de vanille en poudre sucrée. Et pour la pâte sucrée, il vous faut 150 g de farine, 60 g de sucre en poudre, 60 g de poudre d'amande, 100 g de beurre, un œuf entier, une pincée de sel. Alors, je vous propose de commencer par préparer la base de ce dessert, la pâte sablée. Dans un saladier, mélangez les 150 g de farine, les 60 g de sucre en poudre, les 60 g de poudre d'amande. Ajoutez le beurre coupé en petits morceaux, puis sablez la pâte du bout des doigts, jusqu'à obtenir une texture fine et homogène. Incorporez ensuite l'œuf entier et travaillez la pâte jusqu'à la formation d'une boule souple. Filmez et laissez reposer au frais pendant au moins 30 minutes. C'est le secret d'une pâte parfaite. Pendant ce temps, vous allez préparer l'appareil à flan. Faites chauffer le demi-litre de lait entier avec la vanille et la brique de crème entière jusqu'à frémissement. Fouettez bien les jaunes avec la cassonade jusqu'à ce que ce mélange blanchisse légèrement. Ajoutez les 40 g de fécule de maïs. Versez ensuite le lait chaud en filet sur ce mélange, tout en fouettant pour renverser le tout dans une casserole. Faites épaissir à feu doux, sans cesser de remuer, jusqu'à l'obtention d'une crème onctueuse. Hors du feu, incorporez le beurre et ensuite préchauffez votre four à 180 degrés. Étalez la pâte sortie du réfrigérateur sur un plan légèrement fariné, de façon régulière. Et étalez cette pâte dans un plat préalablement recouvert de papier sulfurisé à bord haut. Versez délicatement l'appareil à flan sur la pâte. Enfournez la pâte pour environ 45 minutes, jusqu'à ce que le dessus soit légèrement doré et aussi tremblotant au centre. Laissez refroidir complètement avant de démouler. Servir frais. Chaque bouchée révèle une texture crémeuse et vanillée. Bonne dégustation.
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1: Fidèle au passé, fidèle à l'avenir, trouver de nouvelles voies de réconciliation. C'est l'invitation lancée par Léon XIV à la Bibliothèque apostolique à l'occasion de l'inauguration d'une exposition réunissant trois personnalités internationales autour du thème catastrophe et émerveillement. Attaque d'un train de voyageurs en Ukraine par la Russie hier, condamnation des Européens aujourd'hui. Nous verrons que dans cette guerre, le rapport à la vérité est un enjeu essentiel, comme nous l'expliquera l'éparche de l'Église grecque-catholique d'Ukraine pour la France. Qui gouvernera la Suède après les législatives de dimanche? Les résultats sont très serrés entre la gauche et la droite. Seule certitude, l'extrême droite recule. Scandale au Japon, une compagnie d'électricité a manipulé des données pour obtenir le redémarrage d'une centrale nucléaire. Une affaire d'importance dans l'archipel en quête d'énergie.
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1: Bonjour, l'artiste français J.R., le typographe américain Bill Moran et le chef italien Fulvio Pierangelini. Trois personnalités réunies au Vatican pour une exposition à la Bibliothèque apostolique. Premier volet d'un cycle quinquennal appelé « Catastrophe et émerveillement ». Léon XIV l'a inauguré ce matin et dans son discours, le pape a salué la mission des institutions chargées de préserver la mémoire de l'Église. Fidèle au passé et fidèle à l'avenir, avec les langages et les moyens qui vous sont propres, trouver de nouvelles voies de réconciliation, a-t-il déclaré. Les précisions d'Augustine Asta.
3: Quand on pense à une bibliothèque, on l'imagine comme un lieu serein et tranquille. En effet, les livres sont silencieux, exigent le silence, estime Léon XIV. Si d'un côté, un livre apaise, de l'autre, il suscite l'inquiétude, alimente le désir et le courage de la recherche, a-t-il continué. Pour décrire la bibliothèque du pape, Léon XIV a eu alors recours à une métaphore. La bibliothèque apostolique est un cœur, puisque, a-t-il expliqué, le battement du cœur est le symbole de la vie. La dimension intérieure de la bibliothèque apostolique dépend également du trésor unique et inestimable qu'elle conserve, a-t-il assuré, saluant la facilité de l'étude qu'elle propose, notamment grâce à la numérisation et au partage offert par l'environnement numérique. Cependant, a-t-il poursuivi, il est nécessaire de préserver et d'encourager le geste ancestral qui consiste à se rendre physiquement à la bibliothèque, étant donné qu'elle n'est pas seulement un réservoir de livres auquel on peut puiser confortablement depuis son ordinateur à la maison, mais un espace où règnent des liens, la confrontation et les échanges d'idées. Léon XIV a ainsi exprimé son intention de poursuivre la voie tracée au fil des siècles par les souverains pontifes qui ont accordé une attention particulière aux institutions chargées de préserver la mémoire culturelle et administrative du Saint-Siège.
1: Augustine Asta, et pour le grand public, il faudra attendre un peu pour voir cette exposition. Elle ouvrira ses portes le 25 septembre et les refermera le 14 mai 2027. À voir uniquement les vendredis et samedis. Priez pour que le Seigneur accorde au monde le don de la paix. C'est ce qu'a demandé Léon XIV aux fidèles hier à l'issue de la prière de l'Angélus. Le pape revenait sur les 25 ans des attentats terroristes du 11 septembre 2001 aux États-Unis. Un don dont est privée notamment l'Ukraine. Ce matin, une attaque russe a tué trois personnes et en a blessé sept autres dans le nord du pays. C'est un entrepôt agricole qui a été visé. Hier, c'était un train de voyageurs qui reliait Kiev à Varsovie qui a été frappé par un drone russe. Aucun blessé, mais beaucoup de réactions, notamment en Europe. La France estime que cette frappe, inacceptable selon les termes de son ministre des Affaires étrangères, vise à désunir les alliés de Kiev. Même tonalité chez la chef de la diplomatie européenne, Kaya Kallas, qui considère que cette attaque vise à faire peur aux alliés pour qu'ils renoncent à se rendre en Ukraine. Quelques minutes avant l'explosion, en effet, un train transportant des personnalités européennes et américaines, dont l'ancien Premier ministre britannique Boris Johnson, était passé sur cette même voie ferroviaire. Dans cette guerre, l'information et son rapport à la vérité sont plus qu'essentiels. La bataille fait rage, non seulement dans les médias, mais aussi sur les réseaux sociaux. Nul pays n'est épargné. Avoir accès à de vraies informations pour se faire une idée de la vérité des faits, c'est un enjeu de première importance. Comme le souligne Mgr Ilior Rantzia, l'éparche de l'Église grecque-catholique ukrainienne en France, Belgique, Pays-Bas, Luxembourg et Suisse.
4: Tout doit être basé sur la vérité. Et donc, il faut que ce soit la vérité dans ce domaine des médias, dans les messages publics. D'une certaine manière, c'est normal qu'il y ait plusieurs fractions de la société, mais quand une de ces parties utilise des moyens de propagande un peu plus efficaces ou essaye des moyens financiers pour avancer dans cette propagande. Ça, c'est le problème. La société, la population n'a pas accès à la vérité. Et à mon avis, l'État, peut-être l'Église, doit surveiller pour que, au moins, toutes les positions soient
5: représentées
4: dans les médias. Mais il y a aussi des choses où vraiment cette vérité est gravement affectée ou même n'existe plus. Par exemple, il y a une fausse illusion que les Ukrainiens et les Russes sont une même nation, ou les Ukrainiens sont comme groupe ethnique des Russes, ou que la Russie est d'un pays originaire qui a donné la naissance à l'Ukraine. Ce n'est pas vérité, ça veut dire que c'est une faute, et c'est une propagande. Pour chacun qui a appris l'histoire, c'est évident. Donc il faut aussi mettre des choses en ordre.
1: Monseigneur Ilior Rancia, éparche de Saint-Volodymyr le Grand à Paris, vous pouvez retrouver son interview en longueur sur notre site internet www.vaticannews.va. La guerre en Ukraine fait bouger beaucoup de lignes en matière de défense sur le continent européen. La Finlande décide ainsi de rejoindre la dissuasion nucléaire avancée proposée par la France en mars dernier à ses partenaires. Les conditions de sa mise en œuvre seront établies dans les prochains mois. Élection législative en Suède. Le vote était hier, le décompte des bulletins est en cours. Il ne permet toujours pas ce midi de déterminer le vainqueur du scrutin, tant celui-ci est serré. La gauche semble en tête face à la droite et l'extrême droite, mais rares sont encore ceux qui osent se prononcer sur l'issue finale, Marie Duhamel.
5: Oui, à ce stade, la gauche obtient 176 mandats contre 173 pour la droite et l'extrême droite. Magdalena Andersson, la leader des sociodémocrates, est donc aujourd'hui la mieux placée pour diriger le pays nordique, mais avec qui ? Les centristes refusent de les soutenir et les sortants s'en frottent déjà les mains. Le premier ministre conservateur Ulf Kristersson a fait déjà des appels du pied au centre. Problème, les centristes ne veulent pas non plus d'alliance avec l'extrême droite. Or, les conservateurs ont promis à ces derniers des postes ministériels. Un calcul politique qui ne s'avère pas payant, car l'extrême droite est en recul avec moins 4 points en 4 ans. Un résultat autour de 17%. Un recul à rebours des dynamiques à l'œuvre ailleurs en Europe et qui s'expliquerait par un durcissement déjà acté des politiques migratoires et de sécurité. En tout cas, compte tenu des résultats serrés et des engagements préalablement pris, la formation d'un gouvernement promet d'être complexe. Ce matin, les discussions ont commencé de manière informelle. Le Premier ministre Ulf Kristersson refusant de démissionner, il peut d'ailleurs choisir de rester au pouvoir en se soumettant à un vote du Parlement fin septembre. En cas d'échec, de nouvelles législatives seraient convoquées.
1: Marie Duhamel, 25 disparus et un mort, c'est le bilan provisoire du naufrage d'une embarcation de migrants au large de l'île grecque de Gavdos près de Crète. 51 passagers ont été sauvés par deux navires qui passaient à proximité, un cargo et un pétrolier. Aucune précision n'a été donnée sur la nationalité des victimes. Les opérations de recherche sont toujours en cours. En Indonésie, c'est un ferry qui cette fois a sombré en mer dimanche. Il reliait l'île de Java à Bornéo. 129 personnes sont toujours portées disparues. Les recherches se poursuivent. 6 passagers sont morts, 108 ont pu être secourus. Au Japon, le scandale de falsification de données par la compagnie d'électricité Chubu a eu raison de ses deux dirigeants. Le président de l'entreprise et celui de son conseil d'administration démissionnaient aujourd'hui des données pour obtenir l'autorisation de redémarrer deux réacteurs de la centrale nucléaire de Hamaoka dans le centre du pays ont été manipulées. Les explications à Tokyo de Philippe Mesmer.
6: Depuis la catastrophe nucléaire de Fukushima en 2011, les conditions de relance des réacteurs sont devenues très strictes. Le redémarrage est soumis à l'approbation de l'autorité de régulation du nucléaire qui étudie les dossiers remis par les compagnies d'électricité. Or, depuis 2018, la compagnie du Chubu a transmis des informations volontairement minorées sur les risques sismiques à la centrale de Hamaoka. Elle a fait ce choix pour éviter d'importants travaux de consolidation. Il est également apparu que l'entreprise fait payer son électricité plus cher que ce qui était prévu. Révélées en août, ces falsifications ont contraint l'entreprise à retirer début septembre son dossier de candidature pour la relance des réacteurs. Les habitants d'Omaezaki, qui abritent la centrale, ont vivement protesté et de nouvelles enquêtes sont en cours. L'affaire tombe mal pour la compagnie, mais aussi pour le gouvernement, qui s'efforce depuis 2011 de redonner confiance dans le nucléaire, une source d'énergie qu'il privilégie pour l'avenir, afin de réduire les émissions polluantes, mais aussi pour faire face à la demande accrue en électricité provoquée par le développement de l'intelligence artificielle. À Tokyo, Philippe Mesmer pour Radio Vatican.
1: Voilà, c'est la fin de cette édition. Prochain retour de l'actualité en langue française, ce sera 18h, heure de Rome. D'ici là, vous pouvez retrouver toutes nos informations sur notre site internet ou notre page Facebook. Excellente journée à toutes et à tous.
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9: Il a passé 11 ans à la tête de la Banque de France. Aujourd'hui, c'est une toute autre mission qui l'anime, accompagner les jeunes les plus fragiles. François Villeroy de Gallo, bonjour.
10: Bonjour, Honorine Grasset.
9: Merci d'être l'invité de la matinale sur KTO Radio. Vous avez été gouverneur de la Banque de France pendant 11 ans, membre du Conseil des gouverneurs de la Banque Centrale Européenne, président de l'Autorité de Contrôle Prudentiel et de Résolution. Et le 1er juin dernier, vous avez pris un chemin très différent. Vous êtes devenu président de la Fondation Apprenti d'Auteuil, qui accompagne chaque année des dizaines de milliers de jeunes en difficulté. On connaît bien sur KTO les apprentis d'Auteuil. Alors, 3 mois après votre prise de fonction à la tête des apprentis d'Auteuil, qu'est-ce qui vous a le plus surpris ou le plus touché sur le terrain ?
10: Alors, je voudrais d'abord dire que j'ai eu la chance de répondre à un appel de Jean-Marc Sauvé, qui était mon prédécesseur, très, très haute stature. Et j'ai vraiment reçu un appel comme rarement dans ma vie. D'abord, un appel téléphonique, très matériellement. Mais plus j'avançais dans mon discernement, plus c'était un appel vocationnel et même spirituel. Je l'ai ressenti comme un appel avec un grand A. Et tout ce que j'ai vécu depuis 3 mois que j'ai pris mes fonctions confirme que la mission de la Fondation Apprenti d'Auteuil au service des jeunes est formidable. Pour moi, c'est un réservoir de confiance et d'espérance. Moi, ce qui m'a le plus frappé, il y a beaucoup de difficultés, bien sûr, puisque les maladies de la société, on les retrouve chez les jeunes que nous accueillons et dans les établissements d'Auteuil. Mais il y a une qualité des hommes et des femmes d'Auteuil à tous les niveaux qui est, pour moi, un très grand réservoir de confiance et d'espérance. Et puis, il y a un certain nombre de visages de jeunes qui me viennent et en qui nous croyons pour l'avenir.
9: Justement, depuis juin, vous avez rencontré des jeunes, des éducateurs, des familles. Est-ce qu'il y a une rencontre, un témoignage qui vous a particulièrement marqué durant ces premiers mois ?
10: Écoutez, il se trouve que les deux premiers déplacements que j'ai faits au mois de juin, je compte au passage en faire beaucoup d'autres, aller voir au moins un établissement d'Auteuil par mois. Il y a la gouvernance à Paris, mais il y a beaucoup de choses qui se passent sur le terrain. Mais j'ai été à Bordeaux et à Blanquefort en Gironde, et puis ensuite à Sannois dans le Val-d'Oise. Donc il y a effectivement des visages de jeunes qui me viennent, alors si je dois citer un ou deux prénoms, mais il y a beaucoup de visages, je sais pas, Mathis qui était décrocheur dans l'école de la seconde chance, ou Eric et Anne-Claire dans des maisons d'enfants à caractère spécialisé, hein, les MECS pour la protection de l'enfance, ou un certain nombre de mineurs non accompagnés, et puis aussi beaucoup de visages de directeurs ou directrices d'établissements ou d'éducateurs. Voilà, je vais pas les citer tous, mais je vais le dire avec simplicité, vous savez, j'ai une assez longue carrière professionnelle. Là, en 3 mois, j'ai reçu des leçons d'humanité et d'engagement comme j'en avais rarement reçu dans ma vie.
9: Eh bien, justement, qu'est-ce qui, dans votre parcours de serviteur de l'État, vous a à la fois préparé à cette mission auprès des jeunes en difficulté, et puis en même temps, qu'est-ce que ce nouveau rôle vous demande humainement que vos précédentes fonctions ne vous demandaient pas ?
10: Alors d'abord, comme toute personne, je ne me réduis pas à mon parcours professionnel. Nous sommes avec ma femme parents de 5 enfants, grands-parents de nombreux petits-enfants. On a été engagés dans des mouvements de jeunes ou dans diverses associations du domaine social. Mais si je fais le lien avec le parcours professionnel, il y a bien sûr l'intérêt général. Je crois que j'ai acquis une certaine expérience de la gestion des organisations qui peut servir dans la gouvernance d'Auteuil, aussi des contacts avec les pouvoirs publics, bien sûr, qui sont des partenaires très importants d'Auteuil, au niveau national comme départemental. La cause de la jeunesse, alors ça c'est un fil directeur essentiel, me paraît vital dans notre pays. Alors bien sûr, la Fondation Apprenti d'Auteuil l'incarne au quotidien. Mais moi, j'avais eu l'occasion, quand j'étais à la Banque de France, de dire « Attention, nous faisons depuis des décennies des choix qui jouent contre la jeunesse. Je vais vous citer un exemple. Et là, c'est évident. Quand on accumule les déficits et la dette, on handicape lourdement l'avenir des générations qui viennent. Ou quand on ne finance pas les retraites. Donc, ce qui peut apparaître comme des choix financiers sont en fait des vrais choix de solidarité. Je crois qu'il est très important de, pour citer le plaidoyer d'Auteuil, de prendre le parti des jeunes. C'est vrai dans l'action au quotidien de la Fondation, mais je crois que c'est vrai aussi dans les choix collectifs que nous allons prendre.
9: Alors François Villeroy de Gallo, concrètement, quelles sont vos priorités pour la Fondation dans les mois qui viennent ?
10: Alors, moi je suis président de la Fondation et responsable de la gouvernance, qui est d'ailleurs forte à Auteuil. Hein. Il y a un conseil d'administration, il y a des comités, mais la gestion au quotidien de la Fondation, c'est le directeur général, Jean-Baptiste Châtillon, avec lui le comité exécutif, et puis les hommes et les femmes de la Fondation. Donc, nous sommes dans une phase très importante d'approbation du projet stratégique pour les 5 années qui viennent. Il a été préparé par le management, mais évidemment, une de nos priorités va être de l'approuver, probablement au niveau du conseil d'administration, et d'en suivre la mise en œuvre. Il est clair qu'il y a un cap très fort vers l'accueil des jeunes et des familles. Malheureusement, les besoins ne cessent d'augmenter. Puis, comme nous croyons à la qualité de ce que fait Auteuil, il faut se mettre en situation d'en accueillir plus encore qu'aujourd'hui. Ce qui est un petit défi dans l'environnement financier qu'on connaît, mais ça, on va sans doute en parler.
9: Vous dites souvent que la valeur des jeunes n'est pas assez reconnue dans notre société, y compris dans le débat budgétaire. Comment est-ce que cette conviction se traduit dans l'action des apprentis d'Auteuil ?
10: Alors, ce que j'ai souligné à propos du débat budgétaire, c'est que malheureusement, les choix qui sont faits d'avoir toujours plus de déficits et de dettes, ça, c'est des choix anti-jeunes. Maintenant, comment est-ce que nous pouvons concilier le fait de redresser nos finances publiques et puis de soutenir l'action pour les jeunes ? Je crois d'abord que la Fondation essaye de se gérer le plus efficacement possible. Je salue vraiment ses efforts. Et puis, à côté de la mobilisation des financements publics, Auteuil développe, mobilise des dons privés à travers à la fois par legs et puis des grands donateurs, du mécénat, de la philanthropie et de très très nombreux donateurs qui sont très fidèles à Auteuil. Je vais le dire avec simplicité, je leur dis ma reconnaissance, mais nous en avons absolument besoin pour faire face au développement des besoins. Comme Auteuil a une offre de grande qualité qui propose plus de chances aux jeunes, c'est vital qu'il y ait un maximum de jeunes qui puissent en profiter dans les années qui viennent. Donc nous avons besoin de nous développer financièrement.
9: Vous avez la réputation d'être discret sur votre foi en ayant été un serviteur de l'État pendant plus de 40 ans. À la tête d'une fondation catholique, comment est-ce que vous vivez aujourd'hui cette articulation entre votre foi et votre engagement public ?
10: Je ne sais pas si je suis discret, parce que je crois que mon identité, ma conviction de chrétien et de catholique est connue depuis toujours. Il se trouve que dans la République laïque, et je n'ai pas de problème avec la laïcité, qui est, je crois, le respect de toutes les croyances, il y a une certaine réserve qui s'impose. Mais pour vous le dire très simplement, le jour où Jean-Marc Sauvé m'a appelé, j'ai été regarder le site d'Auteuil, et vous voyez en tête du site, il y a écrit « Fondation catholique reconnue d'utilité publique ».
9: Cette double dimension, écrit dès le départ.
10: Cette double dimension, pour moi, a été décisive dans l'appel. Parce que c'est malheureusement deux dimensions que quelquefois on oppose, au nom, je crois, d'une laïcité mal comprise. Mais pour moi, c'est un peu deux dimensions qui convergent vers le haut, un peu comme les arcs-boutants d'une cathédrale. Et je suis évidemment très sensible à la dimension catholique, spirituelle d'Auteuil. Moi, j'essaye de vivre de cette espérance, comme les hommes et les femmes de la Fondation. Il y a une dimension pastorale financée sur don qui est très importante. Vous savez, dans les manques de notre société, dans les manques des jeunes, il y a aussi une soif spirituelle. Il faut qu'on appelle les choses par leur nom. Alors, elle peut trouver une réponse par la foi chrétienne, mais peut-être une réponse un peu plus large. Mais reconnaissons ce déficit de sens et d'espérance dont souffre notre société, et la jeunesse en particulier. Je crois que c'est très important de le dire.
9: Une dernière question dans cette dernière minute d'entretien. Ce sont des jeunes, des apprentis d'Auteuil qui réaliseront le siège du pape pour la veillée au Stade de France.
10: Oui, ça
9: et
10: nous
9: la
10: en
9: composition
10: sommes
9: florale
10: heureux.
9: De la messe. Et ça, c'est aussi voilà, un motif d'espérance. Hein.
10: Absolument, absolument. Ça vient de Saint-Jean à Sannois, dans le Val d'Oise. Ces collèges avaient déjà fait spécialisé dans les ministéries avait déjà fait le siège pour la visite de Benoît XVI, et là ils ont proposé d'en faire un nouveau pour la venue de Léon XIV. Nous sommes extrêmement heureux de participer ainsi à la venue du pape. Il y aura des jeunes d'Auteuil à la veillée au Stade de France, il y aura évidemment une grosse délégation d'Auteuil à la messe sur les Champs-Élysées. Voilà, donc pour nous, comme je crois pour tous les chrétiens de France et plus largement pour beaucoup de Français, c'est une reconnaissance, une espérance pour notre pays.
9: Merci infiniment François Villeroy de Gallo d'avoir pris le temps de nous répondre ce matin. Je rappelle que vous êtes désormais président de la Fondation Apprenti d'Auteuil. Très bonne journée.
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1: Bonjour chers auditeurs, bonjour cher Jacques-Philippe Sauvé.
2: Bonjour cher Pierre Ardon, nous accueillons.
1: La rentrée n'est pas que scolaire, Jacques-Philippe, elle est aussi politique. À moins de 7 mois de l'élection présidentielle des 18 avril et de mai 2027, les candidats multiplient déjà les attaques. Le chef de file de la France insoumise, Jean-Luc Mélenchon, ne s'arrête pas au coup d'éclat contre le Rassemblement national. Il défend depuis peu une doctrine, la Nouvelle France, l'idée que le pays a profondément évolué depuis 1958 et que les rapports sociaux ont changé. Le 7 juin 2026, lors de son meeting, il disait à Saint-Denis « Mais oui, la France est nouvelle. Eux vivent dans le passé, pas nous. La France est nouvelle comparée à celle de 1958 quand a été créée la Ve République. La France nouvelle. Jacques-Philippe, est-ce que Jean-Luc Mélenchon reprend pour lui le concept de nation selon Ernest Renan? Et si vous pouvez nous décrire.
2: Eh bien, cher Pierre, assurément oui. En tout cas, dans un premier temps, pour compléter ensuite ou corriger. Car lorsque nous lisons et même écoutons des conférences sur Renan, nous remarquons qu'il écarte méthodiquement, donc Ernest Renan, d'abord ce que la nation n'est pas. Il pratique une sorte de théorie politique négative. Ce n'est pas la race, l'ethnie, ce n'est pas la langue, même commune, ce n'est pas non plus l'histoire, ni la religion qui permettent de distinguer une nation. Alors, Renan, sur le plan de l'ethnie, nous dit « il n'y a pas de race pure ». Bon, on voit les consonances passées, mais à venir pour Renan de cette expression. Donc, pas d'hiérarchie entre les peuples qui sont réduits à ce moment-là à leur race. La langue ne peut non plus définir l'identité nationale, donc la nation, car, nous dit Renan, la langue invite à se réunir, mais elle ne forme pas, elle ne force pas une nation à exister comme telle. Enfin, sur la religion, toujours citation de Renan, chacun croit et pratique à sa guise ce qu'il peut, comme il le veut. La religion est une chose individuelle, elle regarde la conscience de chacun. Alors là, on peut remarquer, en décrivant ces aspects de thèse de Renan, que cela fait partie, au fond, d'un certain libéralisme, tant politique que religieux, et même économique. Finalement, n'oublions pas non plus que Renan est quelqu'un qui connaît la religion, en l'occurrence, puisqu'il a écrit une vie de Jésus, mais une vie de Jésus qui est extrêmement marquée par ce qu'on peut appeler le positivisme, hérité des Lumières. Alors maintenant, ce qu'est positivement une nation, alors ce n'est pas l'État. Par exemple, pour la France, ce n'est pas l'État français. L'autorité de l'État n'est pas un critère suffisant, ce n'est pas une histoire. Mais alors, qu'est-ce donc? Et Renan nous dit, la nation est un principe spirituel, politique, qui exprime avant tout, nous en serons d'accord, je pense, cher Pierre, la volonté commune d'un ensemble d'hommes de faire nation, c'est-à-dire de faire communauté. Alors, en ce cas, Jean-Luc Mélenchon, il admet tout à fait, en ce sens, la conception de Renan, qui est une conception empiriste, positiviste, et une conception, finalement, qui, de façon subreptice, pourrait-on dire, de façon cachée, mais presque automatique, écarte quand même toute surnaturalité, tout surnaturel.
1: En face, il y a le Rassemblement national qui est le représentant, on va dire, le plus nationaliste des partis ayant une chance de l'emporter. Dans ce duel de second tour, il y a plusieurs sondages, en tout cas, qui l'envisagent dans une hypothèse de duel de second tour. Que nous dit ce parti, le Rassemblement national, sur le concept de nation?
2: Alors, précisément, c'est là que les lignes de démarcation apparaissent. Sans doute, l'ethnie n'est pas retenue par le Rassemblement national, enfin, autant qu'on puisse en juger sur les écrits, sur les prises de parole vraiment engagées, sérieuses, instruites, il n'est pas question de définir une nation sur la seule désignation ethnique ou d'une race. En revanche, dans un sens naturaliste, nous voyons que la nation est peut-être décrite comme une communauté vivant sur un même sol, ayant une communauté d'origine et de langue. Et là, le Rassemblement national, pour autant que nous puissions juger, à travers les prises de parole de ses différents responsables, la langue commune et le sol commun, le territoire, sont des éléments de première importance. Il faut apprendre la langue du pays dans lequel on est décidé à vivre. Alors s'il est un point commun entre Renan et le Rassemblement national, c'est la volonté. Alors par exemple, je veux devenir français, je veux être reconnu comme tel, je veux, et car j'en ai le droit, eh bien, accéder à tout ce que la France me donne, mais je reconnais aussi qu'avec ces droits, j'ai des devoirs imprescriptibles que je dois honoré, si je veux être français, je m'engage à travailler pour la France, voire même à mourir pour elle. Enfin, voilà. Alors, il y a cette volonté, certainement, hein, qui est commune. En revanche, au sens politique, la communauté des citoyens est déterminée par une histoire commune, et en vertu de cette histoire commune, qui détient cette souveraineté, unité, identité, autonomie, on peut, je pense, reconnaître que dans le au sein du Rassemblement national, par rapport à M. Mélenchon, également la valeur de l'histoire, mais finalement de ce qui est transmis, c'est-à-dire de la tradition vivante, elle compte beaucoup, en tout cas pour le Rassemblement national.
1: Vous nous disiez tout à l'heure que Ernest Renan était inspiré du positivisme, était marqué par le positivisme. Est-ce que vous avez des marqueurs particuliers qui peuvent traduire cette imprégnation?
2: Oui, alors les marqueurs particuliers, en effet, il y a d'abord une conception de la nature comme un système de phénomènes, d'événements, d'actions, qui se produisent tous selon un ordre et suivant un plan déterminé. C'est ce qu'on appelle le déterminisme. Alors attention, le modèle déterministe, pour les scientifiques, c'est un modèle, j'allais dire, très performant, par exemple, en ce qui concerne la physique et ses diverses applications techniques. Pour autant, un déterminisme strict, comme l'admet Renan, évidemment se montre quand même incapable de s'ouvrir à une conception de la surnature, de phénomènes donc surnaturels, et de toute cette dimension de la transcendance, de l'au-delà, hein, qu'on ne peut pas évacuer ainsi de façon immédiate et je dirais sans discussion. Alors, il y a un déterminisme scientifique qui était aussi celui de Laplace, d'ailleurs, hein, le célèbre mathématicien qui répondait à Napoléon, qui lui demandait « Mais où est Dieu dans votre système ?»« Sire, répond Laplace, je n'ai pas eu besoin de cette hypothèse. » Dieu, une hypothèse. Alors là, c'est la fin de tout. Enfin, si je puis dire, même pour Napoléon, il a été interloqué, sûrement. Bon, mais il est sûr que le déterminisme de Renan est réel, notamment dans sa vie de Jésus, où il parle d'ailleurs d'une ville située près d'un gave, le gave de Pau. Alors, il ne donne pas le nom de la ville. Et dans cette ville, dit-il,

0: artiste, mais il n'empêche qu'il était vraiment, bien qu'il soit passé par les ordres, hein, il a connu non seulement le monde religieux en général, mais il a connu la formation sacerdotale. Et il faut dire que le Renan deuxième version, après la formation religieuse, c'est un Renan qui est un scientiste rigoureux, un positivisme intransigeant, si vous voulez.
1: Auguste Comte, le père du positivisme, avait dit « les morts gouvernent les vivants », c'est un peu la philosophie qui imprègne Renan, du coup.
0: Bien sûr, c'est un peu la philosophie qui imprègne Renan, et c'est vrai que Renan, d'ailleurs, a tendance à dire, lorsqu'il critique la notion de nation, qu'il entend comme négative, il dit « toutes ces personnes qui définissent la nation par l'histoire, l'ethnie, la langue, ce sont des hommes du passé. Pour moi, la nation, c'est la volonté présente. »
1: Jordan Bardella, lui, parlait le 1er mai dernier d'une certaine idée de la France bâtie sur l'héritage, la transmission, les figures historiques données comme des repères permanents. Deux conceptions, finalement, avec Jean-Luc Mélenchon, qui sont à front renversé.
0: Oui.
1: D'un côté, la rupture, de l'autre, la continuité. Jacques-Philippe, qu'est-ce que cela nous dit philosophiquement de ces deux façons de penser la nation ?
0: Alors, philosophiquement, il est sûr que la conception de la nation est, par extension, mais distinctement, de l'État, elle est la philosophie dans la mesure où le philosophe, et notamment le philosophe politique, si on pense à Platon par exemple, il pense ou s'efforce de penser selon la totalité. Par exemple, selon Aristote, Platon comme Aristote, la totalité de la cité est supérieure à l'individu. Et par conséquent, il y aura une tentation totalisante et peut-être totalitaire, vous voyez, dans une conception, cher Pierre, philosophique de cette nation selon la totalité. La raison d'être de la nation, c'est le moment venu, éventuellement, eh bien, faire jouer ce qu'on appellera après la raison d'État, qui va justifier toute la fameuse violence légitime de l'État, Max Weber. Bon, alors, il ne faut pas confondre nation et État, mais il est sûr que philosophiquement, la conception d'une communauté appelée nation est totalisante et elle privilégie le tout, hein, sur la partie, c'est-à-dire la collectivité par rapport à l'individu. Alors, d'un autre côté, l'État, il peut très bien, d'après ce qu'on nous dit, être composé de plusieurs nations. Alors, c'est ainsi qu'une dispute philosophique éclate entre ceux qui pensent qu'il peut y avoir un État, par exemple, un État européen, fédéral, donc qui fédère plusieurs nations. Alors que d'autres diront, mais nous, l'Europe que nous voulons, c'est l'Europe des nations. C'est pas des nations qui viennent de l'Europe, c'est l'Europe qui est formée par les nations. D'ailleurs, s'il n'y a plus de nations actives, productives, sur le plan industriel, sur le plan culturel, sur le plan économique, ben, il n'y aura pas de fédération du tout. Donc, il y a là aussi, on pourrait dire qu'il y a un communautarisme national et un individualisme qui s'affronte au sein du même concept de nation.
1: Est-ce qu'une nation égale un peuple, forcément ?
0: Ah ! Alors, une nation, évidemment, sur le plan naturel, elle est une communauté vivant sur le même sol. Au sens politique, elle est une communauté de citoyens, détenant la souveraineté, mais ça ne fait pas cela un peuple, parce que l'État peut très bien désigner une autorité politique souveraine formée, alors, d'individus certainement très respectables, mais qui sont soit nommés, soit élus. Mais pour qu'un peuple soit un peuple, alors là je laisserai parler sans forcément adhérer à tout ce qu'il dit, mais Jean-Jacques Rousseau, pour lui, l'acte par lequel un peuple est un peuple, c'est un acte par lequel tout le peuple statue, c'est-à-dire décide, pour tout le peuple. C'est-à-dire que pour Rousseau, le peuple, comme corps politique organisé, c'est cette entité humaine, mais qui est capable de s'auto-décider, on pourrait dire de s'auto-déterminer. C'est le corps politique devenu adulte, en somme, et qui, comme un seul homme, va décider de sa destinée.
1: Merci beaucoup, Jacques-Philippe.
0: Merci infiniment, Pierre, de votre...
1: Merci à nos auditeurs pour leur écoute, et nous nous disons à la semaine prochaine.
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1: Merci pour ton travail. Il est peut-être ingrat, il est peut-être alimentaire, il est peut-être pas reconnu. Tu reviens chez toi, personne ne t'en parle et personne ne semble avoir compris les heures que tu passes pour le bien de la famille et pour qu'elle ait un certain confort matériel. Alors Dieu te dit merci. Merci pour ton travail à la SNCF, ton travail de fonctionnaire, ton travail de cadre ou d'ouvrier, ton travail si difficile d'agriculteur, de viticulteur, de marin-pêcheur, ton travail dans la mine, ton travail de transporteur, ton travail commercial, etc. Merci. Il y a du beau dans chaque travail, dans chaque vocation. Et si ton travail est un travail non rémunéré, non extérieur, mais à l'intérieur de ton foyer, Dieu te dit merci. C'est important de valoriser ce qu'il y a de beau et de bien dans le travail que l'on fait. Cela va permettre de le faire avec plus de cœur, plus d'amour. Et même si, par exemple, je n'aime pas mon travail de commercial parce que j'ai l'impression que c'est trop lié à l'argent, au minimum, puis-je commencer par bénir les gens que je rencontre, par leur laisser un peu plus de liberté, et puis par m'interroger sur la façon dont je vais utiliser mes capacités de commercial. Mais au départ, Dieu me dit merci pour le temps passé, pour les embouteillages, pour toutes les difficultés, les refus rencontrés. Dieu comprend et sait tout ce que je vis. Il est vraiment celui qui est toujours présent, qui est mon ami et qui m'accompagne dans tout ce que je vis, tout ce que je fais et tout ce que j'entreprends.
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3: Au nom du Père, et du Fils, et du Saint-Esprit, Amen. Mon Seigneur et mon Dieu, je crois fermement que tu es ici, que tu me vois, que tu m'entends. Je t'adore à genoux devant toi. Je te demande le pardon de mes péchés et ton aide pour faire de mon mieux ce moment de prière. Marie, ma Mère Immaculée, Saint Joseph et mon ange gardien, intercédez pour moi. Pour que le monde ait la vie. Ces quelques mots, normalement, te disent quelque chose. Pour que le monde ait la vie, c'est le thème que le pape Léon XIV a retenu pour sa venue en France, à Paris, Lourdes et Metz, dans quelques jours, dans une dizaine de jours, à la fin du mois. Pour que le monde ait la vie, c'est une ouverture importante, une ouverture au monde, comme le signifie aussi l'évangile de cette fête de la Croix glorieuse que nous célébrons aujourd'hui avec toute l'Église. Bien sûr, la foi est une démarche personnelle. Et c'est vrai, Seigneur, qu'au début de ce temps de prière, j'ai employé un « je ». Mon Seigneur et mon Dieu, je crois fermement que tu es ici, que tu me vois, etc., etc. Mais la foi, la prière, n'est pas une démarche solitaire. Et je m'en souviens, Seigneur, par exemple, lorsque, dans mes temps de prière personnelle, je prie avec les mots que tu nous as enseignés. Et alors que je suis seul, dans un oratoire, dans le secret de ma chambre, dans un métro, je te dis, Seigneur, notre Père qui es aux cieux, j'emploie ce « nous » qui déjà élargit ma prière. C'est-à-dire que la foi est bien une démarche personnelle, mais ce n'est pas une démarche solitaire. Oui, il y a ce cœur à cœur avec toi, Seigneur. Et il s'agit pour moi d'accueillir ton amour, de me laisser toucher par ta grâce, d'accueillir le salut que tu veux me donner. Oui, tout cela est vrai et important. Parce que cette démarche, c'est la mienne. C'est moi qui dans la nuit de Pâques, redit la profession de foi de mon baptême en disant « Je crois ». Ce « je » est important. Mais l'évangile d'aujourd'hui nous fait passer du « je » au « nous ». Il élargit notre prière. Et il l'élargit même au monde entier. Il me fait passer des 10 minutes que je passe avec toi, Seigneur Jésus, à l'éternité que nous passerons avec toi, tous ensemble. Ainsi faut-il que le Fils de l'homme soit élevé, afin qu'en lui, tout homme qui croit ait la vie éternelle. Afin qu'en lui, tout homme qui croit ait la vie éternelle. C'est bien au singulier que tu adresses cette phrase, Seigneur, parce que chacun est unique à tes yeux. Et tu ne vois pas devant toi une espèce de foule informe. Tu vois des personnes, une personne, plus une personne, plus une personne. Je m'arrête là, Seigneur, je ne vais pas compter les personnes que tu veux sauver comme on compterait les moutons pour s'endormir. Mais chacun est unique à tes yeux. Et c'est cela que tu nous dis. Comme le disait André Frossard et quelques autres avec lui, Dieu ne sait compter que jusqu'à un. Donc oui, Seigneur, il y a cette démarche personnelle afin que quiconque croit en lui ne se perde pas, mais obtienne la vie éternelle. Tu veux sauver chaque homme qui croit en toi. Tu veux qu'aucun d'entre eux ne se perde. Tu veux que chacun ait la vie éternelle, puisse passer l'éternité avec toi. Comme tu invites tous ceux qui sont au bord du chemin, comme on le voit dans tant de pages de l'Évangile. Et puis, évidemment, il y a cette ouverture au monde qui s'entrecroise dans cet Évangile avec cette dimension personnelle. Car Dieu a tellement aimé le monde qu'il a donné son Fils unique. Oui, tu m'as aimé, moi, Seigneur, le Fils de l'homme, le Fils de Dieu m'a aimé, il s'est livré pour moi, dit saint Paul dans la lettre aux Galates. Donc oui, Seigneur, tu m'aimes, je le sais, je le crois. Mais ce que je sais aussi, ce que je crois, c'est que chacun peut le dire pour lui-même. Et que même ceux qui ne le savent pas, même ceux qui ne te connaissent pas, sont aimés de toi. Dieu a tellement aimé le monde qu'il a donné son Fils unique. Dieu a envoyé son Fils dans le monde, non pas pour juger le monde, mais pour que par lui, le monde soit sauvé. C'est le monde, Seigneur, que tu veux sauver. C'est ta création tout entière. Dieu veut que tous les hommes soient sauvés et parviennent à la connaissance de la vérité, lit-on dans les Actes des Apôtres. Tu veux sauver le monde. Et tu nous fais passer, Seigneur, ainsi dans notre prière, de ce « je » au « nous ». Oui, tu veux, Seigneur, que j'aie la vie éternelle. Et tu es venu dans ce monde pour que j'aie la vie éternelle. Mais tu es venu dans ce monde aussi, et plus largement et avant tout, pour que le monde ait la vie. Et je fais partie de ce monde. Et dans ma prière, si je passe du « je » au « nous », j'englobe avec toi, Seigneur, ton désir de sauver le monde entier, que le monde ait la vie. Et dans ma prière, j'élargis, Seigneur, cette prière aussi à travers ce thème que le pape Léon XIV a choisi. Je l'élargis, Seigneur, à tous ceux qui seront touchés d'une manière ou d'une autre par la venue du pape Léon XIV en France. Où il y a bien sûr tous ceux qui auront la joie d'être physiquement présents à l'un des événements, que ce soit peut-être la déambulation dans Paris, la veillée au Stade de France, les vêpres aussi pour les prêtres, les religieux, à Notre-Dame de Paris et sur le Parvis, que ce soit la messe aussi, bien sûr, le samedi après-midi à Paris, sur les Champs-Élysées, qui pourrait rassembler plus de 700 000 personnes, quelque chose d'extraordinaire, ou que ce soit les événements de Lourdes ou de Metz, même s'ils rassembleront moins de personnes, quoi, on parle quand même de 200 000 personnes à Lourdes. Seigneur, eh bien, toutes ces personnes qui auront la joie d'entendre directement le pape Ben, je te les confie, mais il y a aussi tous les autres. 2500 journalistes accrédités, c'est-à-dire que les images du pape en France vont circuler dans le monde entier. Le message qu'il adressera à l'UNESCO, c'est un message qu'il adresse pour le monde entier. Le message qu'il adressera à Metz, c'est un message qu'il adressera pour toute l'Europe, où il ne veut pas parler aux institutions européennes, mais il veut parler des intuitions européennes, de ce que Robert Schuman et les autres ont voulu mettre en place, désirer pour l'Europe, pour une paix en Europe, pour que le monde ait la vie. Voilà ce thème que le pape a choisi, et en élargissant ma prière, Seigneur, du je au nous, j'englobe ben voilà, ce monde entier à qui le pape veut pouvoir s'adresser. Pour que le monde ait la vie, c'est-à-dire pour qu'il puisse entrer dans la vie éternelle. Et cela me rappelle, Seigneur, que on ne se sauve pas tout seul. Oui, le mystère de la croix glorieuse que nous célébrons aujourd'hui nous rappelle ta croix, Seigneur, si belle, qui nous donne le salut et qui veut donner le salut à l'humanité tout entière. Et qu'au ciel, je ne serai pas seul avec toi, comme je le suis là dans ce cœur à cœur, Seigneur, avec toi, même si ma prière s'élargit. Au ciel, c'est une multitude qui sera rassemblée. Une foule immense, comme le dit l'Apocalypse. Un festin céleste où tous les peuples pourront se retrouver. Alors oui, Seigneur, je te prie aujourd'hui pour que le monde ait la vie. Je te prie pour le pape, en particulier pour son voyage apostolique en France qui approche. Et je te remercie des bonnes résolutions, des inspirations et des actes d'amour que tu as mis dans mon cœur pendant cette méditation. Je te demande de m'aider à les mettre en pratique. Ma mère immaculée, Sainte Marie, Saint Joseph et mon ange gardien, intercédez pour moi.
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1: Bonjour Didier Pilon, je suis heureux de vous retrouver dans les studios de Radio Fidélité en compagnie de Mathieu Ordonneau. Nous allons consacrer cette émission à un opéra qui, je crois, est assez célèbre. En tout cas, il y a un air que je crois tout le monde a chanté plus ou moins dans sa vie, à savoir Orphée Eurydice du compositeur allemand et autrichien Christoph Willibald Gluck. On peut dire que Gluck fait partie de ces compositeurs très importants du XVIIIe siècle allemand. Il est intéressant parce que c'est un compositeur qui a voulu réformer l'opéra. Au point qu'on a parlé pour ses partisans de gluckistes, qu'on a opposé aux piccinistes, parce que d'un côté, on va le dire vite, il y avait l'opéra un peu à l'allemande et de l'autre côté, l'opéra à l'italienne. Mais surtout, ce que voulait Gluck, c'était dépouiller l'opéra de toutes ces fioritures italiennes, de tous ces embellissements, ces vocalises et tout ça, pour aller à la vérité dramatique, et il va mettre en pratique sa théorie, puisqu'on va retrouver ce côté assez dramatique, assez simple finalement, à la fois de la musique et des paroles, dans ses ouvrages les plus importants comme Alceste et comme bien sûr Orphée et Eurydice. Alors avant de vous reparler de ce fameux mythe d'Orphée et Eurydice, qui est un mythe évidemment extrêmement ancien, je vous propose tout de suite de commencer à rentrer dans ce très beau monde de l'Antiquité avec tout simplement l'ouverture d'Orphée et Eurydice de Gluck.

Voilà cette très belle ouverture dynamique d'Orphée Eurydice, cet opéra de Christophe Dybal. Gluck va composer alors qu'il est déjà, j'allais dire, assez mûr, puisqu'il a plus de 40 ans quand il écrit cette œuvre. Gluck, je vous le rappelle, donc, est né dans ce qu'on appellerait aujourd'hui le Saint-Empire romain germanique. Ça n'était pas l'Autriche, hein. Il est né à Erasbach, c'est en Bavière. Il est né le 2 juillet 1714 et il va mourir à Vienne à l'âge de 73 ans, à Vienne, comme étant un compositeur un peu majeur, si vous voulez, puisque même la cour autrichienne était très attachée à Gluck. Il y avait Salieri, il y avait Gluck, et puis Mozart est arrivé. Mais Gluck, on peut le dire, était quand même le compositeur presque favori de la cour, puisque lorsque Marie-Antoinette va partir à Paris pour épouser celui qui deviendra Louis XVI, eh bien, elle emmènera, si je puis dire, avec elle, ce grand compositeur qui fera aussi une grande carrière en France. Mais pour l'instant, nous en sommes dans cet ouvrage que Gluck va composer en 1762, dans sa première version. Mais nous, aujourd'hui, nous allons écouter la deuxième version, qui est la version dite parisienne, que Gluck composera lorsqu'il sera justement à la cour du roi de France. La différence, elle est fondamentale, je le dis tout de suite. Dans la première version, qu'on appelle la version de Vienne, quand vous allez à l'opéra, demandez toujours quelle version vous allez voir. Parce que si vous allez voir la première version dite de Vienne, eh ben malheureusement, à la fin, c'est tragique, ça se termine très mal. Orphée meurt, Eurydice reste aux enfers. Mais si vous écoutez la version française, c'est beaucoup plus joyeux, parce que Louis XVI, il n'aimait pas que l'amour ne triomphe pas. Alors il avait dit, non, moi je veux pas de mort. Et donc on avait dû refaire une fin et une autre version pour que tout se termine très bien. C'est la version que nous entendrons lorsque l'amour triomphera et que Eurydice pourra retrouver son bel Orphée. Comme quoi, vous voyez, des fois, les rois ont même influé véritablement sur la musique. Alors, nous allons rentrer dans le vif du sujet, si je puis dire, avec cette histoire qui est empruntée, bien sûr, à l'Antiquité. Vous savez, Orphée, c'est le père de la poésie. Hein. On le représente toujours en statue ou en peinture avec une sorte de lyre. C'est lui qui inspire vraiment tous ceux qui l'écoutent. Et il inspire tellement les gens qu'il va, on va le voir, inspirer les dieux. Pourquoi lorsque l'opéra commence, eh bien, Orphée est dramatiquement atteint. Il a épousé une jeune et belle femme qui s'appelle Eurydice. Malheureusement, Eurydice a été piquée par un serpent et elle est donc partie dans les enfers. Alors, heureusement, dans la partie joyeuse des enfers, ce qu'on appelait autrefois les Champs-Élysées, et donc elle est là. Mais le pauvre Orphée, lui, il est triste, il pleure, il se lamente tellement bien qu'il va finir par son chant, eh bien, par attendrir les dieux, et Jupiter, ou Zeus, mais Jupiter, va dire, eh bien, écoute, tu as le droit d'aller aux enfers, tu vas pouvoir aller chercher celle que tu aimes, à une seule condition, tu ne te retourneras pas, et tu ne diras pas un mot. On va voir que c'est assez compliqué. Donc nous sommes là au début de l'ouvrage, au moment où dans ce bois solitaire et sombre, eh bien, il va y avoir le pauvre Orphée qui va arriver avec sa lyre et qui va pleurer. Ce qui est très intéressant aussi dans cet opéra, c'est qu'il y a beaucoup de parties orchestrales, parce qu'on était un peu dans la tradition française, même si Gluck ne le reconnaissait pas, où on est un peu dans l'opéra-ballet. Donc vous verrez, il y a beaucoup de pantomimes, il y a des ballets, etc., qui coupent un petit peu l'action, mais qui nous permettent d'avoir justement de très très belles parties musicales, ce qui va être le cas tout de suite. Donc je vous propose d'écouter tout d'abord le chœur dans ce bois tranquille, et puis vous écouterez la pantomime, qui est une sorte de danse très courte, avant l'arrivée d'Orphée.

Voilà, nous avons donc cette pantomime déjà dès le début de l'ouvrage qui montre un peu la structure finalement de cet opéra qu'on pourrait presque appeler opéra ballet, mais c'est un opéra de Gluck, ce fameux Orphée Eurydice. Alors je vous l'ai dit, il existe plusieurs versions. Donc nous allons écouter la version française. Cette version française, elle a été plus ou moins remaniée par Berlioz. Si vous écoutez la version viennoise, d'abord elle sera chantée en italien, il n'y aura pas tout à fait les mêmes pièces, la même orchestration. C'est Berlioz qui s'était véritablement passionné, parce que justement il y avait ce côté dramatique qu'il imitera d'une certaine manière, eh bien, qui s'est vraiment intéressé à cette partition et qui a modifié deux ou trois choses. Ce qui est important aussi de comprendre, c'est que suivant la tradition classique, on aimait bien représenter les jeunes hommes par des femmes. Ce qui veut dire que le rôle d'Orphée, qui est normalement celui d'un jeune berger, eh bien, il est chanté par une mezzo-soprano, en l'occurrence ici Anne-Sophie von Otter. Eurydice, c'est bien sûr la jeune fille, eh bien, elle sera chantée ici par Barbara Hendricks, mais vous pouvez avoir des versions. Ça existe, il y a plusieurs versions de disques où vous avez de temps en temps Orphée qui est confié à une voix de ténor, ou suivant la tradition telle que l'avait composée en tout cas Gluck, eh bien, le rôle du jeune homme Orphée est tenu par une mezzo-soprano. Ça perturbe un peu, mais quand on sait après, on a compris. Alors, dans cet opéra, il est question évidemment de la souffrance de ce pauvre Orphée qui a perdu celle qu'il aimait, ils s'aimaient tous les deux, et c'est ainsi que nous allons retrouver maintenant dans cet opéra l'objet de son amour et comment le pauvre Orphée va exprimer à quel point il est malheureux de ne pas retrouver celle qu'il aime. Et je vous l'ai dit, il est tellement, tellement convaincant que les dieux vont finir par se laisser attendrir. Mais pour l'instant, on retrouve donc Orphée, notre Orphée, chanté par Anne-Sophie von Otter, qui pleure bien sûr la disparition de son Eurydice.

Voilà, donc la plainte de ce pauvre Orphée qui veut aller aux enfers retrouver celle qu'il aime. Alors du coup, il va rencontrer l'amour qui va l'encourager, qui va lui dire, ben oui, sois courageux, prends ta lyre et essaie d'aller délivrer ta belle, mais une condition qui est très très importante, c'est tu ne te retourneras pas, quoi qu'il arrive, et tu ne diras pas un mot, quoi qu'il arrive. Et c'est donc cette scène que nous allons voir entre l'amour qui va donner du moral finalement à ce bel Orphée, qui va lui permettre, parce que les dieux l'ont bien voulu, eh bien qu'il pénètre dans les enfers, dans la partie, je vous le dis, la plus joyeuse, heureusement, celle dite des Champs-Élysées.

Voilà, donc c'est l'amour qui permet finalement, par la voix des dieux et par la voix de Jupiter, qui permet donc à Orphée de pénétrer dans les enfers. Alors, avant d'aller dans l'acte 2, je voudrais un tout petit peu replacer quand même cet opéra dans la biographie de Gluck. Gluck, je vous l'ai dit, donc il est né dans le Saint-Empire romain germanique. Son père est un genre de, comment pourrait-on dire, de maître des eaux et forêts, donc c'est quelqu'un déjà qui a une assez grande opulence, et il ne voit pas du tout d'un très bon œil que son fils fasse des études de musique, même s'il est doué. Gamin, il a commencé à faire du violon, c'est très bien, il dit « Papa, ben, je voudrais faire de la musique », et le père dit « Pas question, il faut que tu fasses les mêmes études que moi pour que tu hérites en quelque sorte de ma charge ». Alors le jeune Gluck, lui, il va attraper, c'est assez rare pour le signaler, il va travailler à la guimbarde, on n'imagine pas, mais c'est un tout petit instrument, et ça lui permet de faire de la musique sans que son père s'en rende trop compte. Mais heureusement, le père et le fils vont se réconcilier, et Gluck va pouvoir aller quand même suivre des études, d'abord des études de philosophie à Prague, rappelons que c'est le Saint-Empire romain germanique, hein, que Prague est dans cet empire, et puis ensuite il va partir avec la famille Lobkowitz, qui est une famille très importante, puisque ce sont aussi des mécènes du futur Beethoven, et bien il va partir en Italie, et là il va étudier la musique italienne. C'est pour ça que, finalement, sa réforme est très importante, parce qu'il connaît de l'intérieur tous ces grands opéras italiens. Il va en écrire énormément, hein, puisque je crois qu'on peut dire que Gluck a composé plus de 90 ouvrages, mais on les a tous plus ou moins oubliés. Il en écrit en Italie, et c'est quand il va revenir, finalement, en Allemagne, en Autriche, qu'il va vouloir véritablement transformer la musique d'opéra, et on s'en rend compte avec ce premier grand ouvrage qui est Orphée Eurydice, qui date de 1762, où il met en pratique sa réforme, et on voit bien, il n'y a pas de vocalise, la musique suit assez de près l'action dramatique, c'est ça qui est intéressant, et il n'y a pas beaucoup de répétitions, c'est ce qui fait justement la grande force et la modernité, en quelque sorte, de cet Orphée et Eurydice, modernité qui, j'espère, va être appréciée par vous-même. Alors je vous propose de continuer notre promenade dans cet opéra Orphée Eurydice de Gluck, et de pénétrer avec Orphée dans les enfers. Alors on va être reçu par un cœur qui veut faire peur, évidemment, à Orphée. Hein. Quel est l'audacieux qui ose venir ici? Et puis c'est là que le pauvre Orphée est très courageux, parce qu'il aime tellement son Eurydice, il va prendre sa cithare ou sa harpe ou sa lyre, et il va commencer à dire « Mais laissez-vous toucher par mon amour !» Et on va se rendre compte que il va presque réussir. On écoutera tout à l'heure la danse des furies, puis vous allez voir que la danse des furies, elle va se transformer en danse des ombres heureuses, ce qui montre bien qu'il a réussi à convaincre tous les furies de ses enfers. Donc tout de suite, le début de l'acte 2, on pénètre dans les enfers et on laisse notre Orphée courageusement qui essaie bien d'amadouer la fureur.

Et comme quoi les méchants, si je puis dire, les furies, commencent véritablement à se laisser attendrir par le chant, par la pureté de l'amour d'Orphée qui vient pleurer son Eurydice. Alors on va entendre maintenant peut-être un des passages les plus fameux de l'opéra, la fameuse danse des furies, qui montre encore une fois cette structure très particulière de cet opéra, et hein, qui est beaucoup entrecoupée de musique. C'est un opéra court. Orphée, Eurydice, ça doit faire 1h20, 1h30 maximum. Et c'est entrecoupé comme ça de parties musicales, et je trouve qu'elles sont très belles. Et cette danse des furies, eh bien, a eu énormément de succès au XVIIIe siècle, et beaucoup, beaucoup de compositeurs, eh bien, s'en sont inspirés pour des ballets. Donc tout de suite, on écoute le deuxième acte, un extrait de l'acte 2 de Orphée, Eurydice, dans la version, je précise bien, parisienne et française de Gluck, et on écoute donc cette fameuse danse des furies, où on se rend compte que c'est pas encore gagné, pourrait-on dire, pour Orphée.

La danse des furies, extrait de l'acte 2 de Orphée Eurydice dans la version française de Christophe Willibald Gluck, avec une très belle interprétation de l'orchestre de l'Opéra National de Lyon sous la direction de Sir John Eliot Cardinner, qui est, on va dire, aussi un grand spécialiste de ce répertoire. Alors, avant de retrouver la belle Eurydice, laissez-moi quand même vous rappeler que après le séjour long en Italie de Gluck, eh bien, il va lui-même partir après, dans les années 1745, en Angleterre, à Londres, où là, il va étudier un peu toute la musique autour de Handel, etc. Puis, il va faire une grande tournée européenne, Gluck, de 1746 à 1752, qui va l'amener partout, qui va l'amener en Allemagne, qui va l'amener en France. Et véritablement, il a des succès. Il devient un compositeur extrêmement renommé. Rappelons qu'à ce moment-là, Mozart n'est pas encore né. Hein. C'est presque un Mozart avant la lettre, finalement, que ce Gluck. Et puis, il va épouser en 1750 une jeune femme qui n'a que 18 ans, alors qu'il est déjà, lui, pas loin de la quarantaine,

Donc je vous propose de retrouver maintenant la belle Eurydice qui est chantée ici par Barbara Hendricks. Elle attend désespérément aussi peut-être qu'on vienne la chercher. Elle est heureuse dans ce séjour des ombres, parce que je vous l'ai dit, c'est les Champs-Élysées, mais elle va bientôt retrouver celui qu'elle aime, son bel Orphée.

Voilà, on comprend que Eurydice finalement est assez sereine dans cette partie des enfers qu'on appelle les Champs-Élysées, mais elle va avoir bientôt une annonce par le cœur que nous allons entendre maintenant près du tendre objet qu'on aime. Et bien les cœurs vont en quelque sorte lui annoncer que les dieux ont été émus par la tristesse et la douleur d'Orphée et qu'il va bientôt la rencontrer, ce qu'ils feront à l'acte 3 seulement. Donc tout de suite, on écoute le final de l'acte 2, au moment où le cœur va rassurer en quelque sorte Eurydice pour lui dire qu'elle va retrouver celui qu'elle aime.

La conclusion donc de l'acte 2 de cet Orphée Eurydice de Gluck, où vous voyez encore une fois, j'allais dire, la simplicité finalement de cette musique, le fait qu'il n'y ait pas de fioritures, qu'on va à l'essentiel, ça c'est vraiment la réforme de Gluck qu'il va entamer alors qu'il a quoi ? Il a à peine 50 ans, 48 ans un peu plus, et il va travailler parce qu'il a rencontré un très grand poète d'origine italienne, Ranieri de Calzabigi, et lui aussi, Ranieri de Calzabigi, il en a marre de toute cette lourdeur un peu italienne, toutes ces fioritures, etc. Et avec Gluck, ils vont se mettre d'accord pour créer cette réforme de l'opéra, où on veut aller à l'essentiel, pas trop de répétitions, pas de fioritures, une musique très simple, très directe, mais je trouve, pour ma part, très émouvante et très touchante, parce que, encore une fois, on est là vraiment dans l'essence même de la musique. Alors, cette réforme, elle va se traduire par un certain nombre d'ouvrages qui vont marquer, qui vont jalonner cette réforme, au point, je vous l'ai dit, qu'il va y avoir des partisans de Gluck, qu'on va appeler les gluckistes, qu'on va opposer à Piccini, qui est trop l'italien, et ça va avoir des conséquences, parce que figurez-vous que la querelle des bouffons et tout ce qui va se passer ensuite à Versailles, eh bien, c'est né à cause de ça, parce que je vous rappelle que Marie-Antoinette, elle a amené avec elle à Versailles justement le chevalier Gluck, qui est son professeur de clavecin, et la reine va prendre parti, bien sûr, pour les ouvrages de Gluck, tandis que le parti du roi, peut-être aussi un peu pour la faire suer, soyons francs, va lui prendre parti pour les Italiens. Et donc, à l'opéra de Versailles, on aura d'un côté les partisans de Gluck, et de l'autre côté les partisans de Piccini, et par moment, eh bien, on se bagarrera presque. C'est pour vous dire que cette querelle, qui est la suite de la querelle des bouffons, montre à quel point on a d'un côté le sérieux de l'opéra allemand par opposition à la légèreté de l'opéra italien. On va s'en rendre compte maintenant en écoutant le troisième acte. Alors, ce que je voulais aussi vous redire, c'est que si le premier opéra sérieux, très important de Gluck date de 1762, il y aura quelques temps plus tard Alceste en 1767, il y aura Paris et Helena en 1770, et puis il y aura Iphigénie en Aulide en 1774 et Iphigénie en Tauride en 1779. Toutes ces grandes œuvres, elles vont être créées à Paris, à Versailles. Et puis, comme au moment donné, le public en aura un peu marre de lui, eh bien, un peu déçu, cassé même en quelque sorte, eh bien, Gluck retournera mourir finalement à Vienne en 1787. Mais cet opéra d'Orphée Eurydice, il est très important. C'est pas simplement un bel ouvrage, c'est aussi un maillon essentiel de cette réforme de l'opéra. Alors tout de suite, on va enfin retrouver Orphée et Eurydice. On est au début de l'acte 3, et donc Orphée, tout naturellement, vient dire à Eurydice, bah, écoute, je suis ton époux, je suis venu te chercher, suis-moi. Et puis il prend la main et il part. Mais vous allez voir dans la deuxième partie que Eurydice, elle est malheureuse, parce qu'elle a vu son mari, elle veut le suivre, il n'y a pas de problème, mais il ne lui parle pas. Mais rappelez-vous, l'ordre de Jupiter, tu ne parleras pas, tu ne te retourneras pas. Donc Eurydice va essayer à plusieurs reprises d'appeler l'attention de celui qu'elle aime. Enfin, si tu viens me chercher, c'est que tu m'aimes, est-ce que tu m'aimes? Et puis lui, il ne répond pas. Il attire en quelque sorte. Et donc à un moment donné, elle va pleurer, elle va dire, bah, écoute, si c'est ça, je préfère rester aux enfers, je préfère mourir. Et puis, bah, vous savez ce qui va se passer. Le pauvre Orphée, qui avait tellement de mal à ne pas parler à son Eurydice, il ne peut pas la laisser supposer un seul instant qu'il ne l'aime plus. Alors il se retourne et là, évidemment, bing, elle disparaît et elle retourne presque définitivement dans les enfers. Ça, c'est la véritable histoire. Et je vous l'ai dit, Louis XV, il n'aime pas du tout que ça se termine mal, alors il va commander une fin plus heureuse. On va en reparler dans quelques instants. Donc tout de suite, le début de l'acte 3, où il y a donc Orphée qui rencontre enfin son Eurydice, qui commence à l'emmener, et puis vous allez voir la tristesse d'Eurydice qui ne comprend pas pourquoi son mari ne lui parle pas.

Et voilà, vous l'avez entendu, fortune et demie, eh bien, Eurydice ne veut plus suivre finalement son Orphée qui va essayer de la convaincre et il se retourne et malheureusement, elle disparaît. Et là, on a l'air le plus célèbre finalement de cet opéra, je dirais un des airs les plus célèbres du répertoire classique, J'ai perdu mon Eurydice, où là, Orphée laisse éclater sa douleur. Je le précise, à l'origine, c'était un castrat qui chantait ça quand on était en Autriche, puis ensuite en Italie, c'était plutôt un haut-de-contre, et bien en France, on fait appel plutôt à une voix de mezzo-soprano, en l'occurrence ici, la très belle voix d'Anne-Sophie Fonauteur, qu'on entend dans l'air le plus célèbre d'Orphée Eurydice, J'ai perdu mon Eurydice.

Après cet air fameux, eh bien, le dénouement heureux, puisque Louis XV l'a exigé, on doit terminer sur la victoire de l'amour. Alors, eh bien, ça se termine fort heureusement par l'amour qui va, en quelque sorte, ressusciter ou faire revenir du paradis, ou plutôt des Champs-Élysées, la belle Eurydice. Et tout se terminera bien avec des chœurs qui célébreront cette très belle union entre Orphée et Eurydice, d'après, bien sûr, l'opéra de Gluck.

0: La conclusion de cet opéra, j'espère qu'en compagnie de Mathieu Ordonneau à la technique, avec moi Didier Pilon, vous étiez heureux d'écouter cet opéra Orphée Eurydice de Gluck dans la très belle version duo au chœur Monteverdi, l'orchestre de l'Opéra National de Lyon, sous les directions de Sir John Eliot Gardiner, avec Orphée Anne-Sophie von Otter, Eurydice Barbara Hendrix, Amour Brigitte Fournier, un moyen de nous rappeler que Gluck est un grand compositeur.
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0: Voici l'homélie d'aujourd'hui, enregistrée ce matin à la grotte de Lourdes.
1: De Heer zij... Le Seigneur soit avec vous.
2: Lezing uit het Heilige Evangelie van onze Jezus Christus.
1: Lecture de l'Évangile de Jésus-Christ selon saint Jean.
2: In die tijd, zei Jezus...
1: En ce temps-là, Jésus disait à Nicodème, nul n'est monté au ciel, sinon celui qui est descendu du ciel, le Fils de l'homme.
2: De mensenzoon.
1: De même que le serpent de bronze fut élevé par Moïse dans le désert, ainsi faut-il que le Fils de l'homme soit élevé, afin qu'en lui tout homme qui croit ait la vie éternelle. Car Dieu a tellement aimé le monde qu'il a donné son Fils unique, afin que quiconque croit en lui ne se perde pas, mais obtienne la vie éternelle. Car Dieu a envoyé son Fils dans le monde, non pas pour juger le monde, mais pour que, par lui, le monde soit sauvé. Acclamons la parole de Dieu.

0: Monseigneur Hendricks, l'évêque du diocèse Haarlem-Amsterdam, va maintenant prononcer l'homélie.
1: Broeders en zusters,
0: frères et sœurs,
1: we terugdenken aan de jaren die zijn voorbij.
0: Nous repensons aux années de notre vie qui se sont écoulées. Toutes sortes de souvenirs nous reviennent naturellement à l'esprit.
1: En gevoelens die met geloof
0: ici,
1: en vertrouwen verbonden zijn.
0: Auprès de Notre-Dame, ces pensées et ces sentiments sont liés à la foi et la confiance.
1: Aan ons geloof.
0: Nous pensons au moment et aux périodes où notre foi nous a apporté du soutien, où nous avons fait l'expérience de la proximité de la Vierge Marie et de son Fils Jésus-Christ, où nous avons été touchés par la grâce de Dieu et par l'amour de notre Mère du Ciel, Marie. Bien sûr, nous n'avons pas tous le même lien avec Dieu ou avec Marie, et peut-être devons-nous reconnaître que les moments où nous avons reçu du soutien et où nous avons été aidés à traverser certaines épreuves sont quelque peu tombés dans l'oubli. Ce n'est pas si grave, mais je vous invite à ouvrir votre cœur à votre Mère du Ciel, la Mère de Dieu, qui, dans la simplicité et le service, a toujours accueilli avec amour ce que Dieu mettait sur son chemin. Ouvrez votre cœur à Marie. Bernadette aussi vient à notre pensée ici. Cette jeune fille qui a eu la grâce de voir Marie, à 14 ans, elle a rencontré ici la Mère de Dieu. Et cette rencontre allait bouleverser toute sa vie. Bernadette souffrait d'asthme. C'est qu'elle d'une infection de choléra. Sa santé était fragile. Elle était pauvre, issue d'une famille pauvre, avec un père sans emploi. Elle n'avait toujours pas été jugée suffisamment préparée pour pouvoir faire sa première communion. C'est ainsi qu'elle se tenait ici devant la grotte, une jeune fille insignifiante aux yeux du monde. Mais Dieu, lui, la jugeait suffisamment digne, et même bien plus que digne. Et Marie est venue précisément pour elle. Et Marie ne fait jamais rien en dehors de Dieu ou contre lui. L'apparition de Marie à Bernadette est donc un signe de l'immense amour que Dieu portait à Bernadette et, plus largement, un signe de l'amour que Dieu porte à la simplicité de l'amour qu'il porte à notre pauvreté et à l'être humain pauvre qui se tient devant lui, la main vide. À combien de fois nous, les êtres humains, voulons-nous impressionner les autres, nous donner l'apparence d'être intelligents, brillants, prospères, riches, et nos enfants et nos petits-enfants sont les plus merveilleux du monde entier. Mais Dieu regarde notre petitesse comme il regardait la petitesse de Marie et celle de Bernadette. Car que pouvait offrir Bernadette? Ni richesse, ni force physique, ni bonne santé, ni études, ni prestige. Et pourtant, c'est à travers elle, à travers Bernadette, que Dieu a accompli de grandes choses. Les millions de pèlerins qui viennent à Lourdes en sont insignes. Et ce n'est pas Marie, cette autre jeune fille, tout ordinaire, issue d'un village inconnu, que Dieu accomplit de grandes choses. C'est elle qu'il avait choisie pour devenir la mère de Dieu. Non, devant Dieu, vous n'avez pas besoin de vous donner des airs de grandeur. Et vous n'avez pas besoin de le faire non plus devant Marie. Dieu voit tout. Il regarde au-delà de notre belle façade. Et Marie aussi regarde votre cœur, votre humanité simple et fragile, votre amour. Dieu ne regarde pas tout ce que nous sommes capables de faire, ni ce que nous possédons, ni ce que nous savons. Dieu ne regarde pas à quel point vous êtes extraordinaire. Dieu vous regarde autrement que les hommes ne le font. Il a un amour de prédilection pour les pauvres et les simples, pour ceux qui ont leur cœur humble.
1: Maria heeft zo'nzelfde liefde
0: Marie voor ons. A le même amour pour nous. Son amour ressemble à celui de Dieu. C'est ainsi qu'elle est la mère de l'Église, la mère de nous tous.
1: Probeer dus je eigen kleine mensen.
0: Essayez donc d'accepter votre petite humanité. Parfois les choses vont mal, nous sommes dans la peine, notre santé se dégrade, un être cher nous manque. Nous ne savons plus comment avancer. Il est compréhensible qu'alors nous cherchions une issue, que nous voulions éloigner cette souffrance. Mais Dieu lui-même et Marie avec lui nous invitent à découvrir l'amour de Dieu pour nous et la présence de Marie également dans cette croix, dans cette épreuve. Et cela va même plus loin. Dieu a choisi de devenir lui-même un homme pauvre, qui n'avait pas de pierre où reposer sa tête, qui est né dans un lieu destiné aux animaux, au sujet duquel on a répandu les rumeurs, qui a été rejeté et qui, après avoir été torturé et tourné en dérision, a été condamné à mort comme un criminel. Après avoir beaucoup souffert, il est mort sur une croix. C'est ainsi que Dieu a agi, c'est ainsi qu'il est devenu homme. Celui qui n'est rien, celui qui ne compte pas, qui semble ne rien représenter et qui souffre, Dieu l'a élevé et l'a placé sur un trône. Voilà le signe qu'il nous donne à travers le choix de Marie, à travers la vie et la souffrance de son fils, et dans le même sillage, à travers les apparitions à Bernadette. Cet amour particulier de Dieu, cet amour de Jésus qui va jusqu'à la croix, c'est que nous célébrons aujourd'hui en la fête de l'exaltation de la croix, de la Sainte Croix. Dieu a tellement aimé le monde qu'il a donné son Fils unique, afin que quiconque croit en lui ne périsse pas, mais ait la vie éternelle. La fête de l'exaltation de la Sainte Croix fait mémoire d'une célébration à Jérusalem au cours de laquelle la croix fut élevée afin d'adorer Jésus, le Sauveur, et d'honorer la croix. Notre chemin vers le ciel passe par cette voie. Ce n'est pas une autoroute, mais un chemin escarpé et rocailleux. Votre simplicité, votre humilité, les sacrifices que vous consentez. Votre souffrance, votre amour, un amour qui se donne lui-même. Voilà ce qui nous conduit au ciel. Ni votre argent, ni vos biens, ni votre carrière, ni votre grandeur, ni votre santé, ni vos succès ne vous y conduiront. Que Marie, Notre-Dame de Lourdes, notre Mère du Ciel, nous accompagne sur ce chemin, que Sainte Bernadette intercède pour nous.
1: 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Amen.

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3: Chers amis chrétiens et non-chrétiens qui nous écoutez, je suis heureux de vous dire bonjour juste avant la prière du chapelet que nous allons vivre avec la Vierge Marie. Tout au long de cette semaine, les cinq jours qui viennent, je voudrais réfléchir avec vous et accueillir avec vous une réponse à cette question. La souffrance a-t-elle un sens ? Un grand nombre de malades viennent à Lourdes à la rencontre de la Vierge Marie. Oui, ce sont des malades, quelquefois des malades qui souffrent. Et lorsque la Vierge Marie rencontre Bernadette, Bernadette vit dans une famille pauvre, son existence est rude, mais il y a un grand amour entre tous les membres de la famille. Si elle a souffert sur la terre, toute sa vie, Bernadette a été heureuse. Elle sait qu'une part de souffrance accompagne l'expérience de chacun de nous, l'expérience de chacun de vous, frères et sœurs qui m'écoutez. C'est un mystère qu'il nous revient d'explorer et de méditer. Ce mystère pose la question du sens de la souffrance. La souffrance a-t-elle un sens ? Tout de suite, j'ai envie de vous dire que non. Mais nous allons essayer d'y réfléchir tout au long de cette semaine. Dans les quelques jours qui viennent, avant la prière du chapelet, je vous propose de chercher quelques réponses à cette question. Ces réponses nous concernent tous. Elles concernent aussi ce que nous savons de la Vierge Marie. Son chemin a été jalonné de souffrances. Pourtant, le Seigneur Jésus ne pouvait pas vouloir que Marie souffre. Il ne pouvait vouloir que le bonheur de sa mère, comme le bonheur de chacun de nous. Un texte du livre du Deutéronome dit ceci: « Dieu prendra plaisir à ton bonheur comme il a pris plaisir au bonheur de tes pères. » Voilà la promesse que le Seigneur nous fait. Pourtant, les souffrances ne nous épargnent pas. C'est ce que vivent grand nombre de malades qui viennent à Lourdes, à la rencontre de Marie. Et pourtant, la grande majorité d'entre eux ont ici le sourire et un moment de vrai bonheur. Essayons de comprendre. Il va y avoir cinq étapes dans notre réflexion, les cinq jours qui viennent. D'abord, les souffrances de Marie. Ensuite, notre relation à notre condition humaine. Notre relation à la dépendance, le troisième point. Quatrième point, Jésus, face à la souffrance des hommes et des femmes qu'il rencontrait. Et enfin, Jésus, face à sa propre souffrance, la veille de sa mort. Donc, chers amis, je vous salue tous encore aujourd'hui, en ce premier lundi, où nous allons réfléchir sur la souffrance, et ici, sur la souffrance de la Vierge Marie. En ouvrant l'Évangile, il n'est pas très difficile de percevoir les souffrances de la Vierge Marie tout au long de son existence. Tout a commencé le jour de l'Annonciation. « Réjouis-toi, Marie, car le Seigneur est avec toi. » Comment pourrait-elle se réjouir ? Cette annonce est si mystérieuse qu'elle a de quoi en être effrayée. « Voici que tu vas être enceinte, tu enfanteras un fils, tu lui donneras le nom de Jésus. » Marie est troublée et inquiète. Première souffrance. Que peut signifier cette salutation ? Le choc est violent. Nous sommes tellement habitués, nous chrétiens, à ce récit que nous ne mesurons pas cette violence. L'annonce est incompréhensible. Marie n'est pas envahie par le bonheur d'une femme qui attend un enfant. Elle est inquiète. Comment est-ce possible ? Premier signe d'une souffrance. Accueillons son inquiétude, peut-être l'angoisse contenue dans sa question. Comment est-ce possible ? Et comment cela va-t-il se faire puisque je ne connais pas d'homme ? De qui donc est-elle l'épouse ? De qui cet enfant sera le fils ? Cette annonce est un défi qui bouscule son intelligence et son entendement. Femme d'Israël, elle ne peut ignorer les conséquences d'une naissance hors mariage. et le sort réservé à de telles femmes. La fiancée promise en mariage était assimilée à l'épouse. Elle appartient à son fiancé, comme l'épouse à son mari à cette époque-là. Et la peine encourue pour une transgression de cet engagement était la mise à mort par lapidation. Vous vous rendez compte, frères et sœurs, de l'angoisse et de l'inquiétude de Marie à ce moment-là? Alors, les paroles de l'ange viennent la rassurer. « Sois sans crainte, Marie. » Notre vénération, notre dévotion pour Marie passe par l'accueil d'une souffrance présente à chaque événement de son existence. Tout au long de son existence, elle est conduite à devenir disciple de Jésus, son fils, lui qui était le fils de Dieu, en passant par des étapes de souffrance. Ainsi, au fil des jours, s'est forgée la foi de Marie, toute fondée sur la parole de Gabriel. Rien n'est impossible à Dieu. Aussi, ne cessant jamais de contempler ces événements de l'histoire de Marie, le jour où Dieu se fit homme et où une femme consentit à répondre « Je suis la servante du Seigneur ». Ce jour-là, Dieu a épousé la fragilité d'un enfant à naître, comme s'il n'avait pas trouvé d'autre chemin pour être aimé que de devenir un tout petit qui force la tendresse. Ce jour-là, Jésus, le Christ, a été conçu du Saint-Esprit. Le jour où Marie accepta de ne pas avoir la maîtrise totale de sa propre histoire, mystérieux développement de son existence et de son enveloppement par l'Esprit-Saint, qui conduira Marie sur un itinéraire de sainteté qui sera un chemin de passion. Comme pour toutes les mères, son existence sera jalonnée d'inquiétude. Que serait cet enfant? Qui sera-t-il? Le vieillard Siméon l'avait annoncé. L'enfant sera signe de contradiction. Un glaive te transpercera. Vous voyez quelle souffrance est annoncée à Marie? L'Esprit-Saint, qui la couvre de son ombre, lui donne la force d'accueillir l'imprévu de chaque instant. La mise à l'épreuve de son acquiescement à la volonté de Dieu sera constante. Évoquons simplement quelques points de repère sur cette souffrance au long de l'existence de Marie. D'abord, la naissance de cet enfant dans la précarité, en rase campagne, dans une étable. Première souffrance après l'annonce de Marie qui attendait un enfant. Et puis, voilà que Jésus disparaît dans un pèlerinage qui les conduisait à Jérusalem. On ne le retrouve pas à l'étape du soir. Quelle inquiétude pour Marie et pour Joseph. Et ils retrouvent l'enfant après 3 jours de recherche. Et l'énigme de sa réponse, « Ne savez-vous pas que je dois être aux affaires de mon père ?» Comment Marie a-t-elle reçu cette parole ? Énigmatique, difficile à comprendre. Autre souffrance, ne pas tout savoir, ne pas tout maîtriser. Et puis, l'humiliation, quand il sera chassé de Nazareth à la suite d'une prédication à la synagogue, où il avait dit que la parole qu'il venait d'annoncer s'accomplissait ce jour-là, dès ce jour-là. Ayant refusé de faire des miracles, à ce moment-là, il est chassé de Nazareth. Sous les regards de Marie, peut-être de Joseph. Autre souffrance. Et puis, les rencontres. Marie semble avoir suivi Jésus de loin, de près, à la croisée des chemins. Un messager, un jour, vint avertir Jésus que Marie et ses compagnons, qui étaient avec elle, désiraient le rencontrer. Et une femme s'était écriée qu'elle était heureuse, la mère qui avait porté cet enfant, qui était devenu un prophète. Et Jésus, avec une autre parole un peu énigmatique, dira « Mais qui sont ma mère, qui sont mes frères, qui sont mes sœurs ? Ce sont ceux qui écoutent la parole de Dieu. » Ça n'est pas un abaissement de la Vierge Marie. C'est pour dire « Prenez donc modèle sur elle. » Parce qu'elle, elle m'a écouté, elle a porté le Verbe de Dieu en elle. Et pourtant, ce Verbe est à distance d'elle. Voilà qu'au moment où elle veut le rencontrer, elle entend cette réponse. Tous les autres aussi dès qu'ils écoutent ma parole, sont ma mère, mes frères, mes sœurs. Voilà quelques-uns des événements qui ont parcouru l'itinéraire de Marie, pour qu'enfin elle se retrouve au pied de la croix, là, soutenue par quelques femmes de Jérusalem, par Jean, le disciple fidèle, Marie se retrouvera au pied de la croix. Personne n'avait eu l'audace de s'interposer pour que le drame ne se produise pas. Jésus était attaché, cloué sur le bois. C'était l'heure mystérieuse qu'il avait annoncée à Cana, l'heure que Marie, ce jour-là, déjouait quand elle intervint auprès de Jésus, auprès des servants, pour leur indiquer de faire tout ce qu'il leur demanderait, comme pour signifier qu'il n'y avait pas d'heure pour aimer. Et voilà que l'heure du rendez-vous est là, au pied de la croix. Pas d'heure pour aimer. Comment aimer dans ce drame de son fils qui meurt sur la croix? Quelle souffrance pour Marie. L'heure où le oui de Marie s'exprime alors en plénitude, sans autre parole que celle de son fils qui lui désigne un autre fils. Femme, voici ton fils. Comment Marie a-t-elle accueilli cette parole au fond de son cœur? Quelle déchirure, et en même temps, quel acquiescement à la volonté du fils. C'est un nouvel appel pour une nouvelle mission qui dévoile à quel abîme de renoncement Jésus entraîne sa mère.
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1: Sainte Vierge Marie, en cette fête de la Croix glorieuse, je te demande un miracle pour Diego, 31 ans, qui est en urgence absolue à la suite d'une hémorragie cérébrale qu'on n'arrive pas à arrêter. Soutiens-le, Sainte Vierge Marie, protège-le et prie avec nous pour sa guérison. Merci.
2: Notre-Dame de Lourdes, je viens vous demander de l'aide pour la santé de Jean-Pierre et aussi pour toutes les difficultés qui m'arrivent en ce moment. Notre-Dame de Lourdes, j'ai besoin de votre secours. Je vous remercie de bien vouloir accepter mon humble prière. Ainsi soit-il. Merci.
3: Marie, je te demande la guérison de mon mari atteint d'un cancer. Merci Marie de demander la prière, la guérison à ton fils. Merci Marie, merci Jésus.
4: Au nom du Père, du Fils et du Saint-Esprit, amen. Chers amis pèlerins, soyez les bienvenus à Lourdes, dans cette grotte de Massabielle où la Vierge Marie, l'Immaculée Conception, est apparue 18 fois à Sainte Bernadette. Avec elle, cet après-midi, nous méditerons les mystères joyeux de notre rosaire en cette belle fête de l'exaltation de la Sainte Croix. Nous prions avec tous les pèlerins qui sont présents en ce jour dans le sanctuaire. Nous prions aussi avec tous ceux qui, de par le monde, nous sont unis par l'écoute de la radio chrétienne francophone, par l'écoute de la chaîne de télévision catholique Catéo, et avec tous ceux qui nous sont unis via l'application Internet du sanctuaire de Lourdes. Je crois en Dieu, le Père Tout-Puissant, Créateur du ciel et de la terre, et en Jésus-Christ, son Fils unique, notre Seigneur, qui a été conçu du Saint-Esprit, est né de la Vierge Marie, a souffert sous Ponce Pilate, a été crucifié et mort et a été enseveli, est descendu aux enfers. Le troisième jour est ressuscité des morts, est monté aux cieux, est assis à la droite de Dieu le Père Tout-Puissant, d'où il viendra juger les vivants et les morts. Je crois au Saint-Esprit, à la Sainte Église catholique, à la communion des saints, à la rémission des péchés, à la résurrection de la chair, à la vie éternelle. Amen. Et nous prions aux intentions de notre souverain pontife, le pape Léon, et bien entendu pour préparer sa venue ici à Lourdes et en France. Notre Père qui es aux cieux, que ton nom soit sanctifié, que ton règne vienne, que ta volonté soit faite sur la terre comme au ciel. Je vous salue Marie, pleine de grâce, le Seigneur est avec vous. Vous êtes bénie entre toutes les femmes et Jésus, le fruit de vos entrailles, est béni. Je vous salue Marie, pleine de grâce, le Seigneur est avec vous. Vous êtes bénie entre toutes les femmes et Jésus, le fruit de vos entrailles, est béni. Je vous salue Marie, pleine de grâce, le Seigneur est avec vous. Vous êtes bénie entre toutes les femmes et Jésus, le fruit de vos entrailles, est béni.

Ô Marie conçue sans péché, priez pour nous qui avons recours à vous. Premier mystère joyeux, l'annonciation de l'ange Gabriel à la Vierge Marie. De l'Évangile selon saint Luc. L'ange du Seigneur dit à Marie, « Sois sans crainte, car tu as trouvé grâce auprès de Dieu. » Marie accueille dans son cœur le Verbe qui vient prendre chair, sans savoir encore que cet enfant sera élevé sur la croix pour sauver le monde. Dans son oui humble et total, elle nous apprend que toute vraie gloire naît d'un consentement d'amour, même lorsque le chemin passe par le dépouillement et la souffrance. Avec Notre-Dame, prions pour toutes les personnes qui souffrent. Notre Père, qui es aux cieux, que ton nom soit sanctifié, que ton règne vienne, que ta volonté soit faite sur la terre comme au ciel.

0: Je vous salue Marie, pleine de grâce. Le Seigneur est avec vous. Vous êtes bénie entre toutes les femmes et Jésus, le fruit de vos entrailles, est béni.
1: Sainte Marie, Mère de Dieu,
0: Je vous salue Marie, pleine de grâce. Le Seigneur est avec vous. Vous êtes bénie entre toutes les femmes et Jésus, le fruit de vos entrailles, est béni.
1: Sainte Marie, Mère de Dieu,
0: Je vous salue Marie, pleine de grâce. Le Seigneur est avec vous. Vous êtes bénie entre toutes les femmes et Jésus, le fruit de vos entrailles, est béni.
1: Sainte Marie, Mère de Dieu,
0: Je vous salue Marie, pleine de grâce. Le Seigneur est avec vous. Vous êtes bénie entre toutes les femmes et Jésus, le fruit de vos entrailles, est béni. Je vous salue Marie, pleine de grâce. Le Seigneur est avec vous. Vous êtes bénie entre toutes les femmes et Jésus, le fruit de vos entrailles, est béni.
1: Sainte Marie, Mère de Dieu, priez pour nous, pécheurs, maintenant et à l'heure de notre mort. Amen.
0: Je vous salue Marie, pleine de grâce. Le Seigneur est avec vous. Vous êtes bénie entre toutes les femmes et Jésus, le fruit de vos entrailles, est béni.
1: Sainte Marie,
0: Je vous salue Marie, pleine de grâce, le Seigneur est avec vous. Vous êtes bénie entre toutes les femmes et Jésus, le fruit de vos entrailles, est béni.
1: Sainte Marie, Mère de Dieu, priez pour nous, pécheurs, maintenant et à l'heure de notre mort. Amen.
0: Je vous salue Marie, pleine de grâce, le Seigneur est avec vous. Vous êtes bénie entre toutes les femmes et Jésus, le fruit de vos entrailles, est béni.
1: Sainte Marie, Mère de Dieu, priez pour nous, pécheurs,

0: Sainte Ô Marie conçue sans péché, priez pour nous qui avons recours à vous. Deuxième mystère joyeux, la visitation de la Vierge Marie à sa cousine Élisabeth. De l'Évangile selon saint Luc, Élisabeth dit à Marie, « Comment ai-je ce bonheur que la mère de mon Seigneur vienne jusqu'à moi ?» Portant Jésus en elle, Marie se met en route vers sa cousine Élisabeth. L'amour reçu devient un don qui visite, relève et déjà fait tressaillir de joie. Que la croix glorieuse nous enseigne à reconnaître dans le don de nous-mêmes non pas une défaite, mais le lieu mystérieux où l'amour du Christ devient fécond pour notre prochain. Avec Notre-Dame, prions pour toutes ces personnes qui souffrent de la dépression. Notre Père qui es aux cieux, que ton nom soit sanctifié, que ton règne vienne, que ta volonté soit faite sur la terre comme au ciel.
1: Pardonne-nous nos offenses, comme nous pardonnons aussi à ceux qui nous ont offensés. Et ne nous laisse pas entrer en tentation, mais délivre-nous du mal. Je vous salue Marie, pleine de grâce. Le Seigneur est avec vous. Vous êtes bénie entre toutes les femmes, et Jésus, le fruit de vos entrailles, est béni.
2: Sainte Marie, Mère de Dieu, priez pour nous pauvres pécheurs, maintenant et à l'heure de notre mort. Amen.
1: Je vous salue, Marie, pleine de grâce. Le Seigneur est avec vous. Vous êtes bénie entre toutes les femmes, et Jésus, le fruit de vos entrailles, est béni. Je vous salue, Marie, pleine de grâce. Le Seigneur est avec vous. Vous êtes bénie entre toutes les femmes, et Jésus, le fruit de vos entrailles, est béni.
2: Sainte Marie, Mère de Dieu, priez pour nous pauvres pécheurs, maintenant et à l'heure de notre mort. Amen.

0: Je vous salue, Marie, pleine de grâce. Le Seigneur est avec vous. Vous êtes bénie entre toutes les femmes. Et Jésus, le fruit de vos entrailles, est béni. Je vous salue, Marie, pleine de grâce. Le Seigneur est avec vous. Vous êtes bénie entre toutes les femmes. Et Jésus, le fruit de vos entrailles, est béni.
1: Sainte Marie, Mère de Dieu, priez pour nous pauvres pécheurs, maintenant et à l'heure de notre mort. Amen.
0: Je vous salue, Marie, pleine de grâce. Le Seigneur est avec vous. Vous êtes bénie entre toutes les femmes. Et Jésus, le fruit de vos entrailles, est béni.
1: Sainte Marie, Mère de Dieu, priez pour nous pauvres pécheurs, maintenant et à l'heure de notre mort. Amen.
0: Je vous salue, Marie, pleine de grâce. Le Seigneur est avec vous. Vous êtes bénie entre toutes les femmes. Et Jésus, le fruit de vos entrailles, est béni.
1: Sainte Marie, Mère de Dieu, priez pour nous pauvres pécheurs, maintenant et à l'heure de notre mort. Amen.
0: Je vous salue, Marie, pleine de grâce. Le Seigneur est avec vous. Vous êtes bénie entre toutes les femmes. Et Jésus, le fruit de vos entrailles, est béni.
1: Sainte Marie, Mère de Dieu, priez pour nous pauvres pécheurs, maintenant et à l'heure de notre mort. Amen.
0: Je vous salue, Marie, pleine de grâce. Le Seigneur est avec vous. Vous êtes bénie entre toutes les femmes. Et Jésus, le fruit de vos entrailles, est béni.
1: Sainte Marie, Mère de Dieu, priez pour nous pauvres pécheurs, maintenant et à l'heure de notre mort. Amen.
0: Je vous salue, Marie, pleine de grâce. Le Seigneur est avec vous. Vous êtes bénie entre toutes les femmes. Et Jésus, le fruit de vos entrailles, est béni.
1: Sainte

0: Ô Marie conçue sans péché, priez pour nous qui avons recours à vous. Troisième mystère joyeux, la nativité. De l'évangile selon saint Luc. Les anges dirent aux bergers, voici que je vous annonce une grande joie qui sera celle de tout le peuple. À Bethléem, Dieu choisit la pauvreté d'une crèche sur le calvaire. Il choisira encore le dépouillement extrême de la croix. De la crèche à la croix, Jésus nous révèle que la véritable gloire de Dieu n'est pas dans la puissance qui s'impose, mais dans l'amour qui se donne jusqu'au bout. Avec Notre-Dame, prions pour tous les nouveau-nés et pour les enfants qui naissent en ce jour. Notre Père qui es aux cieux, que ton nom soit sanctifié, que ton règne vienne, que ta volonté soit faite sur la terre comme au ciel.
1: À ceux qui nous ont offensés, ils ne nous laissent pas entrer en tentation, mais délivre-nous du mal.
2: Je vous salue Marie, pleine de grâce. Le Seigneur est avec vous. Vous êtes bénie entre toutes les femmes et Jésus, le fruit de vos entrailles, est béni. Je vous salue Marie, pleine de grâce. Le Seigneur est avec vous. Vous êtes bénie entre toutes les femmes et Jésus, le fruit de vos entrailles, est béni. Je vous salue Marie, pleine de grâce. Le Seigneur est avec vous. Vous êtes bénie entre toutes les femmes et Jésus, le fruit de vos entrailles, est béni.
1: Priez pour nos pauvres pécheurs, maintenant et à l'heure de notre mort. Amen.
2: Je vous salue Marie, pleine de grâce. Le Seigneur est avec vous. Vous êtes bénie entre toutes les femmes, et Jésus, le fruit de vos entrailles, est béni.
1: Sainte Marie, Mère de Dieu, priez pour nos pauvres pécheurs, maintenant et à l'heure de notre mort. Amen.
2: Je vous salue Marie, pleine de grâce. Le Seigneur est avec vous. Vous êtes bénie entre toutes les femmes, et Jésus, le fruit de vos entrailles, est béni.
1: Sainte Marie, Mère de Dieu, priez pour nos pauvres pécheurs, maintenant et à l'heure de notre mort. Amen.
2: Je vous salue Marie, pleine de grâce. Le Seigneur est avec vous. Vous êtes bénie entre toutes les femmes, et Jésus, le fruit de vos entrailles, est béni.

0: La prière de Jésus au temple. De l'évangile selon saint Luc. Marie et Joseph emmenèrent Jésus à Jérusalem pour le présenter au Seigneur. Dans les bras de Siméon, l'enfant est déjà offert au Père, et Marie entend l'annonce. Croix glorieuse nous révèle alors le sens profond de cette offrande. Jésus est le Fils donné pour notre salut, et Marie devient avec lui la femme fidèle qui demeure debout dans la nuit jusqu'à l'aurore de la résurrection. Avec Notre-Dame, prions pour demander la force dans la douleur et l'espérance dans l'angoisse. Notre Père qui es aux cieux, que ton nom soit sanctifié, que ton règne vienne, que ta volonté soit faite sur la terre comme au ciel. Je vous salue Marie, pleine de grâce, le Seigneur est avec vous. Vous êtes bénie entre toutes les femmes et Jésus, le fruit de vos entrailles, est béni.
1: Sainte Marie, Mère de Dieu, priez pour nous pécheurs.
0: Je vous salue Marie, pleine de grâce, le Seigneur est avec vous. Vous êtes bénie entre toutes les femmes et Jésus, le fruit de vos entrailles, est béni. Je vous salue Marie, pleine de grâce, le Seigneur est avec vous. Vous êtes bénie entre toutes les femmes, et Jésus, le fruit de vos entrailles, est béni.
1: Sainte Marie, Mère de Dieu, priez pour nous pauvres pécheurs, maintenant et à l'heure de notre mort.
0: Je vous salue Marie, pleine de grâce, le Seigneur est avec vous. Vous êtes bénie entre toutes les femmes, et Jésus, le fruit de vos entrailles, est béni. Je vous salue Marie, pleine de grâce, le Seigneur est avec vous. Vous êtes bénie entre toutes les femmes, et Jésus, le fruit de vos entrailles, est béni.
1: Sainte Marie, Mère de Dieu, priez pour nous.
0: Je vous salue Marie, pleine de grâce, le Seigneur est avec vous. Vous êtes bénie entre toutes les femmes, et Jésus, le fruit de vos entrailles, est béni. Je vous salue Marie, pleine de grâce, le Seigneur est avec vous. Vous êtes bénie entre toutes les femmes et Jésus, le fruit de vos entrailles, est béni.
1: Sainte Marie, Mère de Dieu, priez pour nous pauvres.
0: Je vous salue Marie, pleine de grâce, le Seigneur est avec vous. Vous êtes bénie entre toutes les femmes et Jésus, le fruit de vos entrailles, est béni. Je vous salue Marie, pleine de grâce, le Seigneur est avec vous. Vous êtes bénie entre toutes les femmes, et Jésus, le fruit de vos entrailles, est béni.
1: Sainte Marie, Mère de Dieu, priez pour nous pécheurs.
0: Je vous salue Marie, pleine de grâce, le Seigneur est avec vous. Vous êtes bénie entre toutes les femmes, et Jésus, le fruit de vos entrailles, est béni.

Sainte, ô Marie conçue sans péché, priez pour nous qui avons recours à vous. Cinquième mystère joyeux, le recouvrement de Jésus au Temple. De l'Évangile selon saint Luc. Marie et Joseph trouvèrent Jésus dans le Temple, assis, au milieu des docteurs, les écoutant et les interrogeant. Marie et Joseph cherchent Jésus dans l'angoisse. Mais Jésus leur révèle déjà que toute son existence appartient au Père et que son chemin le conduira jusqu'à l'heure de la croix. Apprenons à leur école à consentir aux incompréhensions et au silence apparent de Dieu, avec la certitude que même lorsque tout semble perdu, le Christ nous conduit vers une gloire que nos yeux ne peuvent encore voir. Avec Marie, prions pour toutes les personnes qui n'ont plus de lien avec leur famille. Notre Père, qui es aux cieux, que ton nom soit sanctifié, que ton règne vienne, que ta volonté soit faite sur la terre comme au ciel. Je vous salue Marie, pleine de grâce, le Seigneur est avec vous. Vous êtes bénie entre toutes les femmes et Jésus, le fruit de vos entrailles, est béni. Je vous salue Marie, pleine de grâce, le Seigneur est avec vous. Vous êtes bénie entre toutes les femmes et Jésus, le fruit de vos entrailles, est béni. Je vous salue Marie, pleine de grâce, le Seigneur est avec vous. Vous êtes bénie entre toutes les femmes, et Jésus, le fruit de vos entrailles, est béni. Je vous salue Marie, pleine de grâce, le Seigneur est avec vous. Vous êtes bénie entre toutes les femmes, et Jésus, le fruit de vos entrailles, est béni. Je vous salue Marie, pleine de grâce, le Seigneur est avec vous. Vous êtes bénie entre toutes les femmes, et Jésus, le fruit de vos entrailles, est béni. Je vous salue Marie, pleine de grâce, le Seigneur est avec vous. Vous êtes bénie entre toutes les femmes, et Jésus, le fruit de vos entrailles, est béni. Je vous salue Marie, pleine de grâce, le Seigneur est avec vous. Vous êtes bénie entre toutes les femmes, et Jésus, le fruit de vos entrailles, est béni. Je vous salue Marie, pleine de grâce, le Seigneur est avec vous. Vous êtes bénie entre toutes les femmes, et Jésus, le fruit de vos entrailles, est béni. Je vous salue Marie, pleine de grâce, le Seigneur est avec vous. Vous êtes bénie entre toutes les femmes, et Jésus, le fruit de vos entrailles, est béni. Je vous salue Marie, pleine de grâce, le Seigneur est avec vous. Vous êtes bénie entre toutes les femmes, et Jésus, le fruit de vos entrailles, est béni. Maintenant.

Ô Marie conçue sans péché, priez pour nous qui avons recours à vous. Prions. Vous avez voulu, Seigneur, qu'à l'annonce de l'ange, votre Verbe prit chair dans le sein de la Vierge Marie. Répondez à nos supplications, puisque nous la croyons vraiment, Mère de Dieu, faites que nous trouvions secours dans sa prière auprès de vous. Par Jésus-Christ, votre Fils, notre Seigneur, qui vit et règne avec vous dans l'unité du Saint-Esprit, Dieu, pour les siècles des siècles. Amen. Le Seigneur soit avec vous. Et que Dieu Tout-Puissant vous bénisse, le Père, le Fils et le Saint-Esprit. Amen. Notre-Dame de Lourdes, priez pour nous. Notre-Dame de Lourdes, priez pour nous. Notre-Dame de Lourdes, priez pour nous. Sainte Bernadette, priez pour nous.

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1: Bonjour à tous et bienvenue dans cette nouvelle série que je vous invite à suivre dès aujourd'hui et durant ces 5 entretiens de la semaine. Au micro, vous pourrez entendre dans un instant Éric De Russe, auteur de ce dernier ouvrage paru aux éditions du Carmel, L'individu et la communauté selon Edith Stein, une pensée de la relation. À travers la pensée d'Edith Stein, Éric De Russe nous invite à réfléchir à la personne, à son intériorité et à sa relation aux autres. Bonjour Éric De Russe.
2: Bonjour.
1: Enchanté de vous recevoir.
2: Tout
1: au long de la semaine. Qu'est-ce qui, dans cette pensée d'Edith Stein, vous paraît particulièrement éclairant pour comprendre l'individu et la communauté, Éric De Russe?
2: Alors, ce qui m'a interpellé en retravaillant Edith Stein, puisque ce n'est pas le premier ouvrage que je lui consacre, c'est une amitié de longue date. Jusqu'à présent, je ne m'étais pas intéressé à cette question pour elle-même. Et à l'occasion d'une demande qui m'avait été formulée par des carmélites pour animer une session sur la personne humaine, j'ai souhaité aborder les choses sous un angle nouveau, non pas l'éducation comme j'avais l'habitude de le faire. Et cette question, qui j'avoue m'habitait, c'est aussi une question qui m'habite, eh bien, elle m'est apparue comme une question centrale chez Edith Stein. Donc, j'ai replongé dans Edith Stein, dans ses textes, et là, ce qui m'est apparu, pour répondre à votre question centrale, c'est, d'une part, le fait que Edith Stein, elle le dit elle-même, les questions auxquelles elle s'intéresse sont toujours les questions qui l'habitent et qui la préoccupent. Et je constatais, en la retravaillant et en la relisant, que cette question du rapport de l'individu à la communauté l'avait préoccupée, puisqu'elle y consacre l'un de ses premiers travaux philosophiques, Individu et communauté, d'ailleurs, en 1918. Donc, un des tout premiers travaux philosophiques porte sur cette question. Elle n'est pas la seule d'avoir, d'ailleurs, il y a Dietrich von Hildebrand, il y a d'autres philosophes autour d'elle qui ont travaillé cette question, mais elle la trouve suffisamment importante pour lui consacrer un travail. Et plus profondément, en fréquentant Edith Stein, il m'apparaissait que cela fut pour elle une question parce qu'il y avait là un enjeu, pour elle-même aussi, quelque chose qui n'allait pas de soi. Comment à la fois reconnaître la valeur de l'individualité, puisqu'elle parle de l'individualité, comment reconnaître la valeur de chaque personne qui possède une individualité unique, sans tomber dans l'individualisme, c'est-à-dire en n'oubliant jamais que cette valeur doit pouvoir se concilier avec la dimension communautaire de l'être humain. Edith Stein le tient, l'être humain, dit-elle, n'est pas isolé. Il naît dans une communauté qu'on appelle au départ la famille, une communauté qu'il insère dans une communauté plus large que l'on appelle un peuple. Et puis, évidemment, nous faisons partie de cette commune condition qu'on appelle l'humanité. Donc on voit bien que Edith Stein devait tenir ces deux réalités que nous avons aujourd'hui, et peut-être toujours, eu tendance à opposer. L'individualité, l'individu contre la communauté, contre la société, même si elle distingue individu et communauté et société. Donc c'est toujours l'individu contre ou en une sorte de tension ou d'opposition. Alors chez Edith Stein, bien sûr qu'il y a des tensions. Elle n'ignore pas les tensions qu'il peut y avoir entre les deux, mais elle veut penser leur possible dialogue. Elle les fait dialoguer. Voilà, c'est ce qui m'est apparu intéressant, les fait dialoguer. Et j'ajouterai que la communauté pour Edith Stein, et ça c'est passionnant, ce n'est pas une réalité extérieure à l'individu comme un vase à l'intérieur duquel serait l'individu. Ce n'est pas un contenant. Bien sûr, nous sommes dans des communautés, mais nous portons en nous. Les communautés sont des réalités intérieures. Nous sommes formés, forgés. Nous devenons ce que nous sommes aussi du fait des communautés que nous avons intériorisées, qui nous habite, nous structure, la famille, le peuple, je le disais, ce que nous avons reçu d'un peuple, une langue, une culture, eh bien, tout cela fait qu'il y a une dimension communautaire de l'individu, de chacun d'entre nous. Nous portons en nous plusieurs communautés qui s'imbriquent les unes dans les autres et qui font de nous ce que nous sommes. Mais attention, cela ne veut pas dire non plus que nous serions déterminés, le produit de ces communautés. Pas du tout. Pour Edith Stein, nous restons des êtres libres. Donc, vous voyez, c'est un rapport complexe et passionnant.
1: Et je rappelle qu'on peut aller plus loin en se plongeant, je note, c'est votre sixième livre que vous consacrez à Edith Stein. Le premier livre est paru en 2006.
2: En 2006, le tout premier.
1: Nous sommes en 2026, 20 ans après.
2: Donc, 20 ans après ce sixième sur Edith Stein.
1: Sur Edith Stein, oui. Donc c'est une fréquentation, c'est une amitié, c'est une étude aussi, c'est une... voilà, on rappelle qu'elle était philosophe aussi.
2: Oui.
1: Voilà, c'est un travail aussi.
2: Ah oui, c'est un travail... évidemment rigoureux, précis, mais en même temps qui se veut accessible puisqu'il s'agissait d'offrir, de proposer une compréhension, d'entrer dans la compréhension qu'Edith Stein a de ses rapports entre l'individu et la communauté, et elle nous donne de merveilleux outils pour enrichir notre propre expérience.
1: Elle donne effectivement des outils, des lumières aussi pour nous éclairer sur l'individu et la communauté. Alors, puisqu'on parle de l'individu et la communauté, une communauté véritable nous demande-t-elle, et Éric de Rus, de renoncer à ce que nous sommes, ou peut-elle nous aider à devenir davantage, et ça c'est aussi important au fond, devenir davantage nous-mêmes, devenir vrai?
2: Alors, c'est vraiment une question centrale et passionnante que vous me posez dès le départ, puisqu'elle nous plonge au cœur du propos, c'est tout l'enjeu. Edith Stein, je vous l'ai dit, tient ces deux aspects, l'individualité et la dimension communautaire et donc relationnelle. En même temps, elle nous dit que il y a en chaque personne humaine, en chaque individu, une aspiration à se déployer. Je ne dis pas à s'épanouir, hein. Je suis plus réservé à l'égard du terme d'épanouissement. Bon, c'est pas du tout du développement personnel, Edith Stein. Mais le déploiement de ce qu'elle appelle la note pure. Hein. Le déploiement de sa note. Bon. Donc, il y a une aspiration en chacun d'entre nous à déployer sa note pure. Mais, et à cet égard, pardon, notre appartenance à une communauté ne saurait nous faire sacrifier complètement cette aspiration. Edith Stein dit, cette impulsion, elle parle d'impulsion à déployer sa note propre, est telle que notre appartenance et notre dévouement à la communauté ne saurait nous faire piétiner et écraser complètement ce déploiement. Mais en même temps, il faut concilier ce déploiement avec les exigences d'une vie en communauté qui requiert une certaine limitation des individualités, et notamment de l'individualisme, qui n'est pas à confondre avec l'individualité, c'est-à-dire au nom de l'aspiration légitime à être soi et à déployer la vérité de son être, eh bien, cela ne justifie pas, évidemment, de tourner le dos à la communauté ou bien de passer par-dessus les exigences de toute vie en communauté. Donc, vous voyez bien qu'il y a une vraie tension, hein, puisque toute communauté requiert de borner les individualités. On ne peut pas laisser les individus à leur seule revendication individualiste au mépris du bien commun. Mais en même temps, on ne peut pas non plus mettre au pas tout les individus, en voulant qu'ils se conforment à des règles générales et formelles, sans jamais se mettre à l'écoute de leurs aspirations les plus profondes. Et donc Edith Stein, justement, pour répondre à votre question, en fait, il faut essayer de comprendre comment ces deux aspects peuvent, bien que dans une tension maintenue, mais peuvent dialoguer, je dirais, et parvenir à, sinon un certain équilibre, du moins peuvent parvenir à cohabiter dans nos existences.
1: Alors, il est question de vie communautaire, au fond, de communauté, de société, d'individualisme aussi, parfois, de se préserver aussi dans son jeu aussi, et non pas son nous, ne pas se laisser dévorer aussi, arriver aussi à se protéger quelque peu.
2: Oui.
1: Hein, cette protection pour ne pas se laisser... manger, envahir, oui. Dévorer peut-être.
2: Oui, alors dévorer, ce que vous dites renvoie à une distinction que fait Dichtstein entre la communauté et la masse. Une communauté, c'est une réalité où les « je », J-E, les individus, sont capables de vivre des expériences qu'on appelle communautaires, c'est-à-dire de communier dans un « nous ». Tandis que la masse écrase complètement les individualités et met au pas les individus. Donc en effet, il faut continuer à exister comme être communautaire en résistant à l'anonymat et à l'écrasement de l'individualité qui caractérise la masse, cette mise au pas dans l'uniformité.
1: On termine pour ce jour, hein, on termine, mais on peut lire ce dernier ouvrage encore sur Saint-Edichstein, l'individu et la communauté selon Edichstein, une pensée de la relation qui est parue, et c'est votre sixième livre que vous lui consacrez, et ça fait 20 ans d'amitié, et puis au fond de travail, hein, autour d'Edichstein. Chers auditeurs, découvrez ce dernier ouvrage, et puis on vous découvre encore, si vous le voulez bien, et puis vous restez avec nous toute la semaine, donc demain, même lieu, même heure.
2: Je vous remercie.

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2: Aujourd'hui, on est à Brest, à la fête du vélo. On est à la place Wilson. On est fin mai et il fait 30 degrés. C'est le quatrième jour de chaleur inédit à Brest. Alors, je m'appelle Julia, je suis bénévole à l'association BAPAV, Brest à pied à vélo. C'est une association brestoise qui a plusieurs activités et qui sont globalement engagées autour de la promotion du vélo. Et des mobilités douces, donc la marche à pied par exemple également. C'est une association donc, qui va avoir des activités autour de la réparation de vélos, donc l'atelier et la mécacyclette qu'on a ici avec nous, donc c'est un atelier mobile. Il va y avoir le transport à la demande, notamment des personnes à mobilité réduite, avec un vélo adapté pour transporter ces personnes. Il va y avoir la vélo-école et la vélo-sociale pour mettre à l'aise et apprendre aux enfants, mais aussi aux adultes éloignés du vélo, à pédaler et à être à l'aise sur leur vélo. Et puis, il va y avoir une grosse activité, et c'est la base aussi de BAPAV, ça va être le plaidoyer, et notamment pour une ville plus adaptée pour les mobilités douces et plus agréables pour les personnes qui les utilisent. Au niveau du plaidoyer, le travail de BAPAV, il est vraiment d'aller chercher la parole des usagers. Et donc, typiquement, là, aujourd'hui, on a un stand où on va faire émerger c'est quoi les points positifs et c'est quoi les points critiques pour les personnes selon leurs usages. Et ça, je trouve, c'est une démarche hyper importante, c'est d'aller faire ce lien entre les politiques et que les politiques répondent vraiment à un besoin qui a été identifié par les usagers. Et donc, c'est pour moi, BAPAV est à cet endroit clé d'aller chercher l'expérience des gens et militer pour que cette expérience elle soit meilleure et qu'il y ait un bien-être au quotidien. Quoi.
3: Surtout, là, tu vois, j'arrive à me positionner parce que je pédale suffisamment vite. C'est ma stratégie, tu vois. Je compte les feux et tout, moi, je suis une tarée. Hein. Je fais, ok, j'ai 5 secondes, c'est bon. Et là, je sais que j'ai un petit temps, et j'ai le temps de remonter, me positionner, et après, ça va passer vert, tu vois. Mais si t'arrives après, bah, c'est mort, t'es coincé là.
4: Ouais.
3: Et tu peux pas te
4: relancer. Je m'appelle Marion. Je suis coordinatrice de l'association Brest à pied à vélo, donc BAPAV pour ceux qui connaissent. Et voilà, ça fait un an et demi que je suis dans l'association. Je pense qu'effectivement, BAPAV, on a une vision globale. Notre vision, elle est clairement politique. On a une vision écologique. En tout cas, c'est ça qui nous porte. Il y a aussi un aspect de faire en sorte qu'on cohabite.
2: Aussi, de faire du vélo, il y a cette idée aussi de s'inscrire dans une société moins consommatrice, moins capitaliste. Le fait de ne pas dépendre, et notamment là, dans le contexte actuel des énergies fossiles, pour se déplacer, c'est hyper empouvoirant, en fait. Et après, c'est un luxe de pouvoir le faire parce que j'habite en ville et que mes déplacements sont assez limités. Mais c'est hyper fort, en fait, comme engagement aussi dans notre société, de pouvoir s'émanciper des énergies fossiles dans les déplacements du quotidien. Dans le contexte actuel de conflit au Moyen-Orient et donc d'explosion des prix d'essence.
4: Il y a complètement des enjeux de justice sociale, puisqu'on n'est pas du tout logé à la même enseigne. Aujourd'hui, d'ailleurs, quand on parle vélo, on évoque les bobos, gauchos, enfin, je ne saurais pas dire tous les qualificatifs, mais en tout cas, c'est une certaine catégorie de la population. Et on voit bien, parce que nous, on a un enjeu, enfin, en tout cas, l'association souhaite plus d'égalité à ce niveau-là. Et donc, par exemple, nous, on intervient dans les quartiers prioritaires de la ville. On intervient aussi auprès de personnes qui n'ont jamais appris à faire du vélo. Ça arrive encore beaucoup. Donc, pour faire de la vélo-école adulte, on intervient dans l'ensemble, en tout cas sur un volet social, de faire en sorte que ça soit accessible à tous. Et c'est pour ça qu'il nous faut des financements, puisque ces personnes-là ne peuvent pas payer à la juste valeur de ce que seraient des cours individuels de vélo. Mais c'est important pour nous parce que je pense que la transition, elle se fera que si on peut tous participer. Si des personnes restent sur le carreau, c'est sûr que ça ne fonctionnera pas. Pour nous, l'objectif, c'est vraiment d'autonomiser les personnes. En fait, on aimerait même être dispensable S'il n'y a plus besoin de BAPA, ben on serait content parce que ça voudrait dire que tout le monde a les capacités de réparer son outil de déplacement, que tout le monde sait faire du vélo. Donc c'est vraiment ça l'objectif, c'est d'être plus souverain sur la mobilité.
5: Cette roue, elle est quand même un petit peu voilée. La règle de du dévoilage, c'est progressivité et patience. Moi, je m'appelle Sean Ferré. Je suis salarié de l'association Brest à pied et à vélo et chargé de l'atelier fixe et mobile, atelier d'autoréparation où nous apprenons à des personnes qui ont besoin à réparer leur vélo.
2: Pour les personnes qui continuent à utiliser, de faire de l'autosolisme en fait, il y a vraiment un enjeu pour moi de comprendre qu'elles arrivent à voir réellement dans leur quotidien que finalement la voiture c'est pas si pratique que ça. Et il y a un enjeu fort de changement culturel par rapport au confort qu'on a à travers l'utilisation de la voiture. Et c'est difficile à Brest parce qu'il y a du dénivelé, parce qu'il pleut beaucoup. Donc c'est quand même, faut être assez motivé. Et donc il y a cet enjeu de rendre suffisamment le vélo attractif à la fois culturellement dans l'identité, que les gens puissent s'identifier à en fait c'est cool, mais aussi de manière pratique. Je me fais pas voler mon vélo, j'arrive pas tout transpirant, de lever ces points-là et faire en sorte que finalement la solution vélo ou à pied ou mobilité douce ou transport en commun soit des évidences beaucoup plus confortables que de l'autosolisme en fait, qui effectivement est très présent à Brest. Et en fait, bon, c'est rigolo pour l'anecdote, moi je vis avec mon partenaire qui en fait fait de l'autosolisme et ça me rend ouf en fait, mais j'arrive pas, et je vois qu'il y a un enjeu culturel où je pense que pour lui c'est encore une espèce de régression dans son approche culturelle. Et c'est une régression sociale parce que, il a galéré ou je sais pas, mais à accéder à ce mode de transport motorisé et c'est trop coûteux de régresser en fait là-dessus. Donc je sais pas, j'y réfléchis quotidiennement en tout cas sur qu'est-ce qui ferait déclic.
6: Donc là c'est un triporteur. En fait, ce modèle-là, c'est un triporteur qui nous sert essentiellement pour les transports à la demande, pour les personnes qui ont du mal à se déplacer. Et en fait, donc, on a choisi de prendre un triporteur à cabine, de façon à ce qu'on puisse l'utiliser partout. Donc aujourd'hui, il fait beau, mais quelquefois, il pleut. Ça arrive à Brest. Donc je m'appelle Edouard, donc je suis un bénévole de la BAPA, Brest à pied à vélo. Donc ça va faire 4 ans à peu près que je fais partie de BAPA. Et je suis entré quand j'ai commencé, les triporteurs commençaient aussi. Donc c'est l'activité dans laquelle je me suis investi. Et donc je suis le représentant des triporteurs maintenant pour l'association.
4: La mobilité pour la santé, c'est un des enjeux majeurs. On n'a plus peut-être pas là-dessus parce que c'est presque implicite. Je veux dire, à partir du moment où on marche et où on fait du vélo, on est déjà dans une forme de mobilité. Donc, c'est pas quelque chose sur lequel on va forcément mettre l'accent, c'est sous-jacent. Et d'ailleurs, on a des appels à projets régulièrement qui tendent vers la partie santé auxquels on répond, notamment parce que le vélo, c'est clairement, notamment dans les transports du quotidien, c'est vraiment un outil de non-sédentarité.
2: Ce qui, moi, me rend optimiste par rapport à une anecdote que j'ai pu vivre, ce que j'ai pu vivre dans ma vie personnelle, c'est sur mon lieu de travail, de voir comment le fait que je vienne à vélo tous les jours puisse inspirer les autres personnes à venir à vélo, et donc mes collègues à venir en fait à tester et à venir à vélo et les introduire, et notamment les collègues femmes, à la mécanique vélo, comment elles réparent leur vélo elles-mêmes, et de voir au fur et à mesure comment en fait on a dû installer des parkings à vélo parce qu'il n'y avait pas de parking et que tous les vélos affluaient en fait, et de voir d'avoir les feedbacks des personnes qui me disent ah mais en fait c'est parce que je t'ai vu à vélo et en fait ça m'a semblé accessible, et au fur et à mesure en fait de voir aussi comment ça peut inspirer les personnes et notamment les femmes à prendre le vélo.
4: Je pense qu'il y aurait beaucoup de réponses à apporter à la question de quelle est ma vision pour la suite sur la mobilité ou la vision de l'association, parce que l'association c'est beaucoup d'adhérents et beaucoup de bénévoles, et on a, je pense, chacun des prismes différents. En revanche, on a tous l'ambition que les mobilités douces soient plus présentes au quotidien. Après, d'un point de vue sociétal, je pense qu'on n'aura pas trop le choix d'être un peu plus décroissant, ne serait-ce que par rapport aux émissions de gaz à effet de serre. On le voit aujourd'hui, alors avec la température qu'il fait, je pense qu'on ne peut pas rester aveugle ad vitam aeternam.
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4: Bonjour à tous. Cette semaine, dans Question de vie, nous allons interroger la joie. Si chaque jour nous avons éprouvé plusieurs sentiments, plusieurs émotions, finalement, est-ce qu'on a tenté de savoir comment on est traversé par ces émotions ? Cultiver la joie, c'est aussi savourer ces petits moments. Tout comme c'est aussi éloigner et se faire une raison lorsque l'on éprouve de la tristesse. Donc finalement, si dans les précédentes séries, nous, on a pu interroger le bonheur et le plaisir, restait cette part, à savoir la joie. Donc qu'est-ce qui les distingue de la joie ? Qu'est-ce que la joie ? Et comment la vivre au quotidien ? Ainsi, lorsque l'on regarde les différentes définitions de la joie, on voit qu'il y a plusieurs étymologies

de comment finalement cultiver la joie au quotidien par le fait de se réjouir de certains événements qui pourraient arriver, par le fait également de se satisfaire, comme on l'a vu, par ce qu'on a. Et c'est ce qu'on a continué à voir tout au long de cette série. Alors, selon le dictionnaire Le Robert, on a encore des nuances, c'est-à-dire que on est dans une émotion agréable et profonde, mais surtout quelque chose d'exaltant. Où là, ça va être ressenti à la fois psychiquement, mais aussi physiquement. C'est-à-dire vraiment une émotion qui nous traverse. On a aussi l'idée de joie intérieure. Et puis plusieurs anecdotes, comme respirer la joie de vivre. On a derrière toutes ces définitions l'idée que c'est une émotion qui est liée à une cause particulière. Donc on l'a vu notamment par le latin goder et la définition de se réjouir, où on se réjouit par anticipation. Mais on a aussi la joie qui nous traverse sans cause particulière. Donc c'est ce qu'on va aussi essayer d'approfondir un peu plus cette semaine, c'est-à-dire finalement les différentes formes de la joie, à savoir joie active et joie passive, c'est-à-dire la joie qui vient d'un plaisir extérieur, d'une satisfaction extérieure, et la joie que l'on va pouvoir cultiver et que l'on va pouvoir entretenir par soi-même. Donc on a toujours cette idée finalement que la joie, il y a une forme d'agrément, une forme de douceur, de plaisir. C'est quelque chose qui va provoquer une satisfaction. Après, la distinction entre le plaisir et le bonheur, ça va se jouer, on le verra un peu plus tard, sur le temps et sur la façon finalement de vivre ces émotions. Donc ce qui aussi apparaît important à signaler quand même, c'est que dans la philosophie antique, la joie était plus proche du terme de mania, donc du terme de délire ou de folie, que l'on va retrouver notamment dans le Phèdre de Platon. Alors là c'est intéressant, puisqu'on va se rendre compte finalement que dans la philosophie antique, et par exemple chez les stoïciens et les épicuriens, eux au contraire, ils vont essayer de s'éloigner de cette forme de joie, pour finalement aller plus, y compris surtout les stoïciens, aller vers une forme d'apathie, c'est-à-dire c'est pas une dépression, mais c'est une forme de non-ressentiment, finalement, et de satisfaction de l'état présent. Donc de voir comment finalement la joie mute au cours des siècles, et comment ce qui aujourd'hui est considéré comme étant bon, agréable, satisfaction, agrément, etc., était au contraire interprété comme plutôt un signe de délire, de folie, ou une marque finalement de lâcher prise et de quelque part de laisser aller, quelle que soit l'école finalement antique.

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1: Donc, on l'a vu chez les stoïciens, voilà, là, la quête hein, va plus aller vers quelque chose de vertueux, une forme d'équilibre. Chez Platon également, donc, on a cette définition de la joie comme mania, à savoir une présence du divin, mais l'idée aussi de quelque chose de transformateur, de dynamisant sur la personne. Et, chose intéressante, notion à rapprocher de l'enthousiasme, qui nous emmène en philosophie vers la notion de Toumazène, dont on avait déjà parlé, à savoir l'émerveillement. Et là, c'est lié souvent à la contemplation du bien et du beau. Donc ça va aller au-delà, finalement, du sentiment de joie tel qu'on l'a expliqué, mais en philosophie antique, voilà, ça reste quand même assez proche. Donc depuis, on a bien vu au cours des siècles finalement comment le terme de joie s'est transformé, notamment par les différentes définitions que l'on a pu évoquer jusqu'à présent, et puis aussi dans les représentations. Alors maintenant, au quotidien, on voit bien qu'il y a aussi une forme de discrétion par rapport à la joie. On ne peut pas non plus être joyeux partout et tout le temps, ce qui est fort dommage.

0: à Bucarest. Mais on voit bien, on retrouve finalement un peu l'imprégnation grecque antique, où finalement, si on voit quelqu'un de très heureux dans la rue, ou de très joyeux, on va penser qu'il a un problème. Donc, nous qui nous allons nous demander tout au long de cette semaine et de cette série, finalement, qu'est-ce que la joie, comment la cultiver et qu'est-ce qu'elle nous apporte, c'est aussi intéressant de voir que malgré la mutation qu'il y a eu, c'est pas encore tout à fait objectif, tout du moins culturellement, dans le sens où la joie quand même garde encore de son héritage. Alors, dans ces différentes définitions, donc même là, hein, même dans la joie, on va dire qui se rapproche du terme de mania, on a l'idée donc d'une présence divine, donc encore une fois d'une présence extérieure. Jusqu'à présent, on a vu la joie plutôt sur la forme passive, c'est-à-dire avec provenant d'un stimulus extérieur, mais également par le fait de se réjouir, on voit que ça peut être aussi une cause intérieure, à savoir un état, le fait de se réjouir, le fait d'éprouver de la joie, ça peut être un choix. Donc si d'un côté, c'est une émotion agréable et intense, elle va émerger surtout, finalement, en fonction des expériences qu'on va vivre, mais également du regard que l'on va porter sur tout ce que l'on va vivre et traverser. Donc on voit bien qu'on a un double mouvement, finalement, qu'on a de l'emprise aussi sur le fait d'éprouver de la joie, et également que finalement, il va falloir la tempérer, cette joie. Et tout du moins aussi choisir quand, comment. Si lorsque nous sommes traversés, ben on est heureux, on jubile, on est joyeux, on ne choisit pas. En revanche, cultiver finalement la joie au quotidien va peut-être nous demander un peu plus finalement de conscience de cet état de satisfaction, savoir si réellement il se distingue du bonheur, savoir s'il est plus de l'ordre de l'excitation ou si encore il est lié à la gratitude. On voit bien la différence des différents chemins qui se feraient avec les différentes définitions qu'on a pu voir jusqu'à présent. Et nous allons poursuivre tout au long de cette série notre réflexion sur le terme de joie. Ainsi, je vous remercie pour votre écoute et je vous dis à bientôt.
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3: Chapitre 1. Depuis la maison de mes beaux-parents, dans le pays de Quimperlé, il faut compter 2 heures pour rallier Malétroit par les petites routes. Le jour où je suis partie, entre chiens et loups exaltés par un café trop fort et par le vent d'ouest qui déportait ma voiture sur la droite, les ajoncs en fleurs et la bruyère rose de la lande me parurent d'une beauté inexprimable. Quand on s'éloigne de la mer, la Bretagne est verte et grise, jaune, violette. L'idée d'aller rencontrer Yvonne n'arrangeait rien à mon excitation. Après 80 kilomètres d'un paysage rugueux parsemé de bosquets, de chênes, de menhirs et d'Intermarché les Mousquetaires, ma petite voiture rouge s'engouffra dans les landes de l'Envaux. On dit que c'est là, dans ce pays de futaies et d'arbres trapus, que le bonhomme Misère enferma la mort dans un pommier. C'est là aussi que se tapirent les 3000 hommes du maquis de Saint-Marcel avant la bataille du 18 juin 1944. J'essayais vaguement d'imaginer leurs actions glorieuses quand un panneau me réveilla. Malétroit, petite cité de caractère. Gilles l'Ermite, moine d'origine grecque mort à Narbonne au 8e siècle, est vénéré comme un puissant auxiliateur. On le recommande pour délivrer de la folie, de la dépression et des terreurs nocturnes. Saint patron du village de Malétroit, il a donné son nom à l'église qui, sur une placette fleurie, fait aujourd'hui face à une crêperie, le Maël Trèche. Sur la façade gothique de Saint-Gilles, un ruminant d'allure placide, bœuf probablement, monte la garde. À l'intérieur, une partie des voûtes est couverte de fresques romanes très grandes. Harnaché d'une cour crénelée, un éléphant peint par un artiste du XIIe siècle qui croyait que les pachydermes portaient leur défense au bout de la trompe, affronte un centaure rouge à tête cornue, brandissant glaive et bouclier. De l'autre côté de la croisée d'ogives, une lionne licorne à queue de dragon se jette dans les étoiles. Tout ceci atteste que les moines évangélisateurs du Moyen-Âge n'avaient pas désenchanté la contrée, et je me dis que ce syncrétisme est la meilleure introduction au récit plein de merveilleux que je m'apprête à entendre des religieuses avec qui j'ai pris rendez-vous. Car de ce que j'en sais, la vie d'Yvonne Beauvais fait davantage penser aux anecdotes qui composent la légende dorée, chef-d'œuvre de Jacques de Voragine datant du XIIIe siècle, avec saints ressuscitant les morts, diables à peau de lézard et floraison en plein hiver, simplement parce qu'une servante de Dieu est passée par là, qu'aux figures chrétiennes du monde moderne, engagées et pragmatiques, façon sœur Emmanuel. Le XXe siècle, par rapport à l'âge gothique, est une période où l'intervention directe de Dieu dans la vie des hommes semble avoir gagné en sobriété. Pourtant, les phénomènes supposés qui m'ont conduit jusqu'ici n'ont pas été observés au Moyen-Âge. Mais du vivant de mes grands-parents, quelque part entre la loi de séparation des églises et de l'État et le largage de Fatman sur Nagasaki, nous l'avons de 45. Au 1, Faubourg Saint-Michel, le bar de l'hôtel Cap Horn met à la disposition des clients un billard américain et un large éventail de whisky breton. Mais à 7 heures creuses, aucun patron ne viendra me servir le moindre verre. La bâtisse à un étage du Cap Horn, couverte de crépi, fait exactement face au couvent des chanoinesses hospitalières de la Miséricorde de Jésus de l'ordre de Saint-Augustin, dite Augustine. J'arpente la petite rue déserte deux ou trois fois en changeant de trottoir. J'observe les façades. C'est un décor de roman policier. Un village apparemment sans histoire, plongé dans le silence et la torpeur. Sur le mur de la clinique qui jouxte le bâtiment monastique, une plaque déposée par Ramadier en mai 49 attire mon attention. Elle rend hommage au courage et au patriotisme de la maison des Augustines de Malétroit qui, sous la direction de Madame Beauvais Yvonne, a été pendant toute l'occupation un foyer ardent de résistance en Bretagne. Le texte officiel précise encore que la présence d'une Gestapo active dans la localité a conduit les religieuses à braver les plus graves sanctions individuelles et collectives. Je sonne. Quand on ne veut pas exciter les amateurs de miracles, le plus simple est encore de ne rien montrer à personne. Et le livre que je projette d'écrire n'y changera rien. Je n'aurai accès ni à la chambre numéro 3, ni aux reliques que les religieuses conservent dans les armoires depuis 70 ans. Qu'importe, en dépit de ma curiosité, et même peut-être de cette tendance à la superstition dont je ne serai jamais tout à fait débarrassée, je pressens en traversant le cloître et les principales salles du couvent, puis le jardin et les bâtiments de la clinique, dont Yvonne a elle-même dessiné les plans il y a près d'un siècle, que ce que je suis venue chercher n'est pas rangé dans les armoires. La tradition mystique chrétienne met en garde depuis 1000 ans contre la confusion du paranormal qui nous fascine et du surnaturel qui vient de Dieu. Certains des plus grands mystiques de l'histoire, Maître Eckhart, Rusbrock, l'Admirable, Thérèse d'Avila ou Jean de la Croix, auxquels on attribue pourtant des grâces hors normes, lévitation, transverbération, dard enflammé d'amour divin transperçant la poitrine lors d'une extase, apparition, ont consacré des centaines de pages à essayer de détourner les chrétiens de la magie, de la superstition et des manifestations bizarres. Le seul surnaturel valable à leurs yeux était l'amour de Dieu. Quant aux faveurs, caresses, images ou révélations surnaturelles, un Jean de la Croix s'en méfiait comme de la peste. Le plus assuré est de fuir prudemment ces choses surnaturelles. Et comme disait Bergson, qui, quoique non chrétien, avait mis le doigt sur l'essentiel, le mysticisme vrai, complet, agissant, aspire à se répandre en vertu de la charité qui en est l'essence. Ce mysticisme vrai, c'est le sentiment qu'ont certaines âmes d'être les instruments d'un Dieu qui aime tous les hommes d'un égal amour et qui leur demande de s'aimer entre eux. Pour les Augustines de Malétroit, le mysticisme vrai consiste à bien s'occuper de leurs malades. Toutes celles que je rencontre dans les couloirs et que je salue brièvement me font d'ailleurs l'effet de travailleuses, de pragmatiques, qui tiennent un hôpital comme personne, à 100 km à la ronde. C'est donc dans le scanner dernier cri et les équipements ergonomiques du service gériatrique, dans l'harmonie du jardin et dans la netteté des couloirs que je choisis de reconnaître presque instinctivement l'héritage d'Yvonne. Sur certains murs, les religieuses ont reproduit cette prière que leur mère supérieure recommandait à tout le monde. Ô Jésus, roi d'amour, j'ai confiance en ta miséricordieuse bonté. Morte le 3 février 1951, à l'âge de 49 ans, elle était la veille encore, quoiqu'à bout de force et couverte d'autant de maladies que de médailles de la résistance, au chevet des malades. Elle avait, semble-t-il, rendu son dernier souffle en croyant au triomphe final de la justice et au règne de l'amour. Son dossier sentait bon la canonisation. Après quelques années d'une enquête locale, qui avait essentiellement rassemblé des documents d'archives, lettres et journaux, et des souvenirs de religieuses et de prêtres, les pièces avaient été transmises à Rome avec un enthousiasme certain. Mais dès 1960, le cardinal Ottaviani, préfet du Saint-Office et l'un des prélats les plus conservateurs de l'époque, mais qui n'en était pas moins soucieux de ne pas effrayer le monde moderne et son scientisme, referma le dossier par la publication d'un décret cinglant. L'Église catholique s'opposait catégoriquement à ce que l'on poursuive l'examen de ces milliers de pages ou à ce que l'on entende des témoins. Yvonne embarrassait le Vatican pour une raison bien simple. Trop de miracles. Ottaviani assortissait sa décision d'un jugement qui la discréditait à jamais. La religieuse était une névrosée fabulatrice cherchant à fasciner son entourage. Le débat était clos. On l'avait traitée comme on traite le fils au regard noir et à la mise négligée dans les familles où l'ordre est roi, comme une folle dont on craint le grabuge. Morte et enterrée à Malétroit dans le Morbihan, sur les confins des Landes de l'Envaux, dans ce pays de Bretagne profonde, niché entre la forêt de Brocéliande et les pierres dressées de Locmariaker, où Chouans et FFI menèrent d'âpres combats sous la broussaille. Il n'est pas étonnant qu'elle ait continué à déranger le haut clergé après sa mort. Peut-être avait-elle vécu avec plus de courage que de prudence.
2: C'était Malétroit, de Jean de Saint-Chéron aux éditions Grasset. 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
1: 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Et si bien au contraire, nos émotions nous faisaient prendre des meilleures décisions? Et si nos biais cognitifs, souvent pointés du doigt pour les raccourcis mentaux qu'ils nous font prendre, seraient en réalité des outils à ne pas négliger? 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En plateau avec nous pour parler de l'influence des émotions sur notre prise de décision, mais également sur l'esprit critique, Virginie Bagneux, maître de conférences en psychologie sociale à l'Université de Caen et membre de l'Observatoire Zététique. 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
1: Bonjour Virginie.
3: Bonjour.
1: Vous avez fait une thèse sur l'influence des émotions et notre niveau de certitude face à la prise de décision en 2006. Et depuis, vous continuez les recherches dans le domaine de la psychologie sociale. Alors, on va parler de cette prise de décision. Quand on en prend une, et si possible la bonne, souvent on a une image en tête, un enjeu, une personne face à deux routes distinctes. Et quand on va sur une route, ça y est, ça change le cours de notre vie. En réalité, on prend plein de micro-décisions au quotidien, souvent sans même s'en rendre compte, et notre mode de pensée n'est pas toujours le même. Alors, il y a celui qu'on a quand on choisit entre une pizza et des pâtes, qui a priori est semi-automatique, et celui qu'on peut avoir quand on doit choisir une carrière professionnelle, par exemple, ou un lieu de départ en vacances. Alors, est-ce qu'il y a réellement deux modes de pensée différents dans ce genre de situation ?
3: Alors, ce qu'en disent les travaux scientifiques sur la question du traitement de l'information, c'est effectivement un modèle dit de double voie, c'est-à-dire que dans notre vie quotidienne, on a plutôt tendance à privilégier la voie dite heuristique, celle qui repose sur des schémas, des raccourcis mentaux qui sont issus de notre expérience personnelle. Avec l'âge, on construit des modes de raisonnement qui sont d'ailleurs assez fonctionnels, assez performants. Comme par exemple, si je dois avoir l'avis sur une question, il vaut mieux s'orienter vers un expert que vers un novice. Ça, c'est une heuristique de pensée qui fonctionne très bien. Sauf que, voilà, l'expert, ben, quel est son niveau réel d'expertise sur le sujet sur lequel vous l'interrogez? Si c'est pas sur son domaine d'expertise, ben, il a beau être expert, cette heuristique ne fonctionne pas. Ce qui veut dire que dans ce genre de situation, on doit aussi réfléchir de manière un petit peu plus délibérée, un peu plus analytique. C'est la deuxième voie de traitement, le système 2 de Kahneman, qui est assez populaire et qui est un mode de raisonnement beaucoup plus délibératif, qui est aussi beaucoup plus coûteux en termes de ressources, en termes d'efforts, en termes de motivation, etc. Et qui fait que ben c'est pas un mode de fonctionnement qu'on peut utiliser de manière systématique dans nos vies. Oui, on le réserve à des situations voilà qui ont une importance ou un intérêt déterminant et là où on identifie que l'issue d'un traitement heuristique n'est pas optimale ou n'est pas satisfaisant.
1: Est-ce qu'on peut dire, si on schématise, que le traitement heuristique, c'est un peu un mode rapide, réflexe, par défaut, là où la deuxième voie de traitement serait plus un mode réfléchi, lent, intellectualisé, ou est-ce que c'est un raccourci un peu trop grossier ?
3: Alors c'est un petit peu grossier, par contre c'est vrai que le mode heuristique c'est un mode où l'attention est réduite, où les ressources en effort de concentration par exemple sont moindres, où du coup la réponse qui est produite est souvent plus rapide. Donc c'est vrai qu'il s'oppose radicalement à un système plus systématique, mais qui peut être celui par défaut dans des situations où on n'est pas expert, par exemple. Quand on n'est pas expert, clairement, ces heuristiques ne peuvent pas s'exprimer puisqu'elles n'existent pas. Donc ce système, quand on apprend à conduire, par exemple, ben, on est en traitement analytique de manière automatique parce qu'on peut juste pas faire autrement, en fait. L'opposition de ces deux systèmes, elle s'entend au sens où l'une est moins coûteuse et donc, en termes de rapidité et d'adaptation, est plus est privilégiée, on va dire. Mais dans certains cas, ce système-là est jugé insatisfaisant ou insuffisant et le déclenchement d'un traitement plus approfondi est exécuté à ce moment-là.
1: Est-ce que ces deux systèmes-là, on les choisit de manière consciente ou, et vous l'avez dit avec l'exemple de l'apprentissage de la conduite, c'est le contexte qui nous l'impose ?
3: Alors les deux. Et c'est aussi notre style personnel, notre style de pensée personnel. Certaines personnes sont plus sur un mode intuitif, heuristique, plus dans la rapidité de l'exécution du comportement ou de la décision, là où d'autres sont plus réfléchis, plus intellectuels, on va dire. Mais c'est vrai que le contexte, donc des indices dans la situation de prise des décisions, vont nous aider en fait à déterminer si ce traitement heuristique il est pertinent et suffisant, ou si le résultat qu'on va obtenir n'est pas suffisamment optimal, et donc déclencher un traitement analytique. La littérature sur qu'est-ce qui déclenche l'un ou l'autre de ces traitements propose plein d'hypothèses et a identifié plusieurs déterminants, comme par exemple les émotions. Certaines émotions déclenchent un traitement plus heuristique, comme par exemple la joie ou la colère, là où d'autres émotions comme la tristesse ou la peur déclenchent des traitements beaucoup plus analytiques, pour notamment gérer l'incertitude de la situation. Il y a d'autres facteurs, notamment est-ce que la situation, j'ai besoin d'être exact dans ma réponse, ou est-ce que être approximatif suffit ? Donc c'est aussi un élément d'ordre motivationnel qui va déclencher l'un ou l'autre type de traitement. Et puis l'aspect aussi ressources. Est-ce que j'ai le temps ? Est-ce que j'ai suffisamment de connaissances sur le sujet ? Tout ça va aussi déterminer si j'ai intérêt à me contenter, entre guillemets, d'un traitement heuristique ou si un traitement analytique est préférable dans cette situation. Mais il y a aussi des styles cognitifs.
1: Selon les personnes,
3: on est plus encline à être intuitive ou délibérative, mais c'est aussi issu d'un apprentissage et de notre familiarité avec les situations de prise de décision.
1: Ça me fait penser, il y a souvent des personnes qui disent qu'elles se basent sur leur instinct. Est-ce que c'est ça la fameuse voie heuristique ?
3: C'est ça. Là où qui est un instinct plus construit par l'expérience et qui peut nous conduire dans certains cas à des erreurs, effectivement.
1: Et il y a aussi d'autres personnes par opposition où on a tendance à dire qu'elles se prennent la tête, et je mets de gros guillemets sur cette expression que personnellement je n'aime pas trop. Est-ce que du coup là on peut dire que c'est l'autre mode de pensée plus analytique ?
3: Oui, s'il est un peu plus systématique que la voie heuristique pour prendre des décisions, oui, c'est ça. C'est une bonne vulgarisation de cette double voie.
1: Donc on a vu qu'il y a deux voies de traiter les informations qui dépendent du contexte, de plein de choses, même s'il y a encore des incertitudes sur comment tout ça fonctionne. Il y a aussi des biais qui existent quand on vit la situation et ensuite qu'on prend une décision, puisque parfois il y a des choses qui empêchent notre propre traitement de l'information de se faire de la manière la plus qualitative possible. C'est quoi ces biais qui transforment un petit peu la réalité duquel on est témoin et qui influencent notre décision ?
3: Alors ces biais, ils interviennent à énormément d'étapes, dès lors qu'une information rentre dans notre système de pensée jusqu'au moment où est produite une réponse, il y a un certain nombre d'opérations mentales qui s'exécutent, et chacune de ces opérations mentales est une occasion de commettre une erreur. Une erreur systématique qui trouve son origine dans le fonctionnement même de notre système de pensée. C'est ça la définition d'un biais, c'est-à-dire que parce que notre cerveau fonctionne de telle manière, dans certaines situations, il produit systématiquement la même erreur. C'est ça un biais. On a tendance à parler de biais cognitifs quand on fait référence à ces erreurs. Or, on pourrait les catégoriser de bien des manières. Dans la littérature ou dans le domaine de la vulgarisation scientifique, on retrouve des infographies très distinctes. Pour faire très court, en fait, imaginons qu'une information rentre dans le système de pensée. C'est la première grosse étape. C'est ce qu'on appelle les systèmes perceptifs et attentionnels qui entrent en jeu. Ce qui veut dire que là, je vais sélectionner probablement des informations. En tout cas, l'exhaustivité des indices qui sont dans la situation n'est pas garantie. Pour plein de raisons, parce que je fais d'autres choses, parce que je suis pas intéressée, parce que je suis pas motivée, parce que je suis pressée, etc.
1: Oui, si on est témoin d'une scène, on va pas forcément se souvenir de la température qu'il faisait, par exemple.
3: Voilà, du nombre de personnes qui étaient présentes, s'il y avait un chien ou pas, s'il aboyait ou non. Voilà, donc, première chose. Deuxième chose, c'est l'aspect perceptif. On ne voit pas les choses de la même façon en fonction de l'angle de vue ni de ce que l'on cherche. Et ensuite, une fois que l'information est dans le système de pensée, elle va subir un certain nombre de transformations. Je vais faire appel à ma mémoire, par exemple, et donc à des souvenirs qui sont analogues. Je vais peut-être faire un peu de calcul mental, de l'estimation de probabilité. Je vais essayer de faire des liens. Je vais essayer de donner un sens à ce que je suis en train de regarder. Bref, toutes ces opérations-là font qu'à chaque étape, potentiellement, une erreur peut intervenir. Donc, j'interprète mal. Je me trompe dans mon calcul, je me rappelle pas de tous les éléments nécessaires pour prendre la décision optimale, etc., etc. Et ensuite, imaginons que jusque-là tout ait bien été exécuté, je dois produire une réponse dans le champ social. Et cette réponse, en fait, elle est susceptible, elle aussi, de subir un certain nombre de corrections, d'ajustements, en fonction du contexte social dans lequel ma réponse va être produite. Si je veux paraître humble, par exemple, si je veux paraître poli, si au contraire, je veux manifester le fait que je suis en colère, je vais avoir tendance à exacerber ma pensée. Si dans l'environnement, il y a un groupe auquel je veux appartenir et qui pense différemment de ma conclusion, bah là, je vais devoir choisir. Est-ce que je m'accorde avec le groupe et donc finalement je change ma réponse, ou est-ce que je reste sur mes positions au risque de subir une expulsion du groupe, par exemple, ou de sévère punition. Toutes ces transformations, en fait, ce sont potentiellement des erreurs, donc des biais par rapport à l'exactitude, c'est-à-dire à une réponse optimale en fonction de tous les éléments contextuels.
1: Donc on n'est pas des robots, on ne traite pas l'information toujours de la même manière. Si je vulgarise un petit peu ce que vous venez de raconter sur ces espèces de grandes étapes, il y a donc les biais perceptifs où on ne peut pas se focus sur tout, on va faire des tris, on va faire des erreurs aussi peut-être à ce moment-là. Les biais cognitifs, émotionnels, où en fonction de notre expérience, de notre mémoire, de l'émotion qu'on a en ce moment en train de ressentir, ça a aussi un impact. Et les biais socio-normatifs, alors que moi que je ne connaissais pas, mais effectivement qui sont, j'imagine, très important, ou s'il y a notre boss qui est en face de nous, ou un groupe d'amis qui a l'air quand même super cool, on va pas forcément réagir de la même manière. Alors, il y a un exemple concret que j'aimerais citer, que je tire d'une des études dont vous êtes co-autrice, et là, c'est justement le fait de ne pas agir du tout. Une étude parue en 2022 sur le harcèlement scolaire et la place des témoins. Alors, je cite le résumé. Dans le harcèlement scolaire, les témoins jouent un rôle fondamental car leurs réactions défensives peuvent mettre fin aux situations de harcèlement. Cependant, une grande majorité de témoins restent passifs malgré leurs convictions personnelles en matière de défense. Alors là, qu'est-ce qui se passe? Pourquoi, alors qu'on peut traiter toutes ces informations et agir, on reste passif, on ne fait rien face à une injustice?
3: Alors ça illustre quelque chose qu'on connaît bien dans la littérature en psychologie et qui porte un nom. Ça s'appelle le gap, c'est-à-dire l'écart qui existe entre l'intention de faire quelque chose qui est lié justement à nos croyances et au poids qu'elles ont pour nous dans la détermination de notre comportement, et notre comportement réel. C'est ce qui fait que les modèles rationalistes, notamment issus de l'économie, échouent en fait à prédire le comportement humain, parce que nous ne sommes pas rationnels, dans le sens où, bien que nous ayons l'intention d'arrêter de fumer, par exemple, parce qu'on sait que fumer tue, eh bien on continue de fumer quand même. Donc il y a plein de variables, de facteurs qui expliquent cet écart, parfois vraiment très important, entre notre intention d'agir ici dans le cadre des témoins du harcèlement et notre réelle propension à agir en soutien à la victime. Dans ces travaux, ce qu'on montre et qui est aussi intéressant, c'est que quand on est cohérent dans notre système de croyances, eh bien le comportement a plus tendance à être déclenché. Quand on a une ambivalence, ce comportement, lui, est beaucoup plus difficile à déclencher. Pour que l'action ait lieu, ben, il faut vraiment que cet état soit très inconfortable.
1: Est-ce que ça veut dire, si on vulgarise là encore, on voit un tout petit se faire frapper par des très grands, extrêmement injuste, et en plus ce tout petit, c'est un copain à nous. Est-ce que là on va être beaucoup plus en mesure d'être dans la défense pour essayer d'arrêter ce type de harcèlement que si c'est deux personnes qu'on connaît pas bien, on sait pas trop si c'est un jeu ou si c'est vraiment du harcèlement, on n'a pas envie d'agir, on veut pas apparaître comme la personne un peu rabat-joie, et là on est dans la gêne, c'est ça ?
3: Dans le harcèlement scolaire, tous les travaux se focalisent essentiellement soit sur l'acteur, soit sur la victime. Le travail sur les témoins est vraiment très en retard. Et probablement qu'il y a tous les éléments que vous venez d'évoquer. C'est-à-dire, premièrement, c'est au niveau de l'interprétation de la situation. Est-ce qu'il est très clair pour les témoins qu'on est dans une situation de harcèlement ? C'est pour ça que faire des campagnes de communication sur, finalement, qu'est-ce que c'est le harcèlement, ça peut déjà aider à obtenir un bon diagnostic des situations quand on y est face. Et ensuite, quid de l'alternative ? Le quid de l'alternative de ne pas agir. Qu'est-ce que j'ai comme ressource ? Donc par exemple, est-ce que j'ai du soutien social ? Est-ce que je vais y aller tout seul ? C'est même au-delà des croyances internes, hein, sur est-ce que je dois agir ? Est-ce que je suis un héros ? C'est tous ces éléments-là qui font qu'aujourd'hui, la littérature, elle cherche à identifier quels sont les leviers, justement, sur lesquels le témoin agit.
1: Donc c'est encore en cours dans la recherche, on ne sait pas encore. Il y a beaucoup d'études que j'ai croisées, alors il faudrait que je les retrouve pour citer des sources, qui parlent de situations d'injustice sociale où personne n'agit, et quand quelqu'un commence à agir, à ce moment-là, tout le monde se dit « ok, on peut y aller », ça débloque en quelque sorte, c'est quelque chose que vous confirmez ?
3: Oui, c'est des phénomènes sociaux qui sont bien documentés, pour le coup, sur d'autres situations que le harcèlement, où effectivement, dès lors que... C'est la question du soutien social. Quand émerge dans le champ social une manifestation de quelqu'un qui pense comme moi, c'est-à-dire il faut soutenir la victime, ben du coup je suis plus tout seul. Donc cette situation de soutien social, elle est déterminante, et dans un très grand nombre de situations sociales, ce levier de soutien social, il est déterminant pour le comportement.
1: Alors, on sort un petit peu de ces événements extérieurs pour la prise de décision, pour retourner un petit peu dans notre intérieur, nos schémas de pensée. Intégrer les émotions dans notre traitement de l'information, c'est assez récent, finalement. Je cite un article de Delphine Van Hoorbeke, j'espère que je prononce bien son nom de famille, qui a été publié en 2008, intitulé « L'émotion et la prise de décision ». Alors le passage est un peu long, mais il est assez passionnant. C'est dans l'introduction. Elle dit « Ce n'est que depuis quelques années que les émotions sont un sujet d'intérêt pour la recherche et la prise de décision. Jusqu'alors, le décisionnaire était abordé comme un être se comportant en fonction de principes rationnels et distinctement formulés. Depuis Platon, Kant et Descartes, il est considéré que la logique propre, purement rationnelle et mathématique, écartée de toute considération affective, peut mener à la solution, quel que soit le problème. » Selon ces théories, une décision est inspirée de données sensorielles, d'événements, de faits et de documents. Si les prémices d'une intervention émotionnelle dans la prise de décision sont déjà discernables avec Darwin ou dans des recherches menées par Lazarus en 91, ce n'est qu'en 94 que Damasio affirme nettement que les émotions sont nécessaires à la prise de décision. Alors, est-ce que ajouter ces émotions dans la prise de décision, c'est bien vu ? Ça commence à rentrer un petit peu dans les mœurs, ou on se dit encore que nous sommes quand même des êtres logiques et rationnels ?
3: L'ouvrage de Damasio, en 1994, il l'avait intitulé « L'erreur de Descartes ». C'était justement de considérer que l'âme et le corps étaient distincts. Effectivement, aujourd'hui, en recherche en psychologie, notamment dans le champ des émotions, on montre que dans bon nombre de situations, les émotions sont parfois, non seulement elles guident la pensée, mais parfois c'est le seul indice qui nous permette de bien penser. Historiquement, les émotions, notamment les émotions négatives, étaient enseignées en lien avec les pathologies, C'est-à-dire qu'à partir du moment où on ressentait une émotion négative, on basculait dans le champ de la pathologie et donc la recherche en psychologie sur sujet sain ne s'y intéressait pas. Il faut attendre les années 1960, pour qu'on commence justement expérimentalement démontrer l'impact des émotions et notamment un impact pas toujours délétère pour la pensée. Donc pour montrer l'impact notamment positif des émotions sur le traitement de l'information, les travaux dans le domaine de la persuasion en psychologie sociale, c'est les travaux de Bless et collaborateurs qui ont montré que quand on soumet un argumentaire à des sujets, soit un argumentaire faible, soit un argumentaire bien étayé, résultat classique sur un groupe qui n'est pas induit dans une quelconque émotion, c'est qu'on est plus convaincu par l'argumentaire étayé que par l'argumentaire faible. Et ce résultat est d'autant plus vrai que les sujets sont induits dans une émotion négative. Quand on est induit dans une émotion positive, et bien en fait, on est aussi bien convaincu par un argument étayé que par un argumentaire moins étayé.
4: C'est fou. Est-ce que ça veut dire que quand on est joyeux, on n'est pas très concentré ?
3: Voilà, c'est un petit peu ça. On revient sur cette hypothèse de cette double voie de traitement où un certain nombre d'émotions négatives déclenchent un traitement délibératif, donc plus approfondi de la situation, là où des émotions plus positives, comme la joie, eh bien, nous éloignent un petit peu de ce caractère systématique et des arguments.
4: C'est intéressant, ça veut dire qu'il faudrait réussir à vraiment analyser proprement nos émotions, savoir ce qu'on ressent dans une situation où on doit prendre des décisions pour être en adéquation à peu près.
3: Alors généralement, quand on analyse les émotions qu'on ressent dans une situation, on analyse leurs effets.
4: D'accord.
3: Donc ça peut être bien quand il y a une influence délétère, ça peut être moins bien quand cette émotion, justement, est fonctionnelle. Et d'ailleurs, c'est aujourd'hui l'approche majeure hein, de la recherche en psychologie, de considérer que les émotions servent à quelque chose et servent la cognition. Si c'est pour réguler de l'anxiété qui est délétère pour mes performances cognitives, oui. Bien évidemment, c'est le travail du psychologue généralement. Hein. Mais c'est vrai que dans la vie courante, vous parliez en introduction de choisir une maison ou un nouveau travail. Clairement, les émotions, elles sont là aussi pour nous guider quand les situations sont complexes.
4: Donc, ne pas jeter les émotions à la poubelle et arrêter de penser qu'il faut être un être parfaitement logique et rationnel. Finalement, les émotions sont plutôt positives dans cette prise de décision.
3: Ben, tout à fait. Par exemple, dans les travaux de Schwartz et Clore, ils téléphonaient à leurs participants un jour de beau temps et un jour de pluie, et ils leur demandaient quel était leur niveau de satisfaction de vie. Les jours de beau temps, les gens répondaient être plus satisfaits que les jours de mauvais temps. La raison, quand il fait beau, ben, les gens sont de meilleure humeur que quand il pleut. Et donc, ils ont réitéré cette expérience pour tester l'hypothèse d'une influence émotionnelle dans cette situation-là. Donc, dans cette deuxième expérience, il rappelait un nouvel échantillon et avant de demander le niveau de satisfaction de vie, il faisait remarquer aux gens le temps qu'il faisait. Et en le faisant, eh bien, ils ont fait disparaître la différence de satisfaction de vie rapportée par les sujets entre les jours de pluie et les jours de beau temps. Ça montre bien que ben, ces émotions qui ont longtemps été mises de côté pour étudier la pensée sont finalement pas si délétères que ça. Ça dépend des situations dans lesquelles elles se manifestent.
4: On continue de parler de prise de décision, d'émotion et d'esprit critique juste après la pause musicale.

0: C'était Where Did You Go de Sandman Project et nous sommes de retour en plateau avec Virginie Bagneux, maître de conférences en psychologie sociale à l'Université de Caen et membre de l'Observatoire Zététique. Retour à l'interview.
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2: Un des nouveaux enjeux à l'ère d'une information toujours plus large, immédiate et non hiérarchisée, c'est l'entretien d'un certain esprit critique pour mieux traiter les informations qui nous parviennent et discriminer les bonnes des mauvaises, les vraies des fausses, et ainsi prendre de meilleures décisions en fonction. Alors on parlait juste avant la pause des émotions. Là, on va se concentrer aussi peut-être sur le niveau de certitude. Je vais vous citer une étude d'Ipsos qui a été réalisée en février 2024 sur un échantillon représentatif de 1000 Françaises et Français pour tenter d'évaluer l'impact de la désinformation. Voici quelques résultats édifiants de ce sondage. 74% des personnes interrogées estiment être capables de faire le tri entre les vraies et les fausses informations sur les réseaux sociaux. Et 68% estiment que ce n'est pas le cas du reste de la population française. Donc on n'est pas très confiant sur le niveau des autres personnes que nous. Mais en réalité, 66% des personnes interrogées adhèrent au moins à l'une des fake news qui leur ont été présentées. Donc on n'est pas si fort que ça, finalement, pour faire la discrimination entre ce qui est vrai et ce qui est faux. Est-ce que, quand on est confiant de notre capacité à faire les choses, on se plante plus facilement ?
3: Oui, effectivement. Notre capacité à s'auto-évaluer et à s'auto-corriger est déterminante dans nos performances et notamment dans nos compétences d'esprit critique. C'est en tout cas ce que dit la littérature sur l'esprit critique, qui documente que savoir croiser les informations, savoir estimer notre niveau de connaissance sur un sujet avant d'en faire l'examen, tout simplement, c'est déjà réfléchir sur comment on pense, en fait, tout simplement. Et c'est ça la définition de la métacognition. Donc, arriver à se voir penser, à être capable aussi de se corriger, notamment, là, j'ai un défaut de connaissance sur le sujet, donc je vais suspendre mon jugement, aller me renseigner un peu plus dans le domaine et puis revenir sur la question. C'est quelque chose qu'on ne fait pas tout le temps, hein, parce qu'on n'a pas toujours envie ou le temps ou la nécessité de le faire. Et ensuite, c'est vrai qu'il faut se donner les moyens de se poser la question de « est-ce que je suis... au bon endroit et est-ce que dans le contexte qui est le mien, je suis en mesure de produire quelque chose de fiable, un jugement fiable. Donc, notre niveau de certitude et notre capacité à calibrer notre confiance en nous-mêmes est déterminante dans ce genre de situation.
2: J'ai l'impression que c'est un peu une première étape pour avoir de l'esprit critique, c'est de se regarder soi-même et de dire « est-ce que je ne suis pas en train d'avoir un ego un peu trop gros et de penser que je comprends ce qui se passe alors que je manque d'informations ?» Alors, si on devait faire une petite boîte à outils pour celles et ceux qui nous écoutent et qui voudraient prendre des décisions plus qualitatives en triant mieux les informations, en ayant plus de recul, qu'est-ce qu'on pourrait leur dire ? Déjà, on en a parlé, il faut connaître le sujet, j'imagine ?
3: Oui, avoir un socle de connaissances qui est spécifique au domaine sur lequel porte la question, c'est la base. Sans connaissances, on peut pas, il n'y a pas d'esprit critique général, on va dire. Donc, si mon domaine, c'est la biologie et pas la physique, j'exercerai de facto un esprit critique plus faible en physique qu'en biologie.
2: On a parlé des connaissances à avoir sur un sujet. Est-ce qu'on peut parler aussi de l'information en elle-même ? Quels sont les critères pour savoir si cette information est fiable, intéressante ou non ?
3: Alors, peut-être un mot sur le mot information. Qu'est-ce qu'on entend par information ? Ça peut, c'est au sens très large du terme, dans le sens où ça va de la tagline sur ma page Facebook, en passant par l'examen approfondi d'un article scientifique rédigé par des pairs dans une revue à comité de lecture, ou le fait que ma mère m'ait encore dit ce matin de mettre un bonnet à ma fille pour qu'elle échappe à la grippe. Tout ça, c'est de l'information. Et ces informations, on va les traiter, a priori, de la même façon. Mais, étant donné la source dont elles proviennent, des experts, ma mère, qui n'a pas forcément de grandes connaissances sur comment
2: la grippe,
3: la grippe intervient dans le système immunitaire, ou
2: le groupe Facebook
3: auquel je suis abonnée ou non. En plus, déjà la source, ça va être un moyen de traiter l'information de différentes manières. Donc après, la question, c'est est-ce que, indépendamment de la source, cette information, je peux la traiter. Donc ça veut dire traiter cette fois-ci le contenu réel de l'information en tenant compte d'un certain nombre de critères. Est-ce que ce qui est dit dans le contexte dans lequel c'est dit est crédible ? Quels sont les éléments argumentatifs qui permettent de juger de la fiabilité de ce qui est avancé ? Quelles sont les méthodes qui ont conduit à ce que cette information soit produite ? Donc l'argumentation, l'évaluation, la manière dont les choses sont présentées aussi. Tout ça, c'est autant de critères qu'il faut systématiquement en fait traiter pour, au final, avec la compilation de tous ces critères, aboutir à une évaluation, on va dire, la plus fiable possible.
2: J'imagine que c'est quelque chose. Tout cela prend du temps et nécessite aussi qu'on soit consciente qu'on est en train de faire cette démarche, puisque ça doit être avant que ce soit un automatisme, qu'on check la source, la vraisemblance de l'information, son contexte. J'imagine qu'il faut se forcer à se dire, bon, alors, faisons preuve d'esprit critique dans cette situation, d'où ça vient, qu'est-ce qu'on me raconte ? C'est ça, il faut s'entraîner, c'est un automatisme qui vient pas tout de suite ?
3: Bien sûr, au bout d'un moment, quand on, dans son domaine d'expertise, c'est le principe de l'expertise, hein, cet esprit critique, on l'applique de manière un peu plus automatique que celui qui est moins expert sur le domaine. Mais attention, qui dit expert ne veut pas dire exempt de biais, hein, on l'a vu tout à l'heure. Ce niveau d'humilité en fait épistémique doit être constant, quel que soit notre niveau d'expertise et quel que soit le domaine dans lequel l'information est présentée.
2: On a parlé tout à l'heure de biais cognitifs. Souvent, on les pointe un peu comme quelque chose d'assez négatif. Quand on a préparé cette interview, vous m'avez dit qu'il ne faut pas forcément leur jeter la pierre. Pourquoi est-ce que les biais cognitifs peuvent être un peu, pas si mal que ça finalement ?
3: Parce que les biais cognitifs représentent des exceptions qui conduisent évidemment à des erreurs parfois dramatiques, mais qui sont des exceptions dans notre manière de fonctionner. On a un cerveau qui est quand même assez efficace et fonctionnel, puisque la preuve en est, on est encore là en fait. Donc ça veut dire que ça marche plutôt bien. Que les approximations qui sont produites par notre système heuristique, par nos raccourcis mentaux, sont la plupart du temps suffisants et assez satisfaisant, que l'optimalité et que la réponse tout à fait correcte n'est pas essentielle en termes d'adaptation. Donc je pense que peut-être on pourrait résumer que l'adaptation, le caractère fonctionnel d'une réponse, d'un traitement de l'information, c'est quelque chose qui est différent de l'exactitude, et que cette exactitude n'est pas forcément l'objectif ultime. Qu'est-ce qu'on veut ? Quand on veut développer notre esprit critique, en fait, qu'est-ce qu'on veut vraiment ? Je pense que la question, elle est vraiment là. Est-ce qu'on veut supprimer toutes nos fausses croyances ? Auquel cas, ben, vaut mieux abandonner maintenant, parce que même quand on est expert sur un domaine, on conserve des croyances, hein. C'est des approximations, les croyances de choses qui sont plus ou moins bien connues. Est-ce que c'est arriver à débunker une information qui est volontairement fallacieuse ? Pas là, du coup, oui, mais dans ce cas-là, il faut développer une expertise dans le domaine en question. Est-ce que c'est éviter les effets directs et indirects de nos fausses croyances ? Auquel cas, éviter, par exemple, d'aller voir un astrologue pour décider quel métier ou quel poste je vais finalement accepter de prendre. C'est tout à chacun de décider ça, en fait. Faire preuve d'esprit critique, mais pourquoi faire ?
2: Est-ce que le fait de connaître quelques biais cognitifs, c'est déjà aussi voir quand ils sont en œuvre et se rendre compte que là, on est en train de prendre un petit raccourci je ne sais pas, il y a par exemple un effet de cadrage dont vous parlez dans votre conférence. Est-ce que connaître cet effet de cadrage, on peut en parler, ça nous aide déjà à savoir qu'il est là et qu'il se manifeste ?
3: Je crois qu'il est plus bénéfique pour quelqu'un d'apprendre à développer une ouverture d'esprit en rendant systématique le croisement des points de vue et la recherche systématique des avis alternatifs aux nôtres, que savoir qu'on peut être victime d'un biais de confirmation, par exemple, ou de victime d'un biais de cadrage. Pourquoi ? Parce qu'en fait, le fait de le savoir, ce biais de cadrage, ça va pas créer chez moi, spontanément, une recherche...

0: cette conclusion, enfin conclusion de, sur les biais cognitifs.
1: En fait, le problème, c'est un petit peu comme quand on dit à quelqu'un « tu veux arrêter de fumer ?» Oui, mais il le fait pas. C'est pas qu'il veut pas, c'est qu'il sait pas comment faire. Et ben, pour l'esprit critique, c'est la même chose. Je pense que n'importe qui dans la rue vous dira « oui, je veux développer mon esprit critique ». Mais comment faire ? Et ben, comment faire, c'est pas en pointant ce qui va pas, c'est en développant des choses qui sont efficaces. Et donc, le temps qu'on perd à populariser le biais de confirmation, le biais de cadrage, c'est du temps que les gens ne passent pas à développer d'autres compétences et d'autres capacités qui, elles, sont bénéfiques, quelles que soient les situations dans lesquelles on se trouve.
0: Alors, j'allais vous poser des questions sur quelques biais cognitifs. On vient de dire que ce n'était pas forcément une bonne idée de se concentrer là-dessus. Alors, à la place, on a parlé de croiser les sources, on a parlé de faire attention à nos certitudes. Est-ce que vous avez encore une bonne pratique en tête qu'on pourrait donner à nos auditeurs, auditrices, qui pourraient développer ?
1: Alors, deux, et qui sont issues des avancées en recherche sur la question. La première, c'est inciter les gens à développer une pensée analytique et délibérative, en leur expliquant comment faire. Donc, principalement en explicitant les différentes étapes de raisonnement, en essayant systématiquement pour chaque avancée dans le raisonnement de l'étayer par des arguments et d'expliquer qu'est-ce qui les convainc dans le fait d'avancer cet argument. Ça, c'est le premier point. Donc, la littérature est assez documentée sur ces incitations à développer un apprentissage explicite et une pensée délibérative. Et le deuxième point, c'est appliquer les principes de la méthode scientifique à nos propres activités quotidiennes. C'est-à-dire que l'administration de la preuve, aujourd'hui, à part la science, moi en tout cas, je ne connais pas de meilleure façon d'expliquer le monde au plus près de ce qu'il est, de manière la plus objective possible. Alors, ce qui ne veut pas dire qu'on ne fait pas des erreurs et qu'il n'y a pas des choses qu'il faut abandonner, mais ça, c'est le temps qui nous permet de le faire. Et cette méthode scientifique, elle est un bon moyen, en fait, de, en tout cas, la littérature montre que chez les personnes qui sont formées à la méthode scientifique, il y a une moindre adhésion à tout un tas de fausses croyances. Et il semblerait donc que la connaissance des moyens de l'administration de la preuve permette tout simplement de distinguer le faux du moins faux.
0: Alors, rapide rappel de la méthode scientifique pour nos auditeurs et auditrices. Je vais tenter de le faire, mais alors je parle sous votre contrôle. Formuler des théories, pratiquer des expériences, essayer, quand on a des résultats, de trouver des résultats contraires, et pas forcément de trouver des résultats qui confirment ce premier résultat, et toujours être dans la recherche d'informations qui peuvent contrer la théorie première. Et tant qu'on n'a pas trouvé quelque chose qui la contre, on peut l'estimer peut-être vrai. Est-ce que je me trompe dans ce déroulé de la méthode scientifique applicable ?
1: Oui, c'est une bonne façon de citer un certain nombre des principes de la méthode scientifique qui sont justement très contre-intuitifs, en fait. Quand on a une idée en tête, une hypothèse, et que la première envie, c'est d'essayer de confirmer qu'on a raison. Bah, c'est tout l'inverse, effectivement, de la démarche scientifique qui, elle, va tout tenter, tout mettre en œuvre pour essayer de montrer que cette hypothèse est erronée. Et parce qu'on échoue à la démontrer comme erronée, on l'accepte comme vraie jusqu'à ce que, potentiellement, un jour, on y arrive à la falsifier, cette hypothèse.
0: Et si on a réussi à trouver une preuve scientifique, une expérience qui marche et qui va dans le sens de la théorie, et bien reproduire cette expérience par d'autres personnes pour être sûr que cette expérience a été bien faite, etc. etc. Donc, croiser les sources, se tourner vers d'autres personnes, répliquer les preuves, tout ça, on en parle bien souvent dans les émissions du Labo des Savoirs, donc n'hésitez pas à continuer de nous écouter. C'était l'instant promo.
1: Je voudrais pas qu'on reparte avec l'idée que dans notre vie quotidienne, on peut être des scientifiques en herbe, dans le sens où on va monter des protocoles personnels dans notre jardin, etc. Je pense que c'est plus la philosophie, dans le sens où la connaissance, c'est avant tout quelque chose de collectif. C'est-à-dire que ça prend du temps, et que ça doit être partagé par un très grand nombre de personnes. Donc, le plus important, que ce soit pour l'esprit critique ou pour l'application de la méthode scientifique à nos raisonnements dans la vie quotidienne, c'est de garder l'idée qu'on ne peut pas réfléchir tout seul. Il faut toujours être en recherche de points de vue alternatifs.

0: alternatif.
1: Quand on parle d'esprit critique, on pense souvent, par contraste, aux personnes conspirationnistes qui critiquent tellement le système qu'ils s'en éloignent, le remettent en cause à l'extrême. Vous êtes justement co-autrice d'une étude sur le sujet, parue en 2021. Alors je ne vais pas me risquer à citer le titre anglais, mais la traduction en français peut-être que voici. Peut-être un libre penseur, mais un penseur qui n'est pas critique. Une forte croyance en la conspiration est associée à une faible capacité de réflexion critique. Et je cite, « Nos résultats soutiennent l'idée que les adeptes du conspirationnisme ont une capacité de réflexion critique moins développée et stimulent la discussion sur la... » Oui, c'est ça. « Et stimulent la discussion sur la possibilité de réduire les croyances au conspirationnisme par le développement de la réflexion critique. » Alors, ça semble un petit peu contradictoire, sachant que leur argument principal est souvent de conseiller aux personnes de faire leurs recherches ou alors de ne pas croire à tout ce qu'on dit, ce qui ressemble un petit peu dans l'idée de très loin à ce qu'on pourrait appeler l'esprit critique. Que se passe-t-il finalement dans leur mode de pensée à ces personnes-là ?
0: C'est exactement la question qu'on s'est posée. On est parti de leur prétention comme quoi ne pas accepter la thèse officielle sur les événements du 11 septembre, par exemple, c'est faire preuve, justement, d'esprit critique parce qu'on n'est pas mouton, on ne croit pas à ce à quoi tout le monde croit. Donc, clairement, on a voulu tester, tout simplement. Donc, on a mesuré le niveau d'adhésion à des théories du complot sur un grand échantillon d'étudiants universitaires de Paris et de Caen. Et on a mis ça en lien avec les compétences d'esprit critique de ces mêmes étudiants, mesurées à partir d'une tâche d'argumentation, où il s'agissait de débusquer les arguments fallacieux et d'identifier les arguments qui étaient corrects. Et force est de constater dans cette étude que on a une corrélation négative significative, alors qui est pas très élevée, mais qui existe quand même, dans le sens où plus nos étudiants avaient tendance à adhérer aux théories du complot, moins par ailleurs leur performance était élevée sur la tâche d'esprit critique. Donc ça veut dire tout simplement que là on est sur maintenant les explications. Est-ce que il y a un lien causal? Est-ce que parce qu'on n'a pas d'esprit critique, on a plus tendance à adhérer aux théories du complot? Ce n'est pas ce que montre notre étude. Hein, le lien de causalité n'est pas démontré. Mais en tout cas, il y a une tendance à faire que si on adhère. Par ailleurs, on ne performe pas en esprit critique. Donc, il faudrait inciter mes collègues à aller chercher un lien, peut-être causal. Qu'est-ce qui explique que... Donc, Anthony Lantian, qui est le premier auteur de l'article, aurait bien des pistes à vous suggérer sur ce point. Mais il y a l'idée notamment d'appartenir à un groupe un peu à part, hein, avec une identité forte qui est nous, on n'adhère pas à la théorie officielle, on est plus intelligent que les autres. Et donc, une défense identitaire, c'est une des pistes, il y en a d'autres. Mais en tout cas, se pose la question, effectivement, en termes d'intervention, de développer une pensée plus délibérative pour se prémunir contre l'adhésion aux théories du complot.
1: Mais c'est intéressant, parce que là, et ça fait partie des choses qu'il faut qu'on garde en tête, il y a un lien de corrélation, mais corrélation ne veut pas dire causalité. Il est encore trop tôt pour savoir si ça, c'est la cause ou la conséquence.
0: Alors, l'autre explication, peut-être aussi que le traitement délibératif dont on parle depuis le début ne garantit pas nécessairement un résultat meilleur que le traitement heuristique, notamment parce que on peut être dans ce qu'on appelle une motivation défensive. La motivation défensive, elle s'oppose à ce qu'on appelle la motivation épistémique. Donc cette motivation épistémique, c'est le fait de rechercher l'exactitude des choses, donc de vraiment déterminer si l'information est vraie ou moins vraie, enfin fausse ou moins fausse. La motivation défensive, qui est probablement le type de motivation des conspirationnistes, c'est de mettre en œuvre un traitement délibératif au profit d'une démonstration dont le résultat est déjà déterminé par le sujet. Donc, le but, c'est de développer un traitement délibératif dans le but de montrer qu'ils ont raison, en fait, de penser autrement.
1: de confirmer leur hypothèse de départ.
0: C'est ça.
1: Ce qui n'est pas du tout ce qu'il faut faire.
0: Ce qui n'est pas une démarche diagnostique, mais une démarche effectivement qui s'oppose à la méthode scientifique et qui vous éloigne à coup sûr de la vérité s'il en est une.
1: On continue de parler d'esprit critique et de prise de décision juste après une pause musicale.

0: L'esprit critique, on en parle de plus en plus, et il existe aussi des parcours, des initiatives, des cours aussi, plus ou moins gratuits ou payants, pour aiguiser son esprit critique, pour apprendre à faire la part entre le vrai et le moins vrai. Il y a une sorte de business qui se crée autour de ça, et souvent c'est avec fort succès, le public répond très vite à ce genre d'initiative. Est-ce qu'il y a un vrai intérêt, notamment à notre époque, à avoir les armes pour se prémunir contre la désinformation, à tel point qu'on est capable de payer pour avoir ces outils-là?
1: Je pense que oui, cette envie de développer un esprit critique existe, mais depuis toujours en fait, pas que depuis Internet. Hein. Par contre, c'est vrai que le besoin s'en fait peut-être plus urgemment sentir, dans le sens où ce que Gérald Bonner appelle la dérégulation du marché de l'info a fait que aujourd'hui il y a un marché cognitif qui est tellement énorme que ben avant le tri entre ce qui était vrai et moins vrai était fait par des experts, par des petites communautés dans lesquelles on avait confiance. Aujourd'hui, c'est tout à chacun, puisque tout est mis au même niveau, et donc c'est tout à chacun de faire ce tri. Donc évidemment, ça nécessite de s'armer. Par contre, là où il faut peut-être émettre un peu de vigilance, c'est que s'il y a un besoin, il va y avoir une offre qui est en train de se développer, et c'est peut-être important de préciser que la recherche avance beaucoup plus lentement que les productions qui sont faites aujourd'hui. Et les médiateurs scientifiques, par exemple, aujourd'hui ont une offre très très importante, et quid du tri? Qu'est-ce qui marche? Qu'est-ce qui ne marche pas? Et là, la réponse, elle va être très simple, hein, c'est que chaque dispositif qui est développé nécessiterait d'être testé en comparaison avec un groupe contrôle, parce que encore une fois, c'est l'adage de la méthode scientifique, hein, c'est de comparer une intervention à qu'est-ce qui se passe si on fait rien. Et le développement de l'esprit critique de manière naturelle existe. Maintenant, est-ce que ces formations accélèrent, améliore ses compétences d'esprit critique, développe des dispositions à l'esprit critique, cette curiosité, cette ouverture d'esprit, ce désir d'être bien informé? Ben, c'est à chacun, en fait, qui propose ces formations, d'en faire la preuve, là, pour le coup, qu'il y a une réelle efficacité. Et c'est très compliqué, en réalité, de tester ça. Avec des échantillons qui sont suffisamment importants, avec des suivis, notamment dans le temps, des cohortes qui sont suffisamment étayées et analysées avec toute la rigueur scientifique qu'ils méritent. Donc aujourd'hui, à part des travaux expérimentaux en laboratoire qui montrent que le développement d'une pensée délibérative et que l'apprentissage de la méthode scientifique diminue l'adhésion à des fausses croyances et améliore les compétences à différentes tâches de raisonnement, c'est tout. Donc vous dire, parmi toute l'offre qui existe aujourd'hui sur la toile, à l'éducation nationale ou même à l'université, vous dire ce qui marche et ce qui marche pas, ce qui est à privilégier et ce qui l'est moins, ben en fait je peux pas vous répondre, parce que les travaux sont en cours et sont à mener.
0: La recherche est encore en cours, il y a plein de sujets, on en a évoqué quelques-uns, qui n'ont pas encore pu aboutir jusqu'au bout, qui ont encore besoin de financement, mais aussi de recherche et d'études spécifiques, de cohortes, pour avoir des réponses.
1: Ceci dit, c'est un bon moyen d'exercer son esprit critique, débusquer les formations qui ne sont pas efficaces.
0: Sur l'esprit critique, ça boucle la boucle. Est-ce que vous avez un dernier conseil aux étudiants qui vous écoutent ou au public pour aiguiser au maximum son esprit critique et prendre des décisions les plus qualitatives possibles, pour conclure cette émission?
1: Être ouvert aux autres, en fait. Je pense sincèrement que c'est en débattant, et c'est le cœur de la science, hein, de débattre sur des sujets, même sur lesquels on a des avis très tranchés. C'est s'enrichir à la fois personnellement, mais aussi co-construire ensemble. Encore une fois, on n'est pas un penseur critique tout seul dans son coin. La pensée critique, elle se développe de manière collective.
0: Très bien, merci beaucoup Virginie Bagneux d'avoir répondu à mes questions.
1: Merci à vous.

Merci à Virginie Bagneux d'avoir accepté de répondre à nos questions et au Muséum d'Histoire Naturelle de Nantes. Toutes les ressources utilisées pour préparer cette interview sont à retrouver sur notre site internet. 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

0: Laudetur Jesus Christus.
1: L'Union européenne appelée à prendre sa place dans l'Arctique pour la sécuriser face à la menace russe et aux ambitions américaines. Depuis la Finlande, les Européens ont condamné aujourd'hui l'attaque d'un train de voyageurs en Ukraine par la Russie. Récompensés à la Mostra de Venise, les réalisateurs israéliens d'un documentaire sur Gaza sont accusés de trahison en Israël. Leur film décrit témoignages de militaires à l'appui comment des civils sont tués par l'armée israélienne dans l'enclave palestinienne. Dans ce journal, nous irons en Grèce pour comprendre la main tendue par Athènes à la Turquie, direction également le Nigeria qui se prépare à une année d'élections. Le nom des candidats à la présidentielle a été dévoilé.
2: Radio Vatican, le journal, Marie Duhamel.
1: Bonsoir à tous. Dans le Grand Nord, la banquise fond en Arctique et avec le dégel apparaissent de nouvelles perspectives économiques et stratégiques. Lorgnant sur les richesses de la zone, la Russie, la Chine, les États-Unis y ont ainsi intensifié leur présence. Mais l'UE ne se veut pas en reste. Ce lundi, 12 pays réunis en Finlande l'ont appelé à jouer un rôle plus proactif en y étant plus présent, en musclant cette présence. Il fut question d'achat de brise-glace, des appétits américains sur le Groenland et de la menace russe. D'ailleurs, depuis la Finlande, les ministres des Affaires étrangères de l'UE ont dénoncé en bloc aujourd'hui la frappe russe contre la motrice d'un train ukrainien près de la frontière avec la Pologne, une ligne régulièrement empruntée par les dirigeants étrangers pour se rendre à Kiev. Les détails avec Pierre Benazet.
3: Pour la chef de la diplomatie européenne, Kaya Kallas, cette frappe est destinée à effrayer les alliés de l'Ukraine afin, je cite, qu'ils cessent de la soutenir, qu'ils renoncent à s'y rendre pour manifester leur soutien. Une frappe qui cible donc, selon elle, exprès, cette ligne qui transporte régulièrement les dirigeants de l'UE vers Kiev. Une attaque inacceptable et intolérable, selon le ministre français des Affaires étrangères, Jean-Noël Barrot.
4: C'est une attaque qui démontre la fébrilité de Vladimir Poutine dans un moment où la Russie va très mal, où elle est en échec sur le plan militaire, incapable de percer le front et la résistance ukrainienne, échec sur le plan économique avec une croissance en berne, des comptes dans le rouge et une situation qui pèse de plus en plus lourd sur la population russe qui est victime de la politique irresponsable qui est menée par le Kremlin. Plus personne ne comprend la stratégie qui est celle de Vladimir Poutine vis-à-vis de l'Ukraine et singulièrement vis-à-vis de l'Union européenne.
3: Et dans le renforcement de la posture de défense commune, Jean-Noël Barrot signe ce lundi à Helsinki un partenariat avec la Finlande. Elle rejoint l'initiative française de dissuasion nucléaire avancée, ce qui renforcera, selon le président finlandais, la sécurité et la dissuasion des Européens. Pierre Benazet, Bruxelles. RFI pour Radio Vatican.
1: La Finlande, le 10e pays partenaire européen à se joindre à l'initiative française. Organisée en Allemagne chaque année, le Davos de la Défense ne sera plus piloté par le seul Jens Stoltenberg, l'ancien chef de l'OTAN et actuel ministre des Finances norvégien, présidera d'ici février la conférence de Munich avec la diplomate allemande Helga Maria Schmidt. Le 10 Downing Street plongé ce soir dans le silence après le décès du père d'Andy Burnham. Les activités du Premier ministre travailliste ont été suspendues. Leur revendication sera-t-elle dès lors entendue par le chef du Labour, favorable à davantage de décentralisation depuis Cardiff. Les dirigeants gallois, écossais et nord-irlandais ont réclamé aujourd'hui d'une même voix leur droit à l'autodétermination. Ils voient l'avenir de leur nation au sein de l'UE, rejetée par Londres en 2016. Au Royaume-Uni, le roi Charles se demande, après le pape Léon XIV, comment l'intelligence artificielle peut bénéficier à la société. Il convoque un sommet d'ici peu en Écosse avec des représentants des grandes entreprises du secteur, dont Google, DeepMind, OpenAI. Aujourd'hui, après l'appel samedi à la décélération du patron d'Anthropix, également convié d'ailleurs par Charles III, les mises en garde se font nombreuses. Le haut commissaire de l'ONU aux droits de l'homme appelle à une action urgente pour encadrer l'intelligence artificielle. Même discours pour le chef du renseignement chinois ou encore le patron du groupe français de défense et de technologie Thales. Des mises en garde rejetées par le président américain Donald Trump qui fustige aujourd'hui une conspiration malsaine. Pas d'enquête sur le 7 octobre, mais bientôt peut-être sur les sources du documentaire israélien NASA, récompensé à la Mostra de Venise par le prix spécial du jury. Le film consacré aux méthodes de ciblage de l'armée israélienne à Gaza s'appuie sur les témoignages anonymes de 24 militaires et membres des services de renseignement israéliens, provoquant dans le pays une onde de choc. Le gouvernement conteste, le ministre de la Culture va plus loin, il veut faire déchoir de leur nationalité les deux réalisateurs. La correspondance de Julia Ganancia.
5: À peine récompensé à Venise, NASA déclenche une polémique en Israël. Le ministre de la Culture, Miki Zohar, accuse les deux réalisateurs de trahison. Il demande aux autorités d'examiner leurs sources et la possibilité de leur retirer la citoyenneté, évoquant une possible aide à l'ennemi. Le documentaire donne la parole à 24 militaires et membres du renseignement israélien, anonymisés. Ils témoignent notamment sur les méthodes de ciblage et l'usage de l'intelligence artificielle dans les opérations à Gaza. L'armée israélienne rejette catégoriquement ces accusations. Elle affirme que les frappes sont validées par des personnels humains et dément notamment avoir autorisé des frappes en anticipant 500 morts civiles. La polémique dépasse le gouvernement. Les anciens chefs de l'armée, Benny Gantz et Gadi Eisenkot, dénoncent eux aussi un film qu'ils jugent partial. Mais certains élus s'inquiètent de la réponse gouvernementale. Pour eux, le débat sur les pratiques de l'armée ne doit pas se transformer en procès contre ceux qui les documentent. À Tel Aviv, Julia Ganancia pour Radio Vatican.
1: Et une autre attaque venue de l'intérieur dans un rapport de 249 pages intitulé « Projet élimination », l'ONG israélienne de défense des droits de l'homme, B'Tselem, accuse le gouvernement de Netanyahou d'éliminer la possibilité d'une nation palestinienne en recourant en Cisjordanie à la violence, à un étouffement économique, à un nettoyage ethnique ou encore à une conquête territoriale. Pas de dialogue ni de tribune pour l'Iran. Les États-Unis ont bloqué une dérogation demandée par Téhéran au Conseil de sécurité de l'ONU. La République islamique voulait envoyer le chef de son organisation pour l'énergie atomique à Vienne. Pas de visa accordé. La conférence annuelle de l'agence onusienne censée contrôler le développement de l'énergie atomique se fera sans Mohamed Eslami. La Turquie, l'ancien ennemi d'Athènes, se voit tendre la main par le premier ministre grec Kyriakos Mitsotakis, qui achève sa visite de 3 jours sur une île à la frontière maritime gréco-turque. Il prône donc l'importance du dialogue avec Ankara. Le contexte est pourtant tendu. La Turquie veut créer des parcs marins non loin des côtes grecques, une mer survolée par des drones. Pour Gilles Beltran, Athènes perçoit le besoin de se protéger alors que l'OTAN est affaibli. Il est maître de conférences en sciences politiques et relations internationales à l'Institut d'études politiques de Bordeaux.
6: Le premier ministre grec Kyriakos Mitsotakis, ça fait des années qu'il essaye d'avancer dans le rapprochement avec la Turquie. Mais ce qu'il faut bien comprendre quand même, c'est que les tensions ne viennent pas de la Grèce. Le temps est passé où les dirigeants grecs avaient tendance à instrumentaliser les différends avec la Turquie. Pour autant, ces différends avec la Turquie existent, sont un sujet de préoccupation constante. Pendant 75 ans, depuis l'adhésion des deux pays à l'OTAN en 1952, des affrontements armés entre la Grèce et la Turquie paraissaient absolument improbables. Ils ne se sont d'ailleurs pas produits au moment du conflit chypriote de 1974. Maintenant, avec l'affaiblissement de l'OTAN, on peut comprendre que le gouvernement grec a quelques sujets de préoccupation, puisque le président Trump passe son temps à jouer l'ambiguïté sur la solidité de l'alliance. Et donc, malheureusement, le gouvernement grec peut émettre l'hypothèse que l'alliance se délitant, les tensions avec la Turquie pourraient mener à un affrontement armé.
1: Des propos recueillis par Alexandra Sirgan. On part maintenant dans le pays le plus peuplé du continent africain, au Nigeria. La commission électorale vient de publier la liste définitive des candidats aux différents scrutins de janvier, des élections générales et présidentielles. Sur les 18 politiques brigands la présidence, 16 hommes et 2 femmes. Abuja, Ishaka Adegboye.
7: Sur les 18 candidats à la présidence, 16 sont des hommes et 2 des femmes. Les 3 principaux candidats sont présents sur la liste définitive. Bolamé Tinubu, 74 ans, le président sortant est candidat à un second mandat sous la couleur du Congrès des progressistes APC avec Kassim Chetima comme policier. Atiku Abubakar, 79 ans, l'ex-vice-président, le représentant du Congrès démocratique africain ADC, fait équipe avec Rotimi Amechi. 4 femmes se présentent aussi au poste de vice-présidente. Moses Adebisi, 35 ans, est le plus jeune candidat. Il est du parti Alliance démocratique. Selon le calendrier affiché par la commission électorale, les élections présidentielles et les élections à l'Assemblée nationale sont prévues pour le 16 janvier 2027. Les élections des gouverneurs et des assemblées des États suivront le 6 février. Ishaka Adegboye, Lagos, Radio Vatican.
1: Et finissons sur une touche légère et un joyeux anniversaire. Le pape Léon XIV fête ses 71 ans aujourd'hui et pour célébrer l'événement, entre autres, il a accueilli l'artiste français J.R., le typographe américain Bill Moran et le chef italien Fulvio Pierangelini. 3 personnalités au Vatican pour une exposition à la Bibliothèque apostolique, premier volet d'un cycle quinquennal appelé « Catastrophe et émerveillement ». Voilà, c'est la fin de ce journal. Merci de l'avoir suivi, merci de votre fidélité aux ondes de Radio Vatican. L'actualité du monde, du pape, de l'Église dans le monde revient demain matin à 8h30. Une excellente soirée à tous.
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9: Pierre Copin, bonjour. Vous êtes le chef de projet de l'abbaye Notre-Dame du Port-Salut. Vous nous accueillez pour une conférence de presse pour présenter les nouveaux projets à venir. Mais avant d'en parler, quel est le bilan de ces derniers mois entre l'ouverture du brassoir, de l'hôtellerie, de l'accueil des familles?
10: Écoutez, on est heureux car le brassoir, je crois, a bien trouvé sa cible. Donc le brassoir, je vous rappelle, c'est notre boutique et buvette qui propose des produits monastiques, de la bière d'abbaye à déguster sur place où on peut même prendre un diabolomande, tout est possible, et quelques glaces locales. Voilà, on a eu de nombreux visiteurs, à peu près 50 à 100, voire 200 personnes par jour. Donc ça fait plaisir de voir que le lieu accueille et que les gens en profitent pour visiter le site avec, à travers le parcours de visite qu'on a proposé. C'était aussi l'ouverture de l'hôtellerie depuis le 1er juillet. Donc on a eu plus de 150 personnes qui ont logé à l'hôtellerie cet été. C'est un début. Et en particulier, on a en plus de ça eu deux grosses semaines consacrées à des sessions pour des familles qu'on a appelées les Coésiades, où pendant 5 jours, des familles se retrouvent pour prendre un temps familial dans ce lieu de ressourcement et un temps aussi où on peut réfléchir à ce qui nous unit à notre famille pour faire grandir un petit peu la cohésion familiale. L'idée est simple, c'est une famille qui s'aime et qui est heureuse de vivre ensemble, et ben elle va vouloir se retrouver, avoir de nouveaux projets. Donc plus on travaille cette dimension-là, plus la vie sera facile dans le quotidien et malgré toutes les exigences de notre vie professionnelle, familiale, scolaire et toutes les activités qu'on fait tous. Donc ça, ça a été un peu un bilan d'été riche et joyeux.
9: On peut parler d'un succès pour ces Coésiades.
10: On a eu de très bons retours. On a accueilli au total quasiment une quinzaine de familles entre le week-end au printemps et les deux semaines d'été. On a encore une semaine au mois d'octobre. Pour ceux qui pourraient être intéressés, nous rejoignez, n'hésitez pas. Toutes les informations sont sur le site internet. Les témoignages des familles font très plaisir à la fin à lire, à rencontrer. Ils nous ont passé un temps très riche.
9: Vous allez continuer cet accueil des familles?
10: Alors, on réfléchit actuellement sur le programme l'année prochaine. On le fait essentiellement lors des vacances scolaires, puisqu'il faut que les familles soient disponibles. Et on réfléchit aussi à mettre en place une offre de répit pour permettre à des familles qui seraient vraiment en souffrance, en difficulté, de passer quelques jours à l'abbaye pour se poser, prendre du recul et pouvoir souffler. Toutes les familles n'ont pas la possibilité d'avoir un lieu où échapper aux contraintes du quotidien lorsqu'il y a des décisions difficiles à prendre ou quand on a besoin, voilà, de prendre du recul. Et ça, c'est quelque chose qu'on peut leur proposer ici.
9: Et là, avec un accompagnement plus spécifique.
10: Voilà, on est en train de réfléchir et de mettre en place cet accompagnement, peut-être en s'appuyant sur quelques professionnels. Tout est en cours de mise au point.
9: Le brassoir, l'hôtellerie, l'accueil des familles, vos projets avancent très vite.
10: Écoutez, ça va vite et peut-être parce que le projet a été bien réfléchi depuis 2 ou 3 ans, et avec la commission cistercienne et l'évêché qui a bien défini ce projet, donc il est facile à développer. Et puis en plus, le lieu est riche et fort, il y a beaucoup de possibilités. Prochaine échéance, sont les journées du patrimoine où on ouvre cette année, comme ça a déjà été fait l'année dernière, on a accueilli plus de 3000 personnes, on en espère autant cette année, pour faire connaître l'abbaye, permettre toujours la visite libre du parc, mais en plus de proposer des visites guidées de l'intérieur de l'abbaye, qui permettront de découvrir le cloître, la salle du chapitre par exemple. On accueille une grande exposition du 12 au 27 septembre, qui est une exposition dédiée aux martyrs d'Algérie, voilà, parmi lesquels figurent les moines de Tibérine. Il faut savoir que les moines de Tibérine étaient des cisterciens, cousins de l'abbaye du Port du Salut. Père abbé, je crois, du Port du Salut, si je ne me dis pas d'erreur, aurait même dû se trouver là le soir où ils ont été enlevés. Puis pour des questions de disponibilité, un autre père abbé l'avait remplacé. Et c'est lui qui malheureusement est décédé avec les moines. Donc il y a quand même un attachement fort dans la communauté cistercienne aux martyrs qui sont morts en Algérie. Et donc on est heureux d'accueillir cette exposition qui avait été créée pour une grande conférence qui a lieu à Rimini, qui a été ensuite présentée à la conférence des évêques de France et qui a été présentée à Paris. Donc là, nous sommes le troisième site en France qui accueillons cette exposition. Donc du 12 au 27 septembre, tous les après-midi à l'abbaye du Port du Salut. Une conférence par Don Thomas Georgeon, qui est le père abbé de la Trappe de Soligny, et qui était aussi celui qui a instruit, mené le dossier de béatification des moines de Tibérine.
9: Vous me parliez également d'une grande braderie lors des journées du patrimoine.
10: On va ouvrir à la visite la grande bibliothèque des moines qui contient encore plus de 20 000 ouvrages. Les ouvrages les plus historiques ou les plus précieux sont repartis à sitôt, mais il reste encore de très nombreux ouvrages, beaucoup d'ouvrages religieux du 19e et du 20e siècle, mais aussi des ouvrages complètement laïques sur la médecine, sur des grands atlas. Voilà, on a une collection complète des œuvres de Chateaubriand. Et donc on propose aux gens qui viendront visiter de repartir dans le cadre d'une grande braderie avec quelques ouvrages qui pourraient les intéresser, ou pour le plaisir du souvenir de disposer chez soi d'un livre avec tamponné avec au nom de l'abbaye du Port du Salut. Voilà, donc ce sera disponible le samedi et le dimanche après-midi, 19 et 20 septembre, lors des Journées du Patrimoine.
9: Une autre grande phase du projet se met en place avec le recrutement d'un directeur pour le CFA.
10: Alors, on a recruté un directeur, Nicolas Valois, qui a plus de 20 ans d'expérience dans la direction d'enseignement scolaire dans l'enseignement catholique, et qui prend en charge la mise au point et la création et ensuite la direction du centre de formation par l'apprentissage qui va ouvrir ici à l'abbaye du Port du Salut. Une formation qui s'appuiera beaucoup sur des métiers de la main pour apprendre un vrai métier technique, et en plus une formation humaine forte avec un internat obligatoire qui sera centré à la fois sur la maîtrise d'un geste technique d'un vrai métier. Ce sont des jeunes qui seront en CFA, qui travailleront à moitié du temps en alternance en entreprise, et l'autre moitié qui seront à l'abbaye du Port du Salut pour être formés, qui auront en plus la chance d'être entourés par une communauté éducative forte, de vivre dans un lieu de site-école que sera l'abbaye, qui sera d'une grande dimension. Pour l'instant, on commence par 4 métiers, 4 formations, une sur la maçonnerie et la réhabilitation du bâti ancien, une autre liée aussi au bâtiment, plutôt sur la peinture et la décoration, la finition du bâtiment. Une troisième liée au paysage, l'entretien des jardins avec une spécificité sur l'entretien des berges et de l'activité hydroélectrique dont on dispose à la centrale. Et le quatrième la formation, ce sera une formation de boulanger-pâtissier.
9: Merci Pierre Copin pour ce bilan et l'actualité à venir. On rappelle l'exposition appelée deux fois, les martyrs d'Algérie du 12 au 27 septembre et les journées du patrimoine le 19 et 20 septembre, visite guidée et braderie pour repartir avec un souvenir de la bibliothèque des moines.
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2: Bonjour, nous retrouvons pour notre chronique C'est grave docteur Jean-Luc Habert.
3: Bonjour.
2: Bonjour Jean-Luc. La semaine dernière, pour cette première émission, nous avions évoqué la lombalgie, la définition, les causes. On a vu aussi quelques remèdes, mais l'un des meilleurs remèdes, on avait dit, c'est sans doute la prévention.
3: Voilà, donc on va aborder aujourd'hui essentiellement la prévention. Donc le gros facteur qui prédispose aux lombalgies, c'est l'insuffisance musculaire. Il faut donc lutter contre cette insuffisance musculaire, et l'ennemi, c'est la sédentarité qui déconditionne tous les muscles. Donc il faut avoir une activité physique adaptée, comme la marche ou le vélo par exemple. Ça peut être une pratique sportive, mais en respectant un certain nombre de règles. Toujours s'échauffer au préalable, choisir un sport adapté et qu'on pratique de manière progressive, et avoir toujours une bonne technique. Je pense en particulier à l'aviron. Il faut avoir une bonne position du dos dans les mouvements. Toujours un équipement sportif correct et adapté à la personne. Je pense en particulier au vélo.
2: L'aviron est un sport recommandé.
3: C'est un sport qui fait travailler aussi bien la sangle abdominale que les muscles paravertébraux, mais il faut avoir la bonne technique. Comme tous les sports d'ailleurs, il y a des sports qui peuvent paraître dangereux pour le dos, mais si la technique est bonne, c'est l'inverse. Le golf par exemple, l'haltérophilie aussi. Paradoxalement.
2: Mais c'est pas forcément des sports très populaires au sens large.
3: Non, bien sûr, non.
2: C'est pour donner des exemples. Il est plus facile d'aller courir le long du halage ou prendre un vélo.
3: La natation aussi. Alors d'autre part, il faut acquérir de bonnes habitudes. Et ça peut être appris chez le kiné. Je vais donner pas mal d'exemples. Sur un poste informatique, il faut avoir la bonne posture, travailler l'ergonomie du poste, dans la façon de s'asseoir, dans la façon tout simplement de monter en voiture. On s'assoit latéralement et on pivote les deux jambes en même temps. La façon de ramasser quelque chose au sol, il faut toujours le faire de face, et même mieux en s'accroupissant. La façon de porter des charges, il faut toujours les porter à deux mains et le plus possible le long du corps, et toujours en pliant les genoux pour soulever. Des choses de la vie courante, la position au lavabo par exemple. Le lavabo est souvent un peu bas par rapport à notre activité de toilette, donc il faut mieux avoir les jambes un peu écartées, les genoux un peu pliés, et être proche du lavabo. Pour jardiner, mettre un genou à terre, ça on n'y pense pas.
2: Non.
3: Pour faire des activités ménagères, passer la serpillière, l'aspirateur, la position fente en avant, comme en escrime. Une jambe en avant, genou un peu plié, la jambe arrière tendue. Si possible, penser à s'asseoir quand on enfile un pantalon ou des chaussettes.
2: Ça, c'est le test de ceux qui ont mal au dos,
3: voilà,
2: enfiler des chaussettes.
3: Ce sont des exemples de la vie courante.
2: On parle des idées autour des techniques.
3: Oui.
2: Et il y a des idées aussi reçues sur la...
3: Il y a pas mal d'idées reçues, oui. Première idée reçue, on en a déjà parlé dans la première émission. En cas de la lombalgie aiguë, il faut s'allonger ou se reposer.
2: Et
3: l'inverse, il faut bouger dans la mesure du possible pour éviter l'affaiblissement musculaire et l'enraidissement et favoriser la cicatrisation. Deuxième idée reçue, c'est de l'arthrose.
2: Ah oui, ça, c'est les vieux qui disent ça.
3: Voilà.
2: Excusez-moi.
3: On a vu la semaine dernière que les douleurs sont souvent d'origine ligamentaire, musculaire ou nerveuse, plus qu'articulaire. Troisième idée reçue, c'est une fatalité. On vient d'évoquer tous les facteurs pour éviter que ça en soit une. Autre idée reçue, souvent, on considère que l'intensité de la douleur est un signe de gravité. C'est faux, hein. Faut pas diaboliser la douleur. Par contre, en dehors de la douleur, il faut savoir s'alerter et donc consulter pour d'éventuelles explorations complémentaires lorsqu'il s'agit de douleurs qui descendent dans une cuisse ou une jambe. On peut craindre entre autres une hernie discale. Lorsqu'on a du mal à bouger un pied ou une jambe, ça veut dire qu'il peut y avoir une compression de nerf, là encore par une hernie discale entre autres. Que la douleur est plus forte en fin de nuit ou qu'elle s'accentue au fil des jours. Là, on peut entrer dans le cadre d'autres pathologies à détecter. Lorsqu'il y a naturellement une notion d'accident, de chute ou de choc, il peut y avoir une lésion. Et lorsqu'il y a des signes d'accompagnement qui peuvent orienter vers une cause d'ordre plus général, une fièvre, une fatigue inhabituelle, des troubles urinaires.
2: Mais là, on n'est plus dans la lombalgie.
3: Alors là, on n'est plus dans la lombalgie. Hein. Je vais donner des signes qui doivent alerter.
2: Ça fera peut-être l'objet d'un autre sujet.
3: Éventuellement. Alors, autre idée reçue, le problème peut être réglé par une ceinture lombaire. Alors la ceinture lombaire, c'est à double tranchant. Elle a quand même un effet négatif puisqu'elle entretient la peur du mouvement et le déconditionnement musculaire. Alors qu'au contraire, il faut privilégier le renforcement musculaire et la rééducation active. Donc ça n'est à utiliser qu'en cas de... Enfin, sur de courtes périodes, en cas de crise aiguë ou lorsqu'on a des déplacements nécessaires. Autre idée reçue, les étirements sont suffisants pour guérir. On l'a déjà vu également, donc ça peut soulager, mais ça ne règle pas la cause. Il faut renforcer, bouger. Le sport est dangereux quand on a mal au dos. Il peut l'être, effectivement, mais il est au contraire bénéfique s'il est adapté et bien encadré, comme on en a parlé tout à l'heure. Donc on peut recommander la marche rapide, le vélo, la natation, ou même du renforcement doux, en étant bien guidé, il n'y a pas de souci. Et alors, autre idée reçue, ça c'est un cas qui est fréquent en consultation, quelqu'un vient nous voir au mal de dos et demande automatiquement une IRM. Il faut savoir que les radios, l'IRM n'explique pas toujours la douleur, et qu'au contraire, beaucoup de gens qui n'ont pas de douleur vont avoir des anomalies sur l'IRM ou les radios. Parce que, encore une fois, c'est pas tellement l'os et l'articulation qui est en cause, mais le muscle, le nerf et le contexte de vie.
2: Pour terminer, peut-être quelques conseils pratiques.
3: Oui, ça va un peu résumer tout ce qu'on a dit précédemment. Donc il faut travailler la mobilité, faire du gainage, ne pas hésiter, quand on a un métier sédentaire, à bouger toutes les 30 à 45 minutes, avoir une bonne technique dans tous les gestes, une bonne posture, en particulier quand on soulève les charges. Et alors, je n'ai pas abordé ce sujet, mais également s'hydrater. Comme tout ce qui est musculaire ou tendineux, l'hydratation est importante.
2: Bien, une petite citation pour
3: voilà,
2: finir.
3: Voilà, donc c'est une parole recueillie auprès de patients pour méditer afin de ne pas en arriver à cette situation. Je cite, « Se pencher pour ramasser une chaussette est devenu un sport extrême. »
2: Merci Jean-Luc, et à la semaine prochaine.
3: À bientôt.
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1: Bonjour à tous. Aujourd'hui, je vais vous proposer le flan pâtissier à la vanille. Alors peut-être êtes-vous en train de sourire en entendant le titre de cette recette. Oh non, pas pour moi, un flan, trop simple, trop classique. Et pourtant, cette recette de famille est unique et délicieuse. C'est une véritable Madeleine de Proust. Voici les ingrédients pour 6 à 8 gourmands. Alors tout d'abord, pour l'appareil à flan, il vous faudra 50 centilitres de lait entier, 100 g de cassonade, 4 jaunes d'œufs, 40 g de fécule de maïs, 20 centilitres de crème liquide entière, 60 g de beurre, une gousse de vanille ou une cuillère à café de gousse de vanille en poudre sucrée. Et pour la pâte sucrée, il vous faut 150 g de farine, 60 g de sucre en poudre, 60 g de poudre d'amande, 100 g de beurre, un œuf entier, une pincée de sel. Alors, je vous propose de commencer par préparer la base de ce dessert, la pâte sablée. Dans un saladier, mélangez les 150 g de farine, les 60 g de sucre en poudre, les 60 g de poudre d'amande. Ajoutez le beurre coupé en petits morceaux, puis sablez la pâte du bout des doigts, jusqu'à obtenir une texture fine et homogène. Incorporez ensuite l'œuf entier et travaillez la pâte jusqu'à la formation d'une boule souple. Filmez et laissez reposer au frais pendant au moins 30 minutes. C'est le secret d'une pâte parfaite. Pendant ce temps, vous allez préparer l'appareil à flan. Faites chauffer le demi-litre de lait entier avec la vanille et la brique de crème entière jusqu'à frémissement. Fouettez bien les jaunes avec la cassonade jusqu'à ce que ce mélange blanchisse légèrement. Ajoutez les 40 g de fécule de maïs. Versez ensuite le lait chaud en filet sur ce mélange, tout en fouettant pour renverser le tout dans une casserole. Faites épaissir à feu doux, sans cesser de remuer, jusqu'à l'obtention d'une crème onctueuse. Hors du feu, incorporez le beurre et ensuite préchauffez votre four à 180 degrés. Étalez la pâte sortie du réfrigérateur sur un plan légèrement fariné, de façon régulière. Et étalez cette pâte dans un plat préalablement recouvert de papier sulfurisé à bord haut. Versez délicatement l'appareil à flan sur la pâte. Enfournez à pâte pour environ 45 minutes, jusqu'à ce que le dessus soit légèrement doré et aussi tremblotant au centre. Laissez refroidir complètement avant de démouler. Servir frais. Chaque bouchée révèle une texture crémeuse et vanillée. Bonne dégustation!
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4: Thérèse de Lisieux, de Luc Adrian. Peut-on encore écrire un livre sur Sainte Thérèse de Lisieux ? A priori, cela semble impossible. Des milliers d'ouvrages ont été rédigés sur sa vie, ses écrits, sa famille, son couvent, ses parents. Encore un de plus, pourrait-on grogner. Or, le dernier livre de Luc Adrian, l'ancien journaliste de famille chrétienne, est tout à fait différent des autres. D'abord, il parle dans son titre de Thérèse et non de Sainte Thérèse. Car la sainteté de la jeune fille, morte à 24 ans au Carmel de Lisieux, n'a rien d'évident. Il lui a fallu longtemps bagarrer contre tout le monde pour entrer au Carmel à 15 ans. Et aussi, elle a dû bagarrer contre elle-même. L'auteur reconnaît qu'il n'avait aucune disposition particulière pour écrire cet ouvrage. Il trouvait cette vie de Thérèse ennuyeuse, morne, mièvre, mystique. Alors, il a décidé de tracer un autre portrait de Thérèse, loin des images sulpiciennes qu'on lui a parfois attribuées. Et le carburant de Luc Adrian pour écrire son ouvrage, c'est l'humour. D'ailleurs, la petite Thérèse elle-même n'en manquait pas. Du coup, le livre n'a pas pour sous-titre « Histoire d'une âme », mais « Histoire d'une flamme ». Au fil des chapitres, l'auteur multiplie les jeux de mots, notamment dans les titres des chapitres. Tiens, en voici quelques-uns. « L'amour prend garde », « Lisieux pour pleurer », « Carmel Trophy », « L'embûche de Noël », « Concours d'épines » et plein d'autres. L'auteur, plongé dans le 19e siècle, n'oublie jamais son téléphone portable ou son ordinateur. Il multiplie les allusions à la psychiatrie ou à la politique d'aujourd'hui ou à la chanson. Il imagine des dialogues fictifs avec la jeune carmélite. Il imagine aussi la jeune fille en train de grandir, chanter, sourire, rire, pleurer, prier. Il nous plonge dans les arcanes du Vatican quand Thérèse décide d'aller elle-même parler au pape de son désir d'entrer au couvent à 15 ans. Bref, un livre d'aventure rocambolesque, follement moderne et amusant sur une sainte que tout le monde pense connaître, mais que pas grand monde ne connaît. Mais ne pensez pas pour autant que l'auteur n'est pas fidèle aux sources, à l'esprit d'immense amour qui bondit dans le cœur de Thérèse. Au contraire, il allie la rigueur d'un historien à la méthode d'un chercheur qui a consulté des archives et au sérieux d'un fan. Parfois, il détaille heure par heure l'emploi du temps de la carmélite. Il en résulte un livre vivant, profond, mais en même temps plein de fraîcheur d'enfance

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2: Bonjour père Frédéric.
3: Bonjour Jean-Yves.
2: Quand on lit les évangiles, on rencontre souvent les hommes politiques.
3: Oui, tout à fait. Et dès la première page en plus, puisque dès la naissance de Jésus, il est question de pouvoir politique, notamment d'un certain Auguste, empereur romain, qui s'appelle en fait Octave. Auguste est un nom divin. Et la particularité de Octave, de l'empereur Octave, c'est qu'il s'est proclamé fils des dieux. Voilà. Et puis on retrouve le pouvoir politique tout au long de la vie de Jésus, notamment lorsqu'on va lui poser la question « faut-il payer l'impôt à l'empereur ?» Et on retrouvera la question du pouvoir politique au dernier instant de la vie de Jésus, lorsque Pilate dira « mais tu sais que j'ai droit de vie et de mort sur toi, Jésus. » Et Jésus répondra « ma royauté ne vient pas de ce monde. » Et donc finalement, Jésus va affronter la question politique, la question du pouvoir politique dans les évangiles, avec la fameuse phrase que je vous laisse peut-être Jean-Yves dire.
2: « Rendez à César ce qui est à César et à Dieu ce qui est à Dieu. »
3: Oui, exactement. Alors cette phrase, elle est très importante, mais elle peut être vite mal comprise, puisque avant de dire cette phrase, Jésus dit « L'effigie sur la pièce de monnaie, elle est de qui ?» Et l'effigie, c'est le même mot que « image » au tout début de la Bible, lorsqu'il est rappelé que l'homme est à l'image de Dieu. Et donc à ce moment-là, Jésus fait ce qu'on appelle la désacralisation du pouvoir politique. Le pouvoir politique ne peut pas prendre la place de Dieu. Et donc dans le « Rendez à César ce qui est à César, à Dieu ce qui est à Dieu », Jésus va donc désacraliser le pouvoir d'un côté, mais rappeler la primauté de Dieu dans nos existences. Il y a un ordre civil qui a son ordre propre, qui a une certaine légitimité, mais en aucun cas il n'est absolu, il ne peut interagir sur la conscience et encore moins sur l'âme de l'être humain. Ça, c'est le domaine réservé à Dieu, puisque c'est l'âme qui porte l'image de Dieu.
2: Mais les Juifs, quand ils attendaient le Messie, ils attendaient quand même un chef politique, non ?
3: Ah ben oui, parce que Jésus fait une deuxième grande révolution. C'est que être juif, c'est être béni par Dieu, et être béni par Dieu, c'est avoir quoi notamment ? La terre. La fameuse terre d'Israël, et donc avec un roi. Enfin, pas tout à fait exact. Dieu ne voulait pas donner de roi à Israël. Ils vont lui forcer la main. Dieu n'avait prévu que des juges au début. On va lui forcer la main. Et on sent bien que dans la Bible, dans les évangiles, on veut forcer la main à Dieu. On veut un roi comme les autres. Alors, meilleur que les autres, si possible. Et Jésus aura cette fameuse phrase devant Pilate. « Ma royauté n'est pas de ce monde. »
2: Parce que Pilate lui demande « Est-ce que tu es roi ?»
3: Oui, « Est-ce que tu es roi ?» Et Jésus dit pas oui ou non, il dit c'est toi qui le dis. C'est les fameuses réponses énigmatiques de Jésus, c'est toi qui le dis. Et Pilate s'énerve un peu, est-ce que je suis juif moi ? Et là, ma royauté ne vient pas de ce monde. Parce qu'effectivement, Dieu règne sur les cœurs et l'ordre temporel est un ordre qui doit être autonome. Mais évidemment, on attend un roi puisqu'on a une terre. Mais à partir du moment où c'est le cœur qui devient la terre de Dieu, il n'y a pas d'autre roi que Dieu lui-même, mais sur la terre de mon cœur.
2: D'accord. Merci beaucoup, Père Frédéric.
3: Avec joie.
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1: Mes chers amis, aujourd'hui, nous allons parler du don d'intelligence. C'est le sixième des dons du Saint-Esprit et la béatitude qui lui correspond, c'est la béatitude des cœurs purs. Tout d'abord, parlons de l'intuition pénétrante des choses divines. La foi, vous le savez, est une adhésion de notre esprit à la vérité première qui est Dieu qui se révèle. La foi est donc un assentiment au témoignage de Dieu. Nous sommes de simples créatures et nous sommes reliés au mystère de notre Créateur par la foi théologale. Cette vertu a un prix inestimable. Elle est, enseigne le Concile de Trente, le commencement du salut de l'homme et le fondement et la racine de toute justification. La foi peut-elle être perfectionnée? Oui, elle peut et doit être perfectionnée de deux côtés. Du côté des créatures par le don de science dont nous avons déjà parlé, et du côté de Dieu et de son mystère par le don d'intelligence. La lumière naturelle de l'intelligence nous fait saisir les premiers principes évidents par eux-mêmes. De la même façon, au niveau surnaturel, l'instinct du Saint-Esprit nous fait pénétrer par une connaissance cordiale l'intime des mystères divins. Le Saint-Esprit, en effet, nous fait connaître les mystères par la sympathie de l'amour. Celui qui aime devine ce qui est caché dans le cœur de celui qu'il aime. Le don d'intelligence nous fait ainsi passer de ce qui est extérieur à ce qui est profond. Ainsi, notre intelligence, perfectionnée par ce don, va progresser des dehors de l'histoire du salut à la réalité substantielle de l'incarnation rédemptrice. En lisant la Bible, par exemple, notre esprit s'enfonce, à partir du sens littéral, vers le sens profond et spirituel des Écritures. En méditant les paraboles de notre Seigneur, notre esprit va des figures à la vérité qu'elles suggèrent. Et toujours, le don d'intelligence nous conduit de ce qui est sensible à la vérité intelligible, et nous fait monter des effets aux causes en toutes les réalités révélées. Saint Paul dit dans la première aux Corinthiens, « L'Esprit scrute tout, même les profondeurs de Dieu. Ce qui se présente comme ineffable est alors senti en nous par le tact du don d'intelligence. » La finesse de l'intelligence. Ce don, c'est très important, mes chers amis, ne nous donne pas de nouvelles révélations. Mais il nous offre une plus grande lumière pour nous guider vers la vérité tout entière, selon le terme du chapitre 16e de Saint Jean. Il ne dévoile pas la substance du mystère qui ne sera contemplé que dans la vision béatifique. Mais cependant, il perfectionne notre foi théologale sous trois aspects que je vais énumérer. D'abord, le don d'intelligence renforce ce que l'on appelle la crédibilité des mystères de la Trinité et de l'Incarnation. Ces mystères sont dignes d'être crus. On ne sait pas ce qu'est la vérité du mystère, certainement, ou comment elle est, mais on sait seulement que ce qui apparaît du dehors ne s'oppose pas à la vérité de ce qui est, par exemple la Trinité. L'homme comprend alors qu'il ne doit pas s'éloigner, c'est ce que nous dit saint Thomas, il ne doit pas s'éloigner des vérités de foi à cause de ce qu'il voit du dehors. Premier point. Deuxième point, pour tout ce qui est ordonné à ces mystères impénétrables, qui sont la Trinité et l'Incarnation, tout ce qui est ordonné, c'est-à-dire les miracles, les prophéties, les paroles, les événements de l'histoire du salut, pour tout cela, le don nous offre une claire vue de leur rapport au mystère. Il peut nous procurer la pénétration soudaine et bouleversante d'un passage de l'Écriture, comme pour saint Augustin, qui, vous le savez sans doute, a été transpercé par ces mots de saint Paul dans le chapitre 13e de l'Épître aux Romains. « Revêtez-vous du Seigneur Jésus-Christ. » À l'instant même, écrit saint Augustin, avec les derniers mots de cette pensée, ce fut comme une lumière de sécurité déversée dans notre cœur et toutes les ténèbres de l'hésitation se dissipèrent. Troisième aspect, pour la pratique de la vie chrétienne, le don d'intelligence nous fait sentir la grandeur des actes les plus simples. Il fait descendre la vertu régulatrice du mystère au cœur de notre agir chrétien. Grâce à lui, écrit le père Rogatien Bernard, les âmes saintes ont ce tact instinctif d'insinuer jusque dans les plus humbles actes les plus hautes pensées et d'imprimer aux choses du temps un air d'éternité. La foi, cependant, reste toujours une connaissance obscure. Elle ne fait pas en nous une clarté suffisante pour nous faire vouloir toujours efficacement le bien. Dans ces trois alentours de la foi que je viens de décrire, le don d'intelligence dissipe sans doute les obscurités, les malentendus, mais seulement autant qu'il est nécessaire au salut. Il affermit contre les théories contraires à la crédibilité, il éclaire les rapports du créé au mystère. Et il nous purifie des préjugés et des aberrations morales qui nous mettraient en danger de tomber. La certitude affectueuse de la foi. Quels seront pour nous, mes chers amis, les fruits du don d'intelligence? Ce sont la certitude dans l'intelligence et la joie dans la volonté. Cette certitude sera une intuition obscure et négative. Nous saisirons que le mystère dépasse tout ce que nous pouvons en connaître et tout ce que nous pouvons en dire. Mais elle sera aussi une pénétration affectueuse, une connaissance qu'on appelle par connaturalité, comme celle qu'un enfant expérimente pour sa mère. Notre esprit humain, dans un mystérieux dépassement de son mode propre, revêt le mode de Dieu, le mode de l'objet divin qu'il connaît. Le don d'intelligence nous fait donc goûter l'habitation du Consolateur, du Saint-Esprit, en notre âme. C'est là, mes chers amis, un point très important. C'est le fondement de la vie intérieure, écrit le père Garrigou-Lagrange. C'est là qu'elle commence, sans que nous en ayons généralement conscience, dès l'instant de la justification. C'est là aussi qu'elle aboutit, lorsque débarrassée de ses scories par la mortification de la croix, l'âme entre vraiment et consciemment dans son centre intérieur où la Sainte Trinité n'a cessé d'habiter tant qu'a duré l'état de grâce. Fin de citation du père Garrigou. Cette vérité, le père Chardon la qualifiait de la vérité la plus importante du christianisme. Oui, si nous sommes en état de grâce, la Trinité non seulement est présente en nous, comme en toute chose, mais elle habite en nous comme dans un temple où elle est connue et aimée. Le don d'intelligence apaise l'inquiétude de la foi par la sympathie de notre âme avec le mystère. Alors vraiment, nous entrons dans ce que Jésus a évoqué au chapitre 4 de saint Jean, l'adoration en esprit et en vérité. Une présence s'impose à notre esprit, une majesté est là, infinie, intouchable, incommensurable, qui emplit tout et qui envahit notre âme même. J'ai la conviction que c'est en Dieu que je me meus, que je vis et que j'existe. Un bel exemple, pour finir, du don d'intelligence nous est donné dans le dialogue de sainte Catherine de Sienne. Le père Gardeil écrit ceci. À une femme, nature plus instinctive, le don d'intelligence, qui tient davantage du sentiment, car si les propositions se concluent, les principes se sentent, donc l'intelligence à sainte Catherine de Sienne spécialement. Pourquoi ce Dieu qui met sa gloire à perfectionner la nature, ne se sera-t-il pas révélé à une sainte d'une manière appropriée aux tendances de son sexe, c'est-à-dire comme un principe dont la vérité demandait à être sentie plutôt que raisonnée, donc comme un Dieu sensible au cœur, pour reprendre l'expression du grand Pascal.
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0: Bonsoir à tous. À la une de l'actualité, le logement pèse de plus en plus lourd dans le budget des Français. En 2025, il a représenté 28% des dépenses des ménages, soit 621 milliards d'euros. Les loyers, les charges, l'énergie et l'entretien ont progressé de près de 2% sur un an. Et les loyers, eux, ont augmenté de près de 3%. 12 pays européens, dont la France, veulent renforcer la présence de l'Union européenne dans l'Arctique. Ils estiment que la Russie représente une menace durable pour la sécurité de la région. Réunis en Finlande, ils appellent l'Europe à jouer un rôle plus stratégique en complément de l'OTAN. Les retraités dans le viseur du gouvernement. Pour économiser 30 milliards d'euros sur le budget 2027, Sébastien Lecornu lance une concertation pour une possible désindexation des pensions et une suppression de l'abattement fiscal. Les seniors, eux, sont plutôt mitigés sur la question.
1: Faire des économies sur les retraites, si réellement c'est pour la médecine et tous les progrès, oui, bien sûr. Mais comme on ne sait jamais trop où l'argent part, voilà.
2: S'ils réduisent, ils vont réduire l'économie. De toute façon, qui est-ce qui dépense le plus d'argent? C'est le retraité. Moi, j'étais en activité pendant 43 ans. J'économisais, je me suis acheté un appartement. Donc maintenant, j'en profite, je voyage et je fais marcher l'économie. Mais ça devient de plus en plus dur.
3: Déjà, on devrait moins donner aux autres pays, hein, surtout à l'Ukraine. Après, sur les retraites, il y a beaucoup de gens qui ont du mal à finir leur fin de mois. Donc, c'est un peu compliqué quand même.
0: Un reportage de Miline Debac avec Manil Al-Khodja. Et une journée de mobilisation est prévue demain partout en France. Plusieurs secteurs sont concernés avec des appels venant notamment de la police, de l'enseignement supérieur, de l'énergie et de la santé. Ils appellent à se mobiliser pour le budget, les salaires et leurs conditions de travail. Des associations se mobilisent aussi pour réclamer plus de moyens face au dérèglement climatique. La victoire de LFI au municipal à Vénissieux et Vaux-en-Velin pourrait être annulée. La rapporteure publique du tribunal administratif de Lyon l'a préconisé ce lundi en raison d'irrégularités sur d'autres listes. Les candidats LFI s'étaient imposés avec seulement 25 voix d'avance à Vénissieux et 104 voix d'avance à Vaux-en-Velin. Jean-Luc Mélenchon, patron des Insoumis, dénonce une manipulation politique. Enfin, Tony Estanguet ne prendra pas les commandes des JO d'hiver 2030. Après la démission d'Edgar Gros-Piron, l'ancien patron de Paris 2024 affirme ne pas vouloir jouer les premiers rôles. Il souhaite laisser la place à une nouvelle équipe et reste toutefois disponible pour apporter son expérience et ses conseils. Voilà pour l'actualité. Bonne fin de journée à tous.
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5: Un livre, une histoire. Aujourd'hui, Dieu à travers les mots et leur histoire, de Jean Pruvot, aux éditions d'Escley de Brouwer, en 2025. Alors ce livre, Dieu à travers les mots et leur histoire, est un livre passionnant, charmant et très intéressant, puisque l'auteur examine 1000 mots qui ont rapport avec Dieu, avec la religion, avec les religions. Et l'auteur n'est pas n'importe qui, puisqu'il s'agit d'un professeur des universités, émérite, historien de la langue française, qui a donné plus de 5000 chroniques de la langue, radiophonique ou télévisée, prix de l'Académie française. Il partage joyeusement, et l'ouvrage est joyeusement enlevé, ses recherches et ses savoirs issus de sa collection de plus de 10 000 dictionnaires. Oui, vous avez bien entendu, 10 000 dictionnaires, car c'est dans les dictionnaires que l'on rencontre les mots, les beaux mots, les mots rares, les mots précieux, et que l'on peut aussi mesurer l'évolution des mots, l'évolution de la langue. Et l'ouvrage s'articule en plusieurs chapitres sur, effectivement, d'une part, la notion de Dieu. Au premier chapitre, l'auteur examine dans le détail, s'il en est besoin, cette perspective des mots de Dieu, un sujet infini. Ensuite, Dieu au cœur de la langue française. Ensuite, Dieu très entouré. Dieu m'est témoin, c'est le premier point, avec toutes sortes de réalités intéressantes sur les personnes, sur les édifices religieux, et également Dieu très entouré par ses ennemis, notamment le diable, Lucifer, Belzébuth. Et enfin, Dieu au prisme de l'étymologie, comme couronnement à tout seigneur, tout honneur, si j'ose dire, l'ouvrage se termine par effectivement les étymologies de Dieu et également, on y reviendra, du mot religion. Alors l'auteur a beaucoup d'humour et il commence son livre par une citation de Jean-Luc Marion, car Dieu, tout le monde le connaît, au moins de nom, y compris ceux qui croient l'ignorer. En effet, le mot Dieu revient très souvent dans toutes sortes de conversations. Lui-même avoue rechercher les erreurs, ce qu'on appelle les coquilles, dans les ouvrages qu'il écrit, débusquer, Dieu aidant, les plus coriaces d'entre elles, celles diaboliquement levées dans les replis du texte, relève presque à mes yeux d'un sport de compétition avec des victoires jamais assurées sur l'adversité orthographique. Certes, le danger est minime, une coquille peut, Dieu soit loué, rester longtemps inaperçue, plusieurs décennies parfois, Dieu sait pourquoi. Alors, l'ouvrage d'une richesse infinie, je le disais il y a un instant, plus de 1000 mots sont examinés. Je vais donc prendre quelques exemples qui m'ont particulièrement bien plu et qui me semblent également très intéressants, et notamment par le fait que l'auteur, je le disais, est plongé régulièrement dans toutes sortes de dictionnaires. Ainsi, s'il étudie le Petit Larousse illustré de Pierre Larousse, qui a créé sa maison d'édition en 1852, eh bien, ce petit dictionnaire illustré, avec 714 pages et à la fin des locutions latines, ce qui va devenir plus tard les petites pages roses du dictionnaire Larousse. Et dans ce dictionnaire de locutions latines, l'auteur, Pierre Larousse, qui d'ailleurs n'est pas très croyant autant qu'on puisse le savoir, indique bone Deus, bon Dieu. Alors, dans le dictionnaire, c'est écrit « expression familière qui exprime l'étonnement, la surprise, bone Deus, que me dites-vous là ?» Alors effectivement, aujourd'hui, on n'utilise plus cette expression qui a donc disparu du Petit Larousse illustré, mais on trouve d'autres expressions tout à fait intéressantes. Et par exemple, la fameuse expression, alors « vade retro Satanas », et l'auteur nous fait remarquer qu'autrefois, on disait soit « vade retro », arrière, soit « retro Satanas », en arrière, Satan. Effectivement, l'expression se trouve, et l'auteur est professeur de littérature, il cite longuement Verlaine en 1893, qui publie un récit autobiographique, Méprison, au cours duquel son séjour en prison lui vaut de se convertir au catholicisme. C'est inoubliable, je cite Verlaine, jour de l'Assomption en 1874, il fait une prière intérieure pour le salut de son âme et se veut penser latinement « vade retro ». Voilà. Il cite ensuite Barès en 1913 dans « La colline inspirée » et etc., etc., bien sûr. Le même Pierre Larousse reprend longuement l'expression « vox populi, vox dei » au XIXe siècle, adage plus ou moins juste, telle est la définition, suivant lequel on établit la vérité d'un fait, la justice d'une chose sur l'accord unanime des opinions et surtout des opinions du vulgaire. Aujourd'hui, dans le Petit Larousse de 2025, on dit les choses mieux, adage suivant lequel on établit la vérité d'un fait, la valeur d'une chose sur l'opinion du plus grand nombre. On n'est plus dans le mépris du vulgaire. Et en 2025, on a ajouté, dans le millésime 2025 du Petit Larousse, on a ajouté « Inch'Allah ». Voilà, donc, et l'auteur commente dans le détail. Alors, il y a aussi, bien sûr, le mot « confiteor », il cite Baudelaire en 1867 dans le « Confiteor » de l'artiste Julien Green et même le « Comte de Monte Cristo » qui s'écrit « Confiteor, je me trompais ». De nombreux mots entourent Dieu et en particulier dans les toponymes, le nomastique des lieux donc, il parle de la chaise Dieu, Dieu le, donc dans la Loire, Dieu le fit dans la Drôme, Dieu l'y vole dans la Gironde, etc., etc. Et il rappelle que la chaise Dieu, hein, c'est bien sûr Casa Deo en 1052, une maison de Dieu. Casa se transforme en chaise à partir de la graphie Chaza au XIIe siècle. Donc, beaucoup d'exemples savoureux, d'érudition. Alors, bien sûr, Amadeus, le prénom de Mozart, vient bien évidemment d'Amare Deum, aimer Dieu, de l'amour de Dieu. Et finalement, la traduction française, c'est le prénom Amédée. Ça pour le latin. Mais on peut prendre aussi l'hébreu, Nathanaël, Emmanuel, Abdiel, puisque le suffixe el ou iel renvoie évidemment à Dieu. Le grec, je le cite, est sans aucun doute aussi de la partie, en partant de la racine Théos, Théodore, Théophile, Théophane, Théotime, Timothée, Théobald, Théodoric, et également Théodore, qui est un cadeau de Dieu, et Théophile, bien évidemment, c'est l'ami de Dieu. Théophane, c'est celui qui est la lumière divine et l'apparition de Dieu. Donc, toutes sortes de considérations plus qu'intéressantes. Et il y a aussi toute une réflexion à partir de Michelet, de Sartre, sur les sans-dieux. Voilà, Dieu, les sans-dieux, finalement, c'est très intéressant aussi. Et l'auteur nous rappelle, j'avoue avoir découvert ça, un ouvrage de 1939 qui reprend l'idée du cadre mythologique de l'homme sans-dieu, par nature, androgyne, et je cite, « L'homme, d'abord créature sans sexe, voulut procréer sans Dieu et s'imagina dans la nature animale. Dieu alors créa Ève pour empêcher que l'homme ne chût au rang des bêtes. » Voilà, donc, sur l'existence sans Dieu, heureusement, la femme, Ève, sauve l'homme. Alors, l'auteur cite beaucoup Hugo, qui dénonce ceux qui sont sans Dieu et qui veulent vivre sans Dieu. Au XVIIIe siècle, impie et châtié, dit Hugo, société sans Dieu, qui par Dieu fut frappée. Voilà, donc, de belles considérations sur ces sans-dieux. L'auteur explique aussi longuement ce que sont les séminaristes, les novices. On apprend aussi dans le détail l'étymologie et les différences entre les clercs et les laïcs, et entre les laïcs CS ou les laïcs IQES, qui n'ont pas exactement la même définition, les frères laïcs. Et puis pourquoi finalement, nous disons-nous, entre chrétiens, frères et sœurs. Alors, le long paragraphe sur les ennemis de Dieu, sur l'infernale brochette, sur le diable et Satan, voilà, sur l'homme déchu, sur Lucifer, sur le diable, le démon, sont longuement commentés, y compris avec une citation de Hugo, encore en 1869, dans L'homme qui rit, que je ne résiste pas au plaisir de vous livrer. Je cite Hugo, « On calomnie le démon. Ce n'est pas lui qui a tenté Ève, c'est Ève qui l'a tenté. Lucifer, passé tranquille, il a aperçu la femme, il est devenu Satan. » Comme quoi, le père Hugo est tout à fait intéressant. Alors bien sûr, il y a aussi le dragon, le Léviathan, Bélial, Belzébuth, le dragon, la bête de l'Apocalypse, et le démon Méphistophélès dans Faust de Goethe. Il y a même quelques considérations sur Dracula. On termine par l'étymologie de Dieu. Alors, de longues considérations sur l'étymologie qui indique la recherche du sens authentique des mots. Voilà, alors, la racine indo-européenne de Dieu, c'est Dei briller, hein, devenant Deiwo Diev pour désigner un ciel lumineux. Voilà, Dieu, le divin, la divinité, c'est la lumière brillante, céleste. On dit dans la Bible le Père céleste. Et effectivement, il est question souvent de la lumière divine. Ensuite, l'auteur revient, et là c'est tout à fait intéressant, sur l'étymologie discutée du mot religion. Voilà. Alors, il y a un débat sur l'étymologie du mot religion. Dans l'Antiquité, le mot religio, qui a donné religion, le latin, désigne le respect scrupuleux des rites et des obligations envers les dieux de la cité, sans forcément correspondre à un ensemble de croyances personnelles. Et l'auteur nous rappelle qu'à l'époque, la doctrine était peu de choses, sinon rien. C'était les pratiques qui étaient l'important. C'était elles qui étaient obligatoires et qui liaient, qui obligeaient l'homme. Donc, religio, c'est les rites, les cérémonies, les actes de culte extérieur. Et donc, religio, relegere, c'est ramasser, cueillir, lire. Voilà. Relire, recueillir, respecter scrupuleusement les rites. Ça, c'est la vision des linguistes francophones à laquelle s'oppose une autre étymologie possible, religare, qui a beaucoup de succès chez les anglo-saxons, nous dit l'auteur, et on comprend peut-être pourquoi. Religare, relier. La religion, c'est ce qui relie l'homme à Dieu de manière verticale, mais aussi relie entre eux les croyants de manière horizontale, comme disent les experts. Oserais-je ajouter que l'auteur aurait pu nous dire que ces deux dimensions verticales et horizontales dessinent une croix au centre de laquelle se trouve Jésus. Alors, il cite évidemment Cicéron, Lactance, Saint Augustin, pour élucider davantage cette différence entre les deux étymologies possibles de la religion. Donc, un ouvrage très riche, passionnant, agréable à lire, avec beaucoup d'humour, beaucoup d'esprit, et en effet, je vous recommande ce magnifique ouvrage, Dieu à travers
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0: Bonjour Monseigneur.
1: Bonjour Firmin.
0: On est ravis, nous, je dis nous parce que les auditeurs attendaient ça tout l'été, il y a eu une grande pause. Et il était bon de faire une pause, je pense, Monseigneur.
1: Oui, c'est toujours bon d'aller un peu prendre du recul et puis pouvoir se retrouver avec beaucoup de joie.
0: Vous avez réussi à couper cet été ?
1: Alors j'ai coupé. Alors comme je dis tout le monde, l'été était un peu haché avec une retraite, avec la fête de l'Assomption à Pont-Marc. Mais entre les deux, j'ai pu prendre 3 semaines tout à fait correctes.
0: Bon, vous avez présidé aussi le Grand Pardon de Sainte-Anne-d'Auray.
1: Oui, c'est vrai que j'ai fait ça aussi. Ça a un peu ouvert mes vacances. C'était assez impressionnant. Hein. À Sainte-Anne, on voit la bretonitude, si j'ose dire, de s'exprimer. Et puis j'ai clos par le pardon de la Baule, plus confidentiel, mais voilà, ça a un peu encadré mon été. Et donc me voilà pour repartir l'année avec vous.
0: Super. Est-ce que en cette rentrée, vous avez pour vous, ou même pour nous, diocésains, de bonnes résolutions? Parce que c'est souvent le mois des résolutions. Peut-être qu'on ne tiendra pas, mais au moins il faut se les donner pour le début de la rentrée.
1: Il y a souvent 2 tentatives. Hein. Il y a la rentrée de septembre et puis la rentrée de janvier.
0: Oui.
1: Alors pour ma part, si j'ai pris une résolution, c'est que j'ai dit qu'il faut qu'un peu plus que je fasse de sport, pour vous dire tout simplement.
0: Très bien.
1: Et peut-être pour le diocèse, un appel à une... cultiver la, c'est un peu en lien avec le sport, la souplesse.
0: D'accord.
1: La souplesse pour pouvoir être toujours disponible à l'Esprit Saint, vous savez, c'est. Et puis peut-être aussi pour ensemble pouvoir accueillir cette fameuse lettre pastorale que je donnerai au diocèse le premier dimanche de l'Avent. Alors rassurez-vous, ça ne va pas être une révolution, mais quand même, il faut pouvoir prendre le vent de l'esprit. Et donc peut-être la souplesse dans nos rentrées, tout ne se passe pas toujours comme on veut. Et d'avoir cette disponibilité, cet humour peut-être quand tout ne se passe pas justement comme
0: on veut. Prévu, oui. Pour redire à nos auditeurs peut-être la genèse de cette lettre pastorale qui sera publiée le premier dimanche de l'Avent, d'où venait déjà ce travail-là. Donc c'est auprès des catéchumènes. L'idée principale de cette lettre,
1: si vous ne vous abusez pas.
0: Oui.
1: Oui, en fait, c'est d'abord de prendre au sérieux cet appel divin des catéchumènes, comme j'aime le dire. Ils nous disent quelque chose, bien sûr, pour parfaire leur accompagnement, mais aussi pour nos communautés. Il y a quand même un signe, on n'arrête pas de le dire, un signe qu'il nous faut accueillir et peut-être dire, mais quels sont les appels à la conversion? Donc c'est comme cela que j'ai voulu l'accueillir, avec les conseils qui m'aident pour diriger et gouverner le diocèse, le conseil presbytéral des prêtres et le conseil pastoral diocésain. Et donc, nous avons travaillé ensemble. Et au mois de mai dernier, eh bien, le conseil pastoral diocésain a dit « Mais c'est mûr, Monseigneur, il faut écrire. » Je m'attendais à écrire un peu plus tardivement, voulant aussi relire un peu la mise en œuvre du synode diocésain. Mais en fait, en regardant notamment cet été, eh bien, ce synode et puis cet appel divin des catéchumènes, bien, il y a quelque chose qui converge. Donc, en fait, il y a déjà des sillons tracés. Et donc, c'est à partir de cette irruption, je vais dire, des catéchumènes, relue avec les différents conseils, eh bien, que je veux pouvoir donner au diocèse des orientations qui correspondent à ce que Dieu nous envoie. Ça a été aussi l'occasion, cet été, puisque j'ai pris le temps de mettre par écrit cela cet été, eh bien, de relire un peu ces 2 ans et demi d'épiscopat, un peu plus maintenant, et notamment à travers les personnes rencontrées. J'ai vraiment essayé de décrire en ayant des visages, des situations, des communautés, pour éviter, je veux dire, des belles paroles. On arrive assez facilement à faire des belles paroles, mais des paroles qui puissent toucher des relations avec des personnes et ainsi aider à la conversion de notre diocèse. Je crois que c'est l'ambition d'une lettre pastorale, c'est se convertir, d'où l'importance de la souplesse.
0: Ouais.
1: Parce que quand on est...
0: Mais c'est une souplesse que vous imposez aussi à vous-même, puisque j'ai entendu dire que votre lettre n'était pas du tout terminée, enfin en soi aboutie, et qu'elle allait passer à la moulinette de vos différents conseils, ce qui va aussi lui permettre peut-être de mûrir et d'être plus ajusté.
1: Exactement. La moulinette, j'aurais pas utilisé d'autres expressions, c'est de... Cette lettre donc, que j'ai écrite là cet été, que j'ai finie à Pont-Marc lundi dernier, j'ai passé une journée à Pont-Marc pour la ciseler, je vais la confier aux différents conseils. notamment pour veiller à la vérité évangélique. Enfin, il disait, bah, tiens, ça sent l'évangile, ou peut-être qu'il y a des choses qui aura à corriger. Et puis, aussi veiller à la réception. Ce que j'appelle la réception, c'est-à-dire, eh bien, est-ce que les mots sont compréhensibles, est-ce que la forme est adaptée, et comment, en lien avec l'école de la mission, avec le service de la communication que vous représentez, eh bien, on va aussi permettre au plus grand nombre de s'en saisir et de percevoir bien, quel est l'élan intérieur de cette lettre. Donc c'est vrai que là s'ouvre un temps de passage à la moulinette, si je reprends votre expression.
0: En tout cas, on a hâte de voir ça. Et les auditeurs, je vous invite à être très attentifs au premier dimanche de l'Avent et d'ici là, de prier pour que justement cette lettre puisse parler au plus grand nombre. Cet été, il y a eu aussi un petit événement, un voyage dont je faisais partie avec l'abbé Vincent de Rochambeau, un voyage du dossier de béatification de l'abbé Guérin. Il y a une cérémonie de clôture ici à la maison diocésaine. Et donc le dossier est parti avec un courrier, entre guillemets, donc une personne chargée de transporter ce dossier jusqu'à Rome pour que désormais le dossier puisse être consulté. Enfin, vous allez me dire justement quelles sont les prochaines étapes à Rome. Qu'est-ce que vous avez à faire? Comment est-ce que ça va avancer? Est-ce qu'on aura un saint très bientôt?
1: Alors un bienheureux peut-être d'abord, et puis ensuite la canonisation aura lieu. Mais si, j'ose dire, nous avons fait notre boulot. C'est-à-dire que d'abord, la première étape d'un procès de béatification, c'est au plus près de celui qui nous semble être en odeur de sainteté, ce qui est le cas pour l'abbé Michel Guérin, donc le curé de l'apparition à Pontmain. Et donc ce travail a été clos le 16 juin dernier. Et maintenant, il est confié, j'allais dire au Saint-Père, il est confié au pape par l'entremise du dicastère pour la cause des saints. Et ce voyage que vous avez fait avec l'abbé de Rochambeau, eh bien, manifeste un passage de témoin. C'est maintenant au dicastère, eh bien, de scruter ce que nous avons pu recueillir, notre position, pour envisager d'abord, eh bien, est-ce que cet homme a vécu de façon héroïque les vertus chrétiennes et humaines, et donc de devenir à ce moment-là vénérable, et puis, si un miracle vient attester du ciel cette sainteté, eh bien, de pouvoir permettre au Saint-Père, eh bien, de procéder à la béatification. Alors, pour cela, il nous faut continuer à suivre le dossier. Voilà. Et c'est aussi le signe, en nommant un postulateur romain, c'est-à-dire quelqu'un qui, à Rome, eh bien, va permettre au dicastère de faire son travail, eh bien, cela dit aussi notre motivation, cela dit aussi que nous sommes toujours à porter cette cause. Je dirais, nous avons fait notre travail, mais on n'est pas là à se dire, bon, maintenant, terminé. On se repose au contraire de continuer. Et j'invite vraiment les auditeurs à prier à l'intercession de l'abbé Michel Guérin, à aller à Pontmain, à le rencontrer. Car c'est vraiment l'un des nôtres, baptisé à Laval, en ministère, donc à Pontmain, dans notre diocèse, eh bien, que nous voulons porter sur les autels pour être un beau modèle de pasteur. Moi, je crois profondément et certainement, si Dieu le permet, que lors de la visite prochaine du Saint-Père, j'aimerais pouvoir lui glisser, eh bien, qu'il y a un beau candidat qui est maintenant à Rome et qui attend d'une certaine façon qu'on puisse le reconnaître comme saint.
0: Et comment vous faites pour nommer quelqu'un qui est à Rome, puisque vous êtes en Mayenne? Vous avez déjà des idées de personnes qui
1: peuvent porter cette cause? Alors, pour nommer cette personne, c'est d'abord quelqu'un qui soit reconnu par le dicastère. Donc, d'accord. Il y a quelques contacts que nous avons. J'ai pu solliciter une personne, donc j'attends un retour cet été. Et donc, de pouvoir dire à cette personne, ben, je compte sur vous pour porter cette cause. Et puis aussi prendre en charge le travail de cette personne, très concrètement, parce que ça va demander du temps, puisque au nom du dicastère, elle va reprendre tout le dossier et elle-même faire ce qu'on appelle une positio, c'est-à-dire de faire une deuxième détermination après la première que nous avons pu faire, pour pouvoir permettre au dicastère, eh bien, de le déclarer vénérable et puis ensuite de pouvoir ouvrir à la béatification, puis à la canonisation.
0: Oui, donc il y a quelques années devant nous.
1: Ben, j'espère pas trop, mais certainement un peu.
0: Il nous faudrait d'autres miracles.
1: Ah, mais déjà, il y a quelques... Puisque la commission médicale continue à travailler, nous avons une guérison inexpliquée à scruter, passer à la moulinette, si je reprends votre expression, pour attester que cette guérison est vraiment inexpliquée, ce qui n'est pas le cas encore aujourd'hui. Donc,
0: d'accord.
1: Patientons.
0: Et justement, c'était une question que j'avais, puisque vous allez suivre la venue du pape du 25 au 28 septembre prochain. J'imagine que peut-être vous aurez un moment pour lui parler, j'espère en tout cas. Est-ce que vous avez quelque chose à lui dire? Mais justement, vous en parliez tout à l'heure.
1: Alors certainement que j'aurai un bref temps, et quand je dis bref, ça peut être très bref, c'est au moins de le saluer, et peut-être un peu plus, pour lui dire quelque chose. Alors, de quoi je vais lui parler? J'évoquais l'abbé Michel Guérin, et peut-être autre chose. Voilà, je vais réfléchir, bien sûr, avant l'arrivée du Saint-Père, pour ne pas arriver en lui disant simplement « Très Saint-Père, nous prions pour vous », ce qui est vrai.
0: Il y a déjà 650 pèlerins qui partent avec nous au diocèse, mais du coup, il y en a aussi qui viennent par leurs propres moyens et on n'y arrive pas encore à trop à les quantifier. Mais du coup, il y a une grosse mobilisation. On est vraiment satisfait de tout ça. Vous, quel sentiment ça vous donne de voir tous ces Mayennais qui vont se déplacer pour voir le pape à Paris?
1: Et d'abord, une grande gratitude envers ceux qui ont porté l'organisation. Je pense au service des pèlerinages, je pense aussi à la pastorale des jeunes, très concrètement aussi au père David Duguay, qui était vraiment à la manœuvre avec d'autres prêtres. Une mobilisation immédiate dès l'annonce de la venue du Saint-Père. Et puis, un enthousiasme que je sens profond. On n'est pas sur une excitation. C'est vrai que ça fait 18 ans qu'un pape n'est pas venu en France en visite d'État ou en visite apostolique. Et je sens une attente ou même une curiosité, parce que 18 ans, mais ça fait un bail, excusez-moi l'expression. Et donc, certains qui veulent vivre cela avec beaucoup d'attente, des paroles du Saint-Père notamment.
0: Ouais.
1: Moi-même, avec Saint-Pierre, j'attends des paroles. Je vais avoir la grâce avec les évêques de France de le rencontrer en petit comité, on sera plus une centaine, mais quand même. Quelles paroles va-t-il nous adresser? Comment cela va, et je crois, redynamiser aussi notre Église en France, et donc retentir, eh bien, sur notre diocèse de Laval, c'est évident. Plus grand sera le nombre de Mayennais, plus, vous savez, ça va se diffracter dans l'ensemble du diocèse. Donc j'invite vraiment ceux qui
0: hésitent encore,
1: soit à profiter des quelques places, qu'il en reste quand même, eh bien, dans l'écart du diocèse, soit de rejoindre Paris par vos propres moyens. Mais là, je crois que tout le monde est un peu dans les starting blocks.
0: Oui, tout à fait. En tout cas, pour tous ceux qui ne peuvent pas, parce qu'ils sont à mobilité réduite, ou ceux qui ne peuvent pas se déplacer tout simplement, il y a un événement qui se monte à la Cotellerie pour la messe du samedi, une retransmission qui est ouverte à tous. Il y a un lien d'inscription qui s'ouvre et qui permettra de vivre en communion de prière. Voilà cet événement diocésain, puisqu'il faut mettre personne de côté.
1: Tout à fait, tout à fait. Alors, j'ai déjà entendu certains qui se disent « bon, on va regarder ça à la télé ». Peut-être, mais moi j'invite vraiment à rejoindre la Cotellerie, oui. à pas vivre ça tout seul, comme si on regardait, je ne sais pas, les JO. Ça n'a rien à voir, qu'il y ait une véritable communion spirituelle concrète que nous puissions vivre à Paris, à la Cotellerie. C'est vraiment un appel que je lance.
0: Oui, c'est pas un match de foot, c'est sûr.
1: Non, ce n'est pas un match de foot, ouais. Comme vous dites, Firmin, c'est vrai.
0: Le 8 septembre, c'est les 80 ans du Secours catholique en Mayenne, une association qui est extrêmement bien représentée chez nous via des bourses aux vêtements, des ateliers d'apprentissage du français et j'en passe. C'est un formidable moyen de diffuser cette diaconie au sein de la Mayenne. Vous serez présent à cet événement?
1: Oui, parce que c'est d'abord les 80 ans du Secours catholique national.
0: Tout à fait.
1: Puisque le Secours catholique a été fondé le 8 septembre 1946 à l'appel des cardinaux, archevêques en France. Monseigneur Rodin, suite à toute l'attention qu'il avait eue aux prisonniers de guerre pendant la Deuxième Guerre mondiale, a eu le génie de transformer toute cette attention, non pas en club des anciens, mais en se tournant vers toutes les pauvretés. Et donc, il y a cet anniversaire, c'est l'anniversaire, les 80 ans, le 8 septembre, eh bien, du Secours catholique. Bien sûr, pas d'évidence, mais pour nous en Mayenne, il y a une évidence. Eh bien, cet anniversaire va se fêter à Pontmain, puisque Mgr Rodin avait une grande dévotion mariale, il a voulu fonder à Lourdes eh bien, la cité Saint-Pierre qui accueille les plus défavorisés. Il est lui-même décédé à Lourdes. Il est enterré à la cité Saint-Pierre. Et donc, c'est honorer aussi cette dévotion mariale du fondateur que d'aller fêter à Pontmain avec le Secours catholique mayennais. Eh bien, cette belle initiative évangélique qui a 80 ans, ce n'est pas rien. Le Secours catholique est vraiment la délégation de l'Église et en Mayenne, eh bien, du diocèse pour le service des plus pauvres. Et notamment, je trouve cela particulièrement heureux en veillant à faire avec. Une des intuitions du Secours catholique aujourd'hui, c'est de ne pas tant faire pour que de faire avec les personnes défavorisées. Ils ont pu mettre en œuvre au mois de juin dernier 8 rencontres dans notre diocèse, appelées des grandes tablées, où justement c'était un temps de fraternité. Donc je suis très heureux d'avoir participé à cet anniversaire et de soutenir le Secours catholique qui fait un travail fantastique dans notre diocèse.
0: Et que nous sommes heureux de rencontrer à l'occasion de nos pèlerinages à Lourdes chaque année.
1: Oui, et ils font vraiment partie du diocèse. Le pèlerinage diocésain à Lourdes en est le plus bel exemple.
0: Je vous remercie, Monseigneur. En tout cas, la prochaine fois qu'on se voit, ce sera pour une nouvelle visite pastorale. Vous les reprenez pour cette année à Saint-Clément-du-Cranet, donc dans le pays de Cran, où on se retrouvera sur le terrain cette fois.
1: Tout à fait, tout à fait. Alors, je les reprends, je ne vais jamais les arrêter.
0: Non, bien sûr.
1: Puisqu'a priori, selon mon épiscopat, une fois que j'aurai fini, je reprendrai. Donc,
0: je vous dis à la prochaine fois, à Cran. À bientôt, Monseigneur.
1: Merci beaucoup, Firmin.
0: À bientôt.

0: qui, au nom de quoi, tant de souffrances autour de moi, et tant de tombes et tant de croix, peux-tu l'expliquer, toi?
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3: Au nom du Père, et du Fils, et du Saint-Esprit, Amen. Mon Seigneur et mon Dieu, je crois fermement que tu es ici, que tu me vois, que tu m'entends. Je t'adore à genoux devant toi. Je te demande le pardon de mes péchés et ton aide pour faire de mon mieux ce moment de prière. Marie, ma Mère Immaculée, Saint Joseph et mon ange gardien, intercédez pour moi. Pour que le monde ait la vie. Ces quelques mots, normalement, te disent quelque chose. Pour que le monde ait la vie, c'est le thème que le pape Léon XIV a retenu pour sa venue en France, à Paris, Lourdes et Metz, dans quelques jours, dans une dizaine de jours, à la fin du mois. Pour que le monde ait la vie, c'est une ouverture importante, une ouverture au monde, comme le signifie aussi l'évangile de cette fête de la Croix glorieuse que nous célébrons aujourd'hui avec toute l'Église. Bien sûr, la foi est une démarche personnelle. Et c'est vrai, Seigneur, qu'au début de ce temps de prière, j'ai employé un « je », mon Seigneur et mon Dieu, je crois fermement que tu es ici, que tu me vois, etc., etc. Mais la foi, la prière, n'est pas une démarche solitaire. Et je m'en souviens, Seigneur, par exemple, lorsque, dans mes temps de prière personnelle, je prie avec les mots que tu nous as enseignés. Et alors que je suis seul, dans un oratoire, dans le secret de ma chambre, dans un métro, je te dis, Seigneur, notre Père qui es aux cieux. J'emploie ce « nous » qui déjà élargit ma prière. C'est-à-dire que la foi est bien une démarche personnelle, mais ce n'est pas une démarche solitaire. Oui, il y a ce cœur à cœur avec toi, Seigneur, et il s'agit pour moi d'accueillir ton amour, de me laisser toucher par ta grâce, d'accueillir le salut que tu veux me donner. Oui, tout cela est vrai et important, parce que cette démarche, c'est la mienne. C'est moi qui, dans la nuit de Pâques, redis la profession de foi de mon baptême en disant « je crois ». Ce « je » est important. Mais l'évangile d'aujourd'hui nous fait passer du « je » au « nous ». Il élargit notre prière. Et il l'élargit même au monde entier. Il me fait passer des 10 minutes que je passe avec toi, Seigneur Jésus, à l'éternité, que nous passerons avec toi, tous ensemble. Ainsi faut-il que le Fils de l'homme soit élevé, afin qu'en lui, tout homme qui croit ait la vie éternelle. Afin qu'en lui, tout homme qui croit ait la vie éternelle. C'est bien au singulier que tu adresses cette phrase, Seigneur, parce que chacun est unique à tes yeux. Et tu ne vois pas devant toi une espèce de foule informe. Tu vois des personnes, une personne, plus une personne, plus une personne. Je m'arrête là, Seigneur, je ne vais pas compter les personnes que tu veux sauver comme on compterait les moutons pour s'endormir, mais chacun est unique à tes yeux. Et c'est cela que tu nous dis. Comme le disait André Frossard et quelques autres avec lui, Dieu ne sait compter que jusqu'à un. Donc oui, Seigneur, il y a cette démarche personnelle afin que quiconque croit en lui ne se perde pas, mais obtienne la vie éternelle. Tu veux sauver chaque homme qui croient en toi. Tu veux qu'aucun d'entre eux ne se perde. Tu veux que chacun ait la vie éternelle, puisse passer l'éternité avec toi. Comme tu invites tous ceux qui sont au bord du chemin, comme on le voit dans tant de pages de l'Évangile. Et puis, évidemment, il y a cette ouverture au monde qui s'entrecroise dans cet Évangile, avec cette dimension personnelle. Car Dieu a tellement aimé le monde qu'il a donné son Fils unique. Oui, tu m'as aimé, moi, Seigneur, le Fils de l'homme, le Fils de Dieu m'a aimé, il s'est livré pour moi, dit saint Paul dans la lettre Galates. Donc oui, Seigneur, tu m'aimes, je le sais, je le crois. Mais ce que je sais aussi, ce que je crois, c'est que chacun peut le dire pour lui-même. Et que même ceux qui ne le savent pas, même ceux qui ne te connaissent pas, sont aimés de toi. Dieu a tellement aimé le monde qu'il a donné son Fils unique. Dieu a envoyé son Fils dans le monde, non pas pour juger le monde, mais pour que par lui, le monde soit sauvé. C'est le monde, Seigneur, que tu veux sauver. C'est ta création. Ta création tout entière, Dieu veut que tous les hommes soient sauvés et parviennent à la connaissance de la vérité, lit-on dans les Actes des Apôtres. Tu veux sauver le monde. Et tu nous fais passer, Seigneur, ainsi dans notre prière, de ce « je » au « nous ». Oui, tu veux, Seigneur, que j'aie la vie éternelle, et tu es venu dans ce monde pour que j'aie la vie éternelle. Mais tu es venu dans ce monde aussi, et plus largement, et avant tout, pour que le monde ait la vie. Et je fais partie de ce monde. Et dans ma prière, si je passe du « je » au « nous », j'englobe avec toi, Seigneur, ton désir de sauver le monde entier, que le monde ait la vie. Et dans ma prière, j'élargis, Seigneur, cette prière aussi à travers ce thème que le pape Léon XIV a choisi. Je l'élargis, Seigneur, à tous ceux qui seront touchés d'une manière ou d'une autre par la venue du pape Léon XIV en France. Où il y a bien sûr tous ceux qui auront la joie d'être physiquement présents à l'un des événements, que ce soit peut-être la déambulation dans Paris, la veillée au Stade de France, les vêpres aussi pour les prêtres, les religieux, à Notre-Dame de Paris et sur le Parvis, que ce soit la messe aussi, bien sûr, le samedi après-midi à Paris, sur les Champs-Élysées, qui pourrait rassembler plus de 700 000 personnes, quelque chose d'extraordinaire, ou que ce soit les événements de Lourdes ou de Metz, même s'ils rassembleront moins de personnes, quoi, on parle quand même de 200 000 personnes à Lourdes. Seigneur, eh bien, toutes ces personnes qui auront la joie d'entendre directement le pape, ben je te les confie, mais il y a aussi tous les autres. 2500 journalistes accrédités, c'est-à-dire que les images du pape en France vont circuler dans le monde entier. Le message qu'il adressera à l'UNESCO, c'est un message qu'il adresse pour le monde entier. Le message qu'il adressera à Metz, c'est un message qu'il adressera pour toute l'Europe, où il ne veut pas parler aux institutions européennes, mais il veut parler des intuitions européennes, de ce que Robert Schuman et les autres ont voulu mettre en place, désirer pour l'Europe, pour une paix en Europe, pour que le monde ait la vie. Voilà ce thème que le pape a choisi. Et en élargissant ma prière, Seigneur, du « je » au « nous », j'englobe ben voilà, ce monde entier à qui le pape veut pouvoir s'adresser. Pour que le monde ait la vie, c'est-à-dire pour qu'il puisse entrer dans la vie éternelle. Et cela me rappelle, Seigneur, que on ne se sauve pas tout seul. Oui, le mystère de la croix glorieuse que nous célébrons aujourd'hui nous rappelle ta croix, Seigneur, si belle, qui nous donne le salut et qui veut donner le salut à l'humanité tout entière. Et qu'au ciel, je ne serai pas seul avec toi, comme je le suis là dans ce cœur à cœur, Seigneur, avec toi, même si ma prière s'élargit. Au ciel, c'est une multitude qui sera rassemblée. Une foule immense, comme le dit l'Apocalypse, un festin céleste où tous les peuples pourront se retrouver Alors oui, Seigneur, je te prie aujourd'hui pour que le monde ait la vie. Je te prie pour le pape, en particulier pour son voyage apostolique en France qui approche. Et je te remercie des bonnes résolutions, des inspirations et des actes d'amour que tu as mis dans mon cœur pendant cette méditation. Je te demande de m'aider à les mettre en pratique. Ma mère Immaculée Sainte Marie, Saint Joseph et mon ange gardien, intercédez pour moi.
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0: 20h.
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De la première lettre de saint Paul aux Thessaloniciens. Dieu nous a destinés à entrer en possession du salut par notre Seigneur Jésus-Christ, mort pour nous, afin de nous faire vivre avec lui, que nous soyons encore éveillés ou déjà endormis dans la mort.

Prions le Seigneur. Seigneur, tandis que nous dormirons en paix, fais germer et grandir jusqu'à la moisson la semence du royaume des cieux que nous avons jetée en terre par le travail de cette journée. Par Jésus le Christ, notre Seigneur. Amen.

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2: Nous connaissons tous parfaitement cette expression « chasser le naturel, il revient au galop ». Et je pense que l'on pourrait appliquer cette expression au sujet qui va nous préoccuper cette semaine et dire « chasser le surnaturel et il revient au galop ». Et nous constatons que l'homme moderne, l'homme matérialiste qui a mis tout son espoir dans les possessions matérielles, qui ne jure que par l'argent, que par la puissance de l'argent, et qui a détrôné Dieu du ciel, eh bien, voilà qu'il est pris d'un certain manque de spiritualité, un manque de surnaturel. C'est ce que j'appellerais un manque de verticalité. Et j'ai l'impression que plus notre société est technique, rationnelle, matérielle, logique, plus les uns et les autres expriment le besoin d'une surnaturalité. Un jour, j'ai été frappé, j'étais dans le métro à Paris, et bien sûr, chacun était en train de tapoter sur son téléphone, signe, symbole d'une technologie de grande envergure. Et en même temps, il y avait, vous savez, dans le métro, des petits panneaux publicitaires qui sont accrochés au mur du wagon. Et l'un d'eux était là pour nous attirer vers les horoscopes. Demandez votre horoscope, téléphonez à tel numéro, etc. Et je me disais, voilà le contraste. À la fois, nous avons d'un côté la surtechnicité, et à la fois, nous avons l'irrationnel. Nous avons cette dimension complètement aux antipodes. Et pourtant, je crois que cette situation représentait bien la situation globale dans laquelle se trouve notre société. À ce sujet, j'ai récemment découvert un sondage à propos de la superstition. Alors, j'aime assez les sondages, mais bien entendu, il faut se méfier un peu de leurs résultats. En tout cas, quand il s'agit de sondages d'opinion, je ne m'y fie pas trop. Par exemple, le type de sondage « Pour quel candidat allez-vous voter en 2027 ?» Eh bien, je ne me fie pas trop parce que c'est une opinion un jour J à une heure H, une opinion qui peut tout à fait changer presque d'un jour à l'autre. Donc, ça donne une certaine image à un moment donné, mais pas plus. Alors que les sondages qui portent sur des habitudes de vie sont différents, parce que le sondé n'exprime plus une opinion, mais il dit ce qu'il vit. Et alors nous sommes en face de quelque chose de beaucoup plus stable, et donc de significatif. Nous allons donc nous pencher sur ce sondage et ses résultats concernant les Français face à la superstition, dans notre prochain rendez-vous.
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1: Madeleine Delbrel est une belle figure d'une laïque chrétienne engagée dans le milieu ouvrier. Elle était née en 1904 en Dordogne et avait un fort tempérament, une intelligence pétillante et pleine d'humour. Elle était née dans une famille assez hétéroclite, une mère de la petite bourgeoisie chrétienne et un père cheminot farouchement anticlérical et athée. Elle est élevée par ses parents qui ne pratiquent pas, mais elle est baptisée, elle fait sa première communion, mais sa ferveur est rapidement balayée à l'adolescence au contact des milieux anticléricaux où l'introduit son père. À 15 ans, elle se dit strictement athée et fait ouvertement profession d'anticléricalisme et d'athéisme. Elle est poète, artiste, elle joue du piano, elle aime danser, mais a du mal à trouver un sens à la vie. Au bal de ses 18 ans, on la croit fiancée à un jeune homme, Jean Médieu, mais celui-ci va la quitter brutalement pour entrer chez les Dominiques. C'est une rupture qui la plonge dans la solitude et la détresse. Mais Jean Médieu, qui était profondément chrétien, l'avait introduite dans un cercle de jeunes chrétiens fervents. Et cela a provoqué chez elle une recherche intérieure et finalement, l'année de ses 20 ans, une conversion dans un éblouissement qui ne la quittera plus. Même dans ses années les plus difficiles, elle rencontre le Christ et désormais ne le quittera plus. Elle reste très pudique sur cette conversion et on en sait très peu. Elle poursuit une carrière poétique et puis s'engage dans le scoutisme où elle reçoit le totem de abeille joyeuse. Elle est cheftaine de Louveteau. Entre-temps, elle a rencontré un prêtre qui devient son directeur spirituel qui le restera jusqu'à sa mort. En recherche de vocation, elle s'oriente vers une vie communautaire au milieu d'hommes incroyants et pauvre. En 1933, elle part avec deux amis à Ivry, une banlieue ouvrière rouge, très communiste. Et elle commence une petite communauté informelle, sans statut canonique, sans règles, qui vit selon l'Évangile. Le groupe est rattaché à l'archevêque de Paris et prend le nom de la Charité de Jésus. Elles veulent y vivre en simple laïque, mais avec radicalité, selon les conseils évangéliques. Pendant 12 ans, Madeleine se déploie en tant qu'assistante sociale. Elle est très appréciée pour sa compétence et entre en dialogue avec la mairie communiste d'Ivry, qui l'apprécie beaucoup. Elle découvre le dévouement des militants communistes, se lie d'amitié avec certains, mais elle voit aussi que la foi catholique est profondément incompatible avec le marxisme. Après un engagement professionnel très fort pendant la guerre et la libération, elle est sollicitée par les responsables communistes de la ville pour poursuivre son travail social. Mais après un temps de discernement, elle démissionne du service social de la mairie et se recentre sur sa vocation de départ avec sa communauté qui est à la fois contemplative et apostolique. Elle écrit beaucoup sur la vie chrétienne en plein monde. Elle se rend disponible dans leur maison communautaire à toutes sortes de gens, soulage les détresses, combat l'injustice. La messe est le centre et le sommet de toute sa journée et chaque jour, elle la vit profondément. Elle est très proche de la mission de France, de la mission de Paris, le père Jacques Leuve, les prêtres ouvriers. Elle vit avec eux cette crise difficile et douloureuse. Elle écrit son livre « Ville marxiste » en 1957, « Ville marxiste, terre de mission », ce qui est le fruit de son expérience missionnaire. Elle est consultée lors de la préparation du Concile Vatican II. Sa santé avait toujours été fragile, mais elle se donnait tout à tous une disponibilité, également beaucoup de souffrance. Elle travaillait la nuit souvent et c'est subitement à sa table de travail qu'elle décède à quelques jours de ses 60 ans. Elle laisse une pensée très profonde sur l'engagement de l'Église dans les milieux ouvriers, sur tout ce qui concerne la justice. Elle le disait, on peut se dépenser beaucoup, visiter une famille et essayer de leur obtenir des aides financières, sociales, mais il vaudrait beaucoup mieux, c'est peut-être moins valorisant, mais travailler sur les textes sociaux qui aident réellement les familles nombreuses. Nous pouvons nous confier à Madeleine Delbrel dans tout ce qui est la justice sociale, le dialogue politique qui est tellement important aujourd'hui.
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Et on fait passer derrière un. En ombre chinoise, on fait passer des femmes. Et on leur dit laquelle est la plus charmante. Hein? Eh bien, on est plus charmé par les femmes, même en ombre chinoise, par les femmes en période fertile. La silhouette féminine change. La voix de la femme change. Son appétit change. Moi, je suis un vieil homme marié, on va bientôt fêter nos 50 ans de mariage, mais à peu près ça. Eh bien, moi, ça me faisait marrer, parce que par moments, Isabelle me disait, écoute, et si on mangeait un peu plus diététique? Ça ne dure pas très longtemps, c'est la période fertile. La période fertile, les femmes mangent plus diététique. Puis après, ça passe, parce qu'elles rentrent dans le troisième temps du cycle. Et le troisième temps du cycle, c'est un temps où la femme développe des dons plus qui sont ceux qu'on reconnaît à la mère. On a tous une maman. Bon, nos mamans, on le voit bien, elles ont des dons quand même que voilà quoi. Hein, vous voyez ce que je veux dire? Il n'y a même pas besoin. C'est difficile à décrire. Mais moi, j'ai une maman décédée maintenant. Bon, elle était comme toutes les personnes. Elle avait ses forces et ses faiblesses, mais elle avait des dons particuliers de maman. Et la capacité de faire 36 choses à la fois. En Afrique, on dit, en fait, de l'Ouest, on dit, la femme a 1000 mains. Avec son capa, moi, je me rappelle encore ma femme en train de finir, quand on a eu nos premiers enfants, on était hors à la fac, elle continuait à lire ses cours, comme ça, tout en tricotant et en ayant notre petite première à téter, par exemple. La femme a 1000 mains. Ça, c'est des dons. Et puis, voir plus loin, voir penser plus loin. Ça, c'est des dons très maternels et c'est des dons qui se développent beaucoup dans le troisième temps du cycle. Bon, donc je ne vais pas faire toute la soirée sur les temps du cycle, mais c'est tellement passionnant, je pourrais. Mais toujours est-il que les femmes qui prennent des contraceptifs se disent, mais dans le fond, moi, je perds un peu tout ça. Hormonaux, les contraceptifs hormonaux. Les hormones, de fait, font que la femme ne l'aura pas, ça. Elle n'aura pas ces temps-là. Un exemple qui a été montré de manière un bon niveau de preuve, c'est des essais randomisés. En période fertile, vous savez, les femmes sont plus touchées par les bons mots des messieurs. C'est l'homme beau parleur. Ma maman, même si elle s'est fait avoir par mon père, il était beau parleur comme ça. C'est beau parleur comme ça. Hein? Et oui, en période fertile, la femme est plus sensible aux mots, aux messieurs qui. Des choses intéressantes, quoi. Ah, vous voyez à peu près. Mais, elles ont, donc ça, c'est les estrogènes qui font ça. Mais elles ont une deuxième hormone, l'ocytocine, qui augmente aussi à ce moment-là et qui les protège contre les messieurs à la langue trop bien pendue. C'est la phrase que donne le chercheur dans l'article. C'est qu'en fait, il y a un équilibre hormonal très fin qui fait que oui, j'aime bien les visages de messieurs et la voix des messieurs me charme, mais je suis quand même protégé contre le blablabla des gens pas fidèles. Vous trouvez pas que c'est assez extraordinaire? Bon, ben, tout ça, on l'a si on a son cycle. Si on n'a pas son cycle, bon, on a d'autres choses, mais on n'a pas ça. Donc, quelque part, il y a une sorte de révolte de certaines femmes disant, eh ben, nous, on voudrait régler nos naissances, mais sans faire ça. Voyez? Hein? Et puis aussi, il y a une autre dimension aussi qu'on voit apparaître, de plus en plus, c'est le dire, dans le fond, moi, quand je suis non fertile par la pilule, quelque part, c'est ça le service. C'est quelque part, je suis disponible. Est-ce que vraiment on m'aime au point de s'engager pour la vie avec moi? S'il y a un petit enfant, on m'aime au point de l'accueillir? La vie montre que non. La vie montre que quand le bébé est là, imprévu, eh ben, il n'y a plus personne. Il n'y a plus personne pour aider la femme. Et voyez. Donc en pratique, il y a une sorte de désir de rediscuter la contraception paisiblement. Pour plein de raisons, vous voyez. Le fait que c'est dommage de changer la personne dans son psychisme, c'est dommage de. Vous voyez, parce qu'il y a plein de choses, hein, par exemple. Les contraceptifs, vous savez, principalement, c'est les progestatifs. Dans les contraceptifs, il y a deux choses. Il y a des progestatifs et des estrogènes. Les estrogènes ne posent pas trop de problèmes. Mais les progestatifs, ils sont soit anti-androgéniques, soit androgéniques. On n'a pas trouvé de progestatif qui fasse tout bien comme la progestérone naturelle. Ça n'existe pas. Et donc, en pratique, soit la fille est finalement comme elle a les jambes coupées, une certaine baisse d'enthousiasme, parce qu'en fait, ça lutte contre les androgènes. La femme aussi a besoin

0: d'androgène, c'est de, on disait tout à l'heure, la testostérone permet de faire face aux défis. Ben, les femmes aussi ont des défis. Et elles aussi, elles ont besoin de scoltiner les défis de la journée. Eh bien, certaines femmes qui sont sous contraceptif disent, moi, depuis que j'ai ma pilule, j'ai perte de cet enthousiasme. Ou au contraire, elles sont hyper androgéniques, ces autres pilules, et au contraire, elles sont un peu masculinisées. Pas dans l'aspect, elles sont belles comme tout, comme avant, mais dans le tempérament. Voyez. Donc, en somme, ça change parfois le tempérament, c'est très désagréable. Bon, je crois que j'ai dit assez de mal sur la pilule, je laisse tomber. Ça va? Alors, un peu de PMA. Hein, donc, en fait, on a parlé là de la régulation de naissance, mais il y a dans l'autre sens, c'est avoir un petit enfant. Hein. Donc, la stérilité augmente. Pourquoi? Bah parce qu'on se marie beaucoup plus tard et on se lance dans avoir des enfants beaucoup plus tard. 8 ans plus tard que quand je commençais mes études de médecine. Et en fait, ça, c'est important. C'est-à-dire qu'en fait, c'est quelque chose, ça vaut la peine d'en parler. C'est-à-dire qu'on a tendance à dire que la trentaine, maintenant, c'est la nouvelle vingtaine. Et ce n'est pas vrai biologiquement. C'est que c'est vrai dans la vie. Hein, c'est-à-dire que moi, je me suis marié à 23 ans. Hein, voilà. C'est rare de se marier à 23 ans de nos jours. Hein. On se marie plutôt plus tard. À la trentaine, ou un peu. Eh bien, en fait, il va y avoir un bouquin qui va sortir dans quelques semaines, traduit de l'américain, une femme américaine qui le dit tellement bien, ceux qui aiment l'anglais, vous pouvez écouter ses vidéos sur YouTube, c'est Meg Jay, qui dit, attention, la trentaine n'est pas la nouvelle vingtaine. Sous-entendu, de 20 à 30 ans, c'est pas, pour l'instant, rien de sérieux, on fait des études, on fait du sport, et puis on verra après, on fera la famille à 30 ans. Non, c'est pas vrai, en fait. Sous-entendu, ça, on s'est un peu fait avoir par le fait que vos études sont très longues. Vos études sont très longues, on est fauché, comme les blés, mais les générations d'avant, vous savez, ils étaient très fauchés aussi. Hein. Mais disons, on laisse entendre, il faut d'abord avoir un peu d'argent, d'abord avoir fini son métier, etc. Et puis après, on aura nos enfants. Vous voyez qu'un truc, c'est que nous, on accompagne des couples qui essayent d'avoir des enfants depuis toutes nos années. On a fait ça chaque semaine, on a reçu au moins un couple, plusieurs, sur ces choses-là. Et en fait, ben, c'est plus difficile après. C'est plus difficile de deux manières. C'est que globalement, on a tellement organisé notre vie professionnelle, on a tellement d'engagement relationnel autre que la famille, que quelque part, en plus d'avoir un gosse, bon, on va tâcher d'en faire un ou deux, mais ça va être difficile, on fera ça en plus. On aura comme des enfants. Alors que, si vous voulez, si c'était des jeunes amoureux plus jeunes, l'enfant serait moins la dernière roue de la charrue. C'est dur, hein, ce que je dis. Donc, ce que dit Meg Jay, c'est protéger vos amours de la vingtaine. Ne les gâchez pas. L'un d'entre eux est le bon. N'attendez pas en disant « là, cette fois-ci, le prochain, ce sera le bon. » Parce que le problème, c'est que de fait, vous êtes au meilleur moment pour bâtir votre vie. C'est-à-dire qu'en fait, les études sur le cerveau montrent que ce qu'on appelle la deuxième douzaine du la puberté, c'est style 12 ans, la puberté quelque chose près. La deuxième douzaine, c'est de 12 à 24 ans pour les garçons et plutôt de 10 à 22 ans pour les filles. C'est-à-dire c'est un temps où le cerveau fait la même mue que le corps. Regardez, si vous prenez des photos de vous à 10 ans, bon, bah, on reconnaît que c'est vous. Mais bon, il y a du changement. D'accord ? Le cerveau, c'est pareil. Quand on prend le cerveau d'un enfant de 12 ans et le cerveau que vous avez, c'est plus le même. Donc oui, de la deuxième douzaine, c'est un temps de mutation extraordinaire du cerveau. Il y a trois périodes. Hein. Il y a la puberté, la pseudo-adolescence, et puis après l'émergence de l'âge adulte, ce qui entoure la vingtaine. C'est l'émergence de l'âge adulte. C'est-à-dire un très fort développement du lobe préfrontal du cerveau qui fait que vous êtes beaucoup plus apte à discerner, à prendre une décision que vous n'aurez été même 2-3 ans avant. Et donc, en effet, nos capacités se développent spontanément, si j'ose dire, jusqu'à la vingtaine. Mais après, c'est comme un muscle. Ça se développe si on s'en sert. Il n'y a pas besoin d'attendre 30 ans pour être mûr. Il y a une étude, il y a eu tout un tas d'articles qui sont sortis sur le cerveau est mûr à 32 ans. C'est n'importe quoi. J'ai relu l'article en question. C'est que non, c'est simplement que si vous voulez, après 32 ans, le cerveau est moins malléable. C'est pas pareil quand même. Et alors qu'à vos âges, si j'ose dire, il est au top, votre cerveau. Il est au top. C'est-à-dire que toutes vos expériences s'inscrivent dans votre cerveau. Le cerveau, c'est comme un muscle. Hein. Ça se forme si on s'en sert. Donc toutes nos expériences, soit professionnelles, amoureuses, de dévouement, tout, c'est un âge où le cerveau y répond un max dès qu'on le sollicite. C'est-à-dire qu'on apprend en agissant. Donc ce que mec j'ai dit, c'est ne gâchez pas votre vingtaine. Elle est précieuse. Si vous avez donc vous lancez dans un travail, dites-vous pas bon c'est pas en ma profession, mais c'est pas en ma profession, mais je le fais. Il faut bien gagner sa vie. Non, ce travail, c'est là où tu établis tes compétences. Vous avez des compétences que vous n'aurez plus jamais autant en termes d'aptitude à acquérir des compétences. Dans le relationnel, vos vertus d'empathie, de délicatesse, de discussion, vous êtes au top. Donc, ce que vous faites maintenant, ce n'est pas juste des essais-erreurs. Et quand on sera à 30 ans, on s'en sera dans le sérieux. Voilà à peu près ce que dit Meg Jem. Elle le dit beaucoup mieux que moi. Regardez-la sur Internet. Voilà. Je suis tellement enthousiaste que j'ai acheté deux de ses bouquins. J'ai lu deux de ses bouquins. Il y en a un des deux qui sort en français dans les mois qui viennent. Là. Donc, quand on arrive à ça, oui, j'ai fait exprès. Je ne voulais pas parler de PMA sans parler de prévention de la PMA. C'est-à-dire que si vous voulez, un couple qui a 40 ans, que ce soit PMA, méthode naturelle, tout ce qu'ils voudront, il n'y en a que 7 sur 10 qui auront un enfant. C'est quand même pas... Ça veut dire 3 sur 10 qui souffrent. Voyez ? Et donc, 40 ans, c'est tard pour avoir un petit. C'est tard pour avoir un petit. Donc, la trentaine, on est 10-15% de moins que fertile que la vingtaine. Non, c'est bon à savoir. On est moins fertile, c'est plus long. Donc c'est la biologie qui nous le rappelle. Donc, du coup, la PMA va aider évidemment le PMA, vous savez, enfin AMP, ça veut dire aide médicale à la procréation. Donc, l'aide médicale à la procréation, c'est-à-dire que donc on aide à concevoir un petit enfant. Et il y a globalement deux voies, il y a deux grandes voies. Soit on aide pour que le couple ait son petit dans l'union intime, que le petit enfant soit conçu sous la couette. Hein, c'est ce qu'on appelle la naprotechnologie, la restauration de la fertilité. On soigne médicalement et chirurgicalement pour que le couple conçoive le petit dans leur union intime. Soit non, c'est dans une éprouvette, etc. Et la PMA, en général, c'est ça. C'est dans une éprouvette, entre guillemets. Hein. Si j'ose dire, on prend vos semences, on s'en occupe et on vous les remet, quoi, quelque part. Et donc, le petit sera conçu de vous-même, sauf si il y en a un des deux qui est stérile, et à ce moment-là, on fait appel à un don d'ovocytes ou de spermatozoïdes plus souvent, mais de fait, ce qu'on appelle PMA, c'est quand c'est pas sous les couettes, d'accord. Et ce qui se développe beaucoup maintenant, c'est au contraire donc d'aider le couple à concevoir le petit dans leur lien dans leur union intime. Pourquoi? Ben, pour mille raisons. Pour mille raisons. La première, c'est que ben, chacun de nous, on a un papa, une maman. Ben, c'est chouette si, déjà, c'est eux deux qu'on vient. Moi, je connais très très bien quelqu'un donc, qui est né, le papa, on ne le connaîtra jamais parce que c'est un don de sperme. Eh bien, il le regrette. Bon, son papa qui s'occupait de lui, c'est son papa, évidemment. Mais si on peut garder unis le papa qui s'occupait de moi et le papa dont je viens, ben, c'est chouette quand c'est possible. Hein. Donc, un petit enfant, quelque part, c'est mystérieux la naissance d'un enfant. On n'a pas été choisi par le toubib dans les éprouvettes. Quelque part, il y a un hasard quand on est né. Hein. Enfin, je suis né d'une grossesse non planifiée, moi. Je suis une grossesse non planifiée. C'est une chance, hein. Si c'était pas raté, je serais pas là. Hein. Mais ils m'ont accueilli. Ils m'ont accueilli parce qu'ils se sentaient, au sens profond du terme, responsables. Donc, quelque part, ils se sont occupés de moi encore mieux que des autres. Vous voyez? Donc, en fait, nos enfants, quelque part, c'est le mystère qui jaillit de nous, quoi. Donc, si on peut le faire sans passer par la mécanisation, c'est très chouette. Et si on ne peut pas... Donc justement, il est taquin, ce garçon. Il est plus taquin que les autres. Hein. Donc, ça va avec les méthodes naturelles. Hein. C'est toi aussi qui as posé les méthodes naturelles. Voilà. C'est quand on ne peut pas. Hein. Donc, quand on ne peut pas. Et donc, en effet, donc, si tu veux, moi, personnellement, je travaille beaucoup en restauration de la fertilité. Et en effet, ce n'est pas toujours possible. C'est que ça ne marche pas toujours. Par exemple, si les trompes sont bouchées, parce que de fait, il y a eu une infection qui a bouché les trompes, eh ben, on ne peut pas en restauration de fertilité. Sauf si on arrive en opérant les trompes. Hein. Et donc, il y a des chirurgiens, y compris à Lyon, qui font ça très très bien. Donc, en pratique, si tu veux, quand on ne peut pas, on peut quand même déjà faire beaucoup de choses avant de capituler. Tu vois ? C'est qu'en fait, en effet, ce n'est pas toujours possible. Notamment le vieillissement, la PMA n'efface pas le vieillissement. On fait pratiquement jamais de PMA passé 40 ans. Parce que de fait, on ne peut pas lutter contre l'âge. Hein, de fait.
1: Moi, j'ai une question, c'est est-ce que vous pensez qu'il existe une PMA qui pourrait être vraiment éthique?
0: Ben, si tu veux, si tu mets dans PMA le fait de concevoir le petit dans un tube, je ne pense pas que ça puisse être éthique. Mais faut après, qu'est-ce que vous appelez éthique? C'est ça. Ce que j'aime mieux peut-être, c'est dire que donc on peut lutter pour que les gens aient la possibilité de bénéficier de tous les traitements qui font qu'ils concevront le petit dans leur union intime. Parce que on a publié cette année-là le devenir de 560 couples. Qui ont, comme cela, été soignés en restauration de la fertilité. Hein. Eh bien, vous savez, les taux de conception sont superbes. Hein. Et il y a en proportion autant de succès qu'en PMA. Hein. Sauf que ce n'est pas les mêmes. Il y a des maladies qu'on guérit en restauration de la fertilité et qu'on ne guérit pas en PMA. Et des maladies qu'on sait guérir en PMA, qu'on ne sait pas guérir en restauration de la fertilité. D'accord. En fait, c'est pas en concurrence. Personnellement, ce que je pense, c'est que on peut vraiment, de la même manière qu'on travaille pour l'écologie environnementale, moi, je suis pour mon travail pour l'écologie humaine, voyez. Et donc, plutôt que le permis défendu, qui est quelque part un dernier point qu'on pourra avoir un peu à la fin, hein, le permis défendu, non éthique au sens, c'est défendu. Hein, et ça, c'est simple et clair hein, dans l'enseignement de l'Église catholique. C'est simple et clair. Hein. Et donc, je pourrais vous le dire en peu de mots. C'est très, très simple. Hein. Mais ce qui est vrai, c'est qu'avant tout ça, il y a le fait de travailler pour pour que les couples aient un petit enfant de leur amour, dans leur union intime. Hein. Vous voyez ? Donc j'aime mieux aborder comme ça que de tomber dans le permis défendu, parce que l'éthique, tu changes de couloir, c'est pas la même éthique.
2: Parce que du coup, vous pensez qu'on propose trop facilement une PMA en FIV
0: Ben oui, parce que, tout à fait, parce que en France, il n'y a que des médecins formés aux États-Unis, et on a formé aussi à la fac, moi j'ai donné des formations pendant quelques années, mais quoi, 4-5 ans, un peu plus, enfin 6 ans, mais il y a très peu de médecins formés à la restauration de la fertilité. Et de fait, aucun moyen n'est donné dans les hôpitaux pour la restauration de la fertilité. Dans les hôpitaux, il n'y a que les soins techniques. Comme si on technicise alors qu'on ne se donne pas l'énergie, c'est trop dommage. Et moi, je pense que, bon, il y a de plus en plus de... Vous voyez, comme cet article, ça montre les faits, vous voyez. Ça vaut la peine, quoi. Hein. Donc, je pense qu'il est bon de promouvoir tout ça, plutôt que de... Vous voyez.
3: Est-ce que vous pensez qu'on peut justifier la recherche embryonnaire par les progrès médicaux qui sont acquis
0: La recherche embryonnaire, qu'est-ce que tu veux dire?
3: Dans une PMA, si je dis pas de bêtises, il y a différents embryons qui sont...
0: Ah oui, c'est ça.
3: Ils sont créés, quoi.
0: Oui.
3: Et il n'y en a qu'un seul qui est gardé.
0: Oui.
3: Les autres sont congelés et oui. Certains sont utilisés pour la recherche embryonnaire.
0: Oui. Oui.
3: Mais je sais que ça a apporté beaucoup de progrès dans la médecine.
0: Lesquels?
3: Je crois des progrès sur la recherche contre le cancer. Je ne dis pas de bêtises.
0: Je veux dire, je ne suis pas expert, mais j'étais membre du comité national. Qui devait vérifier... Tu sais, il y a eu une première loi pour autoriser la recherche sur l'embryon. Mais on est attention. On va surveiller et tous les projets de recherche qui sont faits doivent être surveillés par un comité et, je ne sais plus, 4 ans plus tard, on a dit « maintenant c'est parti, on peut faire de la recherche. » Au début, c'était cadré. Eh bien, sur les 4 ans, on n'a reçu que 2 projets. Et un projet qu'on n'a pas analysé parce qu'il ne portait pas vraiment... Il sortait du cadre. Et puis l'autre qui était vraiment, ça n'a rien à voir. Donc en fait, c'est plutôt ça, esthétique, cosmétique. Rien ne s'est passé. Il n'y a pas de découverte sur la recherche de l'embryon. Par contre, sur l'embryon animal, oui. De fait, parce que dans tous les labos, il y a des embryons animaux et ça a permis de mieux connaître l'embryologie et donc progressivement des traitements. Mais il n'y a pas, à ma connaissance, de découverte lié à la recherche sur l'embryon humain. Donc, la recherche sur l'embryon humain, personnellement, je ne vois pas à quoi elle sert, voyez. Sauf qu'il y a un goût, quand même, pour transgresser, quoi. Il y a un goût pour transgresser, quand même. On attend toujours les résultats. Donc, je ne suis pas enthousiaste, personnellement, sur la recherche sur l'embryon. Je trouve que ça dénote... C'est comme la recherche sur je ne sais pas quelle nouvelle forme de bombe, quoi. On ne peut pas s'enthousiasmer, quoi. Mais...
1: Pour rebondir sur ce que vous dites, maintenant, les recherches en embryonnaire, elles visent plus à être au service de la technique. Par exemple, c'est une entreprise américaine qui s'appelle Nucleus Genomics. Eux, par exemple, ils ont, à force de faire des manipulations, ils ont été capables d'analyser des caractéristiques et de prévoir certaines caractéristiques sur les embryons.
0: D'accord.
1: Maintenant, ils commencent à proposer à des couples c'est fini.
0: Le tri, quoi.
1: Le tri, en plus, de sélection pour l'avenir. Il y a plein d'exemples comme ça.
0: Écoutez, on pourrait, bien entendu, si on se met à parler de tout ça, on va tous sortir nos mouchoirs. Hein. Moi, j'ai même fait un article il n'y a pas très longtemps dans Génétique, qui est une revue. On m'a demandé de parler de découvertes. Il y a eu des découvertes où maintenant, on sait, avec 2 spermatozoïdes, faire un enfant. D'accord ? Vous voyez le but ? Vous voyez ? Bon, mais moi, ça me donne la nausée, je vous avoue. Donc, j'aime mieux mettre toute mon énergie pour travailler pour le bien que mettre de l'énergie pour lutter contre... Moi, ça ne peut pas m'enthousiasmer, quoi. Vous voyez ? Et actuellement, ce qu'on essaye, c'est avec l'aide d'une cellule, faire développer un embryon. Oui, mais c'est pathétique. Oui, mais... On fait aussi des recherches sur les bombes, comme je vous disais. Mais on va pas se passionner pour ça, vous voyez. Et un des inconvénients, c'est que, en gros, on finit par se démoraliser. Alors que quand on regarde toutes les découvertes qui ont eu lieu, par exemple sur la restauration de la fertilité, au cours des 25 dernières années, c'est fabuleux. C'est-à-dire qu'on a découvert plein de maladies qu'on ne connaissait pas et qu'on s'est soigné maintenant, et donc plein de couples qui n'arrivent pas à avoir de petits enfants en ont maintenant. Donc moi, je trouve que c'est plus sympa de se passionner pour ça que pour les détails sur toutes les catastrophes qu'on peut inventer, quoi.
4: Pour en parler juste en deux, trois mots, la restauration de la fertilité, en général, c'est vous faites quoi, enfin, il se passe quoi?
0: Si tu veux, globalement, si tu veux, la restauration de la fertilité, ça part du principe suivant. Il y a d'abord, la non-fertilité, c'est une maladie chronique. Donc, comme toutes les maladies chroniques, il y a plusieurs causes. Il y a un terrain qui ne favorise pas la grossesse, et il y a des points qui bloquent la possibilité d'avoir un petit enfant. Et donc, on recherche toutes les causes. Au lieu de tout de suite vouloir mettre les tubes dans les spermatozoïdes dans un tube à essai, on cherche les causes, on cherche les causes. Et on en trouve, en général, plusieurs, voire beaucoup. Et on soigne chaque aspect. Chaque aspect, chaque aspect. Et petit à petit, on essaye de faire passer le cap de le petit vient pas, à le petit arrive, parce que de fait, on a levé les obstacles. Tu vois ? Donc ça va passer par des médicaments, de l'alimentation, de la chirurgie parfois. Hein, mais tu vois, et on corrige les anomalies. Tu vois ? Oui, donc, vous voyez, la GPA, je ne vais pas m'apesantir, mais vous avez entendu parler de la déclaration de Casablanca, hein? Tu veux nous en parler, Louis? Non.
5: C'est une déclaration qui est venue il y a 2-3 ans, oui, jusqu'à oui, tard, qui a regroupé une centaine d'experts juridiques du monde entier, afin de pouvoir se mettre d'accord sur un texte très court, qui vise à dénoncer la GPA comme étant une...
0: Oui, notamment les critères, tu dirais, 2-3 critères d'abomination.
5: La marchandisation du corps de la femme.
0: Marchandisation du corps de la femme.
5: La rupture de la filiation.
0: Voilà, la rupture de la filiation.
5: Et je pense aussi à la réification de l'enfance, peut-être. Je ne les connais pas par cœur.
0: Non, mais c'est très bien. Et ils continuent, et ils ont pu parler à l'ONU, alors que c'est très rare. Hein, et ils ont donc... c'est très rare de pouvoir atteindre... tout ça est très verrouillé. Hein, et non, ils ont pu parler. En ce moment, donc, là, il y a une conférence internationale, un webinaire dans les jours qui viennent, là, sur le sujet. Donc, ceux qui sont intéressés, ça, c'est facile à trouver. Si vous ne l'avez pas, vous le trouvez sur Internet. Hein, Casablanca, GPA, pouf, vous trouvez la conférence... Et c'est vraiment un chemin pour faire la vérité sur la GPA. La GPA, on ne peut pas la laisser promouvoir. On peut aussi remettre en place l'esclavage, si on veut, quoi. Mais bon, quoi, quand même, hein. On peut pas, parce que c'est toujours l'accueil de la souffrance. Bien sûr, c'est terrible de ne pas pouvoir avoir un petit enfant. Mais est-ce que ça autorise tout, quoi ? C'est un peu, pour moi, comme l'avortement. L'avortement, c'est une très grande tristesse. Mais on cache le fait qu'il y a deux personnes, au moins dans l'avortement, il y en a plus. C'est qu'il y a un bébé dans tout ça. Donc on a tout à fait tout orienté sur le fait que c'est le corps de la femme. Ce n'est pas le corps de la femme, le bébé n'est pas le corps de la femme. Il est dans le corps de la femme. Et tout le monde abandonne la femme quand elle a un bébé. Tout le monde l'abandonne, voire fait des pressions sur elle, etc. etc., etc. Et alors que non, l'avortement, c'est le non-accueil par la société, et puis plus près... par un homme, une femme, etc., d'un enfant qui est dans le ventre d'une maman. Et la femme, c'est elle qui est obligée d'aller se faire avorter, et il faut être simple, c'est tuer un enfant. Hein, c'est pas... Alors après, est-ce que c'est déjà un enfant? Ça, c'est de la poésie. Tous ceux qui veulent savoir, vous regardez un petit enfant de 12 semaines, il a un cœur qui bat, il a des petits bras, et puis une maman sent bien. De la même manière, on se réjouit quand un petit enfant est là, ou on est effrayé parce que la grossesse n'est pas souhaitée, mais tu vois-t-il, on ne dit pas « Oh, je suis effrayé parce que j'ai un petit bout de chair dans mon ventre. » C'est parce que j'ai un bébé dans mon ventre. Tout le monde en est conscient, en fait. Et donc, il me semble, si vous voulez, qu'il est bon très paisiblement de reconnaître qu'on est lâche sociétalement, les femmes, les hommes, mais surtout l'entourage, hein, on est des lâches, et on s'est arrangé avec ces lois pour se déculpabiliser, en fait. Mais une société ne peut pas marcher paisiblement pendant des années avec ça sur la conscience, quelque part. Parce que c'est laisser souffrir donc 200 000 femmes par an, ou 250 000 femmes par an, qui ont ça sur le cœur, et puis tous ces bébés qui meurent, puis on dit c'est bizarre, il y a une dénatalité. Ben oui, c'est sûr qu'il n'y a déjà pas beaucoup qui sont conçus, mais si ceux qui sont conçus, on les tue, ça va être difficile. Quoi, hein. Et l'enfant nous bouscule, hein, ça, moi j'ai bousculé mes parents, c'était pas prévu, il n'y avait pas assez de chambres, bon, on s'est mis deux par chambre, c'est quand même pas un drame, comme ça on a papoté toute notre enfance avec mon frangin, c'était pas un drame finalement, bon, les parents au début ils râlent, et puis après ils disent si on l'a pas eu. J'ai parlé tout à l'heure avec une maman qui me disait notre petit dernier, vraiment, et il n'était pas voulu, et on le dit à tout le monde. Ah, je dis, mais vous l'aimez ou... Mais attends, au contraire, il croule sous l'amour et l'affection de tout son entourage. Si on ne l'avait pas, mais qu'est-ce qu'on ferait? Voilà, c'est ça la vie. C'est les emmerdements, quelque part, qui font notre bonheur. Hein, c'est ça la vie. C'est-à-dire qu'on n'est pas, la vie n'est pas réglée comme les impôts. Hein. Ça tombe, pouf, là, non, la vie, ce n'est pas comme ça. Ça jaillit, ça vient, ça va.

0: La preuve, c'est qu'on n'a pas toujours célébré en latin. Oui. Voilà. Et en revanche, l'usage du pain et du vin, de raisin, ça, c'est pas lié à un contexte, c'est lié à la volonté du Seigneur, puisque la symbolique du pain et du vin correspond à la pédagogie de Dieu sur son projet à lui de se donner à toutes les générations.
1: Et on voit les coordonnées que vous nous disiez tout à l'heure, la chronologie et la géographie. Finalement, le latin, quand on est sur des rites orientaux, catholiques, c'est pas une obligation. Par contre, le pain et le vin, on le retrouve effectivement partout.
0: Exactement.

0: Nous avons l'immense bonheur d'avoir le père Hervé Godin qui nous fait voyager en Chine et qui nous introduit quand même, au-delà du caractère très plaisant de notre échange, au cœur de la tradition dans l'Église catholique et en l'occurrence de la tradition liturgique. Alors vous nous avez donné avant la pause des critères qui permettent de comprendre ce qui est le plus important, le dépôt de la foi et son déploiement, et ce qui peut être contingent dans les rites et dans les sacrements. Est-ce que ça touche uniquement la messe, mais est-ce que dans les autres sacrements, je pense au baptême...
1: Ça touche en fait l'intégralité des sacrements, puisque si on prend la théologie de saint Thomas d'Aquin, à partir des catégories d'Aristote d'ailleurs, il pense les sacrements comme matière et forme. Et en fait...
0: Il va falloir nous expliquer. Alors, matière, forme. Je reconnais mon vieux cours de philosophie, mais voilà, honnêtement, pas plus.
1: Par exemple, dans l'Eucharistie, la matière, c'est les espèces du pain et du vin. Et la forme, ça va être les paroles de consécration qui sont prononcées par le prêtre sur ce pain et ce vin. Et on peut dire que dans tous les sacrements, il y a toujours un élément matériel, c'est-à-dire une réalité sensible, et un élément formel, c'est-à-dire que il y a un rite qui est posé sur cette matière. Par exemple, dans le baptême, l'élément matériel, c'est l'eau, et l'élément formel, c'est « je te baptise au nom du Père et du Fils et du Saint-Esprit ». Et d'ailleurs, si on dit « nous vous baptisons » ou si on dit « en fidélité à la grand-mère » ou je ne sais pas quoi, « tu reçois le baptême », le baptême est invalide parce qu'en fait, la forme n'y est pas. Voilà. Donc, pour reprendre la question initiale, si on reprend les catégories de saint Thomas, donc de matière et de forme, on comprend qu'à travers les expressions historiques et géographiques de la foi, il y a des éléments intangibles et inchangeables qui, en réalité, permettent de garantir non seulement la fidélité au dépôt révélé, mais qui permettent de garantir aussi l'unité de l'Église. Et je pense que même des éléments qui peuvent être modifiés, dans sa sagesse, l'Église les conserve pour l'unité. J'en reviens à la question de la langue liturgique, au latin. Le Concile Vatican II rappelle que le latin reste et demeure la langue de l'Église parce qu'il permet de garantir que tous les membres de l'Église, même s'ils ont accès à une liturgie en langue vernaculaire, puissent se sentir appartenir à l'unique Église latine, enfin à l'Église latine, et que par conséquent, lorsqu'ils se retrouvent de façon internationale, on puisse avoir cet élément d'appartenance. Vous voyez, la forme, la manifestation extérieure du rite n'est pas indifférente au sentiment d'appartenir à une réalité commune. Et donc, selon sa sagesse anthropologique, l'Église maintient

0: travers le temps et à travers l'histoire, même si elle connaît des changements, des déploiements, des éléments qui lui permettent quand même de garantir l'unité et la fidélité, encore une fois, au dépôt révélé. Sur la question du latin, par exemple, le Concile rappelle dans Sacro Sanctum Concilium que les fidèles doivent connaître les parties qui leur incombent dans la messe en latin. On est encore loin du compte, je pense, mais...
1: Vous avez les carnets de chants,
0: oui,
1: avec voilà, les termes en latin, et dans les mieux faits, on a les traductions en français pour, être, oui. Pour comprendre aussi le latin que l'on,
0: en fait,
1: que l'on prononce.
0: Il appartient quand même aux pasteurs de l'Église d'éduquer leurs fidèles à cette appartenance commune. Voilà. Donc que la liturgie soit célébrée en français, c'est tout à fait normal, habituel, etc., dans notre pratique usuelle de l'Église, notamment chez nous. Mais il n'empêche qu'il faut quand même garder ce critère d'appartenance à quelque chose qui excède les limites géographiques de ma paroisse, de mon diocèse ou de mon pays, quoi.
1: Pour avoir assisté à pas mal de messes en Pologne et en Europe de l'Est, honnêtement, qu'est-ce que ça fait du bien d'entendre du latin et de se dire « Ah, là, je reconnais au moins cette partie-là. »
0: On est chez nous, ouais.
1: On est chez nous. Et c'est vrai qu'il y a un sentiment d'appartenance extrêmement fort.
0: Ouais. Et puis, au-delà de ça, c'est aussi le critère. Vous savez, les Italiens ont cette formule, ils disent « traduttore, traditore ». Traduire, c'est trahir. Et de fait, on voit bien dans les débats qui accompagnent toujours la publication des nouveaux livres liturgiques, oui, combien c'est difficile de faire consensus pour trouver le mot juste pour traduire le mot original, enfin de la source en tout cas. Et donc le latin reste pour l'Église catholique la langue critère à partir de laquelle on vérifie la conformité à la fois à la tradition et au dépôt de la foi. Et donc c'est très important effectivement que ce ne soit pas qu'une affaire de clercs et que les fidèles laïcs puissent aussi s'approprier cet héritage qui est le leur. C'est-à-dire que le latin n'est pas un truc de curé. Hein. Le latin, c'est l'expression juste de l'appartenance à la vie de l'Église catholique. Et ça, il me semble que dans l'Église catholique, il n'y a pas que des prêtres. Il y a aussi des fidèles baptisés laïcs et qui sont même en majorité.
1: Merci de le rappeler. Et heureusement, effectivement, sinon, je ne vois pas quel troupeau vous pourriez mener au salut si les c'est laïcs ça. Que nous sommes n'existent pas. En vous entendant, je me disais que finalement, ce recours au latin et cette nécessité finalement de traduire génération après génération, ce n'est pas comparable à un mouvement très européen de renaissance où on redécouvre régulièrement les textes latins, les textes grecs, je pense à la renaissance carolingienne, à la renaissance du XIIe, à la renaissance du Quattrocento, et qui est une forme de dynamisme en réalité, parce qu'il faut se réapproprier le dépôt de la foi tout en essayant quand même de le comprendre, de l'adapter. Est-ce que ça participe, vous parliez du cardinal Newman dans une autre émission, à ce développement, à cette meilleure compréhension?
0: Oui. En fait, il y a quelque chose de l'Église qui arbitre un peu, j'aime bien prendre l'image d'un jardinier. Le jardinier, pour que son jardin ne devienne pas une jungle ou un désert, il est à la fois obligé de conserver et de préserver les essences et en même temps de les ordonner, de les tailler pour supprimer ce qui est mort ou ce qui est corrompu ou ce qui est devenu étouffant. Voilà. Et quand on regarde l'histoire de l'Église, on se rend compte qu'à toutes les époques, et vous en citiez quelques-unes, l'Église a fait ce travail d'émondage précisément en permettant que le fruit béni puisse être donné à toutes les générations. Je parlais de mon apostolat, moi, dans ma paroisse qui se trouve dans les vignes, ce merveilleux terroir de notre diocèse. Eh bien, en réalité, en regardant la vigne, et c'est d'ailleurs une image biblique à bloc, le Christ parle de la vigne, le grand discours de Jean sur la vigne, c'est quand même bon. Eh bien, il y a ce travail de taille qui permet de redonner vitalité et qui permet de garantir aussi une fidélité du produit et du fruit final. Et donc dans la vie de l'Église, pour reprendre cette image de la vigne, il faut qu'à certaines époques, on ait ce travail, qui est parfois douloureux, hein, d'émonder pour que la vigne puisse à nouveau repartir et reproduire un fruit qui soit abondant et bon.
1: Est-ce que, par exemple, les réformes liturgiques du XXe siècle font partie de ce travail d'émondage où on va, par exemple, pour la Semaine Sainte, je pense à Pie XII, se débarrasser d'un certain nombre de choses qui ne font plus sens pour redonner le cœur du cœur, finalement, du dépôt de la foi.
0: Et exactement, ça fait partie de ce travail et ça prend du temps. Le temps est une notion essentielle de la vie de l'Église. Il ne faut jamais oublier qu'à chaque concile, il y a à peu près un siècle minimum pour que le concile soit reçu. Le concile Vatican II ne fera pas exception à la règle. Et donc on voit bien qu'il y a une histoire de la réception et qu'on ne l'a pas encore complètement écrite.
1: Ce qui est bien avec l'Église, c'est qu'en 20 siècles, il y a aussi une expertise de l'humanité, une expertise finalement des réformes qui montre qu'en 20 ans, le concile de Trente, parfois, a pris 2 siècles pour atteindre certains diocèses.
0: Exactement, donc, oui.
1: On a le temps de voir venir. Si je refais les choses de manière très simple, c'est finalement l'Église dans sa sagesse, la papauté, enfin, le pape, les évêques, qui donnent le cadre dans lequel se développe ce qui est le plus important, c'est-à-dire les fruits de la tradition. Ce n'est pas la tradition en elle-même qui est importante, c'est non. Notre vie avec le Seigneur.
0: C'est notre vie avec le Seigneur qui se dit dans des formes qui sont liées, selon ce principe de l'incarnation, à l'histoire dans laquelle nous sommes insérés.
1: Et dans la géographie ?
0: Et dans la géographie, évidemment.
1: Vous êtes curé de paroisse. Comment faites-vous cette pédagogie de la tradition auprès de vos fidèles ?
0: Vous voyez, par exemple, je vais prendre un exemple très simple. Moi, je suis arrivé dans cette paroisse et j'ai découvert que, parce que je m'intéresse à l'histoire, comme vous l'avez souligné, que nous étions déjà dans la Vendée militaire.
1: Oui.
0: Dans ma paroisse, il y a eu le passage des colonnes infernales qui ont brûlé l'église avec les habitants dedans.
1: Donc là, à l'époque de la Révolution française.
0: À l'époque de la Révolution française, voilà. C'est les mêmes colonnes infernales qu'au Luxe-sur-Boulogne. Elles sont passées par ma paroisse. Et en fait, ça laisse des traces, ça, à toutes les générations. Et c'est une réalité assez sensible, en vérité. Et du coup, être fidèle à la tradition, c'est être fidèle aussi à la fidélité de nos ancêtres, à cette foi. Et ça se vit de façon très concrète, simplement, déjà en n'oubliant pas le sacrifice qui a été le leur. Pour prendre un exemple peut-être un peu moins polémique ou difficile, c'est ce qu'on essaie de vivre dans les commémorations pour la paix, le 11 novembre ou le 8 mai, où en fait on ne fait pas de l'archéologisme, on n'essaie pas de reconstituer des choses, on essaie simplement de se souvenir que si on est français, ça a un sens, et qu'à cause de cette identité, des gens ont donné leur vie. Eh bien, de la même manière, la foi, et de façon suréminente peut-être, la foi et l'appartenance à l'Église, eh bien ça s'incarne dans une fidélité, et c'est en renouant avec ses racines qu'on va pouvoir à nouveau, pour notre génération, porter du fruit.
1: Merci infiniment. Père Godin,
0: de
1: nous avoir permis de comprendre ce qu'est la tradition vivante de l'Église catholique. Merci à Nicolas, notre technicien, et à la semaine prochaine.

0: 23h.
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3: Nous allons poursuivre cet après-midi ce que nous avions commencé la dernière fois. Et on va poursuivre sur la vie éternelle, donc le ciel. Ça tombe bien, les arbres fleurissent, vous avez remarqué, le printemps arrive. Donc on va méditer justement sur ce qui, en nous, est déjà en floraison, comme des avant-goûts de la vie éternelle. Alors nous allons essayer de travailler sur cette réalité de la vie, du ciel. Et nous avions dit la dernière fois que la vie éternelle, elle se présentait dans la gloire du Christ. Et c'est important parce que peut-être que de façon un peu prégnante, en particulier la prédication, je ne dis pas le magistère, parce que c'est plus la prédication sur les fins dernières, était peut-être un peu chosifiante. Donc on représentait les réalités un peu de façon matérielle, comme une projection dans l'au-delà, de réalités qui sont ici-bas. Alors, tout n'est pas entièrement faux, puisqu'il y a, on l'a vu, la vie éternelle est déjà commencée. Hein, ça, on en est conscient. La vie éternelle est déjà commencée. Et pourtant, il faut reconnaître avec saint Paul que ce que l'œil n'a pas vu, ce que l'oreille n'a pas entendu, ce qui n'est même pas monté à l'intelligence de l'homme, voilà ce que Dieu prépare pour ceux qui l'aiment. Si bien qu'il y a, à propos du ciel, comme à propos de ce qu'on verra tout à l'heure, l'enfer, une continuité entre notre vie sur terre et la vie dans l'au-delà, puisque c'est le même sujet qui vivra cela, c'est-à-dire vous et moi, et il y a en même temps une discontinuité. La dernière fois, on avait commencé le ciel. On en est dans la partie de l'eschatologie qui est la deuxième partie, qu'on appelle l'eschatologie consommée. Alors consommée, vous avez tous compris ce que ça veut dire, hein ? Ça veut dire que c'est la réalité de l'eschatologie pour chacun de nous pris individuellement, mais qui ne connaîtra pas de changement. Ça veut dire qu'à un moment de ma mort, ça c'est le jugement particulier, je suis établi, soit je suis un homme ou une personne sauvée, soit je suis une personne damnée. Catéchisme de l'Église catholique, vous vous souvenez, on avait cité le numéro 1021-1022, à propos du jugement dit particulier. Ça veut dire que dans le jugement particulier, la trajectoire de ma vie, elle est définitive. Combien il y a d'issues après la mort ? Deux. Hein ? Le purgatoire, c'est la même voie que celle du salut. Qu'est-ce qu'on peut dire sur la vie éternelle ? J'avais quand même dit une chose, je m'en rappelle. J'avais quand même dit qu'il y avait pas mal de notions dans l'Écriture qui nous parlent du ciel. Est-ce que vous vous souvenez d'images ? Le paradis, la Jérusalem céleste, les noces éternelles, le banquet. On peut parler peut-être aussi du jardin de l'Éden, parce que c'était quand même c'était le paradis justement. Hein. Le paradis, c'est un jardin, parce que en voyant la beauté de la création, et rappelez-vous que toute la création fera partie des cieux nouveaux et de la terre nouvelle. Alors ça, c'est au moment de la parousie. Mais voyez par exemple Thérèse de l'Enfant Jésus, ou vos saints et saintes patronnes, ou patrons, ils sont déjà dans la gloire de Dieu, et définitivement. Ce sont des vivants de la vie de Dieu dans l'invisible. Ce ne sont pas que des figures du passé. Et parmi tout cela, il y a Marie. Et puisqu'on est au mois de mars, Joseph. Toutes ces personnes-là, qui ont vraiment existé, aujourd'hui vivent dans la gloire de Dieu. Cependant, tous, à part Marie, attendent le retour dans la gloire pour avoir un corps glorieux. On est d'accord là-dessus ? Alors, ce n'est pas simplement d'accord sur les contenus, mais d'accord aussi sur l'argumentation sur laquelle nous nous sommes appuyés. Est-ce que c'est ça, le cours ? Le cours, ce n'est pas simplement rappeler un contenu catéchétique, hein ? Alors, on va essayer de travailler un peu plus maintenant sur la vie du ciel. Et en particulier, de voir combien, tant l'Ancien Testament que le Nouveau Testament, mais là, je vais être un peu rapide et peu exhaustif, parle comme d'un concept central le mystère de la vie. Parce qu'on parle de la vie éternelle. Hein. Or, vous voyez, je vous l'ai déjà dit à propos de la résurrection, que comment Dieu avait préparé son peuple à comprendre qu'il était un Dieu vivant, alors que les idoles des païens, elles sont inertes, le Dieu d'Israël est le Dieu de la vie. Et c'est très important parce que pour nous, déjà dans l'Ancien Testament, non seulement le Dieu est le Dieu de la vie, mais il est le Dieu source de toute vie. Tout ce qui est vivant a sa source en lui. Et ça, je peux dire qu'on le tient, enfin, si un rabbin parlait en ce moment, il dirait la même chose. C'est-à-dire que, y compris pour un juif, le Dieu d'Israël est le Dieu vivant. Le Dieu vivant, mais le Dieu qui est source de toute vie. Toute vie, le mystère de la vie, on pourrait dire, parce que c'est quand même un mystère, se rapporte à Dieu comme à sa source. Le Dieu de la vie s'est incarné en son Fils. D'ailleurs, on dit, Jésus va naître, le Verbe incarné, on l'appelle le Prince de la vie. Le Prince de la vie. Et alors, je vais vous citer quelques passages de Saint Jean, je ne l'avais pas fait ça encore. Hein. Jean, chapitre 5, verset 26... Comme le Père a la vie en lui-même, comme le Père a la vie en lui-même, de même a-t-il donné au Fils d'avoir aussi la vie en lui-même. On voit bien que c'est donc un attribut, une qualité divine. Jean 5, 26. Après, vous avez dans le prologue le verset 4, hein, Jean 1, 4. En lui était la vie, et la vie était la lumière des hommes. En lui était la vie, et la vie était la lumière des hommes. Et de même, on le voit bien par la grâce du baptême, en particulier dans ce que dit Jésus à Nicodème de nuit, Jean 3, 5, bien, pour entrer dans le royaume, il faut renaître dans cette vie. Alors là, vous regardez par exemple un dictionnaire de la Bible, ou je ne sais pas ce que vous avez sous la main, ou peut-être même simplement votre Bible. Moi, c'est ce que j'ai fait. Hein. J'ai pris un verset, puis le verset vous conduit à un autre verset. Vous savez que dans votre Bible, vous avez aussi des parallèles. Et hop, hop, hop, par petits sauts de puce interposés, vous avez accès à pratiquement tous les versets qui vous traitent de la vie. Bon, c'est énorme, énorme, énorme, énorme. Mais vous vous souvenez aussi que chez Saint Jean, la présence actuelle de cette vie de Dieu est déjà donnée à ceux qui croient en lui. Elle est liée à la foi. Jean, au chapitre 5, le verset 24, « en vérité, je vous le dis, celui qui écoute ma parole et qui croit à celui qui m'a envoyé a la vie éternelle. » A la vie éternelle, déjà. Bon, ça, nous le savons. Mais vous savez, c'est une bonne nouvelle, même pour beaucoup de chrétiens catholiques, que de nous rappeler que la vie éternelle, donc ce qu'on appelle le ciel, la Jérusalem céleste, etc., est une réalité déjà présente ici-bas. Ce n'est pas que pour après. Ça change beaucoup de choses dans notre vie. Plutôt que de gémir, m'originer, là. La vie, elle est déjà là. Elle nous est déjà donnée. Hein? Donc cette vie, elle est dans le Fils. Et celui qui a déjà, il est passé de la mort à la vie. Celui qui croit, Jean 6, 47, celui qui croit, c'est extraordinaire ce verset, à la vie. Donc la vie, elle est liée à la foi. D'ailleurs, que demandez-vous à l'Église au moment du baptême? La foi. Et en ayant la foi, j'aurai la vie éternelle. Mais pas simplement comme quelque chose de promis pour le ciel. Donc ça, on est d'accord là-dessus. Hein, voici ce témoignage dans 1 Jean 5, 11, 12, donc dans la première lettre de Jean au chapitre 5. Voici ce témoignage. C'est que Dieu nous a donné la vie éternelle et que cette vie, elle est dans son Fils. Qui a le Fils a la vie, qui n'a pas le Fils, très important, qui n'a pas le Fils, finissez la phrase, n'a pas la vie. Donc vous voyez, il y a quand même une correspondance parfaite entre la vie, avoir la vie et être avec le Fils. Je répète cette phrase parce que je suis passé subrepticement du verbe avoir au verbe être. Qui n'a pas la vie n'est pas avec le Fils. Qui n'est pas avec le Fils n'a pas la vie. Si bien que la vie, ce n'est pas un concept abstrait, la vie, dans l'Évangile, c'est une personne. C'est une personne. Le ciel, c'est pas l'accumulation de biens créés qui vont répondre à des désirs humains. Le ciel, c'est une rencontre. Il y a une personne. Voilà. Cette vie, pour nous, c'est étonnant pour nous, hein, cette vie, elle a un visage. Elle a un visage. Montre-nous ton visage et nous serons sauvés, dans le psaume. Voilà. Et vous comprenez pourquoi, dans la théologie catholique, on va très vite arriver de la vie à la vision béatifique. Tout ça, c'est très biblique. C'est très théologique aussi. Mais pourquoi ? Parce que nous, cette vie, c'est pas simplement un mystère qu'on n'arrive pas à scruter. C'est quoi cette vie que j'ai ? Mais c'est une rencontre. C'est quelque chose, c'est une relation interpersonnelle. La dernière fois, je vous ai parlé aussi de l'étrange ennui de la vie. Je vous ai même cité le pape Benoît XVI dans Spe Salvi. Et au numéro 10, 11, 12, le pape s'interroge. Et cette interrogation m'a rejoint, et en particulier m'a rejoint mon enfance, d'ailleurs que j'ai vécu ici, en Mayenne, parce que, mais là j'en veux pas à mes catéchistes, ou même aux prêtres, je ne sais plus qui c'était d'ailleurs, mais il m'avait dit, le ciel, bon moi je sais pas, j'avais 10 ans, le ciel c'est chanter Dieu éternellement. Oh là! Alors ça, c'est bien, mais c'est vraiment pas mon occupation d'aujourd'hui, moi. Hein. Ça m'attire pas beaucoup. Et le pape, ici, s'interroge, dans une encyclique, sur l'étrange ennui qui tourne autour de cette vie. Et alors, je vous donne quelques phrases, quand même. Se fait jour la question suivante, voulons-nous vraiment vivre éternellement ? Peut-être aujourd'hui, de nombreuses personnes refusent-elles la foi simplement parce que la vie éternelle ne leur semble pas quelque chose de désirable. Ils veulent nullement la vie éternelle, mais la vie présente. Et la foi en la vie éternelle semble, dans ce but, plutôt un obstacle. C'est bien vu hein, comme objection, parce que c'est vraiment l'objection de nos contemporains. Continuer à vivre éternellement sans fin apparaît plus comme une condamnation que comme un don. Certainement, on voudrait renvoyer la mort le plus loin possible. Rappelez-vous le transhumanisme, hein. Mais vivre toujours sans fin, en définitive, cela peut être seulement ennuyeux et en fin de compte insupportable. C'est bien qu'il rejoignait mon truc, moi, ma pensée de 10 ans, je me disais, mais c'est vrai que bon, chanter éternellement Dieu, ça va bien au début, mais à la fin, comme disaient certains, c'est pas une occupation pour des jeunes, ça. Hein ? Bon, vous voyez un peu l'idée. Au numéro 11, il y a clairement une contradiction dans notre attitude qui renvoie à une contradiction intérieure de notre existence elle-même. D'une part, nous ne voulons pas mourir, parce que nous avons peur de mourir. Surtout, celui qui nous aime ne veut pas que nous mourions. Et c'est vrai. Hein, si vous avez perdu quelqu'un de cher, c'est toujours douloureux de le voir partir. D'autre part, c'est l'autre côté. Nous ne désirons même pas cependant continuer à exister de manière illimitée. Et même la Terre, d'ailleurs, n'a pas été créée dans cette perspective. Alors que voulons-nous vraiment ? Il nous interroge, hein ? Tiens, vous suivez le cours. Qu'est-ce que vous désirez vraiment ? Est-ce que votre plus grand désir, c'est le ciel ? J'aime bien le réalisme de Madeleine d'Elbrel là-dessus. Bien sûr que mon plus grand désir, c'est le ciel. Mais après cette petite cigarette, après cette petite réunion, après... C'est bien sûr, in fine, mais... Assurons d'abord aujourd'hui, là. Hein? Après, on verra, Don Paul. Voyons, on n'est pas vraiment habité par cette espérance d'éternité. Et le but de cette heure, parce qu'après, on va méditer sur l'enfer, c'est le carême, quand même. Eh bien, le but de cette heure, c'est j'aimerais que vous puissiez revoir le thermomètre, et j'aimerais qu'il soit au plus haut, de votre désir du ciel. Et si ce n'est pas le cas, pourquoi vous ne désirez pas le ciel ? Et vous notez les raisons. Et vous allez voir si ces raisons, elles sont évangélisées ou évangélisables. Vous voyez ? De temps en temps, c'est important de se dire, mais pourquoi je ne désire pas vraiment le ciel ? Vous voyez, on a trop fait parfois d'un catholicisme, de la foi, quelque chose pour l'ici-bas. 1 Corinthiens 15, 19. Si tu mets ta foi dans le Christ, pour cette terre seulement, tu es le plus à plaindre des hommes. Ça ne veut pas dire, vous vous souvenez du début du cours, que la recherche du ciel me désengage des réalités d'ici-bas. Mais ça veut dire que la perspective de ma vie éternelle et du ciel, qui est un cadeau, totalement cadeau immérité de Dieu pour moi, me stimule dans ma marche sur cette terre, y compris à vivre les souffrances, les contradictions, les choses les plus pénibles d'une vie humaine. Le Christ n'est pas allé à Jérusalem pour mourir et pour mourir comme un condamné, mais pour nous sauver, pour nous ouvrir le chemin de la vie. Vous voyez, ça change tout. Et on ne vit pas son carême simplement parce qu'il faut souffrir. Non, on vit son carême parce que nous savons qu'il est vainqueur. Alors vous me direz, vous faites de la spiritualité. Ben oui, mais une théologie éclaire ma vie, si c'est vraiment une vie. Hein ? Voilà. Alors, pour nous, premier point, l'homme désire une plénitude définitive de félicité et de bonheur. L'homme a ce désir. Et c'est pour cela qu'il accumule les désirs. Celui qui n'a pas la foi, il va accumuler. Alors d'abord, c'est la grosse Ferrari. Après ça, c'est la maison secondaire. Et puis après ça, c'est ceci. Après ça, l'homme, il va essayer d'accumuler dans son grenier personnel un tas et un tas et un tas et un tas de bonheur. Parce que c'est inscrit en nous. Et en fait, c'est un peu la nostalgie du ciel et la nostalgie de Dieu qu'il a. Dieu nous a créés pour lui. Voilà. Donc, oui, l'homme désire une plénitude définitive de félicité. D'autre part, deuxième point, il ne réussit pas à se convaincre que cette vie éternelle soit peut-être la réalisation appropriée de son aspiration la plus profonde. Et là, il y a un champ d'évangélisation. Parce que c'est justement en vertu de cette promesse que nous a faite le Christ, donc ce don de Dieu, que, donc d'une parfaite félicité, d'une joie éternelle, que l'âme, après la mort, hein, tout ça, que le Christ ose demander à ses disciples autant de renoncement. Sinon, il ne le ferait pas. Par exemple, quand on voit comment les premiers apôtres et même les premiers disciples de Jésus, aux origines jusqu'à maintenant, acceptent de tout perdre pour le Christ. Et parce qu'ils ont véritablement découvert dans la personne du Christ toute leur richesse. Vous voyez ? Toute richesse est en lui et donc toute richesse ici-bas n'est relative qu'à lui. D'ailleurs, dans l'Évangile, c'est clairement indiqué qu'on ne peut pas servir à la fois Dieu et l'argent. C'est-à-dire l'argent comme une espèce de concentration des biens matériels, c'est-à-dire des biens d'ici-bas. Vous voyez, c'est fort que Dieu, Jésus ait mis dans l'Évangile, Mammon, le Dieu argent, au même niveau que Dieu. Pour montrer que, de fait, si l'homme n'a plus Dieu, il va se faire d'autres dieux. Et ici, il se fait d'autres dieux, il va devenir odieux. Ça, c'est sûr. Et l'homme va devenir un loup pour l'homme. Parce que le bien que tu as, toi, c'est un bien que je n'aurai pas, donc je vais aller le chercher. Et du coup, je vais te jalouser. Parce que le bien que tu as, je ne l'ai pas. Vous voyez, du coup, l'homme devient un loup pour l'homme. Là où, dans la communion et dans la vision et dans le projet de Dieu, tous nous sommes appelés à partager le ciel. Parce que le ciel n'est pas qu'un bien personnel, mais un bien pour tous. Deuxième étape, le ciel n'est pas seulement une récompense naturelle pour des actes méritoires ici-bas. Ça, c'est important. Le ciel n'est pas qu'une récompense naturelle pour des actes méritoires ici-bas. Souvent, on dit, on entend souvent ça, par exemple, dans les préparations d'obsèques, « Ah, vous savez, Dieu va l'accueillir parce qu'il a tellement été bon dans sa vie. » C'est un homme bon. En général, il y en a un qui le dit dans la famille, tout le monde ne le dit pas parce qu'il y en a parmi eux qui n'ont pas encore avalé tous les mauvais coups. Donc ça dépend un peu des gens. Donc quand on est accompagnateur d'obsèques, on fait attention à ça. Voilà. Et on fait attention dans les homélies ou dans les mots à ne pas canoniser à la place de l'Église celui qui ne... On n'est pas là pour ça. On n'est pas là pour ça, parce que là, on se mettrait à la place de Dieu et de juger la personne, en positif ou en négatif. Parce que si on peut juger positivement, on peut dire aussi, cette personne-là, elle ne mérite pas les obsèques à l'Église. Mais ça serait terrible, on se mettrait à la place de Dieu, là. Alors, ce que je veux vous dire par là, c'est que le ciel est véritablement lié pour nous au don de la vie divine, donc à la divinisation. Les pères de l'Église, mais surtout ceux d'Orient, ont décrit la vie éternelle avec un terme équivalent, on appelle ça la divinisation. La divinisation. C'est cette nouvelle vie de l'âme, la vie de la grâce, si vous voulez, c'est la vie éternelle. Alors, je vais vous donner une petite définition. C'est quoi la grâce ? C'est le commencement de la vie de la gloire. On pourrait mettre de la vie de la gloire. In nobis, en nous. Mais en fait, vous comprenez bien pourquoi c'est intéressant. Le mot commencement, ça implique qu'il y a
0: un début,
4: une sortie.
3: Non, mais surtout une croissance.
0: Oui.
3: Vous êtes d'accord?
4: Oui.
3: Donc on voit bien quelque chose qui est donné. Ben, ce commencement, il commence où pour nous? Le baptême. On est d'accord? Le commencement, c'est le baptême. Donc il y a un germe de l'éternité divine qui est déposé dans notre cœur par la grâce de la terre. Nous commençons de la vie de la gloire. C'est pas simplement une vie naturelle, biologique, mais c'est vraiment la vie du Christ glorieux qui est déposé en nous. Si bien que quand on dit la vie de la gloire, ça implique le Christ ressuscité. Donc ça implique que je suis conformé ou rendu conforme à Jésus ressuscité. Où est-ce que je reçois Jésus ressuscité en dehors du baptême ? D'accord ? Quand vous recevez le corps du Christ dans l'Eucharistie, c'est le corps glorieux. Donc, le commencement, c'est le baptême, mais c'est une vie surnaturelle. La divinisation est alimentée par la grâce de l'Eucharistie, mais aussi par tous les actes de charité que nous accomplissons, comme participation à la charité divine. Et bien ça, ce qui est important de retenir, c'est que la vie de la gloire, c'est le ciel. Si bien que la grâce, c'est le commencement du ciel en nous. Et ça implique quoi? Une divinisation de nous. Alors, les orientaux ne disent pas vraiment divinisation. Divinisation, c'est plutôt les occidentaux. Par exemple, saint Thomas d'Aquin. Les orientaux, ils vont parler de la grâce qui est, je vous le mets le mot ici, parce que c'est un grand mot, j'ai pas dit un gros mot, hein. Nous sommes devenus déiformes. Vous voyez la forme là? C'est-à-dire que nous prenons la forme de Dieu. Si bien que le ciel, c'est pas simplement une petite récompense parce qu'on a été gentil. Et ça, il y a beaucoup de gens, quelqu'un ou autre, qui pensent que c'est ça le ciel. Et pour nous, c'est beaucoup plus que cela. Le ciel, c'est entrer dans, voilà, entre dans la joie de Dieu. Entre dans la joie. Et la joie en Dieu, c'est son être. Dieu est joie. C'est entrer dans la vie. Donc c'est entrer dans l'intimité trinitaire. On entre dans la communion du Père, du Fils et de l'Esprit. On entre dans cette circulation d'amour. On entre dans cette vitalité de l'amour. On entre, c'est pas du tout quelque chose de statique et d'ennuyeux. Et tous nous sommes appelés la vie trinitaire.
4: C'est pas le baptême ?
3: Si, mais c'est un commencement. Nous sommes déjà déiformes. En fait, on pourrait dire aussi trinitoformes. Vous pouvez mettre trinitoformes, et ça, ce sera ni les occidentaux, ni les orientaux, ce sera le maillot. On est trinitoformes. Ah oui, c'est ça. Est-ce que vous êtes trinitoformes? Oui. Ça veut dire qu'en nous, alors ça, celle qu'on vient de canoniser, là, Elisabeth de la Trinité, l'a bien redit, hein, ô Trinité, le Dieu que j'adore, venez vivre en moi, que je sois une humanité de surcroît, dans lequel tout votre mystère se revive en moi.
0: C'est-à-dire que je prête mon humanité, mais ça ne passe pas à Dieu, pour que Dieu vive en moi. Vous voyez, c'est quand même très riche, ça. C'est très, très riche. Et on se rend bien compte, avec ces définitions-là, ces approches, en fait, hein, vous vous souvenez, on reste modeste, hein, les mots sont modestes pour approcher le mystère, c'est que du coup, le ciel, c'est vraiment être avec le Christ. Aujourd'hui, tu seras avec moi au paradis. Le ciel, c'est être avec le Christ. Ça, c'est le catéchisme numéro 1025. Mais être avec le Christ, c'est pas simplement, vous voyez, là en ce moment, je suis avec vous dans la salle. C'est pas que ça. Parce que moi, je suis extérieur à vous. Je partage la même nature humaine que vous, et même la même grâce du baptême, mais je suis quand même extérieur à vous. Être avec le Christ, aujourd'hui, tu seras avec moi, c'est beaucoup plus profond, le être de Jésus. Donc aujourd'hui, tu es appelé à être avec moi. Et c'est ce qu'il faisait dire à la petite Thérèse. Mais le ciel, il est déjà là. Il est déjà là, il est en moi. Donc je vis déjà du ciel. Oui, c'est là où il y a la continuité, oui. Elle disait vérité théologique, de toute façon elle est docteur de vérité. Mais il y a une différence, c'est qu'entre ce que je vis en ce moment caché dans la foi, parce que ma vie elle est cachée, Colossiens chapitre 3, vous savez qu'on vous le lise. Quelle est la deuxième lecture du jour de Pâques? Il y a toujours la même lecture à Pâques, toujours du Nouveau Testament. Saint Paul, bien sûr. Saint Paul, après Colossiens, bien sûr. Chapitre 3 des Colossiens. Je vous lis le tout début du chapitre 3 des Colossiens, vous allez voir pourquoi. Du moment que vous êtes ressuscité avec le Christ, recherchez les réalités d'en haut. Là où se trouve être avec le Christ, hein, là où se trouve le Christ, assis à la droite de Dieu. Songez aux choses d'en haut. C'est ce que nous faisons en ce moment. Nous songeons aux choses d'en haut. Non à celles de la terre. Non pas par mépris, parce que nous ne sommes que des pèlerins. Nous ne sommes que de passage. La Pâque, c'est ça. Car vous êtes morts et votre vie est désormais cachée avec le Christ en Dieu. Ça, c'est magnifique. C'est le verset 3. Donc Colossiens 3, 3, facile à retenir.
3: Ce qui m'intéresse là, notre vie, elle est cachée, ici-bas, cachée. On ne le voit pas. Or, juste après, il dit, quand le Christ sera manifesté, ça c'est quoi ? Aussi, lui qui est votre vie, on est d'accord ? Alors vous aussi, vous serez manifestés avec lui, plein de... Ça c'est le ciel. Vous avez une définition du ciel dans Colossiens 3, 1, 3. Alors, vous voyez, c'est très fort en fait de dire ça. C'est que la vie, c'est le Christ en moi. La vie, c'est le Christ en moi. D'ailleurs, Jésus l'a dit dans un autre passage de Saint Jean, Jean chapitre 14, verset 1, « Je suis le chemin, la vérité et la vie. » Tout ça, ça va de pair.
5: Si bien que cette vie, on comprend alors que cette vie qui est en moi, si c'est la vie trinitaire, c'est la vie qui... C'est la vie, en fait, quand Jésus priait son Père là, dans ses nuits ou dans ses journées, c'est la vie entre lui et le Père, c'est une vie filiale, c'est une vie d'adoption. Très important. Jésus nous fait participer à son état de fils. Et il nous donne l'esprit pour que l'esprit en nous, qui est vie, donateur de vie, dominum et vivificantem, qui est donneur de vie, l'Esprit Saint, crie en moi, Abba, Père. Ça, c'est l'œuvre de l'Esprit Saint. Et ça, c'est le ciel en moi. Vous comprenez pourquoi la vie éternelle, alors du coup, ça donne un relief énorme à notre espérance, c'est vivre avec le Christ pour toujours. Le ciel, c'est vivre avec le Christ pour toujours. Mais en pensant que le Christ est verbe incarné. Nous serons des adverbes. Le Christ est le verbe. Nous sommes ad. Ad en latin, c'est vers. Nous sommes tournés vers le verbe. Celui qui est tourné vers lui sera sans ombre ni trouble au visage, rayonnant de la joie de Dieu. Dieu est le verbe incarné. Le Christ est le verbe incarné. Nous sommes les adverbes de Dieu. C'est-à-dire que nous sommes fils dans le Fils. Nous participons à la vie filiale en lui. Tout à l'heure, je vous ai dit, il y a un lien entre, puisque c'est un face-à-face, hein, il y a un lien dans l'Écriture en particulier. Je vais vous citer, si vous voulez, deux versets importants. Il y a un lien entre cette vie en nous, qui ici-bas se vit dans la foi, et la vie dans le ciel, au sens de l'éternité, où on sera dans la vision. Alors, en particulier, il y a un verset intéressant, c'est au chapitre 3 de Saint Jean, le verset 36. Dans la Bible, enfin, surtout chez Saint Jean, mais dans le Nouveau Testament en général, il y a une complémentarité entre, d'ailleurs on l'a vu à la Transfiguration, hein, entre les notions de lumière, de vie, et en Jean 3, 36, il y a comme une équivalence entre « il ne verra pas voir là, il ne verra pas la lumière et il n'a pas la vie éternelle. » Je vous lis Jean 3, 36. « Qui croit au Fils à la vie éternelle, qui résiste au Fils, on pourrait dire n'a pas la vie éternelle. » Eh bien non. « Qui résiste au Fils ne verra pas la vie. » Donc là, il y a une chose intéressante, évidemment, tout de suite, les théologiens. Vous savez, les théologiens ne s'appuient que sur l'Écriture, hein, contrairement à ce qu'on croit. Donc toute la théologie de la vision béatifique, c'est profondément ancré dans l'Écriture. J'ai un peu étudié ça chez saint Thomas d'Aquin. J'étais surpris de voir la connaissance de l'Écriture qu'il a, cet homme. Il est baigné. Mais parce que peut-être qu'autrefois, saint Thomas, c'est un théologien, hein, mais était quand même imprégné de la parole de Dieu. Alors vous voyez, Jean 3, 36, hein, il y a une équivalence entre « il ne verra pas la lumière », celui qui refuse le Fils, et « il n'a pas la vie éternelle ». Donc il y a une équivalence, si vous voulez, entre « voir la vie » et « avoir la vie ». C'est plus simple encore à retenir. « Voir la vie » et « avoir la vie ». Et saint Augustin l'a exprimé dans cette petite prière très belle, toute simple. C'est une petite prière qu'il fait. Il dit « te voir, c'est te posséder ».« Te voir, c'est te posséder ». La possession de Dieu est aussi la vision de Dieu. Alors, on va commencer par la vision béatifique chez saint Paul. En particulier, je voudrais vous citer ce passage de 1 Corinthiens, c'est l'hymne à la charité, c'est la finale, au chapitre 13, verset 12. C'est un texte très important sur la vision de Dieu. 1 Corinthiens 13, 12. Je le lis. « Maintenant, nous voyons comme dans un miroir, de façon confuse. » En grec, c'est en énigme, confus. Mais alors, donc au moment de la vision, ce sera face à face. Donc là, vous retrouvez une expression qui est déjà dans l'Ancien Testament, le fameux face à face. À présent, sur la terre, dans la foi, je connais de façon partielle, et là, Paul, il a une formule incroyable, alors, je connaîtrai comme je suis connu. Je connaîtrai comme je suis connu. Qui montre bien que cette connaissance, ce n'est pas une connaissance extérieure. Ce n'est pas une vision comme je vous vois en ce moment. C'est quelque chose qui passe par l'intérieur. Je connaîtrai comme je suis connu. Dans ce texte, on voit une tension réelle entre ce qui se vit maintenant dans la foi et ce qui se vivra dans la vision. On le voit bien. Mais on voit aussi que la connaissance que nous aurons là-haut de Dieu dans la vision ne sera pas seulement une amplification de notre vision terrestre. C'est pas comme si, au ciel, je vais mettre des lunettes où je verrais un peu comme l'aigle qui est au-dessus de notre tête, qui voit 8 fois plus grand, je crois, hein, sa proie. Tout d'un coup, nous, on voit un tout petit point, lui, il voit une souris. Donc, la vision du ciel, dans le verset de Paul, n'est pas seulement une amplification de la vision terrestre. C'est important. L'homme connaîtra comme Dieu connaît. Oula, ça c'est fou ça. L'homme connaîtra comme Dieu connaît. Pourquoi ? Parce qu'il appartiendra à Dieu. Il est avec Dieu, au sens de tout à l'heure. l'homme connaîtra de manière quasi divine. Pourquoi ? Parce qu'il participera de la connaissance que Dieu a lui-même de toutes ses créatures. La vision de Dieu dans le ciel, c'est une participation à la vie de Dieu, ça c'est la grâce déiforme, mais c'est une participation du coup, puisque en Dieu tout est un, à sa connaissance et à son amour. Et en cela, la vision sera béatifique, source de joie. Donc nous ne connaîtrons pas simplement par une amplification, un peu comme si il fallait, après la mort, changement de disque dur dans ma tête, et Dieu nous mettrait un autre disque dur, vous voyez. Non, c'est bien moi, et ce sera bien vous. Mais, enfin moi je dis moi si j'y suis, hein, et si vous priez pour que j'y sois, parce que c'est pas parce que je l'enseigne que j'y serai. Ça suffit pas. Ça suffit pas pour y aller, hein. Ce serait trop facile. Il faut que je l'enseigne et que je la mette en pratique. Mais ce qui est important surtout c'est quand nous sommes au chapitre 13 de la première aux Corinthiens. C'est quoi le chapitre 13? Je l'ai dit tout à l'heure. C'est l'hymne à la charité. Si bien qu'il y a un lien aussi, et c'est mon troisième relief, tension, pas amplification, mais participation à la connaissance divine. Troisième point important dans ce texte, c'est que c'est une connaissance dans l'amour. Donc c'est pas purement spéculatif, c'est pas purement intellectuel. Le ciel, il est pour tous. Et nous participerons à la connaissance que Dieu a de lui-même à la mesure de notre charité. Nous sommes au terme de l'hymne à la charité. On est d'accord là-dessus ? C'est bien qu'il y a un lien entre la charité et la vision de Dieu. Nous verrons Dieu à la mesure de la charité. Je peux le dire autrement, si vous voulez, dans une formule encore plus simple. L'homme connaît l'amour, mais mettez un A majuscule à amour, parce que c'est Dieu, Dieu est amour, et aime ce qu'il connaît, ou plus exactement, celui qu'il connaît. L'homme aime, connaît l'amour et aime ce qu'il connaît. Est-ce que vous vous souvenez de la plus ancienne représentation de la Trinité ? Saint Athanase, 4e siècle. Quand on présente la Trinité, on dit Père, Fils et donc l'Esprit Saint. On est d'accord là-dessus ? Le Père n'est pas le Fils. Le Père n'est pas l'Esprit. Et le Fils n'est pas l'Esprit. On est d'accord ? Mais le Père est Dieu. Le Fils est Dieu. L'Esprit Saint est Dieu. C'est bien que, et quand on dit Dieu, on dit la nature, la substance. Quand on dit le Père, on dit la qualité personnelle distinctive des autres personnes divines. Il n'y a qu'une seule nature en Dieu, c'est la nature divine. Et cette nature, c'est l'amour. Les trois sont amour, c'est pour ça que nous sommes monothéistes. Mais, et nous ne sommes pas polythéistes, nous ne croyons qu'en un seul Dieu qui est amour, mais un amour, par définition, il est circulation. Il est vitalité, il est mouvement, Père, Fils et Esprit Saint. Donc est. La plus belle, c'est Saint Athanase qui a fait ce petit dessin. Athanase. Donc on comprend bien maintenant que si le ciel, c'est l'amour en nous, c'est comme ma formule tout à l'heure, l'homme connaît l'amour et il aime. Donc l'homme, il est là. Il est en plein cœur. Il participe, dit Saint-Pierre, divine nature consortes. Il participe à la nature humaine. Par la, c'est-à-dire à Dieu. Il participe de la vie.
0: Ça, c'est la plus ancienne représentation. Je trouve que c'est intéressant, même pour au catéchisme, de se rappeler de ça. Et ça nous permet de comprendre que Dieu est une personne, et pas trois personnes, enfin, les trois personnes. Mais la personnalité en Dieu n'est pas tout à fait la même que notre personnalité à nous et que celle des anges. Donc quand on dit le mot personne au sens métaphysique, quand on s'adresse à Dieu, quand on s'adresse aux hommes et quand on s'adresse aux anges, on ne dit pas exactement la même chose. Vous avez un mot qui demande des distinctions. Vous êtes d'accord ? Quand saint Thomas définit la personne chez le Père, chez le Fils et chez le Saint, il va la définir comme une relation subsistante. Relation. Très important. Ça montre bien qu'en Dieu, et c'est ça qui manque dans le schéma, il y a une circulation. Il y a une vitalité. Et que Dieu, en fait, est absolument, n'a absolument besoin de rien. D'ailleurs, la création qui est ici, vous êtes ici, nous sommes là, hein, la création, la terre, l'univers entier, c'est ça, c'est... Dieu n'avait pas besoin. La création est simplement un débordement de l'amour divin. On sait bien, hein, il n'y a pas d'autre raison pour Dieu de créer que l'amour. Si Dieu n'avait pas créé, Dieu n'aurait rien changé à lui, à son être, grand mystère. Souvent, on se met un peu au centre, nous. Hein. Et le centre, c'est pas nous, c'est Dieu.

qu'on a médité le premier dimanche de carême, de l'homme qui veut se faire Dieu sans Dieu. Or, le dessein divin du salut, c'est Dieu qui appelle l'homme, sa créature bien-aimée, à participer à la vie divine. Mais dans un ordre établi qui est l'ordre divin. Or, l'homme refuse l'ordre établi par Dieu. Il y a un autre auteur qui est saint Jean, qui a parlé aussi de la vision. C'est dans la première épître de Jean, le chapitre 3, versets 1 à 2. C'est très frustrant de faire un cours sur le ciel en une heure. Très, très frustrant. C'est 1 Jean 3, versets 1 à 2. Un autre texte que vous connaissez, parce qu'il est lu celui-là le jour de la Toussaint. « Voyez quelle manifestation d'amour le Père nous a donné pour que nous soyons appelés enfants de Dieu. Et nous le sommes. Si le monde ne nous connaît pas, c'est qu'il ne nous a pas connus. Bien-aimés, dès maintenant nous sommes enfants de Dieu. Et ce que nous serons n'a pas encore été manifesté. Nous savons que lors de cette manifestation, nous lui serons semblables parce que nous le verrons tel qu'il est. » Vous voyez encore un lien entre « nous lui serons semblables » 1 Jean 3, 1, 2. Première lettre de Jean, chapitre 3, versets 1 à 3, pardon. Verset 1 à 2, même, parce que le verset 3 ne m'intéresse pas pour l'instant. Donc ça, c'est la vision béatifique chez saint Jean. Surtout le verset 2 là, qui m'intéresse. Hein. Donc je vous le relis. Nous lui serons semblables parce que nous le verrons tel qu'il est. Alors là, on voit bien que la vision est rendue possible par l'appartenance, donc par la filiation divine, parce que nous serons semblables à lui. Donc le lien entre la vision et la divinisation, on l'a vu ça. Hein ? Deuxième point, il y a un point de difficulté dans l'interprétation du texte que je viens de vous lire. Qu'est-ce qui est vu ? Quel est l'objet de la vision ? Certains vont vous dire, simplement c'est Dieu. C'est Dieu qui est vu. L'unique sujet de ce passage. Mais il a été dit aussi, un peu plus haut, que l'objet de la vision pourrait être le Christ. Nous verrons le Christ. Tout simplement parce que c'est lui qui est le sujet, dans le verset juste au-dessus, quand il s'est manifesté. Et c'est non seulement vrai, mais ça s'applique au Christ en tant qu'il est pantocrator, c'est-à-dire au moment de sa parousie. Donc s'il fallait interpréter cette seconde, cette deuxième façon, on dirait « nous serons semblables au Christ parce que nous le verrons comme il est ». Mais seulement, les théologiens se sont posés la question, si on voyait seulement l'humanité de Jésus glorieuse, nous ne verrions plus Dieu. Or, le ciel, c'est la vision de Dieu. Mais le Christ, pour nous, il est vrai Dieu et vrai homme. On est d'accord hein, là-dessus. Eh bien, si on disait que c'était le Christ en tant qu'il est manifesté dans la parousie, tous les saints du ciel en ce moment, puisque le Christ ne s'est pas encore manifesté, puisqu'ils ne sont pas encore dans leur corps glorieux, ne verraient pas Dieu vraiment. Si bien que l'interprétation de l'Église aujourd'hui, c'est de dire les saints du ciel, donc tous les justes au ciel, verront Dieu dans son essence divine. Donc, voir Dieu au ciel, c'est voir l'essence même de Dieu. L'homme par lui-même ne peut pas voir Dieu, mais Dieu peut être vu par les hommes parce qu'il le veut, de qui il veut, comme il le veut et quand il le veut. Ça, c'est saint Irénée de Lyon qui écrit cette formule. Dieu est tout-puissant, qui voit Dieu être en Dieu et participe à la splendeur de Dieu. Ce que je viens de vous dire, cette interprétation, a été retenue par un pape et dans une constitution apostolique que je vous invite à noter, qui s'appelle, c'est Benoît XII,

0: Donc on est au XIVe siècle, en 1336, dans la constitution Benedictus Deus. Et c'est ce qu'on appelle la vision directe de Dieu. Dieu, certes, est invisible, on le voit bien, mais c'est-à-dire, en fait, quand on dit dans l'Ancien Testament que Dieu est invisible, c'est que l'homme ne peut pas mettre la main dessus. Donc c'est pour éloigner l'homme de deux choses, le panthéisme, l'affirmation que Dieu est partout, et le gnosticisme, le fait que par ma connaissance, je puisse accéder à la connaissance de Dieu. L'invisibilité de Dieu, dans l'Écriture, qui est un donné de foi aussi, affirme quoi ? Que Dieu est Dieu. Et que même si je participe à la vie de Dieu, et que je connais comme Dieu connaît, je ne vais pas devenir Dieu dans mon être. Je resterai un être créé qui participe à la vie divine. Donc l'Église, en rappelant à la fois la vision de Dieu et l'invisibilité de Dieu, nous rappelle que l'homme est appelé à participer à la vie de Dieu, ça c'est le Christ qui nous le dit, mais que l'écart entre le Créateur et le créé reste un écart infranchissable. Et c'est pour cela que saint Thomas, par exemple, dans la première partie de sa somme théologique, à la question 12, va étudier « Mais celui qui verra l'essence divine, va-t-il comprendre tout Dieu ?» Saint Thomas répond non. Il verra tout Dieu, totalitaire, sed non totius. Il voit Dieu totalement, entièrement, avec sa capacité créée, mais il ne pourra pas comprendre Dieu totalement. Puisque sinon, dans mon être, je deviendrai Dieu. Or, je reste un être créé. Vous avez compris cela ? Cet équilibre-là, dans la théologie de la vision, alors là, j'ai passé 10 pages de mon cours, hein, parce que c'est un peu long, il y a beaucoup de... Mais parce que j'ai pas le temps. Parce que normalement, là, c'est presque le temps de la pause. Parce que, et sinon, je vais vous tuer. J'aimerais... Donc là, je suis allé très vite sur la vision, mais c'est parce que, bon, ce qui est important, c'est de retenir que le ciel, c'est la vision de Dieu et qu'on a besoin d'être béatifié. Après, de dire qu'aussi, c'est la réponse divine aux aspirations de l'homme, oui. Après, je vais aborder la dimension d'éternité du ciel. Qu'est-ce que c'est que de dire que le ciel est éternel ?
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3: Le Seigneur soit avec vous.
4: Lecture
3: de l'Évangile de Jésus-Christ selon saint Jean. En ce temps-là, Jésus disait à Nicodème : Nul n'est monté au ciel, sinon celui qui est descendu du ciel, le Fils de l'homme. De même que le serpent de bronze fut élevé par Moïse dans le désert, ainsi faut-il que le Fils de l'homme soit élevé, afin qu'en lui tout homme qui croit ait la vie éternelle. Car Dieu a tellement aimé le monde qu'il a donné son Fils unique, afin que quiconque croit en lui ne se perde pas, mais obtienne la vie éternelle. Car Dieu a envoyé son Fils dans le monde, non pas pour juger le monde, mais pour que, par lui, le monde soit sauvé. Acclamons la parole de Dieu.

0: Monseigneur Hendrix, l'évêque de, du diocèse Haarlem-Amsterdam, va maintenant prononcer l'homélie.
1: Broeders en zusters,
0: frères et sœurs,
1: we terugdenken aan de jaren
0: die zijn voorbij. Nous repensons aux années de notre vie qui se sont écoulées. Toutes sortes de souvenirs nous reviennent naturellement à l'esprit.
1: En gevoelens die met geloof
0: ici,
1: en vertrouwen verbonden zijn.
0: Auprès de Notre-Dame, ces pensées et ces sentiments sont liés à la foi et la confiance.
1: Aan ons geloof.
0: Nous pensons au moment et aux périodes où notre foi nous a apporté du soutien, où nous avons fait l'expérience de la proximité de la Vierge Marie et de son Fils Jésus-Christ, où nous avons été touchés par la grâce de Dieu et par l'amour de notre Mère du Ciel, Marie. Bien sûr, nous n'avons pas tous le même lien avec Dieu ou avec Marie, et peut-être devons-nous reconnaître que les moments où nous avons reçu du soutien et où nous avons été aidés à traverser certaines épreuves sont quelque peu tombés dans l'oubli. Ce n'est pas si grave, mais je vous invite
1: à
0: ouvrir votre cœur à votre Mère du Ciel, la Mère de Dieu, qui, dans la simplicité et le service, a toujours accueilli avec amour ce que Dieu mettait sur son chemin. Ouvrez votre cœur à Marie.
1: Bernadette
0: aussi vient à notre pensée ici. Cette jeune fille qui a eu la grâce de voir Marie, à 14 ans, elle a rencontré ici la Mère de Dieu. Et cette rencontre allait bouleverser toute sa vie.
1: Bernadette
0: souffrait d'asthme,
1: séquelle
0: d'une infection de choléra. Sa santé était fragile, elle était pauvre, issue d'une famille pauvre, avec un père sans emploi. Elle n'avait toujours pas été jugée suffisamment préparée pour pouvoir faire sa première communion. C'est ainsi qu'elle se tenait ici devant la grotte, une jeune fille insignifiante aux yeux du monde. Mais Dieu, lui, la jugeait suffisamment digne, et même bien plus que digne. Et Marie est venue précisément pour elle. Et Marie ne fait jamais rien en dehors de Dieu ou contre lui. L'apparition de Marie à Bernadette est donc un signe de l'immense amour que Dieu portait à Bernadette, et plus largement, un signe de l'amour que Dieu porte à la simplicité de l'amour qu'il porte à notre pauvreté et à l'être humain pauvre qui se tient devant lui, la main vide. Combien de fois nous, les êtres humains, voulons-nous impressionner les autres, nous donner l'apparence d'être intelligents, brillants, prospères, riches, et nos enfants et nos petits-enfants sont les plus merveilleux du monde entier. Mais Dieu regarde notre petitesse, comme il regardait la petitesse de Marie et celle de Bernadette. Car que pouvait offrir Bernadette? Ni richesse, ni force physique, ni bonne santé, ni études, ni prestige. Et pourtant, c'est à travers elle, à travers Bernadette, que Dieu a accompli de grandes choses. Les millions de pèlerins qui viennent à Lourdes en sont un signe. Et c'est pas Marie, cette autre jeune fille, tout ordinaire, issue d'un village inconnu, que Dieu accomplit de grandes choses. C'est elle qu'il avait choisie pour devenir la mère de Dieu. Non, devant Dieu, vous n'avez pas besoin de vous donner des airs de grandeur. Et vous n'avez pas besoin de le faire non plus devant Marie. Dieu voit tout. Il regarde au-delà de notre belle façade. Et Marie aussi regarde votre cœur, votre humanité simple et fragile, votre amour. Dieu ne regarde pas tout ce que nous sommes capables de faire, ni ce que nous possédons, ni ce que nous savons. Dieu ne regarde pas à quel point vous êtes extraordinaire. Dieu vous regarde autrement que les hommes ne le font. Il a un amour de prédilection pour les pauvres et les simples, pour ceux qui ont leur cœur humble.
1: Maria heeft zo'nzelfde
0: Marie
1: voor ons.
0: A le même amour pour nous. Son amour ressemble à celui de Dieu. C'est ainsi qu'elle est la mère de l'Église, la mère de nous tous.
1: Probeer dus je eigen kleine mens.
0: Essayez donc d'accepter votre petite humanité. Parfois les choses vont mal, nous sommes dans la peine, notre santé se dégrade, un être cher nous manque. Nous ne savons plus comment avancer. Il est compréhensible qu'alors nous cherchions une issue, que nous voulions éloigner cette souffrance. Mais Dieu lui-même et Marie avec lui nous invitent à découvrir l'amour de Dieu pour nous et la présence de Marie également dans cette croix, dans cette épreuve. Et cela va même plus loin. Dieu a choisi de devenir lui-même un homme pauvre, qui n'avait pas de pierre où reposer sa tête, qui est né dans un lieu destiné aux animaux, au sujet duquel on a répandu les rumeurs, qui a été rejeté et qui, après avoir été torturé et tourné en dérision, a été condamné à mort comme un criminel. Après avoir beaucoup souffert, il est mort sur une croix. C'est ainsi que Dieu a agi, c'est ainsi qu'il est devenu homme. Celui qui n'est rien, celui qui ne compte pas, qui semble ne rien représenter et qui souffre, Dieu l'a élevé et l'a placé sur un trône. Voilà le signe qu'il nous donne à travers le choix de Marie, à travers la vie et la souffrance de son fils, et dans le même sillage, à travers les apparitions à Bernadette. Cet amour particulier de Dieu, cet amour de Jésus qui va jusqu'à la croix, ce que nous célébrons aujourd'hui en la fête de l'exaltation de la croix, de la Sainte Croix. Dieu a tellement aimé le monde qu'il a donné son Fils unique, afin que quiconque croit en lui ne périsse pas, mais ait la vie éternelle. La fête de l'exaltation de la Sainte Croix fait mémoire d'une célébration à Jérusalem au cours de laquelle la croix fut élevée afin d'adorer Jésus, le Sauveur, et d'honorer la croix. Notre chemin vers le ciel passe par cette voie. Ce n'est pas une autoroute, mais un chemin escarpé et rocailleux. Votre simplicité, votre humilité, les sacrifices que vous consentez. Votre souffrance, votre amour, un amour qui se donne lui-même. Voilà ce qui nous conduit au ciel. Ni votre argent, ni vos biens, ni votre carrière, ni votre grandeur, ni votre santé, ni vos succès ne vous y conduiront. Que Marie, Notre-Dame de Lourdes, notre Mère du Ciel, nous accompagne sur ce chemin, que Sainte Bernadette intercède pour nous.
1: Mogen de heilige Bernadette voor ons allen een voorspraak zijn. Amen.

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3: Chers amis chrétiens et non-chrétiens qui m'écoutez, je suis heureux de vous dire bonjour juste avant la prière du chapelet que nous allons vivre avec la Vierge Marie. Tout au long de cette semaine, les cinq jours qui viennent, je voudrais réfléchir avec vous et accueillir avec vous une réponse à cette question. La souffrance a-t-elle un sens ? Un grand nombre de malades viennent à Lourdes à la rencontre de la Vierge Marie. Oui, ce sont des malades, quelquefois des malades qui souffrent. Et lorsque la Vierge Marie rencontre Bernadette, Bernadette vit dans une famille pauvre, son existence est rude, mais il y a un grand amour entre tous les membres de la famille. Si elle a souffert sur la terre, toute sa vie, Bernadette a été heureuse. Elle sait qu'une part de souffrance accompagne l'expérience de chacun de nous, l'expérience de chacun de vous, frères et sœurs qui m'écoutez. C'est un mystère qu'il nous revient d'explorer et de méditer. Ce mystère pose la question du sens de la souffrance. La souffrance a-t-elle un sens ? Tout de suite, j'ai envie de vous dire que non. Mais nous allons essayer d'y réfléchir tout au long de cette semaine. Dans les quelques jours qui viennent, avant la prière du chapelet, je vous propose de chercher quelques réponses à cette question. Ces réponses nous concernent tous. Elles concernent aussi ce que nous savons de la Vierge Marie. Son chemin a été jalonné de souffrances. Pourtant, le Seigneur Jésus ne pouvait pas vouloir que Marie souffre. Il ne pouvait vouloir que le bonheur de sa mère, comme le bonheur de chacun de nous. Un texte du livre du Deutéronome dit ceci: « Dieu prendra plaisir à ton bonheur comme il a pris plaisir au bonheur de tes pères. » Voilà la promesse que le Seigneur nous fait. Pourtant, les souffrances ne nous épargnent pas. C'est ce que vivent grand nombre de malades qui viennent à Lourdes, à la rencontre de Marie. Et pourtant, la grande majorité d'entre eux ont ici le sourire et un moment de vrai bonheur. Essayons de comprendre. Il va y avoir cinq étapes dans notre réflexion, les cinq jours qui viennent. D'abord, les souffrances de Marie. Ensuite, notre relation à notre condition humaine. Notre relation à la dépendance, le troisième point. Quatrième point, Jésus, face à la souffrance des hommes et des femmes qu'il rencontrait. Et enfin, Jésus, face à sa propre souffrance, la veille de sa mort. Donc, chers amis, je vous salue tous encore aujourd'hui, en ce premier lundi, où nous allons réfléchir sur la souffrance, et ici, sur la souffrance de la Vierge Marie. En ouvrant l'Évangile, il n'est pas très difficile de percevoir les souffrances de la Vierge Marie tout au long de son existence. Tout a commencé le jour de l'Annonciation. « Réjouis-toi, Marie, car le Seigneur est avec toi. » Comment pourrait-elle se réjouir ? Cette annonce est si mystérieuse qu'elle a de quoi en être effrayée. « Voici que tu vas être enceinte, tu enfanteras un fils, tu lui donneras le nom de Jésus. » Marie est troublée et inquiète. Première souffrance. Que peut signifier cette salutation ? Le choc est violent. Nous sommes tellement habitués, nous chrétiens, à ce récit que nous ne mesurons pas cette violence. L'annonce est incompréhensible. Marie n'est pas envahie par le bonheur d'une femme qui attend un enfant. Elle est inquiète. Comment est-ce possible ? Premier signe d'une souffrance. Accueillons son inquiétude, peut-être l'angoisse contenue dans sa question. Comment est-ce possible ? Et comment cela va-t-il se faire puisque je ne connais pas d'homme ? De qui donc est-elle l'épouse ? De qui cet enfant sera le fils ? Cette annonce est un défi qui bouscule son intelligence et son entendement. Femme d'Israël, elle ne peut ignorer les conséquences d'une naissance hors mariage. et le sort réservé à de telles femmes. La fiancée promise en mariage était assimilée à l'épouse. Elle appartient à son fiancé, comme l'épouse à son mari à cette époque-là. Et la peine encourue pour une transgression de cet engagement était la mise à mort par lapidation. Vous vous rendez compte, frères et sœurs, de l'angoisse et de l'inquiétude de Marie à ce moment-là? Alors, les paroles de l'ange viennent la rassurer. Sois sans crainte, Marie. Notre vénération, notre dévotion pour Marie passe par l'accueil d'une souffrance présente à chaque événement de son existence. Tout au long de son existence, elle est conduite à devenir disciple de Jésus, son fils, lui qui était le fils de Dieu, en passant par des étapes de souffrance. Ainsi, au fil des jours, s'est forgée la foi de Marie, toute fondée sur la parole de Gabriel. Rien n'est impossible à Dieu. Aussi, ne cessant jamais de contempler ces événements de l'histoire de Marie, le jour où Dieu se fit homme et où une femme consentit à répondre « Je suis la servante du Seigneur ». Ce jour-là, Dieu a épousé la fragilité d'un enfant à naître, comme s'il n'avait pas trouvé d'autre chemin pour être aimé que de devenir un tout petit qui force la tendresse. Ce jour-là, Jésus, le Christ, a été conçu du Saint-Esprit. Le jour où Marie accepta de ne pas avoir la maîtrise totale de sa propre histoire. Mystérieux développement de son existence et de son enveloppement par l'Esprit-Saint, qui conduira Marie sur un itinéraire de sainteté qui sera un chemin de passion. Comme pour toutes les mères, son existence sera jalonnée d'inquiétude. Que serait cet enfant? Qui sera-t-il? Le vieillard Siméon l'avait annoncé, l'enfant sera signe de contradiction, un glaive te transpercera. Vous voyez quelle souffrance est annoncée à Marie. L'Esprit-Saint, qui la couvre de son ombre, lui donne la force d'accueillir l'imprévu de chaque instant. La mise à l'épreuve de son acquiescement à la volonté de Dieu sera constante. Évoquons simplement quelques points de repère sur cette souffrance au long de l'existence de Marie. D'abord, la naissance de cet enfant dans la précarité, en rase campagne, dans une étable. Première souffrance après l'annonce de Marie qui attendait un enfant. Et puis, voilà que Jésus disparaît dans un pèlerinage qui les conduisait à Jérusalem. On ne le retrouve pas à l'étable du soir. Quelle inquiétude pour Marie et pour Joseph. Et ils retrouvent l'enfant après 3 jours de recherche. Et l'énigme de sa réponse, « Ne savez-vous pas que je dois être aux affaires de mon père ?» Comment Marie a-t-elle reçu cette parole énigmatique, difficile à comprendre? Autre souffrance, ne pas tout savoir, ne pas tout maîtriser. Et puis, l'humiliation, quand il sera chassé de Nazareth à la suite d'une prédication à la synagogue, où il avait dit que la parole qu'il venait d'annoncer s'accomplissait ce jour-là, dès ce jour-là. Ayant refusé de faire des miracles, à ce moment-là, il est chassé de Nazareth, sous les regards de Marie, peut-être de Joseph. Autre souffrance. Et puis, les rencontres. Marie semble avoir suivi Jésus de loin, de près, à la croisée des chemins. Un messager, un jour, vint avertir Jésus que Marie et ses compagnons, qui étaient avec elle, désiraient le rencontrer. Et une femme s'était écriée qu'elle était heureuse, la mère qui avait porté cet enfant, qui était devenu un prophète. Et Jésus, avec une autre parole un peu énigmatique, dira « Mais qui sont ma mère, qui sont mes frères, qui sont mes sœurs ? Ce sont ceux qui écoutent la parole de Dieu. » Ça n'est pas un abaissement de la Vierge Marie, c'est pour dire « Prenez donc modèle sur elle ». Parce qu'elle, elle m'a écouté, elle a porté le Verbe de Dieu en elle. Et pourtant, ce Verbe est à distance d'elle. Voilà qu'au moment où elle veut le rencontrer, elle entend cette réponse. Tous les autres aussi dès qu'ils écoutent ma parole, sont ma mère, mes frères, mes sœurs. Voilà quelques-uns des événements qui ont parcouru l'itinéraire de Marie, pour qu'enfin elle se retrouve au pied de la croix, là, soutenue par quelques femmes de Jérusalem, par Jean, le disciple fidèle. Marie se retrouvera au pied de la croix. Personne n'avait eu l'audace de s'interposer pour que le drame ne se produise pas. Jésus était attaché, cloué sur le bois. C'était l'heure mystérieuse qu'il avait annoncée à Cana, l'heure que Marie ce jour-là déjouait quand elle intervint auprès de Jésus, auprès des servants, pour leur indiquer de faire tout ce qu'il leur demanderait, comme pour signifier qu'il n'y avait pas d'heure pour aimer. Et voilà que l'heure du rendez-vous est là, au pied de la croix. Pas d'heure pour aimer. Comment aimer dans ce drame de son fils qui meurt sur la croix? Quelle souffrance pour Marie. L'heure où le oui de Marie s'exprime alors en plénitude, sans autre parole que celle de son fils qui lui désigne un autre fils. Femme, voici ton fils. Comment Marie a-t-elle accueilli cette parole au fond de son cœur? Quelle déchirure, et en même temps, quel acquiescement à la volonté du Fils. C'est un nouvel appel pour une nouvelle mission qui dévoile à quel abîme de renoncement Jésus entraîne sa mère.

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1: Sainte Vierge Marie, en cette fête de la Croix glorieuse, je te demande un miracle pour Diego, 31 ans, qui est en urgence absolue à la suite d'une hémorragie cérébrale qu'on n'arrive pas à arrêter. Soutiens-le, Sainte Vierge Marie, protège-le et prie avec nous pour sa guérison. Merci.
2: Notre-Dame de Lourdes, je viens vous demander de l'aide pour la santé de Jean-Pierre et aussi pour toutes les difficultés qui m'arrivent en ce moment. Notre-Dame de Lourdes, j'ai besoin de votre secours. Je vous remercie de bien vouloir accepter mon humble prière. Ainsi soit-il. Merci.
3: Marie, je te demande la guérison de mon mari atteint d'un cancer. Merci Marie de demander la prière, la guérison à ton fils. Merci Marie, merci Jésus.
4: Au nom du Père, du Fils et du Saint-Esprit, amen. Chers amis pèlerins, soyez les bienvenus à Lourdes, dans cette grotte de Massabielle où la Vierge Marie, l'Immaculée Conception, est apparue 18 fois à Sainte Bernadette. Avec elle, cet après-midi, nous méditerons les mystères joyeux de notre rosaire en cette belle fête de l'exaltation de la Sainte Croix. Nous prions avec tous les pèlerins qui sont présents en ce jour dans le sanctuaire. Nous prions aussi avec tous ceux qui, de par le monde, nous sont unis par l'écoute de la radio chrétienne francophone, par l'écoute de la chaîne de télévision catholique Catéo, et avec tous ceux qui nous sont unis via l'application Internet du sanctuaire de Lourdes. Je crois en Dieu, le Père Tout-Puissant, Créateur du ciel et de la terre, et en Jésus-Christ, son Fils unique, notre Seigneur, qui a été conçu du Saint-Esprit, est né de la Vierge Marie, a souffert sous Ponce Pilate, a été crucifié, est mort et a été enseveli, est descendu aux enfers. Le troisième jour est ressuscité des morts, est monté aux cieux, est assis à la droite de Dieu, le Père Tout-Puissant, d'où il viendra juger les vivants et les morts. Je crois au Saint-Esprit, à la Sainte Église catholique, à la communion des saints, à la rémission des péchés, à la résurrection de la chair, à la vie éternelle. Amen. Et nous prions aux intentions de notre souverain pontife, le pape Léon, et bien entendu pour préparer sa venue ici à Lourdes et en France. Notre Père qui es aux cieux, que ton nom soit sanctifié, que ton règne vienne, que ta volonté soit faite sur la terre comme au ciel. Je vous salue Marie, pleine de grâce, le Seigneur est avec vous. Vous êtes bénie entre toutes les femmes, et Jésus, le fruit de vos entrailles, est béni. Je vous salue Marie, pleine de grâce, le Seigneur est avec vous. Vous êtes bénie entre toutes les femmes, et Jésus, le fruit de vos entrailles, est béni. Je vous salue Marie, pleine de grâce, le Seigneur est avec vous. Vous êtes bénie entre toutes les femmes, et Jésus, le fruit de vos entrailles, est béni.

Ô Marie conçue sans péché, priez pour nous qui avons recours à vous. Premier mystère joyeux, l'annonciation de l'ange Gabriel à la Vierge Marie. De l'Évangile selon saint Luc. L'ange du Seigneur dit à Marie, « Sois sans crainte, car tu as trouvé grâce auprès de Dieu. » Marie accueille dans son cœur le Verbe qui vient prendre chair, sans savoir encore que cet enfant sera élevé sur la croix pour sauver le monde. Dans son oui humble et total, elle nous apprend que toute vraie gloire naît d'un consentement d'amour, même lorsque le chemin passe par le dépouillement et la souffrance. Avec Notre-Dame, prions pour toutes les personnes qui souffrent. Notre Père, qui es aux cieux, que ton nom soit sanctifié, que ton règne vienne, que ta volonté soit faite sur la terre comme au ciel.

0: Je vous salue Marie, pleine de grâce. Le Seigneur est avec vous. Vous êtes bénie entre toutes les femmes et Jésus, le fruit de vos entrailles, est béni. Je vous salue Marie, pleine de grâce. Le Seigneur est avec vous. Vous êtes bénie entre toutes les femmes et Jésus, le fruit de vos entrailles, est béni. Je vous salue Marie, pleine de grâce. Le Seigneur est avec vous. Vous êtes bénie entre toutes les femmes et Jésus, le fruit de vos entrailles, est béni.
1: Sainte Marie, Mère de Dieu, priez pour nous pécheurs, maintenant et à l'heure de notre mort.
0: Je vous salue Marie, pleine de grâce. Le Seigneur est avec vous. Vous êtes bénie entre toutes les femmes et Jésus, le fruit de vos entrailles, est béni. Je vous salue Marie, pleine de grâce. Le Seigneur est avec vous. Vous êtes bénie entre toutes les femmes et Jésus, le fruit de vos entrailles, est béni. Je vous salue Marie, pleine de grâce. Le Seigneur est avec vous. Vous êtes bénie entre toutes les femmes et Jésus, le fruit de vos entrailles, est béni. Je vous salue Marie, pleine de grâce. Le Seigneur est avec vous. Vous êtes bénie entre toutes les femmes et Jésus, le fruit de vos entrailles, est béni. Je vous salue Marie, pleine de grâce. Le Seigneur est avec vous. Vous êtes bénie entre toutes les femmes et Jésus, le fruit de vos entrailles, est béni. Je vous salue Marie, pleine de grâce. Le Seigneur est avec vous. Vous êtes bénie entre toutes les femmes et Jésus, le fruit de vos entrailles, est béni.
1: Sainte Marie, Mère de Dieu, priez pour nous pécheurs, maintenant et à l'heure de notre mort.
0: Je vous salue Marie, pleine de grâce. Le Seigneur est avec vous. Vous êtes bénie entre toutes les femmes et Jésus, le fruit de vos entrailles, est béni.
1: Sainte

0: Marie, conçue sans péché, priez pour nous qui avons recours à vous. Deuxième mystère joyeux, la visitation de la Vierge Marie à sa cousine Élisabeth. De l'Évangile selon saint Luc, Élisabeth dit à Marie, « Comment ai-je ce bonheur que la mère de mon Seigneur vienne jusqu'à moi ?» Portant Jésus en elle, Marie se met en route vers sa cousine Élisabeth. L'amour reçu devient un don qui visite, relève et déjà fait tressaillir de joie. Que la croix glorieuse nous enseigne à reconnaître dans le don de nous-mêmes non pas une défaite, mais le lieu mystérieux où l'amour du Christ devient fécond pour notre prochain. Avec Notre-Dame, prions pour toutes ces personnes qui souffrent de la dépression. Notre Père qui es aux cieux, que ton nom soit sanctifié, que ton règne vienne, que ta volonté soit faite sur la terre comme au ciel.
1: Pardonne-nous nos offenses, comme nous pardonnons aussi à ceux qui nous ont offensés. Et ne nous laisse pas entrer en tentation, mais délivre-nous du mal. Je vous salue Marie, pleine de grâce. Le Seigneur est avec vous. Vous êtes bénie entre toutes les femmes. Et Jésus, le fruit de vos entrailles, est béni.
2: Sainte Marie, Mère de Dieu, priez pour nous pauvres pécheurs, maintenant et à l'heure de notre mort. Amen.
1: Je vous salue Marie, pleine de grâce. Le Seigneur est avec vous. Vous êtes bénie entre toutes les femmes. Et Jésus, le fruit de vos entrailles, est béni. Je vous salue Marie, pleine de grâce. Le Seigneur est avec vous. Vous êtes bénie entre toutes les femmes. Et Jésus, le fruit de vos entrailles, est béni. Je vous salue Marie, pleine de grâce. Le Seigneur est avec vous. Vous êtes bénie entre toutes les femmes. Et Jésus, le fruit de vos entrailles, est béni. Je vous salue Marie, pleine de grâce. Le Seigneur est avec vous. Vous êtes bénie entre toutes les femmes. Et Jésus, le fruit de vos entrailles, est béni.
2: Sainte Marie, Mère de Dieu, priez pour nous pauvres pécheurs, maintenant et à l'heure de notre mort. Amen.
1: Je vous salue Marie, pleine de grâce. Le Seigneur est avec vous.

0: Mère de Dieu, priez pour nous pauvres pécheurs, maintenant et à l'heure de notre mort. Amen.
1: Je vous salue, Marie, pleine de grâce. Le Seigneur est avec vous. Vous êtes bénie entre toutes les femmes. Et Jésus, le fruit de vos entrailles, est béni.
0: Sainte Marie, Mère de Dieu, priez pour nous pauvres pécheurs, maintenant et à l'heure de notre mort. Amen.
1: Je vous salue, Marie, pleine de grâce. Le Seigneur est avec vous. Vous êtes bénie entre toutes les femmes. Et Jésus, le fruit de vos entrailles, est béni. Je vous salue, Marie, pleine de grâce. Le Seigneur est avec vous. Vous êtes bénie entre toutes les femmes. Et Jésus, le fruit de vos entrailles, est béni.
0: Sainte Marie, Mère de Dieu, priez pour nous pécheurs, maintenant et à l'heure de notre mort. Amen.

0: Sainte-Marie-Madeleine, ô Marie conçue sans péché, priez pour nous qui avons recours à vous. Troisième mystère joyeux, la nativité de l'Évangile selon Saint-Luc. Les anges dirent aux bergers, « Voici que je vous annonce une grande joie qui sera celle de tout le peuple. » À Bethléem, Dieu choisit la pauvreté d'une crèche sur le calvaire. Il choisira encore le dépouillement extrême de la croix. De la crèche à la croix, Jésus nous révèle que la véritable gloire de Dieu n'est pas dans la puissance qui s'impose, mais dans l'amour qui se donne jusqu'au bout. Avec Notre-Dame, prions pour tous les nouveau-nés et pour les enfants qui naissent en ce jour. Notre Père qui es aux cieux, que ton nom soit sanctifié, que ton règne vienne, que ta volonté soit faite sur la terre comme au ciel.
1: Je vous salue Marie, pleine de grâce. Le Seigneur est avec vous. Vous êtes bénie entre toutes les femmes et Jésus, le fruit de vos entrailles, est béni. Je vous salue Marie, pleine de grâce. Le Seigneur est avec vous. Vous êtes bénie entre toutes les femmes et Jésus, le fruit de vos entrailles, est béni. Je vous salue Marie, pleine de grâce. Le Seigneur est avec vous. Vous êtes bénie entre toutes les femmes et Jésus, le fruit de vos entrailles, est béni.
2: Priez pour nos pauvres pécheurs, maintenant et à l'heure de notre mort. Amen.
1: Je vous salue Marie, pleine de grâce. Le Seigneur est avec vous. Vous êtes bénie entre toutes les femmes, et Jésus, le fruit de vos entrailles, est béni.
2: Sainte Marie, Mère de Dieu, priez pour nous pauvres pécheurs, maintenant et à l'heure de notre mort. Amen.
1: Je vous salue Marie, pleine de grâce. Le Seigneur est avec vous. Vous êtes bénie entre toutes les femmes, et Jésus, le fruit de vos entrailles, est béni.
2: Sainte Marie, Mère de Dieu, priez pour nous pauvres pécheurs, maintenant et à l'heure de notre mort. Amen.
1: Je vous salue Marie, pleine de grâce. Le Seigneur est avec vous. Vous êtes bénie entre toutes les femmes, et Jésus, le fruit de vos entrailles, est béni.

0: L'après Jésus au temple. De l'évangile selon saint Luc. Marie et Joseph emmenèrent Jésus à Jérusalem pour le présenter au Seigneur. Dans les bras de Siméon, l'enfant est déjà offert au Père, et Marie entend l'annonce. Croix glorieuse nous révèle alors le sens profond de cette offrande. Jésus est le Fils donné pour notre salut, et Marie devient avec lui la femme fidèle qui demeure debout dans la nuit jusqu'à l'aurore de la résurrection. Avec Notre-Dame, prions pour demander la force dans la douleur et l'espérance dans l'angoisse. Notre Père qui es aux cieux, que ton nom soit sanctifié, que ton règne vienne, que ta volonté soit faite sur la terre comme au ciel. Je vous salue Marie, pleine de grâce, le Seigneur est avec vous. Vous êtes bénie entre toutes les femmes, et Jésus, le fruit de vos entrailles, est béni.
1: Sainte Marie, Mère de Dieu, priez pour nous pécheurs.
0: Je vous salue Marie, pleine de grâce, le Seigneur est avec vous. Vous êtes bénie entre toutes les femmes, et Jésus, le fruit de vos entrailles, est béni. Je vous salue Marie, pleine de grâce, le Seigneur est avec vous. Vous êtes bénie entre toutes les femmes, et Jésus, le fruit de vos entrailles, est béni.
1: Sainte Marie, Mère de Dieu, priez pour nous pauvres pécheurs.
0: Je vous salue Marie, pleine de grâce, le Seigneur est avec vous. Vous êtes bénie entre toutes les femmes, et Jésus, le fruit de vos entrailles, est béni. Je vous salue Marie, pleine de grâce, le Seigneur est avec vous. Vous êtes bénie entre toutes les femmes, et Jésus, le fruit de vos entrailles, est béni. Je vous salue Marie, pleine de grâce, le Seigneur est avec vous. Vous êtes bénie entre toutes les femmes, et Jésus, le fruit de vos entrailles, est béni. Je vous salue Marie, pleine de grâce, le Seigneur est avec vous. Vous êtes bénie entre toutes les femmes et Jésus, le fruit de vos entrailles, est béni.
1: Sainte Marie, Mère de Dieu, priez pour nous pauvres pécheurs,
0: Je vous salue Marie, pleine de grâce, le Seigneur est avec vous. Vous êtes bénie entre toutes les femmes et Jésus, le fruit de vos entrailles, est béni. Je vous salue Marie, pleine de grâce, le Seigneur est avec vous. Vous êtes bénie entre toutes les femmes, et Jésus, le fruit de vos entrailles, est béni. Je vous salue Marie, pleine de grâce, le Seigneur est avec vous. Vous êtes bénie entre toutes les femmes, et Jésus, le fruit de vos entrailles, est béni.

Ô Marie conçue sans péché, priez pour nous qui avons recours à vous. Cinquième mystère joyeux, le recouvrement de Jésus au temple. De l'Évangile selon saint Luc. Marie et Joseph trouvèrent Jésus dans le temple, assis, au milieu des docteurs, les écoutant et les interrogeant. Marie et Joseph cherchent Jésus dans l'angoisse. Mais Jésus leur révèle déjà que toute son existence appartient au Père et que son chemin le conduira jusqu'à l'heure de la croix. Apprenons à leur école à consentir aux incompréhensions et au silence apparent de Dieu, avec la certitude que même lorsque tout semble perdu, le Christ nous conduit vers une gloire que nos yeux ne peuvent encore voir. Avec Marie, prions pour toutes les personnes qui n'ont plus de lien avec leur famille. Notre Père, qui es aux cieux, que ton nom soit sanctifié, que ton règne vienne, que ta volonté soit faite sur la terre comme au ciel. Je vous salue Marie, pleine de grâce, le Seigneur est avec vous. Vous êtes bénie entre toutes les femmes et Jésus, le fruit de vos entrailles, est béni. Je vous salue Marie, pleine de grâce, le Seigneur est avec vous. Vous êtes bénie entre toutes les femmes et Jésus, le fruit de vos entrailles, est béni. Je vous salue Marie, pleine de grâce, le Seigneur est avec vous. Vous êtes bénie entre toutes les femmes, et Jésus, le fruit de vos entrailles, est béni. Je vous salue Marie, pleine de grâce, le Seigneur est avec vous. Vous êtes bénie entre toutes les femmes, et Jésus, le fruit de vos entrailles, est béni. Je vous salue Marie, pleine de grâce, le Seigneur est avec vous. Vous êtes bénie entre toutes les femmes, et Jésus, le fruit de vos entrailles, est béni. Je vous salue Marie, pleine de grâce, le Seigneur est avec vous. Vous êtes bénie entre toutes les femmes, et Jésus, le fruit de vos entrailles, est béni. Je vous salue Marie, pleine de grâce, le Seigneur est avec vous. Vous êtes bénie entre toutes les femmes, et Jésus, le fruit de vos entrailles, est béni. Je vous salue Marie, pleine de grâce, le Seigneur est avec vous. Vous êtes bénie entre toutes les femmes, et Jésus, le fruit de vos entrailles, est béni. Je vous salue Marie, pleine de grâce, le Seigneur est avec vous. Vous êtes bénie entre toutes les femmes, et Jésus, le fruit de vos entrailles, est béni. Je vous salue Marie, pleine de grâce, le Seigneur est avec vous. Vous êtes bénie entre toutes les femmes, et Jésus, le fruit de vos entrailles, est béni.

Ô Marie conçue sans péché, priez pour nous qui avons recours à vous. Prions. Vous avez voulu, Seigneur, qu'à l'annonce de l'ange, votre Verbe prit chair dans le sein de la Vierge Marie. Répondez à nos supplications, puisque nous la croyons vraiment, Mère de Dieu, faites que nous trouvions secours dans sa prière auprès de vous. Par Jésus-Christ, votre Fils, notre Seigneur, qui vit et règne avec vous dans l'unité du Saint-Esprit, Dieu, pour les siècles des siècles. Amen. Le Seigneur soit avec vous. Et que Dieu Tout-Puissant vous bénisse, le Père, le Fils et le Saint-Esprit. Amen. Notre-Dame de Lourdes, priez pour nous. Notre-Dame de Lourdes, priez pour nous. Notre-Dame de Lourdes, priez pour nous. Sainte Bernadette, priez pour nous.

Ayant pris la brebis sur tes épaules, Seigneur, tu l'as ramenée à son troupeau, et j'ai retrouvé le pâturage éternel. Je marcherai désormais à travers les puissances redoutables sans souffrir d'elles aucun dommage. Christ, levant mes regards vers toi, j'échapperai à tout danger. Je ferai vibrer les harpes et me mêlerai au cœur des saints. Ô Verbe du Père mystérieux, à toi la gloire et la puissance à jamais.

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1: Amis et fidèles, jeux auditeurs, bienvenue et merci d'être à notre écoute. Le pape Léon XIV célèbre ce 14 septembre ses 71 ans de naissance, couplé cette semaine le jeudi prochain par la célébration de sa fête patronale, Saint Robert Bellarmé, docteur de l'Église. Ce même lundi, le pape a visité pour la première fois en tant que souverain pontife la bibliothèque apostolique du Vatican, inaugurant par l'occasion l'exposition Catastrophe et émerveillement dans cette bibliothèque. Dans son discours, le souverain pontife a salué la mission des institutions chargées de préserver la mémoire de l'Église. Plus de détails juste après les titres. Au terme de leur session de formation à Rome, qui a eu pour thème « Évêque serviteur de la communion dans l'Église », Monseigneur Jean-Martial Arnaud Kwame, évêque auxiliaire de l'archidiocèse d'Abidjan, a souligné que les nouveaux évêques sont repartis vers leur diocèse avec de nouveaux outils et un engagement renouvelé au service d'une église synodale. Après l'actualité sociale et politique sur le continent africain et le message de Mgr Alexis Toibiyolo, président de la CERAO, aux jeunes participants à la première édition des Journées Ouest-Africaines de la Jeunesse, nous conclurons cette édition avec la méditation sur les textes de la fête de l'exaltation de la Sainte Croix.
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1: En visite pour la première fois à la bibliothèque apostolique du Vatican comme souverain pontife, sur les traces de ses prédécesseurs, Léon XIV a donné ce lundi le coup d'envoi du premier volet du cycle d'exposition quinquennale « Catastrophe et émerveillement ». L'initiative fruit du travail de trois créateurs contemporains, l'artiste J.R., le typographe Bill Morand et le chef Fulvio Pierangelini, marque une nouvelle page de l'histoire centenaire de la maison de conservation et de diffusion de la Bibliothèque Vaticane. Dans son discours, le souverain pontife a salué la mission des institutions chargées de préserver la mémoire de l'Église. Fidèle au passé et fidèle à l'avenir, avec le langage et les moyens qui vous sont propres, trouvez de nouvelles voies de réconciliation, a exposé le souverain pontife. Plus de détails avec Augustine Asta.
2: Quand on pense à une bibliothèque, on l'imagine comme un lieu serein et tranquille. En effet, les livres sont silencieux, exigent le silence, estime Léon XIV. Si d'un côté, un livre apaise, de l'autre, il suscite l'inquiétude, alimente le désir et le courage de la recherche, a-t-il continué. Pour décrire la bibliothèque du pape, Léon XIV a eu alors recours à une métaphore. La bibliothèque apostolique est un cœur, puisque, a-t-il expliqué, le battement du cœur est le symbole de la vie. La dimension intérieure de la bibliothèque apostolique dépend également du trésor unique et inestimable qu'elle conserve, a-t-il assuré, saluant la facilité de l'étude qu'elle propose, notamment grâce à la numérisation et au partage offert par l'environnement numérique. Cependant, a-t-il poursuivi, il est nécessaire de préserver et d'encourager le geste ancestral qui consiste à se rendre physiquement à la bibliothèque, étant donné qu'elle n'est pas seulement un réservoir de livres auxquels on peut puiser confortablement depuis son ordinateur à la maison, mais un espace où règnent des liens, la confrontation et les échanges d'idées. Léon XIV a ainsi exprimé son intention de poursuivre la voie tracée au fil des siècles par les souverains pontifes qui ont accordé une attention particulière aux institutions chargées de préserver la mémoire culturelle et administrative du Saint-Siège.
1: Augustine Asta, et au terme de son intervention, Léon XIV a également voulu attirer l'attention sur une difficulté qui concerne à la fois la bibliothèque apostolique et les archives apostoliques, la nécessité de nouveaux espaces. Le pape a fait de cette question une priorité, annonçant avoir donné ces jours des instructions afin de chercher des réponses à ses besoins. Un sérographe irrelatif a d'ailleurs été signé. Et comme annoncé dans les titres, aujourd'hui, lundi 14 septembre, est l'anniversaire de naissance du pape Léon XIV, 71 ans de vie du pape qui s'apprête à vivre une semaine de fête puisqu'il célèbre aussi l'anniversaire de son élection au poste de prieur général de l'ordre de Saint-Augustin en 2001. Et enfin, il célébrera jeudi prochain sa fête patronale puisque l'Église universelle célèbre ce jeudi Saint-Robert Bellarmine, jésuite et docteur de l'Église. Au terme de leur session de formation à Rome qui a eu pour thème « Évêques serviteurs de la communion dans l'Église », les nouveaux évêques sont repartis vers leur diocèse avec de nouveaux outils et un engagement renouvelé au service d'une Église synodale. Pour Mgr Jean-Martial Arnaud Kwame, évêque auxiliaire de l'archidiocèse d'Abidjan, cette dynamique doit se traduire concrètement par une marche commune des évêques prêtres consacré laïque. Il évoque également les défis de l'autonomie de l'Église et du service des plus pauvres.
3: Ce thème était également donc en lien avec la synodalité. Vous savez que depuis 2021, l'Église universelle est entrée dans ce processus de synodalité. Et le but de cette marche ensemble, c'est le royaume. Alors, nous empruntons tous le même chemin et notre destinée, c'est le royaume des cieux. Alors chacun de nous essaie de mettre en œuvre les recommandations du Seigneur qui nous invite à nous aimer les uns les autres et pour que nous puissions tous avoir part un jour à son royaume, pour qu'il puisse nous dire au soir de notre vie, entre dans la maison de ton maître, bon serviteur. Alors en tant qu'évêque, notre mission, c'est de pouvoir aider le peuple de Dieu, donc nos premiers collaborateurs qui sont les prêtres, les religieux, les laïcs qui nous sont confiés à pouvoir emprunter ce chemin-là. Alors, c'est pas chose facile. Nous nous recommandons les uns aux autres à la prière et puis avec l'Esprit Saint, nous essaierons de mener à bien cette mission dans cette Église qui se veut synodale, où chacun a sa place, où chacun aide l'autre à avancer sur le chemin de la sainteté.
1: Et au thème de cette session, vous avez reçu des outils, des enseignements, de l'énergie pour pouvoir affronter les grands défis de l'Église en Afrique, spécialement dans votre diocèse. Quels sont ces grands défis que nous pouvons faire connaître pour ce développement de l'évangélisation?
3: L'année dernière, nous sommes entrés dans un processus triennal avec au thème, Église famille de Dieu à Abidjan, synodale, autonome au service de tous. Donc voici la vision de notre évêque et c'est sur ce chemin-là que nous, les auxiliaires, mon aîné, Mgr Gaspard Bébi et moi-même, devons l'accompagner. Donc à la fin des 3 ans, donc en 2021, nous ferons le bilan pour savoir si nous avons réussi à bâtir cette Église famille de Dieu à Abidjan, qui se veut synodal, donc comme je l'ai dit, marcher ensemble, évêques, prêtres, consacrés, laïcs, sur ce chemin. Cette Église se veut également autonome, donc l'autonomie. Nous sommes tous appelés à œuvrer à cela pour que l'Église n'ait pas toujours la main tendue vers le Vatican. Nous savons qu'aujourd'hui, les subsides et les dons se font de plus en plus rares. Alors comment, au niveau même de notre archidiocèse, nous puissions nous prendre en charge et au service de tous? Comment cette Église-là peut être au service de tous ceux-là qui ont besoin de la parole de Dieu, de l'assistance de l'Église, pour que tous ensemble nous puissions marcher vers le royaume. Ainsi, cette dynamique, les défis qui attendent l'Église d'Abidjan, et nous aurons la rentrée pastorale pour cette année 2026-2027, déjà le 25, 26 et 27 septembre prochain.
1: Merci, Mgr Jean-Martial Arnaud Kwame. Vous êtes évêque auxiliaire de l'archidiocèse en Côte d'Ivoire.
4: Dans quelques instants, l'actualité sociopolitique.
1: Les forces paramilitaires soudanaises ont attaqué lundi au petit matin à l'aide de drones la ville d'El Damazan à la frontière avec l'Éthiopie, ont assuré les autorités de la province ainsi que des témoins sur place. Le gouvernement de l'État du Nil Bleu situé dans le sud-est du Soudan a indiqué que la situation était sous contrôle après la tentative de l'ennemi de cibler El Damazan avec des drones. Des sources sécuritaires et locales maliennes ont indiqué lundi qu'au moins 50 militaires maliens et 5 paramilitaires russes d'Africa Corps avaient été tués jeudi lors d'une attaque djihadiste d'ampleur contre le camp militaire de Doura dans le centre du Mali. Cette attaque revendiquée dès jeudi par le groupe de soutien à l'islam et aux musulmans affiliés à Al-Qaïda est l'une des plus meurtrières subies par l'armée malienne depuis le début du conflit qui ravage le pays d'Afrique de l'Ouest depuis une quinzaine d'années. L'armée de libération Oromo Rébellion Active à Oromia a sommé les compagnies minières opérant dans cet état régional le plus vaste et peuplé d'Éthiopie de respecter une liste d'exigences vis-à-vis des communautés locales, les menaçant de subir le sort d'un site aurifère récemment attaqué. Et au moins 21 personnes sont mortes dans un accident de circulation impliquant 2 minibus et une voiture sur une route nationale de la province du Cap Occidental dans le sud de l'Afrique du Sud, a annoncé lundi l'Agence publique de sécurité routière. L'accident est survenu lundi peu après minuit entre les localités de Leuganga et Prince Albert à environ 380 km au nord-est du Cap.
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1: Après les premières journées ouest-africaines de la jeunesse qui ont eu lieu à Accra au Ghana, Monseigneur Alexis Toibiyolo, président de la CERAO, a adressé un message fort aux jeunes participants. Il les a invités à rester debout, à porter l'espérance dans leur pays et à vivre une foi renouvelée en Jésus-Christ malgré les difficultés qui traversent l'Afrique. Un appel qui rejoint aussi le message du pape Léon XIV, invitant les jeunes à mettre leur énergie et leur courage au service de la transformation de la société. On l'écoute.
4: Mon message se résume en quelques mots. Premièrement, debout. Nous voulons une jeunesse debout. Deuxièmement, espérance. Une jeunesse qui ne perd pas l'espoir et l'espérance en leur pays. Ça nous fait mal de voir tous ces jeunes Africains qui, pleins de désespoir par rapport à leur pays, vont mourir dans la mer. Comment peut-on mourir en cherchant le bonheur? Mais il faut que nos pays aient de quoi, j'allais dire, combler les attentes de ces jeunes. Nous voulons une jeunesse debout et une jeunesse qui porte l'espérance. Une jeunesse qui n'espère plus être une jeunesse morte. Et puis le troisième mot, c'est foi. Nous, que ces jeunes aient la foi en Jésus-Christ. Un Jésus-Christ Emmanuel, Dieu avec nous aujourd'hui. Dans nos réalités africaines. Un Jésus-Christ Emmanuel, Dieu avec eux, les jeunes, sur les routes de leur vie. C'est Jésus-Christ qui leur dit, n'ayez pas peur, je suis avec vous tous les jours. Il n'a pas dit, je suis avec vous de temps en temps, je suis avec vous tous les jours. Voilà ce que moi j'attends de cette jeunesse, une jeunesse debout, une jeunesse d'espérance, une jeunesse de foi en Jésus-Christ, l'éternel jeune.
5: Le rideau est donc tombé sur Accra 2026. On s'attend déjà à une deuxième édition de ces journées.
4: Cette édition, c'est une graine semée qui va pousser, qui va grandir, qui va donner des fruits. Je suis sûr que la deuxième édition sera encore plus splendide, plus merveilleuse que celle que nous avons vécue ces jours-ci à Accra. Alors, oui, optimisme.
5: Une idée de cette deuxième édition?
4: La périodicité, le rythme, c'est 2 ans. C'est tous les 2 ans. Et ça sera dans un pays francophone. Mais nous n'avons pas pour le moment le nom du pays. Nous donnerons le nom après concertation. Mais nous repartons avec ceci en tête. C'est dans 2 ans, dans un pays francophone.
5: Alors, Monseigneur, avant de conclure cet entretien, revenons au message du pape Léon XIV adressé à cette jeunesse catholique de l'Afrique de l'Ouest. Un message très fort.
4: Nous disons un grand merci à notre Saint-Père le Pape pour sa proximité, pour ce cœur paternel avec lequel il s'est adressé aux jeunes. Et ce qu'il a dit aux jeunes est tellement profond, tellement dense que nous comptons en faire peut-être même le sujet des prochaines éditions. Il a invité les jeunes à être comme un ferment nouveau, comme un ferment nouveau et dans la société, pour faire bouger la société. Mais c'est les jeunes qui doivent faire bouger l'Afrique à cause, comme l'a dit lui-même, de ce qu'ils portent en eux et qui est grand. Souvent, les jeunes ne savent pas ce qu'ils portent en eux. Mais il faut que nous les aidions, nous les adultes, éclairés par le Christ, à découvrir ce qu'ils portent en eux et cette énergie qui est en eux et qui peut aider à faire bouger les choses. Donc, le Saint-Père invite les jeunes à ne pas être amorphes, mais armés de leur foi et de leur courage à faire avancer les choses. Nous disons un grand merci à notre Saint-Père le Pape pour sa proximité, pour ce message qui vient du cœur d'un père envers ses enfants.
1: Monseigneur Alexis Toibio, le président des conférences épiscopales réunies de l'Afrique de l'Ouest, sera au en sigle propos recueillis par Françoise Niamien. Et nous concluons cette émission avec la méditation sur les textes de la fête de l'exaltation de la Sainte Croix avec le père jésuite Ernest Combeau.
6: Frères et sœurs, nous célébrons aujourd'hui la fête de la Croix glorieuse, appelée aussi l'exaltation de la Sainte Croix. Dans la première lecture, il s'agit du récit du serpent de bronze dressé par Moïse au sommet du mât, afin d'apporter la vie là où les serpents à la morsure brûlante avaient introduit la mort dans le peuple d'Israël. Dans la deuxième lecture, nous entendons la célèbre hymne christologique de Saint Paul que la tradition théologique a pris l'habitude d'appeler la kénose. En effet, selon l'auteur de l'Épître aux Philippiens, l'exaltation suprême de Christ dans sa résurrection n'est rien d'autre qu'un mouvement ascendant qui suit celui de sa descente parmi nous, dans son incarnation et sa passion. Lui qui était égal à Dieu, il s'est abaissé, il s'est anéanti, il s'est fait obéissant jusqu'à la mort de la croix. C'est pourquoi le Père l'a exalté et lui a donné le nom qui est au-dessus de tout nom. Dans l'Évangile, Jésus souligne le fait que sa mort en croix se situe dans la continuité de la tradition de l'Ancienne Alliance. En effet, de même que tous ceux qui étaient mordus par un serpent et regardaient le serpent de bronze dressé par Moïse, survivait. De même, tous ceux qui croient au Christ mort en croix recevront la vie éternelle. Oui, la mort du Christ sur la croix est l'expression la plus parfaite de l'amour de Dieu pour l'humanité. Jésus lui-même ne dira-t-il pas? Il n'y a pas de plus grand amour que de donner sa vie pour ceux que l'on aime. Jean chapitre 15, verset 13. À la suite de Jésus, nous sommes nous aussi appelés à porter nos croix de tous les jours si nous voulons être ses disciples. Aux grandes foules faisant route avec Jésus, le Fils de l'homme ne disait-il pas « Celui qui ne porte pas sa croix pour me suivre ne peut pas être mon disciple. » Luc chapitre 14, verset 27. Porter la croix du Christ, c'est témoigner de l'amour, de la miséricorde et de la compassion pour les autres. C'est compatir à la souffrance des migrants, des prisonniers, des malades et de toutes les personnes qui se trouvent exclues de la société. Prions donc pour eux. La croix du Christ nous apporte à la fois une délivrance et une espérance. La croix comme une délivrance. Sur la croix, le Christ a versé son sang pour la multitude afin que celle-ci soit délivrée du pouvoir du mal et réintroduite dans la vie divine. Par la croix, nous avons été rachetés. Sur les bois de la croix, le Christ a porté tous les péchés et en a délivré les hommes. Il a ainsi transformé les nœuds des êtres humains en un lieu de résurrection. Résurrection pour lui, le premier-né d'entre les morts, et pour tous les hommes et les femmes à sa suite. Le Christ, le Verbe de Dieu, le maître de toute la création, s'est servi du bois de la croix pour lier une relation indestructible avec l'humanité. La croix est une espérance. La croix, ce n'est pas qu'un instant ni un lieu, c'est plutôt un chemin d'espérance. Appuyons-nous donc sur la croix pour éviter de tomber. Elle nous sauve de la chute. Elle est le signe de ce salut que Dieu donne aux hommes qui sont tombés dans le remous et les vagues qui peuvent submerger une vie. À cette croix, nous pouvons nous accrocher pour nous ressaisir et remonter sur la terre ferme. Elle est comme la main tendue de Dieu qui nous élève à lui. Amen.
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1: C'est donc par ici que nous mettons un point final à notre programme aujourd'hui. Merci de l'avoir suivi. Au revoir et à la prochaine.
8: Gbert de Schönau, moine bénédictin du XIIe siècle. Te connaître et te goûter. Seigneur Jésus, douceur de ma vie, qu'as-tu vu en moi pour me sauver? Rien. Absolument rien. Sinon, que tu l'as trouvé bon ainsi. Tu m'as fait un grand don en me créant. Tu m'as donné bien plus en me rachetant. Que tu es beau, Seigneur Jésus. Que tu es doux. Beau pour ceux qui te voient, doux pour ceux qui te goûtent. On ne te connaît pas si l'on ne te voit pas. Et tu n'as de saveur que pour celui qui te goûte. Fais que je te cherche. Que je te trouve après t'avoir cherché. Que je te possède après t'avoir trouvé, afin que toi seul sois ma saveur, mes délices et ma joie. Fais que je te connaisse, que je te révère, que je t'aime et que je te désire.

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2: Bonjour à tous. Le Saint-Siège a annoncé que la rencontre sur la famille convoquée par Léon XIV se tiendra au Vatican du 7 au 14 octobre prochain. Les participants, notamment les présidents des conférences épiscopales et plusieurs familles, seront invités à travailler sur les 5 thématiques retenues. Comme annoncé en mars dernier par le pape Léon XIV, le Vatican accueillera donc cette rencontre pour réfléchir aux mesures à prendre pour annoncer l'évangile aux familles aujourd'hui à la lumière d'Amoris Laetitia. Cette exhortation apostolique avait été publiée en 2016 par le pape François après 2 synodes consacrés à la famille en 2014 et 2015. Elle avait suscité d'âpres débats, notamment concernant une éventuelle ouverture des sacrements pour les couples de personnes divorcées et remariées. La rencontre rassemblera tous les chefs des églises catholiques orientales et tous les présidents des conférences épiscopales du monde. Participeront aussi quelques familles, comme l'avait annoncé le pape lors du consistoire extraordinaire le 27 juin dernier. Le dicastère pour les laïcs, la famille et la vie, le ministère du Vatican qui organise l'événement, insiste sur l'importance pour les participants d'avoir le courage de poursuivre le chemin ouvert par Amoris Laetitia. Cette semaine leur est présentée comme une occasion de rencontre, d'écoute et de discernement. Les participants travailleront autour de 5 thématiques. La première portera sur les réalités, la beauté et les défis offerts par les familles aujourd'hui. Le dicastère invite à regarder comment les transformations rapides qui marquent la société actuelle influencent l'expérience de l'amour entre l'homme et la femme, l'engendrement de la vie, le soin des personnes, la transmission de la foi et la mission de l'Église. Le deuxième thème portera sur la découverte de la vocation au mariage par les jeunes, faisant le constat que de nombreux jeunes ont perdu confiance dans la possibilité de construire un projet conjugal et familial stable. Les organisateurs invitent à trouver des solutions pour faire redécouvrir la promesse du mariage chrétien. Ils souhaitent notamment répondre à cette quête de sens en proposant le témoignage de couples fidèles et crédibles. La troisième thématique porte sur la vie conjugale et plus particulièrement sur les premières années de mariage, décrites comme un temps décisif. Ces moments requièrent une attention particulière, note le dicastère. Ils permettent de consolider le lien conjugal et faire face ensemble aux changements qui accompagnent les débuts de la vie familiale, comme l'arrivée des enfants ou l'articulation entre vie familiale et vie professionnelle. Le quatrième thème concerne la manière dont l'Église peut accompagner les familles face aux difficultés de la vie qu'elles affrontent. Cela concerne notamment les problèmes relationnels au sein de la vie conjugale, en particulier ceux de l'abandon, de la séparation et du divorce, qui n'est pas reconnu par l'Église. Le cinquième thème porte sur la façon dont les familles peuvent être des sujets de la mission en tant que lieu de transmission de la foi aux enfants, mais aussi de témoignage quotidien de l'Évangile. Dans un monde qui évolue rapidement, la contribution des familles à la mission de l'Église est plus nécessaire que jamais pour soutenir un apprentissage de l'amour durable, assure le dicastère. Très bonne écoute de nos programmes. Nous nous retrouvons demain. À très bientôt.

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1: Au nom du Père et du Fils et du Saint-Esprit. Amen. Mon Dieu, je crois que tu es ici, que tu me vois, que tu m'entends. Je voudrais te prier, mais surtout te laisser prier en moi. Quand j'étais petit, j'étais allé avec ma mère dans un jardin public avec une étendue d'eau. Et sur cette étendue d'eau, j'avais pu faire naviguer une petite maquette de bateau à voile. Lorsque je le posais sur l'eau, je le dirigeais vers la bonne direction, il avançait tout seul jusqu'à l'autre bord où j'allais le récupérer. Et je m'amusais assez bien comme cela, quand, à un moment donné, un autre enfant, un peu plus grand que moi, a récupéré mon bateau à ma place. Puis il l'a disposé dans une autre direction, il l'a envoyé, il s'est déplacé à nouveau pour aller le récupérer. Alors je me disais en moi-même, zut, ça va être compliqué de continuer à jouer comme je le faisais. Mais ma mère, qui me surveillait, avait vu la scène. Et elle ne prenait pas du tout l'affaire comme moi. Je l'ai vue foncer sur l'autre enfant, comme un rapace fonce sur sa proie. Elle lui a pris le bateau et elle lui a crié « Dis donc, vous !» Elle qui est d'un naturel si doux et qui n'aime pas du tout le conflit, je ne l'avais jamais vue s'énerver comme ça. En fait, l'autre enfant était anglophone et n'avait juste pas compris que ce bateau n'était pas en libre service. Et comme ma maman parle très bien anglais, elle est bienveillante, elle a pu lui expliquer avec délicatesse qu'il ne fallait pas le prendre. Mais cet événement m'a fait beaucoup réfléchir à ce qui habitait le cœur de ma mère, ma place dans son cœur, même plus largement, la place que pouvait avoir un enfant dans le cœur d'une mère ou d'un père. Et oui, parce que je n'étais même pas en danger physique. Et elle a récupéré des ressources dont je ne soupçonnais même pas l'existence pour prendre la défense de mes intérêts. Et encore, les intérêts en jeu n'étaient pas non plus considérables. C'était pouvoir jouer avec une maquette de bateau à voile sur une étendue d'eau. Bon. Et ce jour-là, j'ai peut-être compris quelque chose du cœur d'une mère. Ce qui atteint son enfant, l'atteint aussi. Aujourd'hui, c'est Notre-Dame des douleurs. Alors, j'essaie d'imaginer ton cœur, Vierge Marie, quand celui que tu vois souffrir, c'est Jésus. Quand tu étais toute jeune maman, tu étais allée avec ton époux Joseph au temple pour présenter ton nouveau-né au Seigneur, comme il était de tradition dans ton peuple. Et dans le temple, tu as rencontré le vieux prophète Siméon. Et il t'avait annoncé « Toi, ton âme sera traversée d'un glaive. » Quelle terrible annonce pour une toute jeune maman. Alors oui, cette souffrance annoncée n'était pas pour tout de suite. Mais tu sais comme moi qu'une souffrance annoncée nous fait souffrir en avance. Et ce glaive, Marie, va traverser ton cœur bien d'autres fois. Quand tu dois fuir en Égypte avec ton petit enfant. Quand, lorsqu'il a 12 ans, tu le cherches pendant 3 jours à Jérusalem. Tu lui dis d'ailleurs, « Ton père et moi, nous avons souffert en te cherchant. » Plus tard, quand tu le vois marcher vers le calvaire, quand tu te tiens debout au pied de la croix, quand son corps sans vie t'est rendu, et enfin, quand la pierre du tombeau se referme sur lui. Marie, aujourd'hui, pour mieux comprendre, je voudrais être avec toi, au pied de la croix glorieuse de ton Fils. Saint Jean l'Évangéliste rapporte que tu y étais présente. Au pied de la croix, tu étais là, debout, silencieuse, En larmes, tu regardais ton fils agoniser. Le glaive transperçait ton cœur.

0: Mais maintenant, tu ne peux plus rien faire. Tu ne peux pas arracher les clous. Tu ne peux pas faire taire ceux qui se moquent de lui. Tu ne peux pas prendre ton enfant dans tes bras et partir. Tu ne peux plus empêcher ton enfant de souffrir. Peut-être que toi qui m'écoutes, tu connais cette souffrance-là, voir souffrir quelqu'un que tu aimes et ne rien pouvoir faire. Mais toi, Vierge Marie, dans cette impuissance, tu nous montres que l'on peut encore faire quelque chose. Au pied de la croix, tu peux rester. Et c'est ce que tu fais. Tu restes. Et cela fait des siècles, Marie, que l'Église chante cette scène dans le beau poème du Stabat Mater. Debout, près de la croix, le cœur transpercé, souffrant avec ton Fils. Et les chrétiens, dans ce chant, te demandent quelque chose d'étonnant. Non pas d'abord d'enlever la souffrance, mais de nous apprendre à rester avec Jésus dans sa souffrance, à aimer Jésus avec ton cœur de mère. Alors Marie, je voudrais maintenant me tenir là avec toi, comme le disciple que Jésus aimait, t'accompagner, partager ta tristesse, me tenir debout avec toi. Et c'est justement à ce moment, Marie, que tu m'es donnée par Jésus pour mère. Voici ta mère. Voici ta mère, a dit Jésus au disciple qu'il aimait. Et je suis ce disciple que Jésus aime. Alors, Vierge Marie, toi qui es ma mère, donne-moi quelque chose de ton cœur de mère pour aimer Jésus. Ce cœur qui tremblait lorsqu'il était menacé, ce cœur qui le cherchait lorsqu'il était perdu, ce cœur qui a été transpercé lorsqu'il souffrait. Alors, donne-moi quelque chose de ce cœur-là pour que ce qui touche Jésus me touche aussi, pour que je ne fuie pas lorsque je rencontre la souffrance, pour que je sache rester avec ceux que j'aime, même lorsque je ne peux plus rien réparer. Et surtout, Marie, apprends-moi à rester avec Jésus, debout, avec toi, au pied de sa croix. Apprends-moi à l'attendre avec toi, à espérer avec toi, à l'aimer avec toi. Sainte Marie, ma Mère Immaculée, intercède pour moi.
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4: Bonjour à tous. Cette semaine, dans Question de vie, nous tentons d'interroger la joie. Si jusqu'à présent nous avons pu voir surtout les différentes définitions de la joie, mais également ses interprétations culturelles et les représentations qu'on a pu en avoir, notamment en philosophie antique, on en est venu au constat qu'il existait deux types de joie, à savoir la joie active et la joie passive. Donc la joie passive, on a pu voir précédemment qu'elle venait plutôt de causes extérieures. Donc, lorsque on éprouve cette émotion, lors d'expériences agréables, lors de satisfactions qui viennent finalement un peu malgré nous, cet état de satisfaction que l'on n'a pas choisi, que l'on n'a pas anticipé.

et que l'on va parfois, des fois, associer au bonheur, à l'excitation ou encore à la gratitude. Donc on va tenter à chaque fois de faire un peu les distinctions entre ces différents termes et voir en quoi la joie s'en distingue. Et on a également donc la joie intérieure, celle que l'on avait notamment vue par le latin gaudere, à savoir se réjouir, anticiper, donc finalement quelque chose qu'on cultive au fond de soi-même, que l'on choisit finalement de vivre. Alors c'est se réjouir par anticipation, mais ça peut aussi éventuellement être le fait de se souvenir, le fait de revivre certains moments de joie. Donc là, à nous de voir dans quel état ça nous met. Est-ce que c'est le même type de joie? Est-ce que c'est la même expérience? Finalement, retrouvons-nous cet agrément, cette douceur qui va qualifier finalement ce terme de joie? Donc ça, c'est à vous de faire l'expérience. Plus tard, on verra quelques petites questions pour tenter finalement de s'approprier ce terme et voir finalement qu'est-ce que la joie pour vous personnellement, et tout du moins quelle est votre interprétation finalement de la joie au quotidien. Alors, pour ce faire, il faut bien sûr s'interroger soi-même, savoir comment, dans notre vie de tous les jours, est-ce que finalement, on retrouve cette joie plutôt chaque jour de la semaine ou plutôt mensuellement, plutôt, et de faire une sorte de petit bilan, finalement, quelle est la dernière fois où vous avez pu ressentir cette émotion de joie. Parce que la joie fait partie vraiment des émotions primaires, avec la peur, la tristesse, la surprise, la colère et le dégoût. Donc c'est une émotion universelle et donc qui va se retrouver dans l'instant présent. Donc la vie finalement de tous les jours et le fait de cultiver la joie au quotidien peut se manifester à travers plein de formes différentes. Que ce soit le rire, que ce soit l'observation d'un oiseau, un sentiment de légèreté, le vent qui nous caresse la joue. Bien sûr, on a vu également les termes d'émerveillement. Quand on ressent cette forme d'émerveillement, on a la joie généralement qui est pas loin, mais aussi différentes formes. Et ça, elles sont toutes personnelles d'épanouissement. Donc là, c'est qu'est-ce qui nous rend épanouis au quotidien? On pourrait se poser la question pour répondre aussi à qu'est-ce qui nous rend joyeux et qu'est-ce qui nous fait traverser finalement cette émotion dans notre quotidien, dans la vie de tous les jours. On pourrait également se demander si finalement elle est là de passage ou si c'est plutôt un bien-être au quotidien. Si c'est quelque chose qui s'installe dans le temps, si c'est quelque chose que l'on peut orchestrer et finalement... Si c'est toujours lié avec cette idée de douceur, sentiment de légèreté, est-ce que finalement, dans votre conception, la joie est quelque chose qui vient par à-coup, ou plutôt est-elle plus tributaire d'un quotidien, d'un épanouissement au sens plus large, et finalement d'une orchestration de la vie de tous les jours? Là, encore une fois, on pourrait se poser quelle est la dernière fois où on a ressenti cet état. État de joie furtive comme état de bien-être au quotidien. Ou encore un état d'émerveillement. Ça reste toujours, quelles que soient les différentes manifestations qu'on a pu voir, que ce soit l'émerveillement, la gratitude, etc., ça reste des émotions positives. Et derrière, finalement, cette idée de joie, on voit bien qu'il y a aussi l'idée d'une paix, l'idée d'une confiance. Donc, contrairement finalement au plaisir ou au bonheur, ce que l'on va voir là, très prochainement, on voit bien que la joie ne vient pas seule, elle vient accompagner finalement, et peut-être c'est ça qui va appuyer cette forme de douceur, donc paix et confiance, mais également donc par son ouverture, elle va engendrer un certain lâcher-prise.

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1: Donc, être joyeux, être dans la joie, synonyme aussi d'accepter une certaine forme de vulnérabilité. On voit, premièrement, qu'on a plusieurs visions de la joie au quotidien, qu'en tant qu'émotion primaire, on peut la cultiver, on peut la ressentir de façon aussi quotidienne, mais qu'elle peut se manifester donc de plein de formes différentes, et que c'est à nous aussi de savoir repérer ces différentes formes pour pouvoir prendre conscience finalement de ces moments de joie. Là où aussi on peut définir, à savoir la joie prendra plus la forme pour certains d'un bien-être au quotidien ou pour d'autres, la forme d'un rire et d'un sentiment de légèreté. Là encore, on voit bien que ça va dépendre de notre propre définition que l'on va se faire de la joie. Néanmoins, il n'y a aucun barrage dans le fait de la ressentir au quotidien, dans la vie de tous les jours, et ce malgré finalement tous les aléas auxquels on peut être confronté. On peut toujours prendre le parti effectivement de regarder les choses différemment et éprouver ces sentiments de légèreté et de rire. Maintenant, effectivement, bien sûr que certaines personnes ont plus, dans leur caractère aussi, c'est plus présent pour certaines personnes et moins pour d'autres. Et c'est là aussi ce qu'on va pouvoir continuer de voir ensemble. Finalement, les questions à se poser et comment finalement entretenir et cultiver cette joie au quotidien. Puisque la joie, comme on l'a vu, est aussi génératrice de paix et de confiance, on se demande finalement pourquoi ne pas l'entretenir, pourquoi ne pas la cultiver, pourquoi ne pas en faire finalement un socle de notre état d'esprit quotidien. On l'a vu, c'est parce qu'il y a aussi l'autre facette, à savoir la joie implique donc ouverture et donc lâcher prise et l'acceptation de sa vulnérabilité. Alors ça aussi, ça peut faire peur et on n'a pas forcément envie de le vivre tous les jours, lâcher prise. Tout le monde n'en est pas capable, tout comme le fait d'accepter sa vulnérabilité, ou tout du moins pas tout le temps. Et ça demande un effort si c'est pas, tout du moins si c'est pas conscient. Lorsque la joie nous envahit et qu'elle nous met dans cet état-là, c'est pas conscient, on est submergé par la joie, on est heureux, on est en confiance, en paix. Et on prend pas acte finalement de se lâcher prise et on n'a pas le temps finalement de se poser la question de sa vulnérabilité. Et néanmoins, quand on souhaite la cultiver et l'entretenir au quotidien, ça fait partie des enjeux qui vont, pour le moins, à chaque fois se poser, dans la mesure où ça va travailler une certaine ouverture en nous. Et que ça va nous demander, finalement, d'acquérir une certaine compétence émotionnelle. Donc la joie, comme quelque chose qui se travaille, est quelque chose aussi donc, d'actif et de passif, et que l'on peut entretenir au quotidien. Ainsi, je vous remercie pour votre écoute et je vous dis à bientôt.

Prière de François d'Assise, un instrument de ta paix. Seigneur, fais de moi un instrument de ta paix. Là où est la haine, que je mette l'amour. Là où est l'offense, que je mette le pardon. Là où est la discorde, que je mette l'union. Là où est l'erreur, que je mette la vérité. Là où est le doute, que je mette la foi. Là où est le désespoir, que je mette l'espérance. Là où sont les ténèbres, que je mette la lumière. Là où est la tristesse, que je mette la joie.

Fais, Seigneur, que je ne cherche pas tant d'être consolé que de consoler, d'être compris que de comprendre, d'être aimé que d'aimer. Parce que c'est en se donnant que l'on reçoit, en s'oubliant soi-même que l'on se trouve soi-même, en pardonnant que l'on obtient le pardon, en mourant que l'on ressuscite à l'éternelle vie.

0: est 2h.
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2: Bonjour et merci de nous retrouver pour la foi prise au mot, votre rendez-vous de réflexion et de formation chrétienne. Cette semaine, je vous propose une émission un peu particulière puisqu'elle porte sur la discipline même qui nourrit souvent nos débats dans cette émission sur KTO, la théologie. Si le mot peut faire peur ou sembler abstrait, la réalité est tout autre. La théologie chrétienne n'a de cesse de s'adapter pour traduire la révélation dans un monde qui, lui, change à une vitesse folle. Pluralisme religieux, questions bioéthiques, révolution de l'intelligence artificielle, mais aussi crise de la synodalité, place des pauvres. Voyez, les chantiers ouverts sont immenses. Alors, face à cela, on peut se demander où en est la théologie aujourd'hui, sur quel sujet urgent se penche-t-elle, et surtout, comment fait-on de la théologie au XXIe siècle, sachant qu'un chercheur ne peut plus travailler seul dans son coin. Pour cartographier ces nouveaux territoires de la pensée chrétienne, je reçois deux invités. Robert Chaïb, bonjour.
3: Bonjour.
2: Vous êtes professeur à l'Université catholique de Lyon, et puis vous êtes membre du dicaster pour les laïcs, la famille et la vie. Alors, peut-être nous dire un mot sur le dicaster. Qu'est-ce que c'est? Qu'est-ce que vous faites?
3: Le dicaster, c'est un office au Vatican qui rend un service sur un sujet particulier. Ça pourrait être la doctrine de la foi ou, dans mon cas, la famille. J'y étais impliqué, pas parce que j'ai un doctorat en théologie de la famille, mais fort probablement parce que je suis marié, j'ai 4 enfants, mmh. Et je m'étais engagé dans la pastorale à un niveau national en Italie. Et donc, au bout d'un moment, j'ai reçu une invitation inattendue pour collaborer. On est souvent consulté pour des questions importantes, régulièrement proposées par le dicaster ou demandées par le pape. Par exemple, on a travaillé sur la ministérialité des laïcs et sur la question du catéchuménat, des fiançailles, etc.
2: – Et donc vous aidez un peu le pontife romain à formuler sa doctrine, c'est un peu
3: Alors,
2: ça ?–
3: Alors, d'une manière indirecte.
2: – Oui, le pape ne vous appelle pas pour dire, mais
3: exactement.
2: Robert, que faites-vous
3: – J'aimerais bien. –
2: Oui.
3: c'est plutôt des séminaires de travail, des think tanks qu'on fait ensemble, dont le dicaster, avec une pédagogie de dialogue, d'échange, où chacun, parce qu'on est vraiment du monde entier, qui apporte son expérience pastorale et intellectuelle.
2: – Et puis deuxième invité, Père Étienne Grieux, bonjour. Bonjour. Vous êtes jésuite, vous êtes professeur de théologie aux facultés Loyola Paris, et puis vous, alors, vous êtes membre de la Pierre d'Angle, expliquez-nous ce que c'est.
4: – Alors la Pierre d'Angle, c'est une fraternité avec des personnes qui sont marquées par des difficultés sociales, notamment. Mm-hmm. Voilà, des personnes marquées par la grande pauvreté. Et du coup, c'est assez simple. On se retrouve une fois par mois, on lit la Bible ensemble, on prie ensemble. Et puis, au fur et à mesure des mois, on fait connaissance et on chemine ensemble, on peut dire. Voilà. On avance ensemble dans la foi. Voilà. Pour moi, c'est une très belle expérience. Et je peux dire qu'il y a même des amitiés qui sont nées